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2: Raymond Coppa, il évolue au Stade de Reims entre 1951 et 1956, des années qui ont marqué l'histoire du foot rémois et aussi l'histoire du foot français. Dès son arrivée, il se distingue par sa technique, son flair et sa vision du jeu. Sous la direction d'Albert Batteux, il devient la pièce maîtresse d'une équipe rémoise qui domine le foot français. Il remporte plusieurs titres de champion de France et la Coupe de France. Mais c'est en Europe que Reims, avec Coppa, va se faire un nom. En 1956, l'équipe atteint la finale de la Coupe d'Europe des clubs champions, où elle s'incline face au Real Madrid, mais s'impose comme une équipe de classe mondiale. Coppa devient une star, non seulement en France, mais aussi à l'international, grâce à ses performances exceptionnelles en compétition européenne. Son départ pour le Real Madrid marque la fin d'une époque dorée à Reims, même si Coppa veut revenir au Stade de Reims entre 1959 et 1968. Il est né Raymond Kopaszewski en 1931, Neuilly-les-Mines, dans le Pas-de-Calais, dans une famille de mineurs polonais. Milieu offensif, au talent précoce, petit par la taille mais immense par la vision du jeu, il débute sa carrière pro à Angers avant d'exploser au Stade de Reims. Sa technique fine, sa vitesse et son sens du collectif séduisent bien au-delà des frontières. Le Real Madrid le recrute, aux côtés d'Alfredo Di Stefano et de Ferenc Puskás. Coppa participe à l'âge d'or du club espagnol. Il remporte 3 Coupes d'Europe consécutives. En 1958, il décroche le Ballon d'Or. C'est le premier Français à recevoir cette distinction. En équipe de France, Coppa brille lors de la Coupe du Monde 58 en Suède. Les Bleus terminent 3e, portés notamment par le duo Coppa-Just Fontaine, autre légende rémoise. À la fin de sa carrière, Coppa s'engage pour la reconnaissance des droits des joueurs professionnels. Il devient aussi consultant pour la radio et la télévision. Raymond Coppa s'éteint le 3 mars 2017. Son héritage perdure dans le cœur des passionnés de foot et pas seulement dans celui des supporters du Stade de Reims. Et c'est l'un des trésors de Champagne-Ardenne.
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4: Un enfant a-t-il le droit de ne pas être d'accord avec ses parents ?
5: Oui, et d'ailleurs, ils n'acceptent pas ça. On fait des choses qu'on n'a pas le droit et eux, ils le font devant nous. Nous, on doit se coucher tôt et ils doivent se coucher tard.
6: Moi, je dis, oui, on a le droit de pas être d'accord parce que c'est pas tout le temps eux qui décident, parce qu'on a le droit de prendre un petit peu l'avis. Par exemple, si nous, on mange un truc qu'on n'aime pas et eux, ils mangent un truc qu'on aime bien,
7: c'est un peu injuste. Hein.
8: En fait, quand, par exemple, nos parents, ils sont pas d'accord avec quelque chose, et que, en fait, nous, on a raison. Ils acceptent pas qu'on a raison. C'est les plus grands et ils veulent toujours avoir raison.
9: Et surtout, parlant de trucs familial, le plus embêtant avec les parents, c'est que quand t'es l'aîné et que t'as toujours une petite dispute avec ta sœur, ils vont croire au plus petit. Pourquoi ? Je ne sais pas. Mais alors ça, c'est un truc qui me saoule vachement, en vrai.
10: C'est totalement vrai. Alors, la dernière fois, mon petit frère, il a mis ma chambre en bazar, alors j'avais tout rangé, mais j'ai pris.
4: C'est toi qui as été disputé ?
10: Oui.
4: Et tu as réussi à expliquer à tes parents ou pas ?
10: Oui, au bout d'un moment, ils ont réussi à me croire. Donc ça va, c'est mon petit frère qui a été puni, pas moi, heureusement, mais c'est de l'injustice.
11: Pour moi, on obéit tout le temps à ses parents, même si c'est un truc grave et tout, j'obéis.
4: Mais quand vous n'êtes pas d'accord avec vos parents, est-ce que vous échangez, est-ce que vous arrivez à discuter ?
10: Oui, mais en fait, ils font ça pour notre bien, c'est pas parce qu'ils veulent pas.
4: C'est toujours pour votre bien ?
10: Non, c'est pas vrai.
8: Quand, par exemple, je suis pas d'accord avec ma mère, et elle me laisse m'expliquer, mais à la fin, elle dit toujours son dernier mot. Du coup, c'est moi qui ai tort et c'est elle qui a raison, alors que c'est moi qui ai raison.
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1: À Clieusclay aujourd'hui, joli village perché de la Drôme, avec Marie Bolaton dans la fabrique de poterie.
2: C'est un lieu qui est vraiment historique, qui existe depuis 1903. Il y a des ateliers de fabrication qui sont en activité du lundi au vendredi, tous les jours de l'année. Les gens peuvent venir nous voir et il y a une boutique où on peut acheter les pots qu'on produit dans l'atelier. Et la particularité de notre lieu, c'est que vraiment tout est fait sur place. Donc la terre vient du village, elle est travaillée dans les ateliers, cuite dans les ateliers, décorée dans les ateliers et elle est mise en boutique après. Et une autre particularité, c'est que dans les années 60, à partir du moment où les pièces sont un petit peu diversifiées, il y a une personne qui a tenu cette poterie, Philippe Sourdive, qui a mis en place beaucoup plus le décor. Donc on a deux styles de décor, on va dire aujourd'hui dans notre fabrication. On a un décor qu'on appelle décor à la poire et on vient dessiner à main levée un décor sur les pièces. Donc sur des assiettes, des saladiers, etc. Et on a un deuxième type de décor qu'on appelle le décor fin, ou décor au clou. Historiquement, et on le fait encore un petit peu, on dessine avec un clou, donc un vrai clou de bricolage assez long. On vient graver la terre. Le contraste entre la couleur qui est appliquée et le dessin qui permet de révéler la terre qui est en dessous va vraiment mettre en valeur un dessin qu'on vient ensuite colorer. On est réputé pour ce décor fin.
1: Et donc aujourd'hui, pendant qu'Anastasia nous accueille dans la boutique, quatre potiers travaillent à la production.
2: En fait, on est salariés de la fabrique de poterie de Clieusclay, donc on travaille uniquement pour cette fabrique. Même si c'est une fabrication en série, chaque pièce reste unique parce qu'elles sont toutes faites à la main. Il y a deux personnes qui sont dédiées au tournage aujourd'hui. Zoé Le Camus et qui, elle, travaille dans la fabrique. Et un tourneur itinérant qui vient une fois par mois à peu près, qui s'appelle Béranger du Tertre. Après, on a d'autres façons de fabriquer des pièces qui ne sont pas du tournage. On a une calibreuse, notamment, où on vient presser une boule de terre dans un moule en plâtre. C'est le cas notamment d'assiettes. Et donc là, j'ai un autre collègue qui fait plutôt la calibreuse qui s'appelle Boris Dasnias-Mundler. Et puis, on a aussi une autre manière de fabriquer qui s'appelle l'estampage. Donc là, c'est ma collègue Émilie McGuinness. Et donc là, on vient créer une plaque de terre avec une machine qui s'appelle une croûteuse qui vient faire une grande plaque et qu'on vient mouler sur un moule en bosse pour certains plats, notamment les plats à gaudron qui ont des finitions bien particulières. Donc ça nous permet d'avoir différents styles de poterie. Et après, donc ces pièces peuvent être décorées. Et donc là, on est deux décoratrices dans la poterie, donc Émilie McGuinness et puis moi-même, Marie Bolaton. Mais ce qui est particulier à cette poterie, c'est qu'on fait de ce qu'on appelle de la terre vernissée. Donc c'est de la terre qu'on cuit à, entre guillemets, basse température, environ 1000 degrés. Et on utilise la terre du village, donc qui est extraite dans une carrière qui est à 50 mètres de la poterie.
1: Et alors, cette terre a toujours fait le bonheur des villageois, puisque les premières traces écrites de l'activité potière de Clieusclay datent du Xe siècle. Et au XIXe, il y avait une cinquantaine de potiers indépendants dans le village. Et puis ensuite, au début du XXe siècle, la concurrence de nouveaux matériaux a obligé les potiers à se réinventer. Et c'est Marius Angeleras qui a invité les potiers à se regrouper et a donc créé la fabrique de poterie de Clieusclay, un modèle de production complet qui a tenu jusque dans les années 50.
2: Ensuite, c'est Monsieur Sourdive qui a repris encore pendant des années, puis ses deux fils. Il y a juste une petite fermeture dans toute l'histoire de la poterie entre 2012 et 2017. Et c'est à cette période que la mairie a décidé de racheter l'ensemble des bâtiments et des lieux. Ça a été un peu le nouveau tournant puisque c'est une SIC qui a été créée dans une société coopérative d'intérêt collectif. C'est vraiment une entreprise patrimoniale. Ça se sent dès qu'on arrive dans les lieux. Ça a vraiment beaucoup de cachet et beaucoup de charme.
1: Alors pour en profiter, rendez-vous donc ici dans la fabrique de poterie à Clieusclay ou sur ici.fr, rubrique circuit court.
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3: Le bâtiment rondouillard au toit de chaume de l'ancien Courtepaille à Cussy-les-Forges a pourtant bien failli disparaître. Ce restaurant grill, dont le néon rouge a éclairé pendant des années l'entrée de ce village de la Vallonnée, a accueilli pendant plusieurs décennies les vacanciers en voiture qui descendaient dans le sud ou rentraient chez eux par l'ancienne Nationale 6.
4: Pas moyen d'avancer. Qu'est-ce qu'ils font devant aussi? Et l'autre Thierry, il n'y a vraiment pas de quoi. Ah, ils sont en panne par-dessus le marché. C'était bien la peine de nous doubler tout à l'heure. Ah, si j'avais su, je serais jamais parti en vacances.
3: Le Courtepaille de Cussy-les-Forges a même une histoire particulière. Construit en 1964, c'était le deuxième établissement de la célèbre chaîne, devenu au fil du temps le plus ancien encore debout en France. Dans une archive de 2020, André Leroy, qui en a été le directeur pendant 30 ans, se souvient d'une salle de resto restée dans son jus.
5: Elle est d'origine avec ses rideaux verts, ses banquettes. Tout est resté dans son jus comme elle a été faite en 64. C'est magnifique avec ses vieilles tables, ses vieilles chaises, ses briques, la cheminée qui n'est pas la même, les banquettes vertes, des lanternes, c'est vraiment joli.
3: Ce décor authentique a même vu défiler des vedettes des années 70 sur la route de leur tournée, comme Michel Thor ou Claude François. Puis le rideau est tombé en 2020. Le restaurant a fermé et le bâtiment est resté 5 ans à l'abandon. La belle histoire, c'est qu'il a été repris il y a un peu plus d'un an par Christopher Bertrand, un ancien serveur de la chaîne.
6: J'ai démarré chez Courtepaille, j'avais 16 ans. Je travaillais à Courtepaille d'Appoigny, donc en faisant des études pour exercer le métier de tailleur de pierre. Donc ouais, rien à voir du tout. Et je suis revenu chez Courtepaille à Cussy-les-Forges. Les choses, parfois, vous savez, vous avez des opportunités dans la vie, il y a des petits clins d'œil, des petites choses.
3: Sous son impulsion, Courtepaille est devenu Courtepatte, un magasin spécialisé pour animaux. Une nouvelle enseigne qui vient de fêter ses 1 an d'existence. Le lieu a changé d'activité, mais il n'a pas perdu son âme. La preuve, toutes les semaines, des automobilistes s'arrêtent encore. Pensant venir manger, ils grimpent le petit escalier jusqu'à la porte avant de réaliser que les grillades ont laissé place aux croquettes pour chiens.
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1: Bonjour Julie, bonjour tout le monde.
2: Lucie, vous commencez avec une affirmation ce matin.
1: Il n'y a pas de rue à la boule.
2: Bah pourtant on roule bien quelque part.
1: Bah oui, mais il n'y a pas de rue. Il y a des avenues, il y a des boulevards, il y a des allées, mais il n'y a pas de rue. C'est une bizarrerie de la ville.
2: Ah mais est-ce qu'on sait pourquoi ?
1: On le suppose. Déjà il faut savoir que si on se penche sur la définition, une avenue est censée être végétalisée, donc bordée d'arbres et de verdure, ce qui n'est pas le cas d'une rue. Alors je ne suis pas allée faire le tour de toutes les rues de la Baule pour vérifier si on voit bien des arbres, mais je suppose que c'est en majorité le cas. Ce qui est certain, c'est que les personnes qui ont tracé les voies cherchaient à vendre des parcelles ou des maisons à des personnes plutôt aisées, des gens qui avaient des pépettes, quoi. Des gens qui venaient des grandes villes et qui seraient fiers de donner leur nouvelle adresse. Notre résidence balnéaire se situe avenue des Érables, avenue des Ibis. C'est quand même plus chic que de dire rue. Donc, pas de rue à la Baule. Et je suis allée voir chez les voisins si cette particularité a pu déteindre. Et figurez-vous qu'à Pornichet, il n'y a qu'une seule rue.
2: Quoi ?
1: Ben oui, vous avez bien entendu, cette rue s'appelle la rue d'Alsace. Et figurez-vous que c'est même pas une rue. Non mais on marche sur la tête, hein. La rue d'Alsace, c'est une impasse qui s'appelle rue. Alors qu'à côté, il y a des avenues qui devraient s'appeler rue. Bon bref, je suis en train de tout mélanger dans votre tête. En gros, ce qu'il faut retenir, c'est qu'à la Baule, il n'y a pas de rue. Il n'y a que des avenues, des boulevards et des allées. À Pornichet, il n'y a qu'une seule rue. Et les autres sont aussi des avenues et des boulevards. Tout ça pourquoi ? Ben parce que c'est plus classe.
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3: Pour changer, je ne vais pas vous apprendre un mot, mais vous apprendre quelques subtilités pour écrire en breton. Et ensuite, place à un prénom pour changer aussi.
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3: Ouais, c'est la journée du changement. Alors, je vous apprends chaque jour des mots. La pratique orale, c'est bien, mais l'écrit, c'est important aussi. Alors, dans l'alphabet breton, il y a deux ou trois petites choses à savoir. En premier, vous verrez une lettre que vous connaissez, mais que vous ne prononcez pas bien. C'est le C'H, qui sert à écrire le son RE, et donc pas CHE ni QUE, c'est RE. C'est un gros H aspiré. Pensez à un hangar, hein, voilà, comme ça, ça va vous aider. Ensuite, une autre chose à savoir, pas de bol, le cul n'existe pas en breton, on ne parle pas de cul, mais à la place, nous avons le K, qui sert à remplacer donc le cul, mais aussi le C, et ça sert à faire le son que. Un K, tout simplement. Donc avec ça, vous ne devriez plus confondre C'H, c'est le H, le hangar, hein. Et si c'est un K, eh ben là, vous pourrez dire K. Ça paraît bête comme chou, mais c'est important à connaître pour pouvoir écrire, mais aussi lire et retrouver la bonne prononciation. À vous de répéter, ou alors écrivez-le quelque part pour vous en souvenir.
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3: Et pour changer des noms de lieux de famille, un prénom aujourd'hui qui est sûrement parmi les plus répandus, ou du moins dans le top des prénoms bretons, c'est Maël, avec sa variante Maëlan. Alors Maël, c'est un très vieux prénom, commun à d'autres langues celtiques. Maël, ça vient du Moyen-Âge, de l'époque du vieux breton, et ce nom était celui des princes ou des chefs de clan, à l'époque où la Bretagne était clanique, évidemment. Mais ce joli prénom est resté. Maël, c'est un prénom masculin, féminisé depuis peu, mais Maël, c'est le chef de clan, et dans Maëlan, eh bien là on a une contraction de Maël et Tan, qui donne Maël Dan. Et ensuite, Maëlan, c'est-à-dire le chef de feu, donc au caractère bien trempé. C'est glissé en Maëlan. Voilà. Il est temps pour moi de vous laisser, de vous dire à demain, même heure, Canevarhouas.
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5: Bonjour.
2: Alors, on est où ici, Philippe ?
5: On est sur mon exploitation, dans la miellerie.
2: Ici, à Boulternère.
5: À Boulternère. Hein.
2: Et Philippe, vous avez donc une miellerie, vous avez aussi des vergers.
5: Beaucoup de produits différents, on fait des pommes, des amandes, des abricots, du jus de pomme, du nectar.
2: Il me semble que j'ai vu aussi des pieds d'avocat.
5: C'est pas en production.
2: C'est un essai.
5: C'est un essai, on verra si la météo devient un peu plus clémente dans les années à venir.
2: Et là, vous avez donc la mise en pot ici, dans votre miellerie de Boulternaire.
5: Je peux même vous faire goûter, si vous voulez.
2: Ben, je veux bien, oui.
5: Je suis déjà très fier de mes abeilles, surtout.
2: Et alors, quel est le miel que vous préférez, vous ?
5: Moi, je les aime tous. Après, je ne sais pas si vous connaissez peut-être des miels un peu particuliers, comme la bruyère calune.
2: Eh bien, allons-y. Très subtil, hein, comme parfum.
5: Oui, c'est un miel qui est très particulier, peu récolté parce qu'il est très difficile à extraire. Et par contre, très prisé dans l'Europe du Nord. Celui-là, il vient de la réserve naturelle de Pie.
2: Donc ça sent très très bon le miel dans la miellerie. On va aller peut-être du côté des pommes. Donc là, Philippe, on se dirige vers votre verger. À notre droite, tous les pommiers.
5: Oui, voilà, différentes variétés. Gold Rush, un petit peu de Fuji aussi. En fait, si vous voulez, on a mis les pommes qui ne pouvaient pas aller à la montagne. Ici, on a gardé les pommes qui se récoltent tard, comme la Fuji ou la Gold Rush. Et après, celle qu'on a vue la première, c'est une primeur, une Gala. Qui elle aussi, elle est mieux ici que qu'à Sahara.
2: Oh là, monsieur, vous avez fait provision, là.
6: Ah ouais, monsieur Torrent est reconnu dans le coin.
2: Alors, combien vous en avez acheté de pommes? Combien de kilos?
6: Oh, j'en sais rien, il y en a 3, 4, 5 caisses.
2: Ah ouais, quand même, c'est pour
6: plus
2: tout l'hiver.
6: Plus les noix.
2: Bonne dégustation.
6: Merci.
2: Ça sent bon, la pomme. Et alors, est-ce que vous pouvez, s'il vous plaît, Philippe, me montrer la variété endémique du Roussillon, la Coquette?
5: Voilà, ça c'est Coquette.
2: Voilà, sa particularité, c'est qu'elle est un petit peu rosée.
5: Voilà, un petit peu rosée. C'est une variété voilà, qui est présente avant que la Golden arrive. Donc c'est dans les années 50. Et elle a été au fur et à mesure supplantée par les Rennais du Canada, là-haut, les Golden. Parce que c'est un arbre qui est très alternant. C'est-à-dire qu'il produit qu'une année sur deux. On est plus très nombreux à avoir de la Coquette.
2: Donc c'est une chance de pouvoir la goûter.
5: Ouais, vous voulez goûter ?
2: Allez.
5: Je peux goûter ?
7: Allez.
2: Elle est trop trop bonne, hein. Je vois qu'il y a aussi des noix. Ça, c'est pas votre production, c'est un copain à vous?
5: Voilà, c'est Monsieur Retch à Boulternaire. Pareil, pour faire face un peu à la disparition des pêchers, tout le monde s'est diversifié, à mettre des olives, des grenades, des noix. On a cherché des cultures alternatives.
2: Et dites-moi, Philippe, vous avez les pommes et vous avez le jus de pomme.
5: On a un petit atelier, on se fait nous-mêmes le jus de pomme, voilà.
2: Et ça, c'est pour ça que vous avez plein de clients aussi, parce que vous avez plein de bons produits.
5: Ça fait 43 ans qu'on fait du jus de pomme.
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1: Aujourd'hui, on est sur une méthode qui date à la fois de l'époque moderne, tout ce qui est technique de ferrage. Quant au matériel et la position, ça a évolué au milieu 20e siècle. Mais on reste sur des choses assez anciennes.
2: Ouais. Donc là, on a sorti une jument, c'est ça ?
1: C'est ça, oui.
2: Ponita ?
1: Oui, c'est ça, oui, Ponita. Donc c'est une jument qui a une bonne quinzaine d'années. Hein, on peut un peu le voir à sa morphologie, un petit peu encellée, un petit peu démusclée sur le dos. Donc on va rester sur une ferrure plutôt classique parce qu'elle n'a pas de problème particulier. Donc on va commencer donc les soins sur Ponita. Là, ce qu'on va faire, on va commencer par dériver, c'est-à-dire un petit peu défaire les lacets de la ferrure, un petit peu comme nous les chaussures. Okay. Donc ça, c'est la première étape.
2: Qu'est-ce qu'on utilise ?
1: On va utiliser une maillotche en cuir et un dérivoir.
2: Ça lui fait pas mal, on est d'accord. Aucun moment, ça lui fait mal.
1: Non, du tout. On travaille que sur l'ongle. Donc c'est pour ça qu'on a des outils spécifiques, position spécifique pour éviter de leur faire mal.
2: Donc là, l'idée, c'est que je me mets à côté de lui et je vais lui demander qu'il me donne... Moi, je dis sa patte, mais son sabot, quoi.
1: Alors, on parle de membre. Tu te positionnes devant.
2: Là, et là.
1: Et alors, il faut que tu mettes le membre sur toi. Faut pas que t'aies peur. Faut un peu forcer quand même, voilà. Et là, tu viens dériver ce clou, là, celui-ci, là.
2: Celui-là.
1: Eh bien, c'est pas mal. Voilà, vas-y, repose. Comme ça, lâche tout. Voilà.
2: Donc là, on vient d'enlever le fer avec une tricoise. Je pensais que ça allait lui faire mal, mais en fait, pas du tout. Et là, maintenant, c'est quoi ? C'est un peu la séance manucure.
1: Oui, exactement, c'est ça. Le pied bien à plat. Donc, on est un bon parage. Plus notre parage est réussi, plus la ferrure sera réussie.
2: Là, tu viens d'essayer le fer le zéro.
1: Ouais, voilà, c'est ça. Oui. Donc là, on essaie la taille zéro. C'est une taille qui correspond. Donc au niveau du travail sur mon fer, c'est qu'on mette les clous dans cette partie-là qu'on appelle la ligne blanche. Faut pas les mettre en paroi parce que c'est pas assez souple, ça va éclater. Ouais. Faut pas les mettre trop par ici, parce qu'on va être dans ce qu'on appelle le pied de chair et on va lui faire mal. Donc là, l'idée, c'est qu'on tombe bien sur la ligne blanche. Donc quand je le présente, on voit ici que mon pied dépasse un peu du fer, donc il faudra que j'ouvre un peu cette partie-là du fer.
2: Là, c'est quoi l'étape ? C'est de le mettre au feu ? On va le réchauffer, le chauffer.
1: Ouais, c'est ça. Là, on va le mettre dans ce qu'on appelle une forge. On va le travailler, on va le mettre à la tournure du pied. Donc là, on a vu ce qu'il fallait faire. On a mémorisé la tournure du pied. Donc on va reproduire cette tournure du pied sur le fer. Et ensuite, on va aller porter à chaud.
2: Donc là, on a sorti le fer et on le met directement.
1: Voilà, alors il a refroidi un peu. Et là, tu vois ce que je disais, nos contre-perçures. Donc il faut que nos contre-perçures tombent sur la ligne blanche. Là, tu vois, elles sont un petit peu sur la paroi. Donc je vais pouvoir modifier un petit peu ma branche.
2: Et donc, la dernière étape maintenant.
1: On va poser le fer sur le pied. Donc, okay. C'est l'étape du brochage. Alors, je vais ouvrir mes talons.
2: Et ça lui fait pas mal.
1: Non, du tout. Si on a bien ajusté notre fer, on broche dans ce qu'on appelle la ligne blanche.
2: Et là, notre pépère, il est tout prêt.
1: Voilà. Là, il est tout beau. On peut lui rendre sa liberté.
2: Tu vas être libre, mon petit. Merci, Emmanuel, de nous avoir montré ton travail.
1: Eh bien, avec plaisir.
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3: Chaque année, près de 800 000 personnes montent sur un bateau à Strasbourg, soit plus de la population entière de Marseille qui ferait la queue pour voir la petite France. Aujourd'hui, je teste pour vous les coulisses de Batorama. On est bien évidemment à Strasbourg, embarcadère du Palais Rohan. Et il est tôt, il est très tôt. Hein. La ville s'éveille tout doucement et je monte à bord d'une navette Batorama avec Dylan et les capitaines. Autour de nous, l'île est particulièrement silencieuse et on entend juste les clapotis de l'eau contre la coque. Pendant que les premiers touristes dorment encore, eh bien, l'équipage, lui, prépare déjà la journée. J'ai comme l'impression que je vais prendre part au spectacle que je vois défiler tous les jours devant les fenêtres des studios d'ici Alsace. Et une fois à bord de la navette, direction le port du Rhin, dans les locaux techniques de Batorama. Avant même qu'un touriste monte à bord, les bateaux passent par une vérification technique complète. Et Dylan m'explique que chaque navette est contrôlée quotidiennement.

0: Et ça prend pas mal d'entraînement pour réussir à passer un aussi long bateau sous les ponts de Strasbourg. Et moi, je me fais trimballer et je dois avouer que depuis l'avant du bateau, la ville est encore plus belle. On voit les rues et les façades des bâtiments complètement autrement. J'ai adoré ça. Aujourd'hui, la flotte compte une dizaine de bateaux. Parce que oui, il y a du monde. Et pour gérer l'afflux des visiteurs, j'ai rencontré Lucie. Lucie, elle est agent de quai. Et elle m'explique que ce sont plusieurs centaines de personnes par heure qui montent et descendent des navettes en haute saison. Et le timing est super précis. Parce qu'un bateau part environ toutes les 30 minutes. Alors moi, pour montrer ma bonne volonté, j'ai tenté d'aider à amarrer le bateau. C'était une mauvaise idée. J'ai tiré la corde, mais dans le mauvais sens. Bref, le bateau ne bougeait absolument pas. Mais ça a eu le mérite quand même de lancer un fou rire général. Bon, le capitaine m'a même dit que ça arrivait aussi aux marins. Bon, je me dis qu'à travers ça, je viens d'être officiellement adopté par la marine alsacienne. Youhou ! En tout cas, je réalise que derrière l'image romantique des bateaux qui défilent tranquillement le long de l'île, se cache surtout une organisation quasi aéronautique. Car finalement, Strasbourg, vu d'en haut, c'est sûr, c'est beau. Mais vu d'en bas, depuis l'eau, c'est encore plus beau.
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2: Forte, sensible et guerrière. Quand les gens vous disent « tout arrive en même temps », c'est vrai. Bon, à la limite, il faut que ça arrive tout en même temps, parce que en ce moment, on fait tout. Et puis, ça peut être que mieux après. Je me suis retrouvée pour la première fois de ma vie assise dans mon salon par terre avec une impossibilité totale de me servir de mon cerveau, de pouvoir travailler, ce qui m'était jamais arrivé.
3: Qu'est-ce qui vous permet, en fait, à ce moment-là, de sortir la tête de l'eau?
2: Ce qui va m'aider, c'est une prise en charge médicale, mais aussi, je me suis mise à peindre, à lire de la philo, et ça va m'aider doucement à baisser le taux d'angoisse, à donner du sens au vide auquel j'étais confrontée. Quelque chose de créatif qui m'a aidé à pas mourir en fait. Donc ça a été assez incroyable de voir capacité de créativité qu'on peut avoir alors que quand plus rien fonctionne en fait.
3: De quelle façon ça se met en place?
2: J'étais assise par terre entre Noël jour de l'an 2021 toute seule, mes enfants n'étaient pas là et j'avais sous mon canapé acheté pour les enfants pour jouer 2-3 toiles et puis une espèce de gouache. Et je me suis mise à peindre des points pour faire des peintures aborigènes parce que je me suis dit ça va être à peu près tout ce que je vais savoir faire. Il m'arrivait des fois de le faire pendant 10 heures d'affilée sans me rendre compte du temps qui passait et c'était assez magique. Mais non, il n'y avait rien de prémédité. Aujourd'hui, ce qui est incroyable, c'est que je ne saurais plus faire ça. Donc je les regarde avec... D'abord, je les remercie parce que je sais que ça a été un peu... vraiment ma planche de salut, mes toiles de salut. Je ne sais pas si on peut dire ça. Comment expliquer? Ça m'a aidé à poser mon cerveau, mettre sur pause les angoisses et surtout de voir que malgré le vide intersidéral qui m'entourait, j'arrivais à créer quelque chose. Parce qu'il n'y a pas d'objectif à atteindre. On a le droit d'effacer, de recommencer. Que ça plaise ou pas, on s'en fiche, parce que de toute façon, on ne le fait pas pour ça. Rien n'est grave, en fait. Tout sera parfait. Et ça c'est agréable.
3: Cette réflexion, ça vous a mené à quelle conclusion?
2: Avant, je pensais que tout n'était que responsabilité. Aujourd'hui, c'est plus du tout le cas. Je vois beaucoup plus de choses, en fait. Un souci ne prend plus jamais tout l'espace dans ma tête. Il y a de la place pour tout. Les emmerdes et les trucs bien. Mais c'est pas parce qu'on a... Voilà, il y a quelque chose qui va pas que rien d'autre ne doit aller. Et c'est comme dans la peinture, en réalité. Par exemple, quelque chose ne va pas correspondre à ce que vous vouliez faire. C'est pas grave, l'espèce de tâche que t'es pas prévue, on la laisse, mais le tableau n'est pas gâché. Et c'est ça, en fait, que j'ai appris. Il peut y avoir une couleur qui correspond pas à ce qu'on a voulu sur une partie de la toile, mais tout le reste, en fait, est magique. La vie, c'est ça, en fait. Il y a toujours un truc qui va peut-être pas aller, et on va juste lui laisser la place qu'il doit avoir, mais pas tout.
4: Voilà, résiliente et sage, pour donner d'autres qualificatifs qui correspondent à Émilie Voiron. 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
1: À Villebois-Lavalette, il suffit de lever les yeux pour comprendre que ces halles ne sont pas ordinaires. Sous cette charpente de 350 ans, des générations de marchands et d'habitants se sont retrouvées, faisant de ce lieu le cœur battant du village. Les halles de Villebois-Lavalette ont été construites au XVIIe siècle, probablement autour de 1665. Elles auraient été édifiées par les mêmes ouvriers que ceux qui travaillent, à la même époque, sur la partie princière du château voisin. D'ailleurs, qui mériterait lui aussi une chronique, hein, d'ailleurs. Mais le site des halles est plus ancien encore, hein, puisque les halles d'aujourd'hui reposent de toute évidence sur un soubassement du XIIe siècle, ce qui montre, hein, ce qui traduit que le commerce s'organise ici depuis le Moyen-Âge. Au XVIIIe siècle, un certain Daubé d'Aubeuf de Villers, qui était seigneur de Blanzaguet et capitaine du château auquel les halles appartenaient, eh bien, il entreprend d'importants travaux. Les bases des piliers en bois, qui étaient d'ailleurs vermoulus, sont renforcées par des dés de pierre et la charpente est consolidée. Puis, en 1806, sous le Premier Empire, les halles deviennent propriété communale en même temps que le champ de foire. Et pendant un temps, hein, elles vont même accueillir la mairie et la justice de paix, une sorte de tribunal de proximité. En 1855, le maire décide de reculer la façade qui longe la route, hein, pour faciliter la circulation. C'est à ce moment-là qu'on remplace 11 piliers en bois par 7 colonnes toscanes en pierre. On aménage aussi des escaliers et on modifie une partie de la toiture. En fait, c'est en grande partie l'aspect que nous connaissons aujourd'hui. Après la Seconde Guerre mondiale, l'entretien des halles coûte cher, trop cher pour la commune. Un projet de démolition est même envisagé en 1946. Mais finalement, les halles sont classées monument historique le 10 mai 1948. Et ce classement, eh bien, il est décisif. Parce qu'il faut imaginer, hein, qu'à cette époque, en France, beaucoup de halles des 16e, 17e siècles sont détruites. Suite à cet épisode, le monument va connaître plusieurs phases de travaux. La toiture est restaurée en 1976, le pavage est refait quelques années plus tard, et puis l'ensemble va être rénové au début des années 2010. Aujourd'hui, hein, chaque samedi matin, eh bien, le marché anime toujours les halles. La preuve que ce monument n'est pas seulement un superbe patrimoine, c'est aussi un véritable lieu de vie.
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2: Je rêvais d'avoir une maison à la campagne. Cette maison, c'est comme si j'y étais née. C'est ma maison de famille.
3: Ma maison s'appelle l'Ostau de la Mar.
4: C'est une maison un peu envoûtante.
5: Eh bien, vous voyez, des livres et trois fenêtres qui me donnent le paysage du pays, comme si c'était trois tableaux.
6: Ils ont vécu ici.
7: Thibaut Gaudry.
8: Elle m'a dit d'aller siffler là-haut sur la colline.
6: En juillet 1968, Huguette Carin, présidente du comité des fêtes du charmant village de Cotignac, écoute son transistor quand elle entend Joe Dassin chanter « Siffler sur la colline ». Et c'est là que germe une idée un peu folle.
9: J'ai demandé donc au maire, je lui ai dit « Qu'est-ce que vous pensez si nous donnions un terrain de Cotignac, si toutefois la mairie est d'accord, pour que Joe vienne chanter ?» Et il me dit « Bon, ben d'accord, fais-moi une lettre, je vais le proposer. » Ce qui a été fait et accepté. Donc, il est venu chanter une vingtaine de jours après. Et dès qu'il avait un gala sur la côte, il venait coucher chez nous. Et voilà comment ça s'est passé.
6: Joe Dassin donne un concert mémorable le 12 août 1968 dans la cour de l'école. Après sa prestation, Huguette l'accompagne visiter le terrain proposé. Un bel emplacement que le chanteur estime néanmoins trop proche du village. On lui en propose alors un autre, dans le quartier Saint-Joseph, sur les hauteurs, près d'un monastère. Enthousiaste, il l'accepte illico. Séduit autant par le lieu que par son nom. Il faut dire qu'il s'appelle Joseph Dassin.

0: Joe ne fera construire une maison sur le terrain que 10 ans plus tard. Mais il revient souvent à Cotignac et loge au Loucalen, l'hôtel-restaurant créé par Huguette en plein cœur du village. Il y prend toujours la chambre 6. Loucalen, où l'on peut croiser les Pink Floyd ou Yvonne de Gaulle. Et la chambre 6, où Joe dormira le 14 janvier 1978, mais pas seul.
1: Joe Dassin va chanter dans un instant. Joe Dassin a vécu hier un moment important dans sa vie, puisqu'il s'est un moment troublant. Il avait sans doute plus le trac hier à Cotignac dans le Var que sur scène, devant Monsieur Martin, le maire de la localité, qui a uni Christine et Joe pour le meilleur et pour le pire.
0: Après avoir hésité avec Tahiti, c'est finalement à Cotignac que Christine dit oui à Joe. Ce jour-là, ce n'est pas vraiment l'été indien, mais un déluge, qui cependant ne gâchera pas la fête pour les 500 invités conviés par le couple. On chantera une partie de la nuit, un concert improvisé qui se terminera en duo avec l'ami Serge Lama.
2: Samedi 14 janvier, contrairement à l'habitude, il pleuvait sur Cotignac. Étaient-ce les larmes des admiratrices de Joe Dassin qui, ce jour-là, épousaient dans la mairie du village la ravissante Christine Delvaux? Enfin, malgré le mauvais temps, tout Cotignac était là, dans les rues, aux abords de la mairie, pour saluer celui qu'il considère maintenant comme un enfant du pays, puisque Joe Dassin y possède une fort belle maison. C'est Monsieur le maire en personne qui, vers 15h30, procédait à la cérémonie, ponctuée par le crépitement des appareils photos, tandis que la musique des sapeurs-pompiers de Brignoles interprétait les succès de Joe Dassin.
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0: Pour le dessert, un pâtissier a créé un gâteau géant, reproduisant la maison que Joe vient de faire construire, dans la Pinède, en haut de la colline. Si un jour, vous allez visiter Cotignac, labellisé plus beau village de France, et que vous souhaitez dormir au Loucalen, demandez la chambre 6.
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5: Impossible de ne pas céder à la tentation des macarons de Boulet, la plus ancienne enseigne de la ville depuis 1854. Et la transmission est aussi une affaire de famille, puisque Jacques-Alexandre vient de passer la main à sa fille. Bonjour Mathilde.
6: Bonjour.
5: Les macarons de Boulet sont fabriqués dans la tradition de manière artisanale. Il y a une volonté de garder une production de qualité.
6: Moi, c'était vraiment une priorité pour moi, comme ça l'a été pour mon père il y a 31 ans, quand il a pris la suite donc de sa maman, donc ma grand-mère. C'est de perpétuer le savoir-faire et donc bien sûr la qualité et l'artisanat. Donc je modifierai absolument pas du tout la façon de les fabriquer, ça restera tel que ça l'est depuis le début.
5: Quels ont été les mots de votre papa ?
6: Pour être honnête, ça fait quelques années qu'on en discute, hein, que le sujet est sur la table, mais ça lui tenait bien sûr à cœur, voilà, qu'il y ait une suite. Il m'a mis aucune pression, hein, ça s'est fait d'une manière très naturelle, très douce également. Je pense qu'il est fier et surtout tout heureux de savoir que je vais conserver ce savoir-faire et pas faire de changements majeurs qui puissent entacher notamment la qualité de nos macarons.
5: Les macarons de Boulet, ils sont célèbres, Mathilde, dans le monde entier. L'export peut être encore plus performant.
6: Ça peut être encore plus performant parce qu'aujourd'hui, avec Internet, les possibilités sont illimitées. Mais j'ai surtout à cœur de maintenir notre ancrage dans la région parce que c'est tout de même essentiellement en Lorraine, hein, qu'on a nos clients de plus longue date. Donc l'export fait partie de mes projets, mais je tiens surtout à trouver de nouveaux distributeurs dans la région et à continuer de les faire connaître autour de nous.
5: Vous êtes en possession d'un secret de fabrication. Qu'est-ce qui fait ce petit goût si particulier des macarons boulageois pour qu'on les aime tant ?
6: Ce qui fait vraiment leur particularité, c'est ce goût de l'amande, parce que nous, on travaille donc des amandes entières qu'on reçoit dans leur peau. C'est pas de la poudre d'amande, hein, c'est des amandes qui arrivent entières chez nous et qu'on va ensuite aller émonder. Du coup, on ne casse pas la fibre de l'amande lors de la fabrication. Donc, ça permet vraiment à nos macarons d'avoir un goût très fin, très subtil, le goût de l'amande qui se développe très longuement dans la bouche après l'avoir mangé. Et le dressage à la cuillère, qui est une technique très rare, hein, sur les macarons. On a quand même beaucoup de macarons aujourd'hui posés avec une dresseuse. Les nôtres sont faits un par un, la main à la cuillère en argent, et donc ils ont un moelleux que vous trouverez sur aucun autre macaron.
5: Vous représentez la 7e génération à travailler dans l'entreprise. Est-ce que c'est une pression supplémentaire de faire perdurer cette tradition ?
6: Comme voilà, toute reprise d'une société d'aussi longue date, il y a une pression, aussi beaucoup, beaucoup de fierté. Puis je resterai bien entourée par mon papa, ta compagne qui travaille ensemble depuis longtemps, ne seront pas très loin. Donc je suis quand même bien entourée, donc assez confiante tout de même.
5: Question gourmande, Mathilde, comment aimez-vous déguster le macaron de boulet ?
6: C'est vrai qu'avec un petit café à 16h, pour moi c'est l'idéal. Mais honnêtement, même avec une coupe de champagne, il n'y a pas d'heure pour en manger. Ça passe toujours très bien.
5: Un grand merci d'avoir été notre Lorraine du jour, et très bientôt à Boulet pour goûter ces magnifiques macarons.
6: Avec grand plaisir, à bientôt.
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2: C'est l'heure de Décibel, toute l'actualité musicale avec ce soir une chanteuse et comédienne que j'adore, Elena Noguera, qui prête sa voix à Marilyn Monroe dans un podcast magnifique.
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2: Le journal intime de Marilyn Monroe, un podcast France Musique qui est sorti pile à l'occasion des 100 ans de la naissance de Marilyn. 5 épisodes qui sont donc racontés à la première personne par Elena Noguera, qui est ce soir notre invitée et qui va forcément vous transporter.
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2: Ce soir également dans Décibel, un hommage à Gesh Paty dont on a appris la disparition hier. Oui. Ah, Elena était pas au courant. Pardon, Elena.
4: Bonsoir, Émilie.
2: Bonsoir.
4: Non, je n'avais pas saisi.
2: Ah, ouais. Là. Ouais. Elle avait 80 ans.
4: Mais non.
2: Si. Parce qu'en fait, son tube, Étienne. Oui. Et ben, elle avait déjà 40 ans quand elle a fait ce tube-là. Et donc, ouais, on l'a appris hier. Okay. Voilà. Donc, on l'écoutera tout à l'heure parce que voilà, elle était super, Gesh Paty. Au rayon nouveauté, il y a la toute nouvelle chanson d'Isia qui annonce un nouvel album. On va vous la faire découvrir tout à l'heure. Puis alors, si vous étiez habitué à Isia, guitare électrique, et ben vous allez voir qu'elle est aussi très très touchante en acoustique. Le blind test de ce soir est consacré, tiens, à celles qui savent faire les deux, chanteuses et actrices, comme mon invitée Elena Noguera et comme le sujet du podcast Marilyn Monroe. Si vous voulez jouer avec nous, alors appelez-nous dès maintenant 0810 055 056 0810 055 056. Alexandra vous attend au standard. Le blind test donc des chanteuses actrices et à gagner les désormais légendaires lunettes de soleil pour regarder l'éclipse du mois d'août avec le logo ici, vous serez les plus beaux. Elena, bonsoir.
4: Bonsoir, Émilie.
2: Bienvenue dans Décibel.
4: Merci.
2: Quelle belle collection, le journal intime de. C'est une collection de podcasts de France Musique. Ça existe depuis plusieurs années. Il y a déjà eu le journal intime de Maria Callas, raconté par Carole Bouquet. Le journal intime d'Edith Piaf, avec la voix de Josiane Balasco. Le journal intime de Nina Simone, avec la voix de Claudia Tagbo. Il y en a plein, vraiment. Allez sur l'appli Radio France. Il y a Joséphine Baker, Chopin, Bach. Enfin, c'est incroyable. Quand on vous a proposé d'être la voix de Marilyn Monroe, comment est-ce que vous avez réagi?
4: Ah, ça m'a d'abord impressionnée,
2: ouais.
4: Parce qu'on est toujours intimidé, on se demande si on est légitime, si on a le droit, c'est compliqué. Et en même temps, j'étais ravie, je me disais, mais évidemment que je dois faire ça, parce que je l'ai toujours aimée depuis gamine. C'est vraiment une femme qui m'a beaucoup inspirée. Déjà, elle était très, très, très, très... Elle me fascine, je la trouve plus que belle.
2: Oui.
4: Parce que même quand elle n'est pas forcément belle dans les photos, elle est quand même sublimissime. Il y a un truc, elle dépasse tout.
2: Ouais.
4: Et puis cette voix, la chanson, cet humour qu'elle a, qui a été très peu souligné. Mais elle est très très drôle, elle a la vis comica.
2: Alors le texte est écrit par Suzanne Gervais et la réalisation est signée Sophie Pichon. Je les cite parce que vous allez vous en rendre compte avec le premier extrait qu'on va écouter maintenant. Tout ça est vraiment mais au cordeau, c'est un très très très beau podcast. Il y a que 5 épisodes, mais j'imagine c'est déjà beaucoup de boulot.
4: Oui.
2: Mais on adorerait en avoir deux fois plus. Le journal intime de Marilyn Monroe, pour que vous vous rendiez compte et que vous alliez écouter la voix d'Elena Noguera.
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4: Chapitre 1, tu seras ma fille.
6: I thank you very much.
4: 17 juin 1946, Los Angeles. J'ai beau venir au salon depuis 6 mois, l'odeur du bleach, ce fichu décapant, m'a encore collé la nausée. Il fait une chaleur de damné et j'avais le cuir chevelu en feu. Il faut souffrir pour être belle. Voilà ce qu'auraient répliqué encore maman et Tom Grace. Yes, mais on
7: ne m'avait pas prévenu que devenir blonde prendrait tant de temps. La visagiste compatit, elle me promet un blond irrésistible, de plus en plus clair, à la Jean Harlow. Miss Snively, la directrice de l'agence, a été catégorique. Mr. Wolf n'acceptera de me photographier que si je deviens blonde. Je l'entends encore, Miss Snively. Sautez le pas, Norma Jean, vous serez merveilleuse. Ils m'ont envoyée chez les meilleurs. Frank and Joseph, Wildshire Boulevard. Il paraît que Rita Hayworth et Ingrid Bergman sont clientes. Mais à 20 ans, Rita était déjà une vedette, elle. Je suis prête à tout.
2: Marilyn Monroe, jouée par vous, Elena Noguera, vous qui avez l'habitude de jouer évidemment au cinéma, à la télé, dans des séries, etc. Jouer juste avec la voix, ça vous a fait quoi ?
4: En fait, là, c'est la première fois que j'écoutais, parce que je voulais pas écouter, parce que c'est toujours très difficile.
2: Pardon, je vous ai pas demandé votre avis. Moi, non, je voulais pas.
4: C'est pas grave. Mais c'est étonnant, parce que c'est un peu comme la météo. Il y a le ressenti et la vraie météo. Et en fait, à faire, j'avais l'impression d'être plus Marilyn et moins moi. Et à écouter, je me dis, finalement, on est toujours beaucoup soi. Et c'est compliqué, en J'aime fait, de, bizarre, d'aller sur... j'avais l'impression d'être plus évanescente. Et, d'être, ouais. Et en écoutant, je me dis, tiens, c'est marrant, c'est quand même moi. Bon, mais c'est pas très grave, mais...
2: Là, vous m'ouvrez un boulevard pour ma prochaine question. Merci, Elena, j'adore. Parce que justement, je cherchais les points communs que vous pouviez avoir. Donc, j'ai noté tout à l'heure, évidemment, ça, c'est la première seconde. On se dit, elles sont toutes les deux et comédiennes et chanteuses. Mais il y a quelque chose aussi de la beauté. Toutes les deux, vous avez commencé en étant mannequin, en n'ayant pas une passion folle pour ce métier, mais en étant très belle, forcément. Elle, ça l'a terriblement marquée, et parce que on s'en rend compte en écoutant le podcast ou en lisant des livres sur sa vie, à quel point son rapport avec son corps était archi compliqué. Enfin là, on l'entend souffrir, se cramer le crâne pour être blonde et tout. Est-ce que ça aussi, vous avez pu vous retrouver en lisant son histoire, en disant tiens, c'est fou quand même, c'est pas forcément un cadeau tout le temps d'être super belle.
4: Oui, en fait, ce qu'elle procure chez moi, et je crois depuis très longtemps, et je pense que c'est aussi pour ça que nous toutes, les femmes, on s'identifie beaucoup à elle, c'est au-delà de cette beauté, en fait, c'est le carcan d'être femme. Et je pense qu'aujourd'hui, que nos consciences sont plus éveillées, plus attentive à ça, on peut mieux le comprendre, c'est-à-dire à quel point déjà elle a vécu dans une famille maltraitante, elle a vécu des violences intrafamiliales, elle a été abandonnée et puis elle devient cette jolie femme et pour s'en sortir avec le manque d'études, avec l'époque et bien de mannequin à sexe symbole, elle s'est mise dans un piège qui l'a enfermée elle-même, qui l'a rendue un peu folle. Peut-être qu'elle était déjà sensible et fragile de par son histoire familiale. Mais ce personnage qu'elle a créé de femme fatale, de sexe symbole, finalement, elle s'est retrouvée emprisonnée là-dedans alors qu'elle avait sans doute des envies de jouer des choses dites plus sérieuses, d'être considérée autrement. Et en même temps, elle a créé cette petite créature, cette énorme créature dans laquelle elle s'est retrouvée piégée. Et c'est en ça, moi, que je me retrouve, c'est la difficulté d'être femme.
2: Ouais, et surtout donc à l'époque, puisque vous l'avez souligné, Marilyn Monroe, elle est morte au tout début des années 60. Son grand moment de star, c'est les années 50, avec les films, avec les photos, avec les chansons. Mais voilà, c'est quelqu'un qui meurt à 36 ans. Et ça, nous, en fait, on a tendance à l'oublier, parce qu'en fait, c'est loin de nous. On a célébré les 100 ans de sa naissance. Vous... À quel moment elle est entrée dans votre vie, Marilyn ? Vous avez vu un film ? Vous avez entendu une chanson, un poster ?
4: Je crois que ce sont les films en premier quand on est petit. Alors, je ne pourrais pas identifier exactement lequel c'est. Mais ça doit être « Les hommes préfèrent les blondes ». De toute façon, quel que soit le film, ou Niagara, elle a souvent des robes... qui flash avec des couleurs insensées, et puis ce blond platine, et cette manière qu'elle a de cligner les yeux, d'avoir les yeux toujours un peu mi-clos, cette manière de parler très maniérée, qui en fait des caisses.
8: Ça doit être marrant à jouer, ça, pour vous, du coup.
4: Oui, en fait, mais c'est marrant parce qu'à l'écoute, on ne le voit pas, mais c'est vrai que dans le studio, je faisais beaucoup de choses comme ça. Et en fait, ça s'entend moins à l'enregistrement, alors que moi, j'étais complètement comme ça, tout le temps, très maniérée. Et bon, finalement, on n'est que ce qu'on est. Je ne suis pas devenue une femme trop maniérée, je crois. Mais j'étais fascinée, c'est vrai, par elle dès l'enfance. Donc, je mettais des photos d'elle partout dans ma chambre. Comme j'étais athée, quand je faisais des prières, c'était à elle que je demandais des choses. Donc, vraiment, c'est quelqu'un qui m'a longtemps accompagnée.
8: Alors, écoutons un chant quasi religieux, Elena Noguera.
4: Oui, merci.
8: I wanna be loved by you. C'est Marilyn.

0: Poupidou.
1: Poupoupidou.
2: On a trop envie de le faire, le poupoupidou.
1: Je l'ai eu dans le studio, bah vous l'avez aussi. Marilyn Monroe, Elena Noguera, donc, qui raconte ce podcast, le journal intime de Marilyn Monroe, écrit par Suzanne Gervais, réalisé par Sophie Pichon. C'est un podcast en 5 épisodes que vous pouvez écouter quand vous voulez, gratuitement, sur francemusique.fr et puis sur l'appli Radio France, votre
2: qui est formidable, voilà. J'adore cette appli, je dors avec.
1: La mine de podcast,
2: moi aussi j'adore.
1: Ouais, j'adore.
2: Il y a tout, voilà.
1: Les insomniaques... Ils ont le téléphone à côté, puis bim, ils se réveillent et bam, on met,
2: évidemment,
1: on met une émission,
2: on met
1: un
2: podcast. Bon podcast.
1: Ouais. C'est votre premier podcast ?
0: Oui, c'est mon premier podcast, en effet. Même, je ne crois pas que j'ai déjà enregistré ni de fiction, mais j'adore ça. J'adore, ouais. J'adore les lectures, j'en fais. J'adore lire à voix haute, j'adore lire à voix basse et dans ma vie.
1: Ouais.
0: Et donc, quand j'aime un texte, j'adore le rendre aux autres. Ça m'excite.
1: Partager. Ce journal intime de Marilyn, donc évidemment, c'est pas son vrai journal intime. Hein, voilà, on parle de donc d'un texte qui est basé voilà sur sa vie, sur ce qu'on sait de sa vie, ce qu'on a pu lire aussi, parce qu'il y a des biographes, oui, super calés sur Marilyn Monroe, et puis les films, et puis les chansons, et puis les interviews, parce qu'elle en a quand même donné quelques-unes. Donc voilà, tout ça fait un corpus qui ensuite permet d'écrire ce texte du journal intime de Marilyn Monroe à la première personne, et donc on vous entend comme ça pendant 5 épisodes raconter la vie de Marilyn. Mm-hmm. Vous avez appris beaucoup de choses sur elle.
0: Il y a quand même des détails qui m'avaient échappé, que j'avais pas. Alors là, ouais, tout de suite maintenant, je peux pas vous dire précisément lesquels, mais je pensais la connaître vraiment bien. Ouais. Et en fait, non. Ce podcast, il est vraiment très précis. Il a des anecdotes qu'on connaît pas forcément, de famille d'accueil, oui, même après dans sa vie d'adulte, d'actrice, de choses qu'elle voulait mais qu'elle a pas eu. Donc oui, j'ai appris beaucoup de choses finalement que je pensais savoir. En fait, c'est comme dans la vie, on croit savoir et on ne sait rien.
1: Marilyn Monroe, elle jouait la comédie, elle était drôle, vous l'avez dit tout à l'heure. Et bien évidemment, comme tous les gens rigolos, elle avait envie aussi qu'on l'aime pour des choses plus sérieuses. Donc par rapport à la chanson qu'on vient d'entendre, I Wanna Be Loved By You, elle préférait évidemment River of No Return.
0: There is a river called the
1: J'adore
0: river
1: cette chanson aussi.
0: No,
1: elle est belle, hein. Elle est plus mélancolique,
0: oui,
1: on est moins sur les paillettes et sur les diamants, et tout ça, c'est beau comme tout. Elle voulait aussi, évidemment, être connue pour ses talents d'actrice, or, elle n'a jamais été, ne serait-ce que nommée aux Oscars.
0: Ouais,
1: vous trouvez ça injuste ?
0: Oui, c'est injuste, et c'est aussi injuste qu'elle n'ait pas été reconnue comme bonne chanteuse. Il y avait un peu de mépris, comme il restait accroché à cette image un peu... forte quand même,
1: ouais.
0: Et donc ils entendaient pas ce swing. Elle a un swing insensé, elle a des aigus formidables, elle a vraiment, elle chante juste, non mais c'est vraiment très injuste. Elle a même monté une boîte de prod parce qu'elle voulait être indépendante,
1: ouais.
0: Elle voulait monter des, elle avait vraiment envie pour cette partie de sa vie. Elle est morte à ce moment-là en fait, quand elle a commencé,
1: ouais,
0: quand elle a commencé à vouloir faire autre chose et être un peu plus maîtresse de sa vie. Je pense qu'elle aurait été une super vieille.
1: C'est vrai.
0: Ouais, j'en suis sûre. J'en suis sûre qu'on l'aurait adorée.
1: Elle aurait raconté plein de trucs. Ouais. Elle aurait donné son avis. On aurait adoré ça. Marilyn Monroe, tout à l'heure, on a entendu le moment où elle est débutante. Elle est chez le coiffeur. Elle veut devenir blonde, etc. Je ne vais pas évidemment vous dévoiler tous les moments du podcast et toutes les anecdotes, mais il y a ce moment-là pour dire que voilà, il y a des épisodes particulièrement tragiques dans sa vie.
0: Février 1961, clinique psychiatrique Payne Whitney, New York. On m'a passé une camisole de force. On ne m'a même pas demandé mon accord. Dans mon état, j'aurais signé n'importe quoi. J'ai 34 ans. C'était l'âge de ma mère quand elle a été internée définitivement. On m'a autorisé à passer un appel. Je n'ai pas hésité. J'ai appelé Joe DiMaggio, mon ex-mari en Floride. Nous ne nous sommes pas parlé depuis 6 ans, mais je sais qu'il viendra. Mai 1961. Je quitte New York tout à l'heure, définitivement. Ça n'a pas marché. Je suis restée Marilyn Monroe. plus mentir, je rentre à LA. Je vais avoir 35 ans. J'ai vieilli et ce que le miroir me renvoie me terrorise. Combien de temps encore vais-je faire le poids face à une Elizabeth Taylor?
1: C'est dingue là, en 1 minute 10.
0: Bah ouais. Ouais, on a envie de la prendre dans les bras. Ça va aller. Bah non, ça va pas aller.
1: Ça n'a pas marché. Je suis toujours Marilyn Monroe. Ouais.
0: Oui, c'est son épisode à New York. Elle a pris des cours. Elle a essayé.
1: Ah oui, l'acteur studio, elle y croyait.
0: L'acteur studio,
1: ouais.
0: Elle y croyait. Elle avait envie. Et il y a eu les Misfits, ce mari, Arthur Miller.
1: Un télo.
0: Ouais. Donc elle s'est dit, bon, je vais changer de vie. Et en fait, non. C'est terrible.
1: Oui, vous avez beaucoup d'empathie pour elle. Il faut de toute façon, pour un rôle, que vous ayez de l'empathie pour le personnage ou vous pouvez jouer quelqu'un que vous ne pouvez pas blairer?
0: Bah, on crée l'empathie. Quand on ne peut pas blairer quelqu'un, en fait, on est obligé de trouver quelque chose qui le sauve en nous-mêmes. Sinon, ce n'est pas interprétable. Et je pense que même un méchant ne se voit pas méchant.
1: Oui.
0: Donc, il faut faire abstraction du regard extérieur et se mettre un tout petit peu dans la peau du méchant de manière sincère. Je crois que le méchant est sincèrement méchant.
1: C'est ça. Il le fait à fond.
0: Il ne sait pas à ce point-là que c'est méchant et que ça ne se fait pas. Sinon, il ne le ferait pas. C'est bien ça. Donc, pour jouer un méchant, eh ben, il faut l'aimer un peu.
1: Elle, c'est une gentille.
0: Elle, c'est une gentille. Oui, ouais. Elle, c'est la tragédie. On sent qu'elle est gentille, on sent... Mais ça se voit, il y a énormément de douceur en elle. Même, j'essaie, là, vous me parlez de ça, j'essaie de voir des scènes où elle se fâche dans les films, il doit y en avoir, mais c'est pas sérieux.
1: Non, c'est jamais sérieux.
0: C'est jamais très sérieux, donc... Non, c'est une grande, grande fragilité. C'est vrai qu'elle me touche beaucoup, cette femme.
1: Ah, bravo.
0: Cela dit, toutes les femmes me touchent, sauf les très méchantes. Mais...
1: Elles ne sont pas dans notre club, elles.
0: Non.
1: On les prend pas.
0: Il y en a très peu. Ça n'existe pratiquement pas.
1: Le journal intime de Marilyn Monroe, raconté par Elena Noguera. Je vous recommande vraiment ce podcast. Merci. C'est 5 épisodes. France Musique, bravo les cousins. Ils sont un étage au-dessus de nous. Et voilà, on les félicite pour ce super beau boulot de service public. Voilà, encore une fois. Et si vous avez le temps, Elena, je voudrais vous garder sous le coude parce que moi, je voudrais vous cuisiner sur la suite de votre carrière musicale. Alors, on dit au revoir à Marilyn. Et ensuite, on cuisine. Elle est là. 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

0: les 100 ans de sa naissance, c'était exactement le 1er juin. Vous l'avez compris, je vous recommande le podcast Le journal intime de Marilyn Monroe, raconté par Elena Noguera. Et si vous voulez lire, il y a le nouveau numéro du beau magazine Légende, qui est entièrement consacré à Marilyn Monroe. Et puis le livre Marilyn chérie de Sébastien Cochon et Catherine Deneuve, qu'on découvre aussi. Immense fan de Marilyn Monroe. Donc voilà, ça vous fait quelques pistes pour Marilyn. Et pour Elena, je vais partir à la pêche aux infos. On revient dans une minute, les amis.
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0: Elena Noguera, évidemment, que quand je vous ai sous la main, je pense à toutes les fois où j'ai écouté vos chansons. J'adore quand vous chantez.
4: Moi, je me souviens de l'émission qu'on a fait avec vous il y a longtemps, longtemps.
0: C'était pour un album en duo avec Federico Pellegrini.
4: Oui.
0: Je me souviens très bien, ça s'appelait Dillinger Girl.
4: Oui.
0: Ça, c'était vous. Et lui, c'était
4: Babyface Nelson.
0: Très Marilyn, ça, en fait, un peu quand
4: c'est
0: même.
4: C'est vrai, hein. C'est vrai, c'était les rêves américains. Ouais, c'était l'époque où je rêvais d'Amérique.
0: Écoutez comme c'était beau. Oh.

0: C'était il y a 20 ans, incroyable. Ah ouais. Cet album est trop beau.
1: Trop c'est bref.
0: Ah ouais,
1: j'adore.
0: Il est vraiment beau.
1: Ouais,
0: juste avant, il y avait eu Azul en 2001, qui avait eu beaucoup, beaucoup de succès. Mm-hmm. En 2007 aussi, je vous ai beaucoup aimé sur cette petite reprise.
2: J'ai la mémoire qui flanche. Ah oui. De Serge.
1: Il a 98 ans, figurez-vous. Hein.
0: Serge Vasvani,
1: ouais,
0: il continue dans l'émission.
1: Et oui, il continue à faire des chansons et
0: mais
1: tout.
0: Oui, hein. Il écrit des chansons,
1: oui,
0: et il en parle super bien.
1: Super bien. Tous les jours, je lui envoie un petit texto, il faut boire l'eau qui pique.
0: C'est bien. En ce moment, il ne faut pas rigoler avec ça. Je vous ai aimé aussi complètement punk en duo avec votre sœur, Lio.

0: discographie sélective.
1: Merci.
0: Alors, on en est où, Elena? On a lu dans la presse il y a quelques jours, je vous cite, je prends du temps pour enregistrer un disque.
1: Ah, absolument. Je suis retournée en studio donc avec les musiciens qui avaient enregistré Azul, les Recyclers. Donc c'est un trio de jazz qui est constitué de Christophe Minck, de Steve Arguelles. Christophe Minck, il fait de la basse et de tout. Il s'appelle aussi Disco.
0: Ouais.
1: Steve Arguelles, la batterie, un anglais de génie, et Benoît Delbecq, qui fait du piano magnifique, agrémenté de mon comparse depuis toujours, Philippe Evenot, avec qui je joue, enfin, c'est lui qui joue de la guitare, plutôt. Et donc, voilà, on est retourné, on a fait des chansons en espagnol, qui seraient comme c'est pas un revival, mais enfin, il a un lien avec Azul,
0: ouais,
1: qui était en 2001, je crois,
0: c'est
1: qui
0: ça.
1: Était avec eux, qui était un album que j'avais écrit et composé avec Monsieur Catherine. Et là, je l'ai écrit avec Monsieur Evenot. Et donc, je prends mon temps. Pour l'instant, je veux refaire des choses. J'ai le luxe du temps. C'est-à-dire, quand on vieillit, on perd un petit peu la pression extérieure. Disons que plus personne nous attend et donc on peut prendre ce temps.
0: Alors c'est drôle, mais c'est pas vrai, parce que pour le coup, que ce soit au cinéma, à la télé, là vous venez de finir, j'ai vu une série Amazon.
1: Oui.
0: Au cinéma, vous avez un film avec Didier Bourdon, Michel Larocque, Camille Lelouch qui sort l'année prochaine. Donc en fait,
1: c'est ça aussi,
0: c'est que vous avez un gros carnet de balles d'actrices et
1: oui,
0: ça vous laisse pas forcément le temps de chanter.
1: Oui, et puis que la musique est différente aujourd'hui et puis que c'est quand même un sport de jeunes, donc il faut c'est les jeunes qui achètent beaucoup de disques, donc c'est une musique un peu différente et une manière de faire de la musique un peu différente, mais que je me permets, je m'interdis rien. Donc petit à petit j'y vais, je fais mes chansons, je rajoute une guitare ici, une guitare là, et effectivement entre temps soit je joue au cabaret, soit j'écris, je fais des podcasts, soit je joue dans des séries pour Amazon ou des films avec Didier Bourdon, enfin il se passe souvent des choses, où j'ai lu Frida Kahlo
0: pour le festival Culturissimo,
1: voilà. Donc en effet je suis ce qu'on appelle une hyperactive active non médicamentée, mais et donc je glisse maintenant la musique là-dedans doucement.
0: Très bien. Alors l'album sera prêt quand il sera prêt?
1: C'est ça, quand il sera prêt, je pense, j'espère courant 2027.
0: Formidable.
1: Mais
0: j'espère qu'on se reverra.
1: Ah oui,
0: pour ça,
1: avec grand plaisir. Émilie, je vous quitte plus. Ça fait 20 ans qu'on s'est rencontrés.
0: Mais oui, c'est vrai.
1: Mais oui,
0: c'est fou.
1: C'est magnifique.
0: Fou. Remontons un peu le temps là. En 2014, cet album Rio Paris, il était super.
1: Ah ouais, j'adorais.
0: Ouais. Et on va se quitter en écoutant Les Eaux de Mars. Elena Noguera chante, évidemment, mais elle n'est pas toute seule. Il y a Agnès Jaoui, Liad Cohen et Nathalie Dessay. Et c'est beau comme tout.
1: La vie est folle. On fait des choses qu'on n'a même pas rêvé. Chanter avec Nathalie Dessay, qui l'eût cru. Ben voilà, bim, cadeau.
0: Et c'est beau comme tout.
1: Et Agnès Jaoui, évidemment.
0: Agnès Jaoui. Et c'est à la radio ce soir. Merci Elena, à bientôt.
1: Merci Émilie, à bientôt.

0: Sur l'album Rio Paris, sorti en 2014, Nathalie Dessay, Liat Cohen, Agnès Jaoui et notre invitée de ce soir, Elena Noguera, chantait Les Eaux de Mars, adaptation française dont le texte est signé Georges Moustaki, d'une chanson brésilienne d'Antonio Carlos Jobim.
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0: Bon alors là, pardon, le moment de poésie est terminé, on va rentrer dans le dur. Rod Stewart s'est fait engueuler. Il s'est fait attraper la main dans le pot de confiture. Que s'est-il passé? Eh bien, 24 heures après avoir annulé un concert en Californie, pour raison médicale. Il est malade. Il peut pas chanter. Il a mal à la gorge. Ça va vraiment. Il a plus de voix, rien. Un filet. Rod Stewart, comme ça. 24 heures plus tard, il a été pris en photo, en train de hurler comme un beau diable, dans la tribune présidentielle d'un match de la Coupe du Monde de foot à Boston, et ça picole, et ça mange, et ça encourage l'équipe écossaise. Évidemment, il est écossais, il a le droit, mais ça s'entendait quand même qu'il était très en voie, et qu'il avait très probablement annulé le concert en Californie, juste pour arriver à l'heure au match de foot. Pas content, les fans lui demandent donc des comptes via les réseaux sociaux. Et pour le moment, eh bien, Rod n'a pas répondu. Et il a raison, peut-être c'est la bonne chose à faire. Écoutons donc « Do you think I'm sexy ?» car finalement, ce concert en Californie, nous, on s'en fiche, on n'avait pas de ticket. Et on est ravis d'écouter la voix, très en voix, de monsieur Rod Stewart.

0: You think I'm sexy? Mais oui, évidemment, c'est extrêmement sexy. Cette chanson de 1978 du rock disco. Il n'y en a pas eu des caisses à l'époque. Et cette chanson-là est particulièrement inoubliable. Bravo, Rod Stewart.
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0: Alors, il va être 9h-20. Non, il est déjà 9h-20, mon Dieu. Mais il faut jouer au blind test, absolument. Le cadeau de ce soir, eh bien, c'est un cadeau de service public, comme la radio que vous êtes en train d'écouter. Le 12 août prochain, il y aura une éclipse totale du soleil. Comme dans la chanson de Bonnie Tyler, Total Eclipse of the Heart. Sauf que là, c'est Total Eclipse of the Sun. Et c'est très dangereux, évidemment, de regarder une éclipse de soleil sans lunettes appropriées. Votre radio préférée a donc décidé de vous gâter et de fabriquer de bonnes lunettes d'observation certifiées aux couleurs d'ici, évidemment, car la sécurité, c'est bien, mais le style, c'est mieux. Et ce soir, c'est Didier et Marie-Christine qui vont gagner leurs lunettes pour l'éclipse. Bonsoir à tous les deux.
2: Bonsoir Émilie, bonsoir Didier.
3: Et bonsoir Marie-Christine.
0: Bienvenue dans Décibel. Est-ce que vous savez déjà, Marie-Christine et Didier, si le 12 août, vous allez pouvoir observer cette éclipse?
3: Certainement. Si le temps se maintient comme ça, il y a de fortes chances.
0: Ah la vache.
2: Il y a de grandes chances, oui.
0: C'est vrai ça. C'est vrai. Ce serait bien maintenant l'éclipse. Je ne sais pas si on peut reprogrammer. Est-ce que quelqu'un a le numéro de téléphone de la personne qui gère les éclipses? Effectivement, cette semaine, ça arrangerait tout le monde. Une longue éclipse, 3-4 jours, le temps que ça se calme, ce serait vraiment pas mal. Bon, en tout cas, Didier et Marie-Christine, on vous envoie les lunettes. Voilà, vous serez les plus beaux de la plage ou de la ville. Merci. Ou de je ne sais pas où vous regarderez cette éclipse, mais vraiment, vous serez magnifique. Ce bleu est un bleu incroyable. Voilà, ça, c'est fait.
3: Un bleu comme tes yeux.
0: Oh oui, comme la chanson d'Aznavour, j'adore. Didier, Marie-Christine, maintenant que vous avez gagné vos lunettes, vous allez pouvoir jouer avec moi au Blind Test. Le thème de ce soir, ce sont les chanteuses qui sont également des comédiennes ou les comédiennes qui sont aussi des chanteuses. Parfois, il y a quand même une petite spécialité qui se dégage, une des deux activités qui prend le dessus et parfois pas. Nous allons le voir dans le Blind Test qui arrive. On recherche donc les interprètes des chansons et à la fin, tout le monde gagne ses lunettes parce qu'on va pas vous envoyer voir l'éclipse avec deux tranches de jambon pour vous protéger. Évidemment, tout le monde aura ses lunettes. C'est très important. Voilà. N'essayez pas avec le jambon. C'était une blague. Ne faites pas avec du jambon. Oui, des concombres. C'est déjà mieux, mais je pense, Marie-Christine, que ce n'est pas ISO... certifié, norme ISO 9002 ou je ne sais quoi, je ne sais plus ce que c'est. Mais en tout cas, voilà. Oui, mais les concombres, c'est vrai que c'était un meilleur exemple. Bravo Marie-Christine. Le jambon n'avait rien à faire.
2: C'est pour le style.
0: C'est ça, exactement. Allez, une première chanson interprétée donc par une artiste qui est comédienne et aussi chanteuse. Dites-moi, qui chante ça?
2: Didier. Marie-Christine.
0: Oh là là, c'est Didier. Mais oui, mais c'est Didier qui a dit son prénom en premier, Marie-Christine. Que vais-je devenir? Ah, on va vérifier. Pardon. Peut-être que Didier allait dire autre chose, peut-être qu'il allait dire jambon, non, je ne sais pas, Didier.

0: aussi Isabelle Adjani, co-autrice de cette chanson, parce qu'on parle beaucoup de Gainsbourg, évidemment. Comme à chaque fois que Gainsbourg faisait un truc, on parle beaucoup, beaucoup de lui. Mais elle, en interview dans Décibel, elle nous a dit, mais moi aussi, j'ai écrit des paroles de cette chanson, il n'y a pas de raison. Donc voilà, bravo Madame Adjani, parce qu'elle est très, très belle, cette chanson, le pull marine. Et Isabelle Adjani, évidemment, immense actrice, je vous fais pas l'article. Un point pour Didier, un point pour Marie-Christine. On continue nos chanteuses actrices.
1: Didier.
0: Didier.
1: Allez, ça te va, Didier.
0: Oui.

0: Alors Vanessa Paradis, pour le coup, étant donné qu'elle a été récompensée et aux Victoires de la musique et au César et qu'elle a fait des films qui cartonnent et des tubes chansons, est-ce qu'on peut vraiment dire quelle activité est la plus forte pour elle? Si, quand même, c'est une chanteuse. On l'a connue en premier en chanteuse. Donc voilà, disons chanteuse, actrice, Vanessa Paradis, mais pour le coup, très très forte dans ces deux domaines. Didier et Marie-Christine, là encore, vous aviez tous les deux la réponse.
1: Oui, mais Didier était plus rapide.
0: Oui, Didier était très vif, comme l'éclair. C'était magnifique.
1: C'est un éclair.
0: On continue. Alors là, pour le coup, c'est vraiment une actrice, mais qui chantait aussi à côté. Mais quand même une actrice, enfin, je crois.
2: Didier.
0: Didier.

0: Et j'aime beaucoup ce petit karaoké. Bravo à tous les deux.
1: Encore plus fort.
0: Vous êtes très forts tous les deux. Vraiment des candidats de qualité. Là, on sent, voilà, c'est une émission quand même de haut niveau parce qu'on a des candidats.
2: Mais c'est grâce aussi à l'animatrice qui est très même super même.
0: Voilà.
2: Parce que ça porte aussi, voilà.
0: En plus,
1: on est très content d'avoir de retrouver à la saison prochaine.
0: Oui. Alors d'ailleurs, notez vos agendas, synchronisons nos emplois du temps, car l'année prochaine, Décibel revient à 19h, comme c'était au début.
1: Oh, waouh!
0: Voilà. Alors je sais pas, il y en a
2: combien de temps? Une heure?
0: Une heure à 19h, 7 jours sur 7.
1: Ah, mais d'accord. Une heure seulement. D'accord, ok.
0: Oui, ouais. comme cette année. Mais comme au début, j'étais venue que pour une heure. Hein.
1: Oui, c'est vrai.
0: En fait,
2: c'était plus tôt, je croyais que c'était plus longtemps.
0: J'ai fait deux heures certaines saisons, mais regarde comment on a noyauté quand même cette radio. Au départ, c'était une heure par jour pendant cinq jours. Là, on se retrouve et on est une heure par jour pendant sept jours.
1: C'est vrai.
0: À tout moment, je fais les infos le matin. Restez branchés.
2: C'est jour férié.
1: Oui, on est plus dans la journée, bien sûr.
0: On ne sait jamais. Peut-être que je vais me pointer à d'autres moments. Non, mais vraiment, je suis super contente, oui, de vous le dire. La saison 5 de Décibel, donc ça commencera le 31 août à 19h. Donc, et pendant l'été, je ne vous le lâche pas. Hein. En fait, tous les soirs à 20h, il y aura Décibel pendant l'été. Ce sera les meilleurs moments, les essentiels de l'émission, les interviews les plus chouettes, les invités, tout ça.
2: Donc, la numéro 5, et pour faire le petit clin d'œil à Marilyn Monroe avec Channel numéro 5.
0: Mais oui! Bravo mon Didier, la boucle est bouclée, c'est magnifique. Ah là là.
1: Alors bon festival aux Sœurs Jumelles et aussi Émilie pour les jours à venir.
0: Merci, mais oui, première émission en direct de Sœurs Jumelles, ce sera demain soir, première de la semaine, et on terminera du coup la saison là-bas. Ça va être trop bien. Merci beaucoup Marie-Christine.
1: Et merci alors pour toute l'année qui s'est écoulée avec toute ton équipe.
0: Ah, c'est trop gentil, merci beaucoup. Et merci à toutes celles et tous ceux qui ont participé à Décibel, parce que c'est vrai que toutes les auditrices, tous les auditeurs du Blind Test et puis du dimanche de l'émission des auditeurs programmateurs, vous êtes très très impliqués dans cette émission et heureusement parce que on a besoin de vous et voilà, vous nous donnez beaucoup, donc merci infiniment. Et moi je vous donne des lunettes pour l'éclipse.
1: Merci,
0: je vous embrasse fort Didier, Marie-Christine, merci beaucoup.
1: À bientôt, bel été.
0: Merci, à la prochaine. Allez, voici pour terminer ce Blind Test une chanteuse qui est aussi actrice. Elle a brillé dans le film Partir un jour. Elle s'appelle Juliette Armanet et elle chante comme un ange. Pourtant

0: Quel enchantement. Juliette Armanet vient de faire son retour discographique en duo avec Sébastien Tellier. Et on attend évidemment de ses bonnes nouvelles, peut-être à la rentrée, peut-être en 2027. Je suis en train de manifester ce que j'ai envie qu'il se passe, parce que pour le moment, nous n'avons aucune info. Juliette, reviens.
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0: Isia, elle, revient. Et ça, c'est une drôle de bonne nouvelle. Isia, elle était venue, je ne sais pas si vous vous souvenez, en interview ici dans Décibel, elle avait parlé de son cinquième album, La Vitesse. Elle avait dit que son père, Jacques Higelin, qui était mort 4 ans avant, avait fait des apparitions un peu fantomatiques et bienveillantes dans le studio où elle enregistrait. Alors là, je ne sais pas ce qui s'est passé dans le studio où elle a enregistré sa toute nouvelle chanson qui s'appelle Mieux que nous. Je vous laisse l'écouter. Ça parle d'amour. C'est le retour d'Isia et c'est notre coup de cœur du jour.

0: Mieux que nous, la toute nouvelle chanson d'Isia, vous l'entendez, hyper acoustique, hyper dépouillée, hyper émouvante. La suite arrive.
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0: On termine l'émission en rendant hommage à Gesh Paty. Elle venait de fêter ses 80 ans. Son tube Étienne allait avoir 40 ans. Elle était danseuse avant tout, comédienne aussi et chanteuse presque par accident d'un des plus gros tubes de l'année 87. Donc ce Étienne. Elle vient de nous quitter, on l'a appris hier. On a appris aussi qu'elle était malade et qu'elle avait lutté tant qu'elle avait pu. Et puis bah, après c'était plus possible. Alors hommage à Gesh Paty. Et je vous signale que c'est ce tube Gesh évidemment, mais c'est 5 albums sortis entre 88 et 2000 et des belles collaborations notamment avec Étienne Dao, M ou encore Françoise Hardy. Allez, on se remet dans l'ambiance. 1987, Étienne Gesh Paty.

0: Étienne, j'étais en CP, je chantais ça sans vraiment tout comprendre. Hommage à Gesh Paty qui a enchanté et rendu un petit peu sexy folie nos années 80. Allez, Décibel, c'est terminé pour ce soir. Merci à Iris Guitoni, Kinan Nejaili, Elodie Bianca Maria, Alexandra Sagberg et Franck Moilier, l'équipe de Décibel.
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0: Bonjour la France, j'espère que tu vas bien. La France, j'espère que tout le monde va bien dans cette France qui a chaud. Comment ça va, Éric Bastien?
4: On a chaud, mais on gère, ça va se terminer là.
0: Oui, bien sûr.
4: J'essaie d'être positif, c'est bien.
0: Alors, je vous rappelle que toute la semaine, vous allez vous affronter pour tenter de vous qualifier pour la finale de vendredi. Le premier prix, c'est hyper sympatoche.
4: C'est quoi?
0: C'est 2 places VIP pour assister au concert de Katy Perry le dimanche 12 juillet au Zénith de Nancy. Alors évidemment, accès prioritaire au site, un accueil personnalisé, espace privatif pour un cocktail dînatoire, 100 euros de carburant pour y aller, un parking pour ceux qui viendront en voiture. Et vous dormirez sur place dans une suite pour deux avec les 2 petits déjeuners inclus. Alors ça, c'est le premier prix. Le deuxième prix, il en parlera tout à l'heure notre petit camarade. Mais ce que je veux dire, c'est que cette semaine, en plus de tout ça, tous les participants gagnants ou perdants, vous gagnez des places de ciné pour aller voir Les Parfaits Arnaque en famille avec Audrey Fleurot et Ramzy Bédia. Donc, qu'est-ce qu'on gagne si on ne gagne pas les places VIP là?
4: Bah, on gagne bien sûr la découverte, la joie de rencontrer Joe Malongo. Joe Malongo et son équipe et sa famille qui se préparent à partir en vacances cet été. Mais avant ça, ils vont vous livrer une cafetière. 32 dosettes, 6 verres en verre, peut-être chez vous, à la maison, pour vous rafraîchir. Bah, c'est à la fin de la semaine, je sors rafraîchi pour le café. Hein. Non.
0: Allez, jingle, vraiment. Mon petit Kenan. On accueille nos candidats Stella et Guillaume, bonjour.
4: Bonjour.
5: Bonjour.
6: Bonjour Valérie, bonjour Eric.
4: Bonjour Stella.
0: Alors Stella, elle joue avec ici Paris Île-de-France. Elle a 69 ans, elle habite à Triel. Oh, comment il fait à Triel là? T'es bien?
6: Chaud.
0: Tu peux te baigner
6: comme
0: à Triel?
6: Oui, il fait quand même frais parce qu'on a de la verdure, beaucoup de verdure.
0: Bah oui, mais est-ce que t'as le droit de te baigner? Oh, ouais, c'est ça. Il y a une plage à Triel ou pas?
6: Oui, on a la base de loisirs de Verneuil-sur-Seine qui est très mignonne, que je recommande à tout le monde, où on peut se baigner, effectivement.
0: Ah,
6: oui,
0: bah oui,
6: c'est
0: voilà.
6: Pas loin.
4: Dans les Yvelines.
6: Exactement, dans les Yvelines, mais exactement. Oui. Et on a Véronique Sanson pas loin aussi.
0: Et voilà.
4: Elle habite dans les Yvelines.
0: Oui, elle habite à Triel.
6: Ah oui, au bord de la Seine.
0: Elle habite au bord de la Seine dans une très jolie maison. Alors, tu es retraitée, tu vis avec Hassan, tu as 2 filles. Comment s'appellent tes filles?
6: Leïla et Alizé.
0: Leïla et Alizé. Avant d'être à la retraite, tu étais enseignante en primaire.
6: Oui, c'est ça.
0: Alors, c'était bien?
6: Bah, au début, oui, très bien. Moi, j'adorais mon métier. C'est vrai que... Bon, ça s'est quelque peu dégradé, un petit peu. Enfin, on va pas...
0: Oh non, tu crois? Non, on va pas plomber l'ambiance, mais on est tous d'accord. Alors, petite...
6: Mais j'adorais. Bah, moi, j'ai beaucoup aimé ce que j'ai fait. C'était parfait.
0: Ah bah, c'était parfait. Parce que petite, tu voulais quand même être danseuse ou patineuse artistique. Hein, rien à voir.
6: Ah oui, rien à voir.
0: Voilà.
6: Ah bah, écoute, voilà.
0: Ah,
6: je fais un peu maintenant. En partie, pas le patinage, mais le reste.
0: Eh ben voilà, on en parlera tout à l'heure. Tu vas marquer tout de suite le premier point avec une question et tiens, une petite illustration. Armando Obispo, qui est joueur de l'équipe de Curaçao de football, eh bien, il paraît que c'est le fils de Pascal Obispo. Est-ce que c'est vrai ou faux? Top chrono, 5 secondes.
6: Je pense pas. Ou alors, ça m'a échappé.
0: Bien sûr que c'est totalement faux. Ils ont le même nom, mais ils n'ont pas du tout un lien de parenté. Le fils de Pascal, il s'appelle Sean. Voilà. Premier point pour celle-là.
4: Et c'est l'occasion de féliciter l'équipe de France hier. Hein. 3h48 de match quand même, et une belle victoire. 3-0 face à l'Irak.
0: Je ne savais pas qu'on passait le podcast du PSG.
4: Exactement. 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Pour ceux qui aiment le foot, c'est important. Guillaume est avec nous. Tu aimes le foot, Guillaume, ou pas du tout?
5: Ah mais moi j'adore, et puis allez les bleus hein.
4: Bah bien sûr. Donc là c'est les 16e là, t'as vu, en plus Mbappé est doublé hier, impeccable, on est bien.
5: Bah voilà, c'est bien, il est deuxième meilleur buteur de l'histoire de la Coupe du Monde, franchement c'est top.
4: Au niveau de Ronaldo.
0: C'est le meilleur.
4: Ouais, au niveau de Ronaldo, mais c'est Messi hein qui, enfin voilà, là c'est pas
5: que ça. Ah non, c'est Messi qui est en tête, mais c'était Mbappé et puis Klose aussi qui était bien placé, donc voilà.
4: Cette nouvelle émission foot à midi, c'est formidable.
0: Moi j'adore.
4: Bah ouais mon Guillaume, et t'as regardé, parce qu'effectivement ils ont arrêté le match parce qu'il y a des grosse pluie, tout, ça a duré 3h48, donc jusqu'à 3h du mat. T'as regardé en entier ou pas?
5: Ah, pas du tout, non, au bout d'un moment, la fatigue l'a emporté avec la chaleur, c'est pas possible.
4: Je comprends. Tu habites à Reims, dans la Marne, t'as des petits coins de fraîcheur un petit peu, toi, sur le bord de Marne? Bah oui.
5: Moi, un petit peu. Alors, nous, on n'a pas la Marne hein, qui passe à Reims. Nous, c'est la Vesle et c'est le canal qui passe à Reims. Mais effectivement, on a les berges de Reims. On a la coulée verte qui peut nous permettre de respirer un peu. On a les hautes promenades aussi sur Reims qui ont des jets d'eau. Voilà, on a mis les jets d'eau en route. Nous, dans les quartiers, c'est pareil. On a des petits points de jets d'eau aussi. C'est très, très bien. Et puis évidemment après bah voilà on a beaucoup de verdure aussi, donc ce qui peut nous permettre de respirer.
4: Oui, comme il me parle bien, eh ben il cherche un boulot dans le téléconseil. Eh ben franchement t'as toutes les qualités mon Guillaume pour ça.
5: Eh ben c'est gentil.
4: Mais c'est vrai. si t'as de l'expérience d'ailleurs dans ce secteur, je sollicite.
5: Ah oui.
4: Bah, les patrons ou si vous connaissez quelqu'un qui cherche, voilà dans le téléconseil 0810 055 056, on pourra donner le numéro de portable de Guillaume avec plaisir. Guillaume qui vit.
5: C'est gentil.
4: Avec Jennifer.
5: Oui.
4: Ouais. Combien de temps avec Jennifer?
5: Bah, ça va faire 10 ans cette année.
4: Ah, c'est bien ça. 10 ans, c'est un beau chiffre. Oui. Hein. Ouais, c'est bien.
5: Oui. Oui. Mais il y a une petite particularité. Bon, je peux la raconter. C'est pas gênant. C'est que, en fait, on n'est pas mariés, mais on a le même nom de famille.
4: Non. C'est drôle
5: si,
4: ça.
5: Si. Madame a son nom de famille, elle c'est G-U-A-Y et moi c'est sans le U.
4: Voilà. Ah oui, il y a quand même une petite différence. Non mais c'est drôle.
5: Une petite différence, mais la prononciation est la même.
4: Ah oui, phonétiquement, si vous mariez, ça change strictement rien. Ok, c'est drôle
5: voilà,
4: ça.
5: Exactement.
4: Et si tu prends le nom de ta femme, ça fait Guégué du coup. Guégué, non mais c'est drôle ça.
5: C'est ça. Et comme on a des enfants, mon père m'a suggéré ne jamais faire de nom de famille composé.
0: D'accord. Ah oui, non mais.
4: Noé, 3 ans, et il y a Ezio, c'est ça. Et,
5: voilà, exactement.
4: Et qui est le. Ezio et Noé, c'est ça. Et c'est un lapin. Non, Peanut, c'est le lapin, pardon, c'est pas un enfant. C'est,
5: voilà.
4: C'est encore
5: voilà.
0: Qui appelle son enfant Peanut? Personne.
4: Ça, on sait jamais. Guillaume, nous jouons tout de suite avec un point, c'est parti. Bonne chance. Un extrait d'Angèle. Adore la Belgique.
0: Ah ben bah moi là, pour moi la vie est belge. Hein. Les Belges.
4: Oui, tu le dis souvent. Ça.
0: Les êtres les plus formidables.
4: Eh bien, nous allons à Bruxelles. À Bruxelles en 2025, Guillaume, les tours en calèche à cheval ont été l'attraction la plus fréquentée de la capitale. Les tours en calèche à cheval, c'est l'année dernière. Est-ce que c'est vrai ou faux selon toi? Top chrono.
5: Je dirais vrai. Oui.
4: C'est pas du tout vrai, tu sais pourquoi? Parce que les promenades en calèche tirées par des chevaux en centre-ville, c'est totalement et officiellement interdit au nom du bien-être animal depuis 2022 en Belgique. Ce qui fait que ça peut pas être une attraction sur place.
0: Eh voilà,
4: oui,
0: je te dis que la vie est belge. Stella 1, Guillaume pas de points. Et là tout de suite, le dernier jour du disco. Vous écoutez ici, on va danser le disco avec Juliette Armanet. Ah, c'est magnifique, on adore. À tout de suite mes petits chéris.

0: Mais il y a une ambiance dans ce studio, en régie, partout, grâce à Juliette Armanet, c'est vrai. Dernier jour du disco sur ici, Valérie.
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0: Allez, d'accord.
2: Ah oui. Ici, à midi, on est...
0: Ah, Valérie, le disco, ça là.
1: Voilà. Non, mais ça va, on va pas... Je sens que t'es d'une humeur à faire de la vanne de...
0: Mais j'ai une bonne humeur, pourquoi non, vous en profitez pas?
1: Du caca buccina, de la vanne. Depuis que t'es arrivé, tu ne fais que des vannes. Oui, bah ça on a compris. Tu veux qu'on en parle avec Céline, la réalisatrice? Alors, Stella, t'as un point, Guillaume. Bon, bah on en reparlera tout à l'heure. On en parlait avec toi, Stella. Tu as voulu être danseuse ou patineuse quand t'étais petite, mais t'as fait beaucoup de danse.
3: Oui, c'est vrai, oui.
1: Et tu continues, pareil que tu fais 2 heures de salsa par semaine.
3: Oui, salsa, bachata, super.
1: Alors, la salsa?
3: J'adore. Alors, ben, c'est des danses en fait très conviviales qui sont de plus en plus populaires parce que moi, quand j'étais un peu plus jeune, c'était des trucs de mémé.
1: Ah bah oui, ça c'est. Mais oui, mais entre-temps, il y a eu Danse avec les stars, donc voilà, tout le monde s'est mis.
3: Voilà. Et en fait, il y a toujours une ambiance très très conviviale. Voilà, moi j'aime beaucoup.
1: Et
3: c'est vraiment des super moments. Voilà.
1: Et t'as appris à danser avec Hassan pour pouvoir répéter à la maison? Il danse la salsa, Hassan?
3: Ah bah, non, parce qu'il fait d'autres choses. Il est plus sur autre chose. Non, il n'est pas danse, lui.
1: Ah bah
3: on fait du sport chacun, mais on n'est pas sur le même truc, mais c'est pas grave.
1: Oui, non, c'est pas grave.
3: On se retrouve dans les fêtes.
1: Alors, tu adores bricoler, hein, tu répares des objets avec tout et n'importe quoi. Tes filles t'appellent MacGyver?
3: Ah oui, c'est arrivé, ça y est, moi maintenant, mais oui, j'aime bien. Quand un truc marche pas, je trouve toujours un bout d'élastique, un bout de ficelle, un bout de machin, et puis ça repart.
0: C'est normal.
1: D'accord.
0: Il fait un frigo avec une allumette, MacGyver. Il est comme ça, MacGyver.
1: Non, bah MacGyver, bah oui.
0: Ah, bah, il vous fait tout.
3: Elle regardait beaucoup MacGyver, donc voilà.
1: Elle
3: nous a inspiré.
0: Fabrique une télé avec un chewing-gum. Il est fort, les gars. Je vous jure.
1: Tu sais que c'est pas drôle, toutes les vannes que tu sors.
0: C'est des blagues de fin de saison, je vous l'ai dit.
3: Voilà.
1: Est-ce que. Alors, si jamais tu coupes encore la parole à ma candidate pour raconter des trucs aussi nazes,
0: voilà.
1: Tu sais comment ça va se passer? Je peux te jeter la gourde fraîche dans
0: la tronche. Elle est dangereuse.
1: Non, mais s'il te plaît, coupe la parole à tous mes candidats pour faire ces vannes à deux balles.
0: C'est peut-être une façon de vous déstabiliser.
1: Mais rien me déstabilise, mon pauvre chat.
0: Ou vos candidats.
1: Mais non, tu t'humilies tout seul. Bon, mon chat.
3: Impossible.
1: Mais oui, Stella, c'est noir. Alors, Stella, tu vas marquer ton deuxième point tout de suite pour prouver à cette personne que, voilà. Tiens, je te mets un petit extrait. Pendant que j'écoute la SketchUp, je me dis, Céline, trouve-nous Georges Alain qui chante ça avec une voix de Cressel. Pendant que je pose la question, écoute bien ça, Stella. À l'origine, le ketchup était fait à base de poisson. Est-ce que c'est vrai ou faux? Top chrono, 5 secondes.
3: De poisson?
1: Ouais, poisson, comme le poisson.
3: Non, je dirais non.
1: Ben c'est vrai. À l'origine, le ketchup, c'était une sauce chinoise à base de poisson fermenté. Et au XVIIIe siècle, les Britanniques l'ont adapté avec des champignons, des noix, des anchois. La tomate, elle est apparue, mais vraiment très très tard aux États-Unis. Donc oui, mais ben, pas de point, mais tu as toujours ton point d'avant.
0: Guillaume, qui est avec nous à Reims, qui vit avec Jennifer depuis 10 ans, il porte quasiment le même nom avec sa femme, très drôle. Alors, puisqu'on parlait de nom, Guillaume, qui est fan de foot, bon, logiquement, c'est du Guigui pour les intimes, mais alors, t'as un petit surnom qui m'a fait rigoler.
4: Ah, d'accord. Ça dépend. Voilà, géant vert. Exactement.
0: Mais d'où? Pourquoi on t'appelle le géant vert? Pourquoi?
1: Parce qu'il bouffe du maïs?
4: Parce que, en fait, mais ça vient de ma taille, en fait. Parce que moi, je fais 1m97, donc quasi 2 mètres.
0: Ah ouais.
4: Et en fait, c'est un copain, qui fait des animations, musicales, qui est animateur. Et qui me dit, depuis qu'il m'a vu la première fois, il a toujours tendance à m'appeler géant vert.
0: Ok.
4: Mais toujours par rapport à la pub, évidemment, pour le célèbre.
0: Bah oui. Oh, on vient de l'écouter.
4: Voilà.
0: Bon, ça t'est resté. Bon, géant vert, on le salue, il s'appelle Emeric, hein, ton ami.
4: C'est ça, exactement.
0: Bon, alors dis-moi, tu as été équipier dans un fast-food. C'était sympa, ça, ou pas?
4: Oui, c'est sympa à faire. Après, bon, c'est compliqué. C'est du turnover. C'est beaucoup de.
0: Ouais.
4: C'est beaucoup de préparation. Voilà, ils sont au degré près. Moi, je faisais la cuisson de la viande à ce moment-là dans ce qu'on appelle dans un appareil qu'on appelle le broiler.
0: Ouais.
4: Et du coup, non, c'était pour une célèbre marque. Je ne citerai pas le nom.
0: Qui commence par un M, qui finit par voilà.
4: Et du coup, en fait, la cuisson de la viande, c'est un peu le même principe qu'un barbecue. Donc après, quand on sort la viande du broiler, à chaque fois, il y a toujours les managers qui arrivent derrière, qui prennent le thermomètre, qui mesure le degré de la viande.
0: D'accord.
4: Si le degré de la viande est trop élevé ou trop froid, la viande forcément part directement à la poubelle.
0: D'accord. Eh ben écoute, on le saura maintenant qu'on va dans cette célèbre enseigne, on réfléchira à tout ça. Alors on parle
1: qui va dans cette célèbre enseigne.
0: Bah tout le monde.
1: Ah bon?
0: Bah si. Alors puisqu'on parle de bonnes choses, tu adores cuisiner, tu fais d'ailleurs de la pâtisserie avec tes enfants, tu fais quoi?
4: C'est ça. Bah là dernièrement par exemple, j'ai fait un tiramisu aux abricots. Donc bien, très très sympa à faire, c'est très simple à faire.
0: Ok.
4: Par exemple, bon, je vous donne la recette. Voilà, il n'y a pas de secret de famille, hein, si je puis dire, il n'y a pas de secret d'état. Mm-hmm. En fait, vous prenez des biscuits cuillère que vous trempez dans du lait, mais très rapidement et que vous étalez au fond.
0: Ok.
4: Vous réduisez vos abricots en compoté d'abricots avec, du coup, vous mettez vos abricots dans une casserole avec 40 grammes à peu près de sucre. Donc réduire en compoté.
0: Ouais.
4: Bien la faire refroidir par contre la compotée, parce qu'après derrière vous allez mettre du mascarpone.
0: D'accord.
4: Et vous allez monter votre crème fouettée en chantilly. Alors pourquoi bien refroidir les abricots? Parce que
0: très rapidement.
4: Si les abricots malheureusement sont très chauds, okay, la chantilly risque de retomber. Donc après vous mettez les couches évidemment pour faire le fameux tiramisu.
0: Et voilà, très bon tiramisu.
4: Bien frais.
0: Bien sûr, merci Guillaume pour cette bonne recette qui nous vient de chez toi. Bravo, tes enfants peuvent être fiers de toi. Voici ta question, elle vaut un point. Aux États-Unis, un Américain a tenté de traverser un lac avec son Tesla Cybertruck et a fini au fond de l'eau. Vrai ou faux? Top chrono, 5 secondes.
4: Non, je pense que c'est faux.
0: Un Américain aurait tenté de traverser un lac avec son Tesla Cybertruck. Eh ben, c'est vrai. Si, c'était vrai. Un conducteur a volontairement engagé son Tesla dans un lac pour tester le mode Wade, qui est censé franchir des zones peu profondes. Eh ben, mauvais calcul, le véhicule a pris l'eau, il a dû être repêché. Ah, bon, oui. Pas drôle, le truc. Hein.
1: Allez, Stella 1, Guillaume, pas de points. Et là, tout de suite, on part avec ABBA. Ah, Back to the 80s. Fernando. Allez, et puis quand on reviendra, Céline nous a trouvé Georges Alain qui chante la SketchUp.
0: Ah, on a hâte.
1: Ça, c'est un bon moment. À tout de suite, mes petits chéris.

0: Bah c'est le groupe mythique, hein. Abba, Fernando, 12h26, belle journée, vous écoutez ici.
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3: Ici, nous sommes avec Stella qui joue avec ici Paris-Île-de-France contre Guillaume qui joue avec ici Champagne-Ardennes. Stella, un point. On va pas s'emballer non plus, c'est pas dingui-dingo,
0: non, c'est
3: hein,
0: pas
3: chérie.
0: Ouf. Pas dingue non plus.
3: Tu as marqué, bon, t'adores chanter, tu aimes la musique,
4: oui.
3: Tu fais partie d'un
4: oui.
3: chœur de gospel.
4: Oui.
3: Ça fait 20 ans.
4: Oh, happy day. Oui, c'est vrai.
3: Alors, t'as même fait des concerts, allez, Nîmes, Calais, tu fais des mariages, tout ça.
4: Exact.
3: Bon, mais.
4: Ouais, oui.
3: Eh oui.
4: Et je chante aussi du pop rock, du Adele, enfin voilà, je fais plein de choses.
3: Eh ben bah voilà, bah c'est bien ça. Donc ça veut dire que tu connais un petit peu les chansons, quoi.
4: J'espère, oui. Alors pas tout, hein, mais oui.
3: Non, on va pas dire j'espère. Tu sais qu'avec moi, c'est la team winner, c'est Dami Dolan.
4: Oui,
3: ici,
4: hein. Allez, c'est parti.
3: Alors, je t'explique.
4: Je croise les doigts.
3: Mais bien sûr, croise tout ce que t'as. Alors, les deux mots manquants, c'est-à-dire que tu vas voir la chanson, paf, elle se déroule, et à deux endroits, elle va s'arrêter, tu vas entendre poète, et tu devras me donner les deux mots. Là, on écoute une... Voilà, il y en a deux à trouver, chérie. Hein. Attention, écoute bien, c'est une chanson de Serge Gainsbourg. Élisa.

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2: Ah, c'est ça.
1: Elisa. Eh oui, bravo.
0: Elisa.
1: Cherche-moi des poux et un, mets tes doigts
2: dans la jungle.
1: Voilà.
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1: Ça fait voilà, trois pour toi. Bravo.
0: Guillaume, est-ce que tu...
2: Ah, deux points, ouais.
0: Ouais. Guillaume qui n'a pas de points. Faut que je la dise combien de fois cette phrase, Guillaume?
1: Et voilà, c'est reparti pour le management toxique.
0: C'est mon coaching, coaching à moi.
1: On voit qu'est-ce que ça donne. Hein.
0: Dis-moi, mon Guillaume, est-ce que tu les avais, les deux mots, là, sur Serge Gainsbourg?
3: Oui.
0: Ah,
3: oui, oui.
0: Peut-être encourageant pour nous. Cela dit, tu vas pas tomber sur ce titre-là. Donc, on va voir. Guillaume, qui est très sympathique, qui depuis tout à l'heure vous a dit qu'il cherchait un emploi dans le téléconseil, n'hésitez pas à nous joindre à la radio, hein, si vous voulez lui donner un coup de main, qui fait des belles pâtisseries avec ses mots, mais qui est fan de Dragon Ball Z. Eh ouais, t'as 40 ans, t'es génération Club Do à fond, toi.
3: C'est ça, exactement.
0: Bah attends,
3: exactement.
0: J'ai la carte d'anniversaire.
3: Qui n'a pas connu Club Dorothée?
0: Bah évidemment, mais j'avais ma carte d'anniversaire. Tu l'avais, ta carte
1: bien,
0: de membre,
1: bien,
0: ou pas, Guillaume?
3: Alors, j'avais pas ma carte de membre à ce moment-là, mais par contre, j'ai pu l'avoir parce qu'ils avaient ressorti tout un album collector de génération Club Dorothée, où ils avaient refait exprès la carte de membre, vraiment la vraie carte de membre du Club Dorothée.
0: Et la collector, je suis d'accord. T'as des objets, t'as des tasses, des verres, des maillots,
1: et
0: des jeux.
1: Et t'as surtout un quiz musical à trouver.
0: Tout ce qu'il a sur Dragon Ball Z. Vous savez, nous, on n'est pas pressés parce qu'on sait qu'on a les bonnes réponses. Ça va être rapide.
1: Allez, vas-y.
0: Voici Gigi Lamoroso. C'est Dalida. La chanson s'arrête à deux reprises. J'ai envie de dire bon courage à ton rire, j'ai un peu peur. On y va.

0: Alors, arrive à Gigi Lamoroso, croqueur d'amour, l'œil de velours, commune. Est-ce que tu as une petite idée? On peut lancer le chrono.
1: Mais comme une caresse.
0: Comme une caresse. Gigi Lamoroso, toujours vainqueur, parfois sans.
1: Sans peur.
0: Sans peur. Donc, caresse et peur. Vérifions. Oui.
2: Arriva Gigi Lamoroso.
0: C'est très bien, bravo.
3: Gigi Lamoroso, toujours vainqueur, parfois sans cœur.
2: C'est sans cœur.
0: Sans cœur.
2: Eh bien, ça te fait quand même un point, Guillaume. Stella, tu en as trois. Guillaume, il en a un. C'est parfait.

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2: 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Jingle, reprise des... Hein ? Allez. Alors, Stella à 3, Guillaume à 1. Stella qui joue avec nous depuis ici Paris-Île-de-France, qui habite à Triel, qui adore bricoler, MacGyver. Mais alors, il paraît que c'est plutôt ton mari qui cuisine que toi.
3: Oui.
2: Toi, tu fais quoi, par exemple?
3: Tu cuisines tellement bien. Moi, je fais de la purée. J'ai quand même 2 spécialités.
2: Ah, t'as des spécialités? C'est bien, t'as quoi?
3: Non, spécialité basique, purée et crêpes. Mais c'est vraiment le top, quoi.
2: C'est bien, la crêpe. Les crêpes, donc, c'est dur,
3: Ah ouais, moi, c'est les crêpes fines, Suzette, nickel. Déteste les pancakes en crêpes.
2: Attends, c'est bien, dis donc. C'est dur à faire les crêpes. Je suis pas d'accord avec toi, c'est très dur. Alors,
3: mais tout le reste, je sais pas.
2: Ah oui, d'accord. Donc, c'est vraiment Hassan qui cuisine.
3: Oui. Il adore ça, donc.
2: Mais qu'est-ce qu'il fait de le mieux comme plat?
3: Oh là, il invente des trucs. Il regarde beaucoup un cuisinier qui s'appelle Jamie Oliver, un cuisinier anglais.
2: Ouais.
3: Et il s'en inspire, il crée des trucs, toutes sortes de. Il présente aussi très bien. En fait, c'était son. Il aimait bien la cuisine, il a toujours aimé. Donc, quel exemple? Qu'est-ce qu'il nous avait fait? Des coquilles Saint-Jacques avec une sauce au roudin noir. Non, mais ça paraît fou, mais c'était délicieux.
2: Dis donc, t'as la chance d'avoir un mari qui cuisine.
3: Des trucs un peu. Et raffiné, on va dire. Voilà. Si ça n'a pas l'air comme ça.
2: Oui, ça n'a pas l'air comme ça, mais si c'est bon, c'est bien, tant mieux.
3: Oui, avec de la menthe grillée à la poêle. Enfin, voilà, des trucs très anglais, quoi.
2: Ah, d'accord. Ok. Écoute. Bon, alors, écoute-moi bien. Là, c'est la question à choix multiples. Je te pose la question, je te propose des réponses, et évidemment, tu auras 10 secondes pour me donner ton choix. Alors, tiens, je te mets une ambiance. On va parler de notre Zizou national. Alors, aujourd'hui, mardi 23 juin, c'est l'anniversaire de Zizou. Mais alors, quel âge il a, Zizou? Écoute bien les propositions d'âge. Écoute. Ne crie pas, écoute. Alors, Zizou, il a 52 ans, 53 ans, 54 ans. Il aura évidemment toujours 20 ans. Voilà, alors, top chrono, 10 secondes. Quel âge il a, notre Zizou? 52, 53, 54, 20 ans.
3: 20 ans, combien t'as dit?
2: Non, 54.
3: Allez.
2: Oui, bonne réponse. Il est né le 23 juin 72 à Marseille. Notre petit Zizou, champion du monde 98. C'est notre préféré de tous les footballeurs. Bon, allez, 6 points pour toi.
4: Guillaume, on n'a que 1 point. On est un petit peu à la traîne, là, Guillaume.
5: Un peu à la traîne.
4: Comment tu analyses ce parcours depuis midi?
5: Chaotique. Je pourrais pas dire d'autre chose.
4: Ouais, oui, je suis assez d'accord.
2: C'est un problème. C'est comme l'équipe de France, c'est un problème de coaching, quoi.
4: Pas du tout. C'est à la fin qu'on paye les musiciens du bal, vous allez le voir.
2: Non, c'est à la fin du bal qu'on paye les musiciens.
4: Il faut jamais dire Fontaine.
2: Oui, c'est ça.
4: Hein, allez. De la peau de l'ours.
2: Oui.
4: Alors, comme ça, t'as déjà fait de la figuration pour Canal+. T'as fait quoi?
5: Ah oui, c'était pour un film sur Canal+. Bon, il y a des années de ça. On m'avait donné un rôle de figurant. Donc au début, je devais être un client simple, et puis au final, j'ai terminé en tant que videur de la discothèque qui devait saluer le héros. Bon, après, c'était des acteurs pas connus du tout du grand public. C'était vraiment une création originale Canal.
4: Ouais, mais voilà, c'est une belle expérience pour toi de tourner dans un film pour Canal. Voilà. Bon, de toute façon, t'aimes bien ça parce que t'as participé aussi à N'oubliez pas les paroles, il me semble.
5: Exactement.
4: On t'a vu dans le public. Mais candidat, t'étais candidat aussi, N'oubliez pas les paroles?
5: Oui. Les deux. J'ai fait public et candidat.
4: Ah ouais, donc t'es un chanteur de karaoké, toi?
5: Exactement.
4: T'as insisté parce que t'as passé le casting combien de fois?
5: Oh, j'ai insisté 8 fois.
4: Ah ouais?
5: J'ai passé 8 fois le casting. Oui, c'était très compliqué parce que ils savent ce qu'ils veulent. Ouais. Voilà, après, Il y a le casting de la vidéo qui était quand même plus dur à la fin. Enfin, l'étape de la vidéo où il faut être vraiment souriant du début à la fin. Malgré la fatigue, il faut quand même avoir la patate.
4: D'accord.
5: Et du coup, j'ai été sélectionné au bout de la 8e fois. On m'appelle, on me dit, bah tiens, c'est bon, tu vas pouvoir faire l'émission. Je fais l'émission et je perds contre la maestro. Donc,
4: bon, ben, on t'a vu à la télé quand même.
5: Ça fait quand même une belle expérience.
4: Bah, bien
5: c'était
4: sûr.
5: C'était génial.
4: Évidemment. Bon, t'as un petit côté maniaque, un petit côté monk. Tu vérifies que tout soit fermé, tout le temps.
5: C'est ça. Tout le temps.
4: Ah ouais.
5: Mais tout le temps, je vais être là, je vais fermer, je vais le faire machinalement. Je vais fermer, je vais revenir 2 minutes après, je vais dire, bah mince, c'est ce que j'ai fermé la voiture.
4: Ok.
5: Par exemple.
2: Ah ouais.
4: D'accord.
5: Des choses comme ça.
4: Même pendant l'émission, là. La porte d'entrée, elle est ouverte, t'y vas.
5: Ah, mais même pendant l'émission, je vérifie tout le temps.
4: Et pourquoi?
2: Bah, ça, tu peux pas l'expliquer.
5: C'est un toc, avec des enfants, c'est pas évident non plus, parce que bon, ils font les 400 coups aussi, donc du coup, ça se peut des fois qu'ils ouvrent la porte et qu'ils sauvent dans le couloir pour crier dans le couloir ou des choses comme ça.
4: Enfin, je comprends.
5: Voilà.
4: Guillaume, tu vérifieras bien que la porte de l'avion est fermée le jour où tu le prendras, car tu n'as jamais pris l'avion de ta vie.
5: Mais du tout, j'ai un rêve de prendre l'avion.
4: Ah, je sais, tu voudrais aller en Nouvelle-Calédonie, par exemple.
5: Bah oui. Et oui, c'est la terre de mes origines,
4: de
5: mon grand-père maternel.
4: Ah,
5: donc je voudrais bien découvrir un petit peu ce coin paradisiaque.
4: Ah oui, bah tu vas être servi si t'as jamais pris l'avion. C'est 24 heures de vol au moins. Nous met à la Nouvelle-Calédonie, c'est très long.
5: Oui, c'est pas grave. Mais quand on aime, on ne compte pas.
4: Bien sûr. Voici ta question. C'est une question qui, et là ça compte, qui vaut 3 points. Petit extrait de Rose. Chante le mois de juin. Pourquoi le mois de juin s'appelle-t-il ainsi? Pourquoi il s'appelle ainsi le mois de juin? En hommage à Lucius Junius Brutus, qui est le fondateur de la République romaine. Ou en référence à la déesse Junon. Ou alors parce qu'il marque la jeunesse de l'été. Ou bien parce que la présidente d'Amido, du Damidoland, en a décidé ainsi. Top chrono, 10 secondes. En hommage au fondateur...
5: Je pencherai pour la déesse Junon, en fait.
4: Tu penches pour la déesse Junon. Le mois de juin s'appellera ainsi. Eh ben ça y est, tu les as, tes 3 points. C'est en référence à Junon, déesse romaine du mariage. Dans l'Antiquité, elle était considérée comme la protectrice des époux. Ce qui explique pourquoi juin reste l'un des mois favoris pour célébrer les mariages.
2: Eh ben c'est super, ça fait 4 pour Guillaume, 6 pour Stella. Et là, tout de suite, un petit peu d'air marin sur toutes les plages du monde. Mmh. On y va avec notre magnifique Jean-Louis Aubert, les plages. Vous écoutez ici, on vous aime. À tout de suite.

0: Ici Champagne-Ardennes qui a 4 points. Alors, comme ça, on a un défaut, on est rancunière.
1: Ah, ça peut arriver, c'est rare, mais quand c'est fini, c'est fini.
0: Ouais, mais je comprends, je suis un peu comme
1: mais c'est exceptionnel, hein, c'est exceptionnel.
0: C'est exceptionnel,
1: ouais. Oui, c'est vrai.
0: Moi, c'est pas exceptionnel, je peux te le dire. Alors, il paraît que si t'étais un animal, tu serais un cheval. Mais pourquoi un cheval?
1: J'ai toujours aimé ces animaux-là, j'ai jamais eu trop l'occasion. Si, j'ai fait un peu de balade, mais bon, j'y connais rien, mais j'en ai pas du tout peur et j'aime beaucoup les balades. Encore un truc que j'aurais aimé faire. Il me faut 3 vies, moi, en fait.
0: Bah oui. Mais t'es déjà montée sur des chevaux?
1: Oui, j'adore. Notamment en Ardèche où t'étais un peu sur des rochers, un peu, c'était rigolo.
0: Bah oui, c'est sympa le cheval.
1: C'était une nana un peu cool qui nous avait emmenés sur des endroits un peu, tu vois, où il descend le cheval, mais il sait où il met ses pieds quand même, hein, heureusement.
0: Ah bah oui, je te confirme. Sinon, tu serais un peu mal. Alors, ouais. Tu as une pierre porte-bonheur. Tu as une pierre, c'est une labradorite.
1: Oui.
0: Et tu l'as toujours sur toi?
1: Plus ou moins, oui. Oui.
0: D'accord. Parce que
1: quand je ne parle pas tout le temps, des fois je change, mais c'est une pierre que j'aime beaucoup. Elle est jolie déjà et puis ça protège de tout, donc c'est très bien.
0: C'est très beau la labradorite, c'est très joli.
1: Oui, c'est une très belle pierre.
0: Alors toi, si tu devais déjeuner avec une célébrité, tu déjeunerais avec lui?
1: Oui.
0: Parce que il paraît que quand tu étais enseignante, tu as même fait un spectacle de danse sur cette chanson, Marche seule.
1: J'en ai aucune trace, c'est bien dommage. J'avais bien aimé, c'était sur cette chanson-là, oui. On avait fait une chorégraphie. Et c'était sympa, et vraiment, c'était vraiment un chouette moment. Ouais.
0: Personne n'a filmé?
1: Mais si, quelqu'un a été chargé de filmer, il n'a pas lancé le truc.
0: Bah non, on n'est pas d'accord. Bon, pour t'encourager à gagner les 5 points de la question cash, chose promise, chose due, je vais te faire écouter un chanteur exceptionnel qui massacre avec brio la SketchUp.

0: Georges Alain, si tu m'écoutes, sache 2002. Que je t'aime. Allez, tout de suite, une petite BO de ça. Allez, vas-y, la Ferrari rouge de Magnum. Alors, dans cette série Magnum, absolument magnifique, tu te rappelles qu'il y avait Magnum, mais il avait aussi un majordome qui lui prenait bien la tête tout le temps. Comment il s'appelait ce majordome dans la série Magnum, avec les chiens Zeus et Apollon? Top chrono, 10 secondes. Comment il s'appelle le majordome?
1: Il a la moustache.
0: Non, c'est Magnum qui a la moustache. Oui, enfin bon, il a une moustache, mais il a surtout deux chiens. Zeus et Apollon.
2: Zeus, Apollon...
0: Et il s'appelait Higgins.
1: Ah oui, Higgins.
0: Higgins avec son petit costard colonial. Ouais. Bon, pas de points, tu restes en tête avec 6.
1: Tu connaissais Higgins, Magnum? Bah oui, c'est ta génération quand même, Guillaume.
3: Oui, bon, après, je me souvenais, j'ai connu Magnum, mais bon, je me souvenais plus du tout, pareil, du nom du majordome.
1: Ouais,
3: Zeus, Apollon, il n'y a pas de souci pour les chiens, mais.
1: Ah oui, tu te souviens des chiens.
0: Zeus, Apollon, il leur parlait toujours comme ça.
1: Tiens, on parlait des petits porte-bonheur. Toi, t'as une médaille de judo de ton fils qui te porte bonheur.
3: Ben oui.
1: Ah ouais?
3: Ben oui, c'était sa première médaille de judo et j'étais tellement fier que du coup je l'ai mis en porte-bonheur.
1: Oh, ah, trop mignon, en porte-clés.
3: Il l'a accroché sur mon porte-clés de voiture, ouais. Ben, c'est très bien.
1: Bon, donc elle est pas très loin de toi, du coup. Là.
3: Enfin, voilà, c'est ça.
1: Ok.
3: Ah, mais je l'ai toujours au plus près du cœur.
1: Bon, c'est beau ça. Et oui, alors. Les clés de voiture, la voiture. Est-ce que la porte de la voiture est fermée?
3: Oui, j'ai revérifié, c'est bon.
1: Parce que voilà, il est maniaque des... Non, il a le petit toc des portes. Alors, si tu déjeunais avec quelqu'un, il est 12h47, toi, t'aimerais déjeuner avec un animateur de télé. De qui s'agit-il?
3: Ah, ben, je vous laisse deviner, tiens.
1: Allez, bah, donne-moi des indices.
3: Non, mais le comment? Déjà, celui que j'aimerais bien, c'est Cyril Ferraud.
1: Bah oui, enfin, voilà.
3: Mais oui, parce que Cyril Ferraud, voilà, Fort Boyard, évidemment.
1: Eh ouais, c'est lui qui prend les rênes de Fort Boyard, je crois, le 2
0: Cyril
1: juillet.
0: Beaugosse.
1: Cyril Beaugosse.
3: Le 4 juillet, exactement.
1: Le 4 juillet. Mais alors pourquoi Cyril, ouais. qu'est-ce qui te plaît chez ce garçon, au point de vouloir déjeuner?
3: Mais c'est ça, parce que déjà, bon, on a le même âge, hein, il a 40 ans aussi,
1: d'accord.
3: Cyril
1: Ferraud. D'accord.
3: Enfin, 41 maintenant, parce ouais. que lui, il est du mois de mars, si je me trompe pas.
1: Ah oui, non, tu maîtrises quand même.
3: Oui, voilà, donc voilà, et puis non, même j'aime bien sa sympathie, sa bonne humeur, j'aime bien sa façon d'animer.
1: Bon.
3: Toujours joyeux, très sympa avec les gens. J'ai toujours eu des bons retours sur Cyril Ferraud.
1: Bon.
3: En attendant.

0: Il est super sympa, il est vraiment très très bien.
1: Bah, on va découvrir le 4 juillet, il est très attendu dans la présentation. Voilà, Olivier Mine a quand même marqué le fort longtemps.
0: Guillaume, ça va donner, j'espère que ça va fonctionner pour eux.
1: Un dernier petit mot, tu adores Céline Dion et tu as eu la chance de la rencontrer.
0: Oui, exactement.
1: À quelle occasion?
0: C'était lors d'un tournage d'une ancienne émission qui j'aimerais bien qu'elle revienne aussi un jour, c'est la méthode Coé.
1: Ouais, c'est sur TF1 ça?
0: C'était sur TF1 effectivement, et du coup j'étais dans le public, je participais au public, on ne savait pas du tout en fait. Au moment du départ, on partait en bus avec une agence de voyage.
1: Ouais.
0: Et on ne savait pas du tout qui étaient les invités.
1: Ah ouais.
0: Donc on a payé, vous imaginez, on a payé 20 euros de trajet. Moi, c'est ce que je dis à chaque fois. Il y en a qui payent des centaines d'euros pour aller la voir en concert, qui est de loin, qui la regarde avec les jumelles ou qui la regarde sur les écrans. Moi, j'ai juste payé 20 euros de trajet, je l'avais à 5 mètres devant moi.
1: Sauf que elle chantait pas. C'est pas un concert non plus.
0: C'était pas un concert, mais c'était un live. Elle nous a fait une chanson live quand même. Rien que pour nous.
1: C'est bien, t'as une chance extraordinaire de pouvoir la tutoyer du regard.
0: Voilà.
1: Voici ta question cash.
0: Le fait de la voir, c'était bien.
1: La question cash arrive. Elle vaut 5 points, je t'emmène en Provence. Et je te demande, comment appelle-t-on une maison paysanne typique provençale? Comment appelle-t-on une maison paysanne typique provençale? Voici 10 secondes pour y réfléchir.
0: Pas une chaumière?
1: La chaumière.
0: Je pense à ça,
1: en
0: c'est
1: Provence,
0: le premier nom qui m'est venu.
1: La chaumière. Ah, j'aurais plutôt vu ça en Normandie, la chaumière. Non, c'est le fameux mât, le mas, on appelle le mât ou mas provençal. C'est la bâtisse traditionnelle en Provence, espèce de ferme construite en pierre, le mât.
2: Alors, fait 6 pour Stella, 4 pour Guillaume. Le bingo vous départagera. Mais là, tout de suite, on va partir avec une nouveauté. Vous écoutez ici Alex Warren, Fever Dream. À tout de suite, mes petits chéris.

0: Super Dream et Alex Warren sur ici. Je l'ai fait un peu vite celle-là.
1: Tu l'as fait un peu, ouais. Hein? Super Dream.
0: Voilà.
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1: Ici, nous sommes avec Stella, qui a 6 points. Elle joue avec ici, Île-de-France. Contre Guillaume, qui joue avec ici, Champagne-Ardenne, qui a combien? Combien?
0: Ah, mon candidat, il a 4, bien sûr.
1: C'est bien. Non, mais oui. J'adore, parce que comme il plane à 20 000, il regarde en l'air. Je ne sais pas ce qu'il a aujourd'hui. Hein.
0: C'est Zébulon.
1: C'est Zébulon, hein. Bipapoum. Alors, Stella, il paraît que tu as rencontré Hassan dans un cours de karaté. Qu'est-ce que ça veut dire? Il t'a mis une patate? Pourquoi?
3: Non.
1: Bon,
3: j'assistais à un cours de karaté, puis voilà, c'était une personne que je connaissais qui en faisait, puis voilà, on s'est connus comme ça.
1: On s'est connus, on s'est reconnus, on s'est perdu de vue, voilà. Ça fait 40 ans que vous êtes ensemble. Alors, un petit truc vachement sympa, il paraît qu'à l'occasion d'un concert hommage à Duke Ellington à la Madeleine,
3: oui,
1: t'as fait partie du chœur qui chantait.
3: Exactement. Ah oui, c'est un beau souvenir, ça. Très beau souvenir. Elle est magnifique, la Madeleine. C'est bon.
1: T'as chanté dans l'église avec le grand orchestre. C'était c'est bien.
3: Ouais, c'était trop bien. C'était vraiment un beau souvenir, une belle expérience.
1: Ouais, alors, quand tu étais petite, tu aimais un chanteur que tu appelais Elvis Presley.
3: Oui.
1: Eh oui, c'était plutôt Elvis Presley. Non, on va se dire que c'était quand même, parce que, en même temps.
3: Ah, j'avais 7 ans, écoutez, franchement.
1: Tu parlais anglais comme.
0: Oui, comme moi.
3: Comme une vache espagnole.
1: Elvis Presley, Elvis Presley, ça se ressemble. Voilà. C'est normal que tu l'aies appelé comme ça. Bon.
0: Moi, je disais Michael Japon de Jackson, c'est vrai?
1: Michael Japon?
0: Mais j'arrivais pas à dire Jackson. Donc, je disais Michael Japon.
1: Michael Japon.
0: Michael Japon, je disais, voilà. C'est pas forcément fait pour être drôle, c'est quelque chose de vrai, quoi.
1: Ah oui,
0: voilà.
1: D'accord.
0: Ça remonte en bois des souvenirs difficiles.
1: Ah non, mais de toute façon, lui, t'as vu, il a continué, il sait pas toujours parler très bien.
0: J'avais une question pour Stella, je voulais savoir comment allait la patte patrouille. On lui a pas posé la question. Comment vont les copains? Comment vont Ruben? Comment vont James?
3: La
0: patte patrouille.
3: Ok. Oui, écoutez, je suis connue comme ça au moins.
1: Hein. La patte patrouille. Ok.
0: Voilà. Allez, oui, il n'était pas drôle. Okay.
1: Il est content de sa vanne. Ma chérie, pour t'encourager à gagner ce petit bingo, je vais te mettre un morceau d'Adèle que tu adores.

0: Et voilà, Rolling de Deep. Écoute bien ton bingo. À mon top chrono, tu auras 10 secondes pour me donner un maximum de choses ou d'objets que tu trouves dans un avion. Donc me dis pas le commandant de bord et les hôtesses de l'air, ça c'est des gens. Moi je veux les choses ou les objets qu'on peut trouver dans un avion. Allez, top chrono, 10 secondes.
1: Alors, siège, bouteille, aile, escalier, passager...
0: Non, 4. Non, steward, tout ça, c'est des personnes, c'est ce que je t'ai dit au début. Il fallait dire les parachutes, le sac à vomi, le max à oxygène, les couvertures, les oreillers, les toilettes, le train d'atterrissage, le tableau de bord.
1: Il y a des oreillers.
0: Ah, oui. Bon, bah, tu as 4. C'est déjà pas mal.
2: Bon, dis donc, Guillaume, ça aurait pas été une question pour toi. Je rappelle que tu n'as jamais pris l'avion. Alors, peut-être que tu imagines ce qu'il y a dedans.
3: Bon, oui, mais bon, après, ça n'empêche que je connais aussi les objets qu'il y a dans l'avion.
2: Oui, enfin, tu...
3: voilà.
0: Bah oui, il a vu des films, il n'est pas...
3: Bah oui,
2: donc t'aurais fait plus, peut-être, on ne sait pas, on ne saura jamais, voilà. Finalement. Bon, Guillaume, tu fais quoi cet après-midi?
3: Ah ben, moi, je bouge pas, je reste au frais. C'est très bien.
2: T'as bien raison. Avant de te quitter, je rappelle juste, si on peut te rendre service, que tu cherches un emploi dans le téléconseil. N'hésitez pas encore à en parler autour de vous. Il habite à Reims. Vous pouvez nous joindre au 0810 055 056. On vous mettra en relation. Allez, pour ton plaisir, on te fait écouter Benabar.
4: 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Le bébé est né.
3: Et
4: voilà. On ajoute à l'étage une chambre de pouce, un petit frère est prévu.
2: Je rappelle qu'il a fait n'oublier pas les paroles, il chante. Et je sais que tu aimes Benabar. Allez, alors, très clairement, tu n'as pas été en tête de toute l'émission, mais tu peux te rattraper si tu fais plus de 4 points. Si tu me donnes 5 bonnes réponses, il l'emporte, on est bien d'accord, il est là vendredi.
0: Absolument.
2: 5 pour l'éternité, 5 pour la gloire.
3: Ça serait bien.
2: Je te demande de me citer un maximum de choses. On est encore une fois sur des objets, s'il te plaît, que l'on trouve non pas dans un avion, mais, à te faire plaisir, dans une voiture. Top chrono, 10 secondes.
3: Des clés, un volant, un levier de vitesse, une pédale de frein, qu'est-ce que je peux dire, des aiguilles du compteur, qu'est-ce que je peux dire, des sièges, voilà.
2: Bon, bah, ça va suffire, je pense, hein.
0: Ça va suffire.
2: Eh bah, bravo, Guillaume, suffisant, félicitations.
0: Bien sûr, il y avait le CRIP, le rétro, les outils, les papiers, le permis, l'assurance, les plaids, mais bon. Écoute, Stella, je suis triste, mais malheureusement, il a marqué plus que toi dans notre bingo. Cette émission est un
1: jeu.
0: Mais oui. Cette émission est très injuste. Allez, Guillaume, on se retrouve.
3: Je veux te dire, par contre, quelque chose pour Stella.
0: Je
3: suis désolé sincèrement pour elle et sans rancune. Franchement, sans rancune.
0: Allez, Stella,
1: c'est parfait. J'aurai quand même des petits cadeaux.
0: Oui, t'as les places de cinéma. Allez, je vous embrasse tous les deux. Guillaume, à vendredi. Merci à Céline, à la Réal, Kinan, à la Technique, Maître Coupez, au savoir, Marian, au standard.
2: Zébulon,
0: à la vanne, on ne sait pas trop de quoi, hein, finalement. Voilà.
2: Allez, on ne sait pas.
0: On remercie Georges Alain pour la SketchUp. Je vous embrasse tous très fort. Prenez soin de vous, faites attention à vous, faites attention aux animaux aussi, il fait très chaud. Et on met son pied par terre, pieds nus, pour voir, et vous allez voir comme c'est chaud pour les papates des chiens. Je vous embrasse tous, à demain, mes chéris. Il est 5h, Paris s'éveille, c'était ici, c'était au taquet.
2: Ah, c'était bien surtout.
0: Et alors là maintenant, ça va swinguer, ça va rock'n'roller.
2: Exactement, parce que les petits matins arrivent sur ici avec Johan Rock'n'Roll qui vous accompagne une bonne partie de l'été, le coquin. Hein.
0: Oh yeah.

0: comment ça va vous ce matin? Ici, vous êtes les bienvenus chez vous.
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0: votre radio locale à vos côtés pour bien démarrer cette journée. Au menu ce mardi, les bons plans pratiques pour vous permettre de mieux vivre au quotidien. Et puis la musique, évidemment, ici pour vous donner le sourire entre tartines et café. Vanessa Paradis et Supertramp qui seront des nôtres dans pas longtemps. Et puis j'accueille Cyril Ardo-Redon, bonjour.
2: Bonjour Johan, bonjour à tous.
0: C'est à la une de l'actualité ce matin.
2: On revient sur cette canicule qui n'en finit pas. Il fait moins chaud, mais les effets restent bel et bien présents par endroits.
0: Vous avez probablement déjà vu ces pubs, les climatiseurs sans tuyaux. Sur le papier, ça semble alléchant, mais attention, par ici les économies ce matin vous explique comment éviter les mauvaises surprises. Et puis, venez nous raconter comment se passe ce début de journée. 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
0: Ce mardi, le dernier jour du mois de juin, il est 5h. Le journal présenté par Cyril Ardo-Redon. Et une question pour démarrer ce journal. Et vous, comment ça va après plus d'une semaine de très forte chaleur?
2: Il n'y a plus que 5 départements en vigilance orange canicule. Les Alpes de Haute-Provence, le Var, les Alpes-Maritimes et la Corse. Mais quasiment partout en France, nos organismes ont été mis à très rude épreuve. D'autant que par endroits, il fait encore chaud. Plus de 30 degrés par exemple dans le Vaucluse. Peu de différence entre le jour et la nuit. Et à Noucaron, les Avignonnais que vous avez rencontrés n'en peuvent plus.
3: Gradiella, par exemple, vit dans un vieil appartement sans clim dans l'intramuros d'Avignon.
4: C'est que la canicule en ce moment, c'est des fois les compliqués à vivre.
3: Moins d'énergie pour faire le ménage ou même pour se faire à manger. Et récemment, cette jeune femme de 22 ans a même eu un coup de chaud chez elle.
4: Ouais, je me suis sentie hyper étourdie, j'ai fait que de vomir, avoir la tête qui tournait, j'arrivais pas à manger. J'étais fatiguée en sachant que l'air, il est irrespirable en fait, que ce soit à l'extérieur ou à l'intérieur de chez nous ou même dehors.
3: Et beaucoup accumulent aussi la fatigue à cause des mauvaises nuits, comme Wassim, qui vit sans clim.
5: Pour dormir, c'est pratiquement impossible. Là, juste là, ce soir, j'ai galéré à dormir. En fait, transpirer, c'est insupportable. Je suis beaucoup plus fatigué. Je le ressens fortement. De base, je suis quelqu'un qui est hyperactif. Avec cette chaleur, je vais être vraiment plus mou, j'aurai plus de mal à faire les choses, je vais avoir un peu plus de la flemme.
3: Des températures qui impactent aussi le moral. Alors, pour limiter les effets, Virginie Issotienoka, médecin généraliste à Violès, a quelques conseils.
6: Il faut juste ne pas consommer de l'alcool, par exemple, et surtout s'hydrater, même quand on n'a pas soif.
3: Elle ajoute que la fatigue est normale, car le corps dépense de l'énergie pour maintenir sa température à 37 degrés.
2: Un reportage d'Anouk Caron, ici Vaucluse, et hier, le Premier ministre a pris la parole à l'occasion d'une cellule interministérielle de crise. Sébastien Lecornu promet que les 30 000 climatiseurs commandés vendredi seront livrés en fin de semaine ou en début de semaine prochaine dans les hôpitaux. La perspective d'une reprise d'un épisode caniculaire dans les jours qui viennent est possible, ajoute-t-il.
0: Une explosion entendue hier soir à Monaco.
2: Un probable attentat qui a fait 3 blessés, dont 2 graves, dans un immeuble résidentiel près de la frontière avec la France. Yannick Falt, que sait-on ce matin de cette attaque?
7: C'est vers 21h que l'explosion retentit dans le hall d'un immeuble. Peu de temps avant, un homme est vu en train de déposer un sac à dos avant de prendre la fuite. Bilan, 3 blessés d'une même famille, l'oligarque Vadim Ermolaev, l'une des plus grosses fortunes d'Ukraine, sa compagne et un enfant de 13 ans. Les 2 adultes sont grièvement blessés, l'adolescent plus légèrement. Il s'agit probablement d'un attentat selon les autorités monégasques. Le procureur général de Monaco évoque la présence de boulons et de petites billes de plomb dans l'engin explosif. Côté français, le parquet national antiterroriste ne s'est pas saisi à ce stade ni n'a été sollicité par la justice monégasque, comme le permet un protocole d'accord. La sous-direction antiterroriste et la DGSI, la Direction générale de la sécurité intérieure, sont en observation. Le suspect, lui, est toujours en fuite et des policiers français sont mobilisés pour tenter de le retrouver et l'arrêter. Des fonctionnaires des Alpes-Maritimes ont également été envoyés sur les lieux de l'explosion pour faire les premières constatations.
2: Explication de Yannick Falt sur ICI, à retrouver sur ICI.fr. La loi pour freiner l'ultra fast fashion définitivement adoptée hier soir après le vote des sénateurs, texte qui instaure une taxe qui pourra aller jusqu'à 20 € par produit d'ici 2030. Ces marques n'auront par ailleurs pas le droit de faire de la publicité. Et puis les petits colis d'une valeur de moins de 150 € importés dans l'Union européenne seront taxés dès demain à hauteur de 3 € par article.
0: Ici 5h04, on passe à la Coupe du monde de foot. Les Bleus qui n'ont désormais plus droit à l'erreur.
2: Match de 16e de finale. En cas de défaite, c'est donc l'élimination. La France affronte la Suède dès 23h. Pour l'instant, les Français ont un parcours parfait. 3 matchs, 3 victoires, 10 buts marqués. Mais attention à l'excès de confiance selon le sélectionneur Didier Deschamps.
8: Je pense que l'équipe de Suède, en rencontrant l'équipe de France, elle a rien à perdre. Nous, il faut qu'on prenne ça avec beaucoup d'humilité et y mettre toute la détermination, la concentration qu'on a pu mettre. Là, il n'y a pas de match de rattrapage. Mais c'est pas pour autant qu'on doit avoir de la fébrilité ou de la retenue. Là, il n'y a pas de joker. On sait. On est venu pour ça aussi. Donc, on y est maintenant. Faut le faire.
2: Le sélectionneur des Bleus, Didier Deschamps. Ce match France-Suède qui débutera donc à 23h avec une fin, si tout se passe bien, un peu avant 1h du matin. Bref, ça va faire coucher tard. Alors allez-vous suivre la rencontre? On vous a posé la question dans les rues d'Auxerre.
9: Je suis invité avant, mais à 23h où je resterai avec les copains pour garder le match, ou sinon je ferai ça chez moi, tranquille. Je suis en retraite, hein. Je peux aller jusqu'au bout de ma nuit, moi.
10: Dans mon lit, en train de dormir.
11: C'est trop tard ou c'est parce que le foot?
10: Non, c'est parce que je me lève de bonne heure et je me lève à 5h. Donc, il aurait été à 21h, j'aurais regardé.
12: À 23h, je sais pas. Je pense pas. Déjà, j'aurais pas regardé à 20h. Parce que je suis pas fan. Hein. Moi, j'ai mes collègues à l'hôpital et ils gardent ça.
13: Bon, c'est jamais tard pour un match de l'équipe de France, surtout en Coupe du Monde.
11: Et le lendemain, faut se lever ou pas?
13: Non, c'est les vacances maintenant. Je viens de finir l'oral là. Du coup, maintenant, je suis en vacances.
2: France-Suède, coup d'envoi dès 23h à suivre à partir de 22h30 sur votre radio ici, sur ici.fr et sur notre chaîne YouTube. Et dès la fin de la rencontre, le débrief avec nos spécialistes. En cas de victoire, les Bleus joueront en 8e contre le Paraguay qui s'est imposé cette nuit au tir au but face à l'Allemagne. Le Brésil a lui battu le Japon 2-1. Et puis en ce moment, Pays-Bas contre le Maroc, on est dans le temps additionnel. Un but partout actuellement. La météo après ce message.
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2: 5h06 sur votre radio locale ici, Johan Rock, c'est une belle journée qui nous attend.
0: Un soleil qui domine sur la majeure partie du pays. En matinée, on trouve quand même quelques petites formations nuageuses dans le nord, la côte normande et la pointe bretonne. Partout ailleurs, c'est du grand soleil. On respire enfin sur une grande partie du pays comparé à la semaine dernière. En revanche, la région sud-est, elle, va connaître aujourd'hui de fortes chaleurs. Ce matin, il fait déjà 25 à Montpellier, 26 à Marseille, 24 à Ajaccio et puis sur le reste du pays. On relève en ce début de journée 19 à Bordeaux, 16 à Nantes, 17 à Paris, 21 à Strasbourg. Quant à cet après-midi, donc, les températures seront caniculaires dans le sud-est, alors que le reste du pays va connaître des températures estivales, enfin quand même légèrement au-dessus des normales saisonnières, 4 à 5 degrés au-dessus, et un mercure qui affichera 30 à Bourges cet après-midi, 33 à Lyon, 20 à Brest et 26 à Charleville-Mézières. Et chez vous, quel temps fait-il? Vous le savez, ici le matin, on fait la météo ensemble. Vous avez sur la page Facebook de votre radio, ici, le nom de votre commune, une température, une photo si le cœur vous en dit. On attend toutes vos températures et vos communes.
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0: À 5h07, ceci est peut-être la toute première chanson de votre journée, celle qui va donner le tempo de ce mardi. Voici Vanessa Paradis, Tandem, sur les ondes d'ici.

0: 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Vous avez fait le bon choix. Il est 5h11.
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0: C'est la belle histoire du jour. Christine est caissière, Ludovic, lui, officier au rayon boulangerie. Tous les deux sont au supermarché Leclerc de Sarlat. C'est là qu'ils se sont rencontrés il y a quelques années. Et à force de se croiser à la machine à café, il est arrivé, comme il arrive à beaucoup de collègues, de tomber amoureux. Et c'est peut-être pour cette raison que Ludo, mercredi dernier, a décidé de faire sa demande en mariage au supermarché, en milieu de journée. Il a pris le micro qui sert à faire les annonces dans le magasin et il a dit « Christine, c'est Ludo, est-ce que tu m'entends? J'ai quelque chose d'important à te dire ». Et là, bon, bah, vous imaginez, en milieu de journée, elle est là, Christine, à la caisse, les clients autour qui attendent avec leur caddie. Sur ce, Ludo débarque devant la caisse de Christine, genou à terre, bac dans la main, Christine, gorge nouée, émotion, larmes aux yeux. Je vous passe les détails, suspense insoutenable. Mm-hmm. Elle a dit oui.
2: Ah,
0: les clients autour ont applaudi. C'était donc au Leclerc de Sarlat, une demande en mariage filmée, relayée sur les réseaux sociaux, qui fait le buzz, comme on dit. On a l'intention de faire un petit mariage, alors on a décidé de faire les choses en grand, dit le futur marié. Si je me peux me permettre, à l'attention du Leclerc de Sarlat, pourrait faire un petit geste commercial, parce que la vidéo a buzzé.
2: Pour offrir le traiteur.
0: Ça leur a fait de la publicité, tout le monde en parle, y compris ici, on leur fait de la pub. Donc faites un petit geste. Évidemment, on vous tiendra au courant. En attendant, c'était la belle histoire. Il est 5h12. Et ce mardi, dans le reportage d'ici, on dit au revoir à la canicule.
2: Oui, nous serons en Touraine où, malgré le refroidissement des températures, les dégâts restent présents, notamment sur les routes.
0: Et pour la musique, vous allez être en bonne compagnie. Supertramp arrive dans un instant dans vos oreilles. Pour l'heure, il est 5h12. C'est le moment de faire des économies.
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0: Chaque matin, Valère Coréard nous partage un bon plan pour rebooster notre pouvoir d'achat. Ce mardi, vous nous parlez du rafraîchisseur d'air.
4: Avec les températures que nous avons connues, alors que ce n'est que le début de l'été, j'ai vu passer un bon nombre de publicités sur des climatiseurs sans tuyaux à 80 euros. Et alors, avec des promesses alléchantes, hein, refroidissez votre chambre en 30 minutes, sans bruit et sans tuyaux. Ça fait un peu rêver, hein, on veut tout ça quand il fait trop chaud. Mais quand on se renseigne un peu, on découvre vite que si un rafraîchisseur d'air peut apporter un peu d'air frais dans une pièce, au mieux, je dis bien au mieux, faire baisser la température, aller de 1, 2, peut-être 3 degrés, c'est tout. On est très loin de pouvoir le comparer à un climatiseur, un vrai. En fait, ça ressemble à une clim. On nous promet que c'est comme une clim, mais c'est faux. Ce n'est pas une clim. On risque donc de dépenser son argent pour rien.
0: Il faut dire qu'entre une clim et un rafraîchisseur d'air, on ne parle pas du tout de la même chose.
4: C'est vrai, un rafraîchisseur d'air n'a pas de système pour pomper la chaleur de la pièce et souffler du froid. Il fonctionne avec un bac dans lequel il faut mettre de l'eau ou des pains de glace et le ruissellement sur le filtre va refroidir un peu l'air soufflé. Donc oui, ça rafraîchit l'air, mais non, ce n'est pas comme une clim sans tuyau. Le média Que Choisir a d'ailleurs testé une vraie clim portable, mais environ 30 minutes pour faire baisser la température d'une pièce de 5 à 10 degrés. Bien sûr, quand la pièce est adaptée à la puissance de la clim, espérez maximum 2 degrés pour le rafraîchisseur d'air. Donc, c'est moins cher à l'achat, moins cher en énergie, mais c'est pas le même appareil. Vous en avez un? Vous avez testé ou vous avez d'autres pistes pour lutter contre la chaleur l'été? Vous connaissez mon mail, parisilleséconomies@radiofrance.com.
0: Merci Valère Coréard. Et demain, à quelques jours des départs en vacances des juilletistes, vous nous direz comment économiser lorsqu'on prend l'autoroute. Ici, tous les matins, on prend soin de votre budget. 5h14, bon réveil.
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0: Et c'est dans l'info d'ici, ce mardi, la canicule qui est derrière nous à présent, quasiment partout en France.
2: Plus que 5 départements en vigilance orange canicule ce matin dans le sud-est du pays. Les Alpes de Haute-Provence, le Var, les Alpes-Maritimes et la Corse. Les températures sont redevenues bien plus clémentes, mais les dégâts sont parfois encore bien là. En Indre-et-Loire, une cinquantaine de routes fermées ou ralenties car la chaleur a fait fondre le bitume. Tristan Barraud, dans cette commune de 300 habitants au sud de Tours, un pont est fermé. jugé désormais trop dangereux par les autorités.
7: Pont fragilisé pour cause de canicule. Derrière ce panneau, de gros plots barrent la route.
8: Quand on s'approche un peu plus loin, on s'aperçoit qu'effectivement, il y a une dilatation.
7: Miguel Clément, le maire des Essurandres, s'approche des fissures.
8: C'est depuis les grosses chaleurs, pendant la période canicule, où en fait, il a été constaté ces trous qui ressortent du coup la nuit, mais la journée, on le voit absolument pas.
7: C'est une photo d'un automobiliste qui a alerté le maire et les services du département d'Indre-et-Loire.
8: Ils ont dit qu'effectivement, on ne pouvait pas continuer à laisser le pont ouvert, puisque ça pouvait engendrer des risques. C'est quand même un danger pour les automobilistes, les motards. C'est vrai que ce pont est quand même relativement passager.
7: Ça demande à Serge, au volant de son car scolaire, de faire un détour en ce moment.
9: Rien sur le trajet, ça fait des kilomètres, une dizaine de kilomètres en plus, quoi. On arrive un petit peu plus tard, mais bon. C'est la maternelle et donc on est en fin d'année scolaire, donc ça va.
7: Le maire régulièrement interpellé à ce sujet.
8: Ah ouais, ça vous fait un sacré détour.
7: Jocelyne se demande si elle peut le traverser à vélo, ce pont. Réponse, non.
10: Rien de grave, c'est pour aller faire du sport.
8: Ça a un impact
10: pour beaucoup de gens,
8: notamment vous. C'est quand même un peu décevant.
10: Ah oui.
7: Jocelyne se dit rassurée de l'expertise qui aura lieu aujourd'hui sur le pont.
2: Un reportage ici Touraine de Tristan Barrault. Et la mairie espère réparer le pont avant ce week-end, avant des festivités locales.
0: Ce soir, à la télévision, on parle de votre santé en cette période estivale. Quels sont les bons réflexes à adopter? C'est à venir dans les coulisses télé, juste après Supertramp. Ici, il est 5h17. Bon réveil.

0: chanson pour bien démarrer la journée. À 5h20 ce mardi, vous êtes ici et c'est tant mieux. Et c'est un 30 juin qu'ils sont nés. Le nageur américain Michael Phelps, champion du monde, multimédaillé d'or aux Jeux Olympiques. Il devrait avoir suffisamment de souffle aujourd'hui pour venir à bout de ses 41 bougies ce mardi. Autre sportif américain dont c'est l'anniversaire. 60 ans aujourd'hui pour Mike Tyson, le garçon dynamite, comme on le surnommait à ses débuts. Il aura marqué les esprits aussi bien par sa présence sur le ring que dans les allées des tribunaux. Et puis, c'est un 30 juin que nous quittait Simone Veil, à qui l'on doit la loi sur l'interruption volontaire de grossesse. C'était en 75. Elle était alors ministre de la Santé. Et puis, un 30 juin également, le chanteur facétieux Bobby Lapointe tirait sa révérence à l'âge de 50 ans seulement.
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0: gazouillement. Et puis évidemment, on vous souhaite un bon anniversaire si vous êtes né à cette date. On vous souhaite de profiter au maximum de cette journée, mardi 30 juin.
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0: 5h21, chaque jour à cette heure-ci, on passe de l'autre côté de l'écran dans les coulisses télé avec vous, Patrice Gascoin. Après 10 jours de canicule, vous avez choisi aujourd'hui de nous parler d'un magazine qui nous apprend les bons réflexes santé de l'été.
4: Alors, c'est pas pour être rabat-joie, mais qui dit été dit nouveaux ennemis dont il faut se prémunir. Et on entretient avec le premier de ces ennemis un rapport parfois un petit peu ambigu.
5: Le premier des dangers, c'est le soleil. Ces rayons ultraviolets sont responsables de nos brûlures et des cancers cutanés.
6: Plus la peau est claire, plus les yeux sont clairs, plus on a tendance à prendre des coups de soleil, plus le risque d'avoir un cancer de la peau augmente.
4: Voilà pour vous mettre un petit rappel dans le coin de la tête afin de bien vous protéger du soleil. C'est le but de cette soirée proposée par le magazine de Marina Carrère-Dancausse sur France 5, Enquête de santé, avec notamment un premier documentaire dès 21h05 intitulé « Un été en toute sécurité » parce qu'on sait qu'il suffit d'un pépin de santé pour gâcher les vacances. Coups de soleil, bon, on l'a entendu, mais aussi piqûres d'insectes, intoxication alimentaire. L'été n'est pas sans risque. Le documentaire va nous donner les clés pour profiter pleinement de cette saison et de vos vacances dans nos belles régions de France. Par exemple, si l'on reprend la problématique de la protection solaire, la professeure Laurence Coiffard est enseignante-chercheuse en cosmétologie à l'Université de Nantes. Elle teste la fiabilité des produits de protection solaire disponibles sur le marché. Écoutez ses conseils pour choisir une crème solaire.
7: D'abord, choisir du 50+, parce que en dessous, c'est plus ou moins gadget. Une crème et pas d'autre forme, bien sûr, pas d'huile, pas de spray, parce que c'est tellement fluide que 1, 2, 3 pchites paraissent suffire. Pas de parfum, puisque les parfums sont dans leur grande majorité photosensibilisants, enfin. Donc l'idéal est qu'on ait la crème la plus neutre possible.
8: Quant à la quantité à utiliser, elle est bien supérieure à ce que l'on pense. À chaque application, ce sont 7 cuillères à café qui sont nécessaires pour nous protéger de la tête aux pieds.
7: Si on en met moins que cette quantité-là, eh bien en fait, l'indice sur la peau va être inférieur à l'indice affiché, ce qui fait qu'un homme d'1m80-80 kg qui fait une journée de plage, eh bien pour l'ensemble du corps, devrait utiliser un tube entier de 30 ml.
4: Voilà, pour passer un bel été en toute sécurité, ne manquez pas ce soir sur France 5 cette enquête, les bons réflexes de l'été, et l'autre bon réflexe étant d'écouter les coulisses télé. Bah oui, ici, même heure, même endroit.
0: À demain, Patrice Gascoin. À l'heure où vous êtes peut-être en train de petit déjeuner, est-ce que vous savez pour quelle raison on emploie l'expression mettre la table?
9: Oula, c'est une bonne question.
0: Stéphane Bern a la réponse à cette question dans un instant. On remonte le temps avec lui. Voici Pascal Obispo et Francis Cabrel ici.
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0: ce mardi, dernier jour du mois de juin, vous écoutez ici. Bon début de journée, 5h25, il est le temps de retrouver Stéphane Bern qui, tous les jours, a l'habitude de remonter le temps. Et aujourd'hui, Stéphane, vous nous parlez de l'époque où dîner commençait toujours par un petit peu de bricolage.
1: Va mettre la table. Aujourd'hui, c'est une corvée légère. Au Moyen-Âge, c'était presque un chantier. Genre permis de construire et casque obligatoire. Prenons une grande salle, un soir d'hiver, quelque part dans le royaume de France. Des bancs, un feu, des gens, mais pas de table, rien. Juste de l'espace vide. Cambriolage ? Non, une déco épurée, on va dire. Et puis quelqu'un donne l'ordre.
2: Pour le départ, attention !
1: Deux serviteurs arrivent avec des tréteaux, tel un dimanche de brocante. Ils les déplient, les calent tant bien que mal sur le sol irrégulier. Un troisième apporte une lourde planche, on la pose dessus. Évidemment, ça penche, alors on ajuste. Ça repenche de l'autre côté, on recommence. La table, littéralement, se fabrique sous vos yeux, dans un mélange de précision et de système D. Un vrai tuto bricolage, sans YouTube, mais avec beaucoup d'optimisme. Ce n'est qu'une fois ce montage terminé que le repas peut commencer.
3: Où sont les rôles, les rôtis, les saucisses ? Où sont les fèves, les pâtés de serre ?
1: On étend la nappe, on dispose le pain, les écuelles, et enfin, on mange. En croisant les doigts pour que ça ne s'effondre pas au moment du potage.
3: À table ! Oui, la souplette, la bonne souplette !
1: Car au Moyen-Âge, la table n'est pas un meuble. C'est une installation temporaire, une fabrication en CDD. On la met pour manger, puis on la retire. La même pièce peut ensuite servir à dormir, travailler, recevoir. Digne d'un studio parisien. Mettre la table, à l'époque, n'est donc pas une expression. C'est une opération, presque une mission commando. Le français du XVIe siècle en garde la trace. On met la nappe, on dresse littéralement la table. Comme quoi, dans notre quotidien, certains gestes ont disparu, mais les mots, eux, continuent de faire comme si de rien n'était. Allez, c'est fini. Maintenant, on débarrasse.
0: À demain, Stéphane Bern. Ce mardi, on vous attend sur l'antenne d'ici. Venez nous dire, tiens, si ce soir vous serez de ceux qui seront devant leur poste de télé pour soutenir les Bleus. 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
4: qui aura lieu
0: le 12 août prochain.
4: Absolument.
0: En toute sécurité. 0810 055 056 pour l'heure, il est 5h30. L'info en France et dans le reste du monde, c'est le 90 secondes avec vous, Cyril Ardo-Redon.
5: Après la canicule, 30 000 climatiseurs commandés par le gouvernement arriveront en fin de semaine ou en début de semaine prochaine dans les hôpitaux. C'est ce qu'a dit le Premier ministre Sébastien Lecornu. De son côté, le collectif Les Morts de la Rue alerte. Il y a plus d'une dizaine de sans-abri la semaine dernière qui sont décédés en raison de la chaleur, notamment en Île-de-France et dans les Pays de la Loire. Un couple de trentenaires placé en garde à vue à Beuvrage, près de Valenciennes dans le Nord, après le décès de leur jumelle de 15 mois de déshydratation. Les quatre autres enfants du couple, âgés de 3 à 6 ans, ont été hospitalisés, eux aussi déshydratés. Les parents n'étaient pas connus de la justice. 18 000 foyers privés d'électricité selon le bilan d'Enedis hier soir. Dans le détail, plus de 11 000 dans le Nord et l'Aisne suite aux orages. Près de 7 000 en Île-de-France après les fortes chaleurs. 3 personnes d'une même famille blessées à Monaco hier soir dans un probable attentat explosif. 2 adultes grièvement blessés, un adolescent plus légèrement. L'une des victimes est l'une des plus grandes fortunes ukrainiennes. L'auteur est en fuite. Des secours français sont mobilisés. Le collectif La Voie est libre contre l'autoroute A69 entre Toulouse et Castres annonce saisir la Commission européenne. Hier, le Conseil d'État a validé définitivement ce chantier controversé qui doit s'achever en octobre. Et puis place au 16e de finale de la Coupe du Monde pour les Bleus. France-Suède dès 23h, match à suivre à partir de 22h30 sur ici et ici.fr. En cas de victoire, la France rencontrera le Paraguay en 8e de finale.
0: Vous écoutez ici, ce mardi, il est 5h32, vous en parliez il y a un instant, Cyril. Les choses sérieuses commencent pour les Bleus aujourd'hui à la Coupe du Monde.
5: Les 16e de finale, autrement dit le premier match à élimination directe, c'est ce soir dès 23h face à la Suède. Rencontre disputée dans le New Jersey, près de New York. Des milliers de supporters français sont attendus sur place, même si Nicolas Perronnet, ils ne seront pas seuls à donner de la voix, car les Américains sont devenus totalement fans de l'équipe de France.
2: Lorsque l'on croise un maillot bleu dans un stade, la réponse est quasiment toujours la même.
4: I'm not French.
6: You're American?
4: I'm American, yeah.
2: Michael, par exemple, qui vient du Michigan.
4: Et j'aime beaucoup la France.
2: Un Bob, vive la France, sur la tête.
4: Why do I choose French team?
7: J'aime les Français, le pays, le foot, c'est le meilleur au monde.
2: Comme si les Bleus avaient déjà conquis l'Amérique.
4: I like the US team.
7: J'aime l'équipe des États-Unis, mais je dois l'avouer, je préfère la France. Zidane, c'est pour l'éternité, mon ami.
2: Alex et son ami qui ont fait le voyage depuis l'Utah ont eux d'autres noms floqués sur leur maillot.
8: I love Mbappé, Dembélé, the goats.
9: Allez les Bleus.
2: Ils expliquent que leur origine centrafricaine les rapproche des Bleus. Même argument pour Jimmy.
10: Je supporte la France parce que je suis originaire du Liban. On veut une revanche contre l'Argentine. Je veux une finale contre Messi et le battre de la même manière qu'il nous a battus.
2: Un engouement pour la marque équipe de France. Logique ici pour Cyril. Lui est français, mais expatrié depuis 20 ans sur la côte Est.
11: Les Américains, ils aiment consommer et ils aiment gagner. Donc l'équipe de France, c'est la meilleure équipe de foot, donc ils veulent acheter des maillots. Je ne suis pas surpris.
2: Ce soir, le stade sera donc encore très majoritairement bleu face à la Suède.
5: C'est le reportage de Nicolas Perronnet sur votre radio ici. Le coup d'envoi de ce France-Suède, c'est à 23h. Match à suivre à partir de 22h30 sur votre radio ici, ici.fr et sur notre chaîne YouTube. Après match, suite à la rencontre pour débriefer ce qu'on espère être une victoire des Bleus. Et justement, en cas de victoire, les Bleus joueront en 8e contre le Paraguay qui s'est imposé cette nuit au tir au but face à l'Allemagne. Le Brésil a lui battu le Japon 2-1. Et puis en ce moment, Pays-Bas contre Maroc. On est dans les prolongations. Toujours un but partout. On jette un coup d'œil, Johan Rock, sur notre météo et c'est du soleil aujourd'hui.
0: Oui, le programme soleil pour tout le monde, ou presque, quelques petits cumulus sur les côtes normandes, la pointe bretonne, et puis des températures agréables sur la grande majorité du pays. Et puis quand même, dans le sud-est, des fortes chaleurs. On relève pour l'instant ce matin 19 à Bordeaux, 16 à Nantes, 21 à Strasbourg. En revanche, je vous le disais, il fait chaud déjà en bord méditerranéen en milieu de matinée. On relèvera 25 à Montpellier, 26 à Marseille, 24 à Ajaccio. Une tendance qui va s'accentuer évidemment cet après-midi avec de fortes chaleurs, donc en bord méditerranée 35 à Perpignan, Montélimar 36 à Montpellier, la maximale. Et puis sur le reste du pays, en revanche, les températures seront estivales, un petit peu au-dessus des normales saisonnières, mais tolérables, rien à voir avec les canicules, la canicule qu'on a connue la semaine dernière. 33 à Lyon, 26 à Rennes, 20 à Cherbourg. Et chez vous, comment ça se passe? Vous nous postez vos petits messages, comme vous avez l'habitude de le faire, sur la page Facebook d'ici, comme l'a fait Virginie dans le Puy-de-Dôme. Elle boit son café avant de partir travailler, nous écrit-elle. Elle a relevé 17 degrés chez elle. Le ciel est dégagé. Pascal, lui, vit à Toulouse. Son thermomètre numérique affiche 18 degrés 2. C'est précis, Pascal. Et puis enfin, 13 degrés ce matin à Lille chez Mathieu. Tous les matins, ici, on fait la météo ensemble.
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0: À 5h35, il est présent lui aussi dans la playlist de votre début de journée, Michel Jonas.

0: réveillés. Soyez les bienvenus à l'écoute de votre radio ici, il est 5h38.
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0: On vous souhaite en pleine forme en ce dernier jour du mois de juin. Ici, vous le savez, on traque le matin les arnaques au quotidien. Et dans C'est pas vrai, ce mardi, il sera question de la carte grise.
2: Oui, avec cette alerte de Aude Raso, attention, on n'envoie pas sa carte grise
0: mais
2: à n'importe
0: regarde,
2: qui.
0: Mais oui, ne me regardez pas
2: mais
0: comme
2: je sais
0: ça,
2: que vous l'avez fait.
0: Mais je ne fais pas. Ma carte grise, c'est sacré, évidemment, que je la donne à, pas à n'importe qui. Tiens, pour commencer la journée, on va écouter un peu de musique, et pas n'importe laquelle. Santa. Elle va se recommencer elle-même dans un instant et dans vos oreilles. Pour l'heure, c'est une tradition. Ici, on vous accueille sur l'antenne de votre radio locale. Bonjour Jean-Paul.
3: Bonjour Jean-Paul.
4: Bonjour Johan. Bonjour Johan.
0: Et Cyril, qui est à mes côtés pour vous informer tout au long de la journée. Vous nous appelez des Pyrénées ou quelle commune?
4: Je suis à Saint-Genis-des-Fontaines.
0: Bon, côté météo, ça donne quoi en ce moment?
4: Ah bah écoutez, il fait très très beau. On va vraiment pas se plaindre. Hein. Yeah.

0: débriefera demain et puis on débriefera surtout après le match ce soir sur l'antenne d'ici. En attendant, on va vous envoyer le pack été que vous offre votre radio locale. Il y a un sac aux couleurs de votre radio, il y a un roman, celui de Marc Lévy, et puis les lunettes pour observer et regarder en toute sécurité l'éclipse de soleil qui aura lieu le 12 août prochain. Ça va arriver chez vous dans les Pyrénées d'ici quelques jours.
1: Eh bien, écoutez, je vous remercie beaucoup. Je vous souhaite une bonne journée, une bonne continuation. Et puis, bon, profitons un peu du beau temps, là.
0: Eh ben, on va profiter jour après jour. Merci, Jean-Paul. Ça se passe comme ça tous les matins. Ici, il est 5h41.
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0: Aujourd'hui, c'est pas vrai, comme tous les jours, votre rendez-vous anti-arnaque avec Aude Razo. Ce matin, Aude, on n'envoie pas de copie de sa carte grise à n'importe qui.
5: Oui, je vous dis souvent, attention, prenez vos précautions quand vous devez fournir une copie de carte d'identité pour louer un appartement, par exemple, ou une voiture. Eh bien, la carte grise, c'est pareil. Et là, je m'adresse tout particulièrement à ceux qui vendent leur voiture sur Internet, sur Le Bon Coin ou toute autre plateforme. Un acheteur vous contacte, il est intéressé, il engage la discussion et puis il vous demande une copie de la carte grise du véhicule pour, dit-il, s'assurer que l'annonce est crédible, pour vérifier l'historique de la voiture, ça paraît normal. Généralement, il vous presse un peu en vous disant qu'il peut acheter rapidement et au prix que vous voulez.
0: Mais alors, qu'est-ce qu'il se passe une fois qu'on a envoyé sa carte grise ?
5: Eh bien, l'acheteur, soudainement, ne répond plus. Mais il va utiliser votre carte grise pour piéger d'autres personnes. Il pique les photos de votre voiture, il fait sa propre annonce, il casse le prix. Et quand les acheteurs le contactent, il dégaine votre carte grise pour faire sérieux. Deuxième étape, il demande un acompte, il encaisse l'argent et pouf, il disparaît. N'envoyez jamais votre carte grise à un inconnu sur Internet. Attendez au moins de l'avoir rencontré, masquez un maximum d'informations dessus. Et puis pensez-y, l'escroc peut se servir de ce document pour créer un double de votre plaque d'immatriculation pour échapper au PV, par exemple. Même chose d'ailleurs si vous postez des photos de votre voiture sur Le Bon Coin ou un peu par hasard sur vos réseaux sociaux, parmi vos photos de vacances, masquez toujours la plaque d'immatriculation, c'est plus sûr.
0: C'est bien noté, Aude, et pour retrouver tous les liens utiles de cette chronique, c'est pas vrai, rendez-vous sur le site de la radio ici.fr à la page arnaque. Si vous avez la chance d'en prendre cette année, qu'est-ce que vous allez faire de vos vacances d'été? Je vous pose la question parce que on va vous parler des chantiers pour restaurer un monument près de chez vous. C'est à la une de la presse et c'est dans un instant, juste après Santa. Pour début de journée, il est 5h43.

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1: C'est toujours un plaisir de vous savoir à l'écoute de votre radio locale. À 5h46, tous les matins, on s'intéresse à notre planète. Le monde merveilleux du vivant, ce mardi. On remonte le temps avec vous, Benoît Prospero, et on va aller saluer les dinosaures.
2: Non, non, j'essaye de faire le cri du dinosaure, mais ça marche pas du tout. D'autant qu'on n'est pas sûr, en plus, à 100%, quel était le cri des dinosaures. Bref, bonjour à toutes et tous. Aujourd'hui, dans le monde merveilleux du vivant, trois choses à savoir sur le Vélociraptor. Au menu, vitesse, griffe et vision. Simplement, est-ce que vous voyez à quoi ça ressemble un Vélociraptor ? On refait un petit peu sa carte d'identité. 2 mètres de long, queue comprise, pour seulement 70 cm de haut. Animal bipède, qui se déplaçait donc sur ses membres postérieurs. Tête relativement allongée et plate, environ 23 cm. Un long museau étroit et des mâchoires qui portaient environ 80 petites dents acérées, largement espacées et dentelées. Et donc, première chose à savoir, ce qui distingue le Vélociraptor, eh bien, c'est sa vitesse. Ses membres postérieurs allongés lui permettaient de courir jusqu'à 40 km/h, ce qui est plus rapide que la moyenne humaine et même que la moyenne d'un sprinteur de haut niveau comme Usain Bolt lors d'un 100 mètres.
1: Et d'ailleurs, c'est de là que vient son nom.
2: Eh bien exactement, son nom vient des mots latins velox, rapide, et raptor, voleur, en référence à son agilité pour attraper ses proies. Et à ce propos, deuxième chose à savoir, sur le Vélociraptor, il avait 3 griffes, dont la grande griffe du second doigt, 7 cm de long, était recourbée et mobile. Et pourquoi je vous parle de ça ? Parce que cette morphologie lui permettait, de la même manière que les rapaces, d'empêcher ses victimes de s'échapper, ce qui l'a rendu célèbre. Et puis, il avait une autre qualité. Vous savez ce que c'est ?
1: Non, je ne sais pas. Benoît, vous parlez de rapace, peut-être sa vue ?
2: Nom d'une marmotte en bikini, vous avez totalement raison. Plus exactement, le cerveau du Vélociraptor était relativement imposant proportionnellement à sa taille. Et donc, cette morphologie de son crâne avec des orbites qui s'ouvrent vers l'avant laisse penser, et c'est la troisième chose à savoir, que le Vélociraptor disposait d'une vision tridimensionnelle, ce qui est assez rare pour le souligner, et faisait surtout de lui un prédateur capable d'attaquer une proie avec précision. Le monde vivant est merveilleux. Et aujourd'hui, pour toutes ces infos, on remercie le formidable Ronan Alain, paléontologue au Muséum National d'Histoire Naturelle. Plus d'infos sur mnhn.fr.
1: C'est le meilleur ami des Vélociraptors. C'était Benoît Prospero, que vous retrouvez sur le site ici.fr avec toute la collection du monde merveilleux du vivant.
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1: À 6h10, à la une de la presse ce mardi, une idée de vacances originale à découvrir dans Mission Patrimoine.
4: Le magazine qui consacre un dossier aux chantiers bénévoles qui ont pour objectif de réhabiliter les monuments du pays.
1: Avec nous pour en parler, le rédacteur en chef du magazine. Bonjour Nicolas Aguirre.
5: Bonjour Johan.
1: En lisant l'article, on apprend qu'on peut participer à la restauration, la réhabilitation de monuments en France. De quel type de monuments s'agit-il d'ailleurs ?
5: C'est vraiment très très large. Il y a tout type de monuments, à la fois du monument, on va dire, entre guillemets, qui fait rêver. Il y a des chantiers à Versailles, mais c'est aussi du petit patrimoine, le patrimoine vernaculaire, et ça peut être un lavoir comme un château.
1: De quelle manière se déroulent-ils ces chantiers et qu'est-ce qu'on y fait concrètement ?
5: Alors concrètement, en fait, nous, on a, dans Mission Patrimoine, on a consacré un grand article à l'association Rempart, l'Union Rempart, qui est vraiment partenaire indispensable de tous ces chantiers en France et qui va vous permettre de découvrir ce qui se passe à côté de chez vous, parce que ça se passe forcément, il y aura forcément un chantier à côté de chez vous, et aussi de postuler dans ces chantiers.
1: C'est ouvert à tout le monde quand même.
5: Mais oui. On va s'adapter à votre profil, à vos compétences.
1: Alors c'est-à-dire moi, par exemple, Nicolas, je ne sais rien faire. Qu'est-ce que je pourrais faire ?
5: Je suis sûr que vous savez faire des choses, Johan. Sur un chantier, il y a besoin de toutes les bonnes volontés et il y aura surtout des formateurs qui, sur ce chantier, vont un petit peu vous évaluer, le mot est fort, hein, mais regardez si on va vous confier un travail peut-être manuel à l'extérieur ou peut-être en intérieur de repeindre ou de tailler des pierres. Enfin voilà, vraiment, sur place, l'encadrement va vous aiguiller et non seulement il va vous aiguiller, mais ensuite il va vous apprendre. Et je suis sûr que même vous, Johan, vous découvrez découvririez des compétences qui vous surprendraient.
1: Comment on postule et comment on est sélectionné? Parce que j'imagine que des places, il y en a, mais pas non plus à foison.
5: Bah, il y en a. Faut pas s'inquiéter. Si vous cherchez un chantier cet été, dans une région en particulier, vous trouverez quelque chose. Alors, vraiment, la meilleure façon, c'est de se rendre sur le site de Rempart, de l'Union Rempart. Donc, c'est rempart.com. Par région, vous allez découvrir tous les chantiers qui sont proposés. Il y a des explications et un contact pour postuler.
1: Donc je peux émettre une option, par exemple, vous parliez tout à l'heure de Versailles.
5: Les amis du potager du roi vous attendent. Grosso modo, il y a un prix évidemment à ça, puisqu'on s'inscrit, on est bénévole, mais on va être aussi logé et nourri. On va dire que en moyenne, on est autour de 200 euros pour une douzaine de jours, ce qui est quand même très très raisonnable. C'est vraiment une découverte et c'est ce que nous avons trouvé formidable dans le magazine, c'est que c'est un travail d'équipe. Et c'est vraiment le mot équipe est super important.
1: Tout savoir sur les chantiers bénévoles, le dossier est à retrouver dans le Mission Patrimoine de cet été. Merci Nicolas Aguirre d'avoir été des nôtres et belle journée.
5: Merci beaucoup.
1: Que diriez-vous de faire une petite détox en ce début d'été? Oubliez smartphone, réseaux sociaux, tablettes, fini les applis, c'est peut-être ça la nouvelle tendance. On en parle avec Muriel Jordan, le temps d'écouter Hanson, Bop, sur votre radio locale, ici, 5h52.

0: Merci, bientôt il sera 6h. Avant vos infos locales, on va se mettre à la page avec vous, Muriel Jordan, qui décryptait tous les jours les tendances du moment. Et ce mardi, Muriel, on se penche sur notre capacité ou non à déconnecter du portable en vacances.
1: Oui, la détox numérique, c'est un truc dont vous allez forcément entendre parler. La période des grandes vacances d'été étant propice à ça. Se libérer l'esprit, même pour un court week-end, pas si simple, surtout si votre cerveau ressemble à ça. En France, près de 3 salariés sur 4 continuent de consulter leurs mails et de répondre à leurs appels téléphoniques en vacances. Même avec des tongs, on reste tendu comme un string. C'est dur de se déconnecter, hein, mesdames?
2: Ah, on se force. Moi, je me force à me déconnecter. De tout, du portable, du travail, de tout décrocher.
1: Ok, alors dans la rue, je suis allée vous demander votre durée idéale de vacances.
2: Pour vraiment déconnecter, je dirais quand même déjà une semaine.
3: 7 jours. Moins d'une semaine, on n'a pas le temps de déconnecter. Minimum une semaine pour commencer à déconnecter.
4: Oui, grand minimum une semaine. Idéalement, 6 mois.
3: 6 mois dans l'idéal pour vraiment pouvoir se reposer.
1: 6 mois, bah ouais, ça me semble une bonne durée. Mais ça ne s'appelle plus des vacances, hein, mais un congé sans solde.
0: Et justement, Muriel, sur cette durée idéale pour décompresser, les avis divergent.
1: Ouais, et d'ailleurs, je dois mener ma petite enquête. J'appelle Lisa Le Tessier, psychologue en thérapie cognitive et comportementale. Je lui demande quelle est la durée de congé idéale pour vraiment se reposer.
5: Alors, pour moi, la durée idéale pour vraiment déconnecter en vacances est de 10 jours. Pourquoi 10 jours? Parce que tout simplement, on va déjà mettre environ 3-4 jours pour pouvoir passer du mode du cortex préfrontal au mode du cerveau par défaut. Et ce petit spleen de 3-4 jours est dû en fait à ce changement de mode de votre cerveau. On peut constater qu'au bout de 3-4 jours, on a souvent un coup de spleen, on a un gros coup de fatigue.
1: Un coup de pompe, un bouton de fièvre, un mari qu'on supporte plus et qu'on a envie de... Oh, bah c'est pas parce qu'il porte un Marcel ou un slip de bain trop petit hein, qu'on s'engueule. Non, vous vous engueulez à cause de votre cerveau qui supporte mal de sortir tout à coup du mode travail. C'est pas votre faute, bon sang, c'est physiologique. Qu'est-ce qu'on doit faire alors?
5: Je préconise ce qu'on appelle un sas de décélération progressive, c'est-à-dire ne pas enchaîner à fond les ballons jusqu'à la dernière heure avant le départ, mais les 2 jours qui précèdent votre départ en vacances, ou en tout cas le moment des vacances, de simplement ralentir petit à petit, parce que sinon votre cerveau va passer de 100% à 20% d'un coup, et ça il aime pas beaucoup, quitte à prendre 2 jours supplémentaires de, on va dire, fausses vacances, où on va poser 2 jours de plus.
1: Hey, vous savez ce qu'il vous reste à faire, hein. Allez hop, on appelle le patron pour poser 2 jours de plus. Pas sûr que ça passe, vous me raconterez.
0: Ici.fr pour retrouver toute la collection des ces tendances. Et à demain, Muriel Jordan. C'était un plaisir de commencer cette journée avec vous. 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
0: Cyril, rendez-vous tout à l'heure 6h30 pour le 90 secondes. En attendant, on vous laisse en compagnie de toute l'équipe d'ici matin à vos côtés. Excellente journée.
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9: Je crois que c'est nous. Très bon réveil tout le monde. Mardi 30 juin, dernier virage avant juillet. On va garder le sourire, le café à portée de main. Et nous, on s'occupe de vous accompagner avec l'info locale et la bonne humeur. Bonjour David Valverde.
10: Bonjour Pauline, bonjour tout le monde.
9: Une note sur 10 pour ce mois de juin qui se termine?
10: Chaud, donc 40.
9: Allez, il est 6h, bienvenue tout le monde.
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9: Je le disais, mardi 30 juin, on va le commencer ensemble. Il est 6h, bienvenue. L'heure de faire le premier point sur l'actualité locale. Les baignades dans des lieux interdits auront dramatiquement marqué l'épisode de canicule dans la Loire.
10: Oui, 75 morts dans le pays par noyade ces 15 derniers jours, dont 3 rien que dans le département. Avec la mort dimanche donc de ce garçon de 16 ans dans le bassin de Janon, quartier Terre-Noire à Saint-Étienne. Un plan d'eau de pêche où la baignade est interdite, mais où les jeunes du coin viennent très souvent se rafraîchir, Louis Stoman.
11: Une commerçante raconte que tous les jours, elle voit des adolescents sauter dans l'eau depuis le ponton en bois, malgré le panneau baignade interdite fixé dessus. Shaina passe chaque midi à côté du bassin et elle les voit aussi.
12: Je vois beaucoup de jeunes du coup s'amuser. Ils sont dans l'eau, ouais. Ils s'amusent quoi, enfin avec cette chaleur. Je comprends qu'ils vont dans l'eau même si c'est quand même assez dangereux. Mais oui, si je vois d'autres ados, je dis ah non, par contre, faites attention quoi, parce que il y a eu malheureusement un accident.
11: Les parois en béton sont verticales, l'eau à 1 mètre en contrebas, les échelles pour remonter sont rares, mais l'habitude donne un faux sentiment de sécurité à certains habitants.
13: Ils ne font pas les fous non plus, là c'est un accident. Ouais. C'est-à-dire qu'ils sont prudents, ils restent au bord, ils sautent, ils remontent. Et ils vont pas au milieu avec les carnassiers ou les trucs comme ça, quoi. Donc nous, on sait qu'il faut bien que jeunesse se fasse, c'est ce qu'on dit. Ils bravent l'interdit, c'est normal. On se disait, bon, des choses comme ça, c'est inévitable, puis on laisse faire.
11: D'autant que par le passé, on pouvait se baigner dans le bassin de Janon. L'école départementale de natation s'y est même installée en 1937, et les habitudes sont restées, se souvient Jean.
14: Il y a des gens qui sont originaires de Terre-Noire, ils se baignaient.
15: Oui.
14: Ils se baignaient. Bon, ça remonte à 40 ans. Ouais.
11: Les abords du bassin ont été aménagés depuis, avec notamment une aire de jeu installée sous les arbres l'année dernière. Mais l'eau reste dangereuse, sans relevé de qualité et sans surveillance.
10: Et une minute de silence a été respectée hier en ouverture du conseil municipal de Saint-Étienne. Récemment, il a été question d'aménager ce plan d'eau de Terre-Noire, explique Régis Joannico, le maire de Saint-Étienne.
16: Bien évidemment, c'est trop tôt. Aujourd'hui, on est dans le deuil et dans l'émotion. On est auprès des familles pour les aider au mieux. Mais bien évidemment qu'il va falloir qu'on regarde les mesures que nous allons mettre en place. Les piscines étaient gratuites. Ben, ça n'a pas empêché qu'il y ait des comportements de baignade dans des plans d'eau qui sont interdits. On avait aussi, pendant la campagne électorale, évoqué la question de la baignabilité du bassin de Janon et donc de savoir si on va aménager ou pas ce site de façon à ce qu'il y ait un espace sécurisé et surveillé. C'est une étude qu'on va conduire.
10: Et durant ce conseil municipal, les élus ont commencé à débattre des moyens accordés par la ville à l'adaptation au réchauffement climatique. La mairie promet un débat et des décisions, mais pas avant le mois d'octobre ou le mois de novembre. S'il y a bien quelques toutes petites averses ça et là sur notre territoire depuis hier, l'épisode de canicule laisse la nature dans un état de sécheresse avancé. La moitié du département de la Loire est ce matin en niveau d'alerte. Ça concerne depuis hier la zone fleuve Loire-Amont du côté de Saint-Galmier. Et la zone Aix entre Saint-Juan-Chevalet et Saint-Germain-Laval. Si vous habitez dans le coin, il faudra limiter votre utilisation de l'eau. Même chose en Haute-Loire pour les deux premiers secteurs à passer en niveau d'alerte. Les bassins versants à Lannion au niveau de la Chaise-Dieu et le bassin d'Or à l'ouest de Brioude.
9: Une cinquantaine d'acteurs de la justice a rassemblé hier devant le tribunal de Saint-Étienne.
10: Avec des avocats, des personnels judiciaires venus soutenir les magistrats pointés du doigt dans l'affaire Liana. Ça dure depuis des semaines. Ils ne supportent pas que le ministre Gérald Darmanin les rende responsables de cette affaire et qu'ils sous-entendent qu'ils font mal leur travail. Des magistrats qui réclament à corps et à cri des moyens supplémentaires. Écoutez Christophe Boucher, juge au tribunal judiciaire de Saint-Étienne et délégué du syndicat de la magistrature.
17: C'est extrêmement dur à entendre. On n'a pas besoin qu'on vienne nous renvoyer comme ça à notre responsabilité, parce que notre responsabilité, on l'assume au quotidien. Avec les moyens qui sont les nôtres, on est engagé quotidiennement pour la protection des gens et ça donne le sentiment d'une méconnaissance en réalité totale de l'administration qu'il prétend diriger. Quand on traite ce type de procédure, on a évidemment la crainte des drames qu'il peut y avoir derrière. On vit ça bien plus que lui, je pense, ne le vit. Donc se voir cloué au pilori pour des considérations qui lui appartiennent et que je commenterai pas, mais nous désigner comme bouc émissaire, je trouve ça profondément injuste.
10: Est-ce que la relation est définitivement coupée entre les magistrats et le ministre de la justice? On va poser la question à 7h45 ce matin à Séverine Besse, vice-présidente du tribunal judiciaire de Saint-Étienne, déléguée de l'Union syndicale des magistrats. Un automobiliste de 19 ans dans un état grave après un choc avec un camion. Ça s'est passé à Feur hier en milieu d'après-midi. La route départementale 1082 a été fermée le temps de l'intervention des secours.
9: Les Bleus attaquent ce soir la deuxième phase de la Coupe du Monde.
10: Ouais, celle où on n'a pas le droit à l'erreur. 16e de finale contre la Suède, à vivre sur ici Saint-Étienne-Loire à partir de 23h. Le Brésil qui s'en sort à l'arraché face au Japon. L'Allemagne éliminée par le Paraguay. Tout est possible. Les Bleus de Didier Deschamps sont au courant.
18: Je pense que l'équipe de Suède, en rencontrant l'équipe de France, elle a rien à perdre. Nous, il faut qu'on prenne ça avec beaucoup d'humilité et y mettre toute la détermination, la concentration qu'on a pu mettre. Là, il n'y a pas de match de rattrapage. Mais c'est pas pour autant qu'on doit avoir de la fébrilité ou de la retenue. Là, il n'y a pas de joker.
10: Un rendez-vous dès 22h30 pour l'avant-match de ce France-Suède. Et puis au championnat de France de natation à Saint-Étienne, Léon Marchand souffre de la cuisse. Il a déclaré forfait hier pour la finale du 200 mètres brasse. On saura aujourd'hui si sa compétition est définitivement terminée. Ce qui continue en revanche, Suzy Holt, c'est certain, c'est Saint-Étienne Plage, des animations juste à côté de la piscine Raymond Sommet.
15: Assise sur un transat au bord du bac à sable, Pénélope regarde ses petites filles construire un château. À Saint-Eplage, tout est mis à disposition pour assurer le confort des petits comme des grands.
19: Il y a eu un petit coup de soleil, tout de suite on a eu les parasols. C'était tout à disposition, puis ça se passe bien, ils se prêtent des trucs. Les seaux, les pelles, les râteaux et les petits coquillages.
15: Bac à sable, bassin, carrousel, trampoline, il y avait du monde un peu partout ce week-end malgré la chaleur.
20: On a eu à la fois du public de la piscine qui est venu découvrir la zone d'animation et on a aussi pas mal de monde qui est venu exclusivement pour Saint-Eplage.
15: Lisa Forge Joissard est chef du projet Saint-Eplage. Pour elle, c'est un succès.
20: On voit que ça plaît au public et que ça permet d'avoir une zone qui est quand même assez ombragée, assez agréable avec les canicules qui s'annoncent. Pourquoi pas le proposer sur le long terme, mais ça c'est pas encore d'actualité. On finit déjà Saint-Eplage pour le moment.
15: En face du bac à sable, Nico prépare son food truck. Dimanche dernier, ce restaurateur basé en Haute-Loire a vendu plus de 200 burgers et hot-dogs.
21: On a quand même bossé malgré la chaleur parce que ça a été nous dans le camion, il faisait 48 à un moment donné. Donc avec les appareils, c'était quand même un bel événement.
15: Après un début de semaine plus frais et plus calme, de nouvelles animations vous reprendront demain mercredi, notamment pour les enfants qui n'ont pas école.
10: Saint-Eplage, c'est gratuit sur la plaine Achille à Saint-Étienne jusqu'à jeudi. Effectivement, un petit peu plus frais. Suzy a raison pour la météo de ce mardi.
9: Ça a fait du bien quand même un petit peu hier. Quoique, l'après-midi, il a fait chaud aussi. Du soleil au programme pour la matinée. Puis dans l'après-midi, c'est plus gris par endroits. Quelques averses sont possibles sur les monts du Forêt, le Pilat, mais aussi autour du bassin du Puy-en-Velay et dans la vallée de la Loire. On repasse et on redépasse la trentaine de degrés cet après-midi avec 30-32 degrés en plaine et dans les vallées. Alors dans le détail, 24 degrés sur les hauteurs, à Chalmazel, à Saint-Bonnet-le-Froid, 27 degrés à Issaingeaux-et-Noirétable, 29 pour le Puy-en-Velay, 30 à Saint-Étienne et Monistrol-sur-Loire, 31 à Montbrison et Aurec-sur-Loire et 32 à Feur. Ça sera la maximale cet après-midi.
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9: On ne peut pas forcément vous prévoir de miracles, mais on peut déjà rendre le réveil un petit peu moins violent. Avec Jean-Jacques Goldman, il changerait la vie. Je vous souhaite une bonne matinée, un bon réveil. Et merci de nous avoir choisis aussitôt dès le matin, ici Saint-Étienne-Loire.

0: Jean-Jacques Goldman. Et c'est parti, le mardi avec nous. Merci de nous avoir choisis.
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0: Bonjour à vous, déjà debout? Ben nous aussi, mardi 30 juin à nos côtés. Déjà bon courage à ceux qui réalisent qu'on termine déjà le mois de juin. Et bonne fête au Martial aujourd'hui. C'est peut-être votre anniversaire, bon anniversaire. Vous êtes né pile le même jour que le boxeur Mike Tyson. Mike Tyson, l'un des plus grands boxeurs de l'univers, l'un des plus impressionnants de l'histoire, champion du monde poids lourd à seulement 20 ans. Il a marqué les années 80 avec un style ultra agressif. Il fête ses 60 ans tout pile aujourd'hui. Mais le 30 juin, c'est aussi une date de mémoire. Simone Veil nous quittait un 30 juin en 2017, figure immense de la vie politique française, rescapée de la Shoah, ancienne ministre de la Santé. Elle reste évidemment associée à la loi qui a dépénalisé l'IVG en France. Allez, il est 6h13. Je vais vous proposer de vous projeter. Fermez les yeux, 2 secondes. Le bruit des vagues, les pieds dans le sable, la serviette encore chaude et là... Et ben voilà, Méduse. Alors, comment éviter la piqûre et réagir sans faire n'importe quoi? On va le découvrir avec le docteur Kierzek dans une minute. Et non, ne vous faites pas pipi dessus.
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0: Non, David, me dites pas que vous aussi vous êtes adepte du pipi sur la piqûre de méduse.
5: Alors, non.
0: Non,
5: non, je me suis jamais fait piquer.
0: Bonjour docteur Kierzek. Comme chaque matin cet été, on le passe en pleine forme et grâce à vous sur votre radio ici. Alors, conseil santé, gare aux méduses aujourd'hui, étant donné que peut-être vous allez profiter de la plage.
6: Bonjour à toutes et à tous, on parle d'une petite bestiole qui gâche parfois nos baignades, la méduse ou les méduses. Alors pas de panique, on va apprendre à ne pas se faire piquer et si ça arrive, à se soigner vite et bien. Et non, je ne vais pas vous dire de faire pipi dessus, ça, je vous demande de l'oublier, c'est un mythe et en plus ça peut même aggraver les choses. Première règle, on évite la rencontre avec la méduse. Avant de vous baigner, renseignez-vous. Et le drapeau, on connaît le vert, le jaune, l'orange, le rouge, mais le violet, on le connaît moins. Et ben pourtant, le violet, ça veut dire qu'il y a des méduses ou qu'il y a un risque particulier. Et les méduses arrivent souvent avec le vent et les courants chauds. Donc si vous en voyez une dans l'eau, ne jouez pas les héros. Éloignez-vous lentement, sans grand mouvement. Et attention aux fragments de tentacules, même échoués sur le sable. Ça pique encore. Donc sur la plage, on regarde où on pose les pieds. Deuxième règle, on se protège. Vous pouvez porter un t-shirt anti-UV ou une combinaison fine. Le mieux, c'est effectivement le vêtement. Et surtout, ne jamais toucher la méduse, même morte, parce que les cellules urticariantes restent actives plusieurs jours. Et pour info, la crème solaire, ça sert à protéger sa peau. Bien sûr, il faut en mettre, mais ça ne protège pas des méduses.
0: Et si on se fait piquer quand même, comment réagir?
6: Si vous êtes piqué, il y a 4 gestes qui vont un peu sauver. Ne frottez surtout pas, le frottement va faire éclater d'autres cellules, mais la marche à suivre, c'est 1. Sortir de l'eau calmement. Vous risquez de faire un malaise, une allergie, donc il faut tout de suite sortir. Deuxièmement, rincez abondamment à l'eau de mer. Pas d'eau douce, pas d'alcool, pas d'ammoniac, ça va aggraver la libération du venin. Troisième geste, on applique du vinaigre blanc sur la zone. Le vinaigre empêche les cellules urticariantes de se vider. Et si vous n'avez pas de vinaigre, eh bien c'est l'eau de mer, tout simplement, qui est très salée. Et quatrième geste, on retire les tentacules restants avec une pince, avec le bord d'une carte de crédit, une carte postale si ça existe encore, ou avec une petite spatule, mais jamais à main nue. Vous voyez, vous mettez du sable et vous allez frotter, vous allez gratter pour enlever les tentacules. Et si vous avez mal, prenez du paracétamol et mettez de la chaleur, parce que la chaleur va détruire les toxines thermosensibles, donc ça peut être un peu d'eau chaude, pas brûlante évidemment. Et puis vous allez aller à la pharmacie chercher des antidouleurs et des crèmes anti-allergiques. Et si vraiment c'est très fort, si vous avez des nausées, une difficulté à respirer, là vous allez consulter immédiatement. Mais si on veut résumer, on ne fait surtout pas pisser dessus, on ne fait surtout pas frotter avec trop de sable, mais on met du sable et on enlève avec la carte, et on ne met pas de glace non plus, parce que c'est l'inverse qu'il faut faire. Allez, bon été, bonne santé, à l'écoute d'ici bien sûr.
0: Allez, c'est noté, merci beaucoup docteur Kierzek. On retient donc, on évite les méduses, on ne frotte pas, et surtout on oublie les remèdes de camping douteux, n'est-ce pas David Laverne? On reste dans les bonnes ondes, ici dans quelques instants la suite de notre rencontre avec Pauline Horta, une artiste ligérienne qui fait vivre son univers, son talent et son attachement au territoire, juste avant, c'est Michael Jackson.

0: Michael Jackson.
1: Black or White sur votre radio ici Saint-Étienne-Loire. Je vois que vous êtes nombreux déjà réveillés. Déjà Magali, 19 degrés à Feur. Alexis, 19 degrés à Saint-Étienne. 22 degrés à Lormes chez Odette. 22 degrés, tout pareil chez Marie-Joëlle à Saint-Chamond qui nous signale que c'est un petit peu dur d'avoir de la fraîcheur ce matin. Allez, soyez prudents, soyez vigilants. L'épisode de canicule est derrière nous, mais restez bien hydratés et pensez à boire. C'est l'heure des gens d'ici, ou plutôt d'un portrait, celui d'une jeune chanteuse très inspirée par le cinéma italien et par la ville de Saint-Étienne. Elle s'appelle Pauline Horta. Elle y a passé une partie de sa jeunesse à Saint-Étienne et elle se raconte au micro d'Eddie Gavron en marchant dans les rues de la ville.

0: dans la rue Louis Braille, où vivaient vos grands-parents. Oui. Cet appartement qui vous a beaucoup marqué, vous en parliez, avec un rituel aussi dans le petit chemin que vous preniez pour vous rendre à la cathédrale Saint-Charles.
1: Exactement. Et puis, on garait la voiture dans un garage un peu plus loin. On faisait toujours le même trajet à pied. Je me souviens qu'on faisait vraiment invariablement la course contre l'ascenseur pour essayer d'arriver plus vite que lui. Et qu'on sonnait en premier pour montrer qu'on avait gagné la course. Et ensuite, ma grand-mère ouvrait. On a passé des heures assis sur la moquette de la FNAC qui était à l'angle. Je vois que ça a changé. Enfin, je savais déjà que la FNAC avait fermé, mais là, c'est la première fois que je revois en vrai le bâtiment où il y avait la FNAC. Donc, on passait des heures à lire des BD et voilà, c'était notre rituel. C'était aussi venir à la grande ville, en plein centre-ville. C'était aussi les magasins. Enfin, c'était...
0: Il y a cette enfance où vous veniez tous les deux week-ends à Saint-Étienne. Et puis vous avez aussi quand même passé une année à Saint-Étienne, l'année de votre bac.
1: Exactement. Mes parents ont choisi d'emménager à Saint-Étienne, dans l'appartement où mon père avait passé son enfance. Donc cet appartement qu'on commence à voir, je commence à être un peu émue. On voit le balcon d'ailleurs. Et moi j'y ai passé l'année du bac. Donc pas facile de déménager pour l'année du bac. J'ai un peu perdu... géographiquement, on va dire, mes amis. Mais j'ai trouvé, j'étais à Foriel. Donc, pour y aller, je prenais la rue Saint-Jean, etc. Je me souviens que j'étais très contente de faire un aussi joli trajet. Enfin, voilà. Et j'ai passé une très bonne année, oui. C'est vrai. Et ça a un peu changé ma vision de la ville, qui n'était plus cette ville un peu de ma grand-mère, des souvenirs un peu lourds, hein, de mes grands-parents, de mon père, etc. Ça a été une belle année, oui.

Demain, dès 6h20, dans Les gens d'ici, version portrait. La version longue de cette interview est à retrouver ce dimanche entre 11h et midi. On regarde l'heure, il est 6h22. La suite arrive avec notamment vos informations de 6h30. La musique également pour se réveiller, vous l'avez demandé. Voici Marine avec Escroc. Bon réveil tout le monde.

0: Marine, sur votre radio ici Saint-Étienne-Loire. Soyez prudent, il y a un accident qui nous a été signalé entre Saint-Étienne et Saint-Chamond sur la 47 au niveau de la station service Total. Soyez vigilants, les secours étaient déjà sur place, mais ça engendre déjà des forts ralentissements. La suite arrive avec Étienne Dao. Et puis votre horoscope qui arrive dans moins d'une minute. À tout de suite.
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0: Eh oui, l'été, on va le passer ensemble. Il est 6h27. On va parler de votre horoscope. Vous nous parlez d'une planète en particulier, Catherine Viguier.
5: La planète Mercure fait marche arrière dans le signe du Cancer.
6: Bélier, un projet en famille prend davantage de temps que prévu ou c'est lié à votre maisonnée.
7: Taureau, si vous avez un souci lié à un voyage, restez calme, acceptez, vous saurez vous adapter.
8: Gémeaux, vous êtes par mont et par veau et côté finance, déstabilisé, mais c'est passager.
9: Cancer, vous êtes amené à réfléchir davantage sur vos priorités, vous allez repartir plus confiant.
10: Lion, une épreuve dans votre vie demande du temps, acceptez-le, vous êtes quelqu'un de fiable.
11: Vierge, vous serez un peu perturbé dans vos amitiés, mais rien de grave, suivez votre intuition.
12: Balance, si vous êtes indécis en vue d'assumer de nouvelles responsabilités, vous serez aidé.
13: Scorpion, comptez sur un retard dans un déplacement, ce n'est pas une raison pour tout remettre en question, soyez zen.
14: Sagittaire, quelqu'un vous ennuie et vous devez répondre. Gare à ne pas somatiser, prenez soin de vous.
15: Capricorne, il se passe quelque chose au sujet d'un ou d'une autre et ce n'est pas simple, vous ne lâchez pas.
16: Verseau, des opportunités de vous démarquer mais il faut bosser dur et c'est parfois épuisant.
17: Poisson, vous aurez beau tout faire pour lui plaire, il y a des chances que l'autre prenne son temps pour vous répondre.
18: Et pour nous tous, s'il y a du retard dans notre vie, vive notre imagination.
0: Merci beaucoup Catherine Viguier. Catherine Viguier que vous retrouvez, comme d'habitude, vous l'avez sur ici.fr et notre application ici. Ce que je vous propose, étant donné que les températures vont réaugmenter, c'est un petit coin fraîcheur. Par exemple, direction Marolles, avec un beau sentier que vous allez pouvoir découvrir.
19: C'est vrai que Marolles, c'est le pays des arts, mais c'est aussi le pays des arbres. Donc nous, on a la chance déjà d'être entouré de forêts et surtout, on a depuis très peu de temps, on a ce qu'on appelle le sylvetum à Marolles, donc qui est à la fois un bois indigène qui a été conservé avec des petits panneaux interactifs, donc qui permet aussi de se rafraîchir, hein, vous pouvez aller vous balader, et de faire un parcours qui va être de environ 2 km. Vous pouvez même poursuivre dans la forêt qui est derrière pour vous rafraîchir. Déjà, en montant à Marolles, vous descendez de quelques degrés par rapport à la plaine, et puis en plus dans les bois, vous en gagnez encore.
0: Allez, merci beaucoup.
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0: Les astuces fraîcheurs, mais également l'info d'ici. On va revenir sur cet événement dramatique qui est venu conclure l'épisode de canicule.
20: Oui, la mort de cet adolescent à Saint-Étienne, c'était dimanche soir. On sera du côté du bassin de Janon après avoir retrouvé Cyril Ardoux. C'est l'actu en France et dans le monde en 90 secondes.
21: La perspective d'un nouvel épisode caniculaire dans les prochains jours est possible, dit le Premier ministre Sébastien Lecornu. Il promet aussi que les 30 000 climatiseurs commandés vendredi seront livrés en fin de semaine ou en début de semaine prochaine dans les hôpitaux. Plus que 4 départements en vigilance orange canicule ce matin. Les Alpes-Maritimes, le Var, la Haute-Corse et la Corse du Sud, les Alpes de Haute-Provence sont rétrogradés en jaune selon Météo France. Des secours français mobilisés à Monaco après une explosion qui a fait 3 blessés hier soir. Des membres d'une même famille blessés. L'une des plus grosses fortunes ukrainiennes et sa compagne sont grièvement blessées. Un adolescent a été plus légèrement touché. Les autorités évoquent un probable attentat. L'auteur est en fuite. Une plainte déposée contre Gérald Darmanin, le ministre de la Justice, pour mise en danger délibérée de la vie d'autrui par la mère de la jeune Rosa, une fillette qui avait porté plainte contre Jérôme Barella pour viol 9 mois avant la mort de Liana dans le Gers. Un dossier traité avec beaucoup de retard, selon la famille. Les sénateurs ont adopté définitivement la loi contre l'ultra fast fashion hier. Les sites comme Shein, Temu ou AliExpress sont particulièrement visés. Une taxe pouvant aller jusqu'à 20 euros par produit d'ici 2030 est instaurée. La publicité pour ces articles sera interdite. France-Suède, dès 23h, ce soir en 16e de finale de la Coupe du Monde de foot. Match à suivre dès 22h30 sur votre radio ici et sur ici.fr. Le Maroc a éliminé les Pays-Bas au tir au but ce matin. L'Allemagne, sortie par le Paraguay dans la nuit, également après des tirs au but.
1: Et on fait le bilan de la canicule à Saint-Étienne dans l'info d'ici. La gestion par la mairie des fortes chaleurs était au cœur du conseil municipal hier, notamment parce que les élus ont observé une minute de silence en hommage à cet adolescent qui s'est noyé dans le quartier de Terre-Noire à Minangis.
2: Tous les élus ont fait part de leur émotion et de leurs condoléances à la famille, beaucoup considérant cet adolescent comme une victime de la canicule. Le maire, Régis Suanico.
22: On était au 11e jour de la canicule. On sait qu'il y a eu énormément de baignades dans les derniers jours et parfois dans des sites où effectivement cette baignade est interdite. Mais oui, il faut qu'on en tire toutes les conséquences et tous les enseignements. On le fera à notre niveau. On sait que c'est un bassin qui est dangereux, Janon.
2: Alors comment y aménager éventuellement un espace sécurisé ? Ça passera par une étude comme celle qui doit déterminer les chantiers nécessaires dans les écoles. La ville signe cette semaine avec la Banque des Territoires pour financer 70 millions d'euros de travaux dans les écoles. Des brasseurs d'air ont aussi été achetés. Ça ne suffit pas aux yeux du Rassemblement National emmené par Corentin Jousserand.
23: Il s'agit surtout de réagir en investissant dans la climatisation, en particulier pour les publics vulnérables, dans les maisons de retraite et dans les écoles. Chose que la mairie de Saint-Étienne ne fait pas suffisamment.
2: C'est l'idée phare de tous les élus RN sur la canicule. Comment la ville s'y adapte ? La majorité programme un débat de fond cet automne. Le groupe de centre droit en attend au moins un état des lieux. Quentin Bataillon.
24: On appelle à avoir des vraies données sur la qualité de l'ensemble de l'isolation de nos bâtiments municipaux, parce qu'on ne peut pas se retrouver à chaque fois, à chaque canicule, dans cette situation. On a l'impression de découvrir la chaleur et de découvrir la difficulté de chaque lieu et de chaque accueil des Stéphanoises et des Stéphanois.
2: Le maire a pour l'instant parlé d'un futur plan d'action et de transition écologique, une expression dépassée pour Valentine Mercier de la France Insoumise.
25: Pour nous, la transition, c'est quelque chose qui était valable dans les années 1970, quand on voyait les prémices du dérèglement et qu'on pouvait encore agir. On avait encore le temps. Maintenant, il faut parler de bifurcation parce qu'il nous faut un changement radical pour des questions de survie.
2: Et il en sera forcément question dans les nouveaux conseils de quartier. Il y en aura 20 au lieu de 13, ouverts à tous.
1: La canicule et ses conséquences politiques à Saint-Étienne, c'est à réécouter sur ici.fr. Dans le journal de 7h, je vous propose de vous rendre justement au bassin de Janon. C'est là où a péri ce jeune garçon.
26: Dès qu'il fait trop chaud, c'est souvent on les voit se baigner, ouais. Mais c'est dramatique. On est complètement bouleversé. On n'imagine pas le chagrin des parents là. Ça doit être épouvantable.
1: Voilà, témoignage à retrouver dans le journal de 7h dans lequel on va parler foot également avant le grand rendez-vous de votre soirée en direct sur ici Saint-Étienne-Noir. 16e de finale de la Coupe du Monde entre la France et la Suède à 23h. On parlera de la difficulté de trouver un bon équilibre entre attaque et défense. Oui. Ça arrive souvent. La météo, on l'a dit, on continue sur des températures bien plus fraîches qu'il y a quelques jours et ça fait du bien.
27: Ça fait du bien, mais ça reste tout de même un petit peu élevé. Si on regarde du soleil au programme pour la matinée et puis dans l'après-midi, c'est plus gris par endroits. Quelques averses sont possibles sur les monts du Forêt, le Pila, mais aussi autour du bassin du Puy-en-Velay et dans la vallée de la Loire. Ça va nous faire du bien. On redépasse la trentaine de degrés pour les maximales. 32 degrés attendus cet après-midi. Regardons dans le détail. On attend 20 24 degrés sur les hauteurs à Chalmazel, à Saint-Bonnet-le-Froid, 27 degrés à Issingeau, mais à Noirétable également, 29 degrés pour le Puy-en-Velay. On repasse à 30 degrés à Saint-Étienne et Monistrol-sur-Loire, 31 pour Firminy, 32 à Feurs et Brioude, ça sera la maximale attendue également à Roanne. On regarde vos conditions de circulation, justement à Roanne, pas de difficulté pour l'instant, ni même au Puy-en-Velay. Les seuls points de ralentissement que je peux vous signaler, c'est au niveau, vous savez, de Givors par la 47 en direction de Lyon. Soyez vigilants, il y a 5 minutes en plus sur votre trajet.
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27: Bon, vous arrivez toujours à supporter le soleil ces derniers jours
20: là ? Ouais, c'était un peu dur sur la fin là quand même.
27: On est pas d'accord pour dire que finalement on a envie d'un petit peu de pluie là ? Un petit peu de gris ? Un petit peu de neige ?
20: On veut. Ah,
27: non, ok, pas jusque-là, il n'y a que moi. Etienne Dao, duel au soleil. Bonne matinée tout le monde sur votre radio locale ici Saint-Étienne-Loire.

0: Un petit duel au soleil. 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
0: Les 6h40, bon réveil sur ici Saint-Étienne-Loire. On avance ensemble dans ce mardi 30 juin, dernier jour du mois de juin, avec du soleil ce matin sur la Loire et la Haute-Loire. Avant 7h, on parle info pratique, locale, utile et sympa. C'est les 3 plus d'ici. Et croyez-moi, il y a de quoi faire si vous avez rien de prévu ce week-end. Ça arrive à 6h50. D'ici là, c'est l'heure du sport, ou plutôt de 100% sport. Martin Moulier, bonjour.
3: Bonjour Pauline.
0: Vous êtes venu avec une actu qui concerne la Saint-Étienne aujourd'hui, ou plutôt

0: Bon, on se rappelle du contexte quand même. Malgré la descente en deuxième division, les Verts sont férocement armés pour faire de cette saison 2025-2026 un excellent terrain d'entraînement à la Ligue 1, pour reprendre les mots de Maxime Bernauer. Les supporters sont majoritairement confiants et malgré les divers atermoiements et autres montagnes russes que connaît la saison des Stéphanois, le public suit et suit toujours. Deux chiffres encore pour le prouver. Le record d'affluence de la saison, 39 772 spectateurs lors de la réception d'Amiens pour la dernière journée de la saison régulière de Ligue 2. Et puis 23 comme les 23 meilleures audiences de la saison pour le diffuseur qu'il attribue à l'AS Saint-Etienne. Bref, pourquoi je vous inonde de chiffres ? Mais parce qu'avec une affluence moyenne de 32 205 spectateurs, meilleure performance de l'histoire de la division, et 9 guichets fermés sur la saison, dont 7 consécutifs en fin d'exercice, quand les statisticiens de la Ligue de football professionnel ont dû se rassembler et classer les clubs pour le championnat des tribunes, je pense qu'ils n'ont pas mis longtemps à comprendre. Alors bon, il y avait d'autres critères. Ambiance dans le stade, fidélité à domicile, à l'extérieur, engagement sur les réseaux. Finalement, l'affluence n'entre que partiellement et même assez minoritairement dans le calcul des points attribués à chaque club. Mais ça n'empêche pas la SAS de collecter 457 points et de dominer, écraser même largement son concurrent direct. Le stade de Reims, 316 points, deuxième de ce championnat factice. Alors oui, les supporters ont gagné, mais clairement, ça ne remplace pas les résultats sportifs.
1: Reste à savoir désormais si les supporters resteront aussi fidèles pour la deuxième saison consécutive de l'AS Saint-Etienne en Ligue 2. En tout cas, nous, on le sera pour vous commenter tous les matchs des Verts en direct et en intégralité sur Ici Saint-Etienne Loire. Rendez-vous le 8 août face à Sochaux. Il est 6h43. Ah, c'est l'heure de nourrir Médor. Supermarché, animalerie, vétérinaire ou internet, où acheter les bonnes croquettes ? Réponse dans une minute.
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1: Tous les matins, pour tous ceux qui ont des chiens, vous remplissez la gamelle. Alors, le rayon croquette est devenu une vraie jungle. Supermarché, clinique vétérinaire, animalerie ou internet, on ne sait plus où donner de la tête. Alors, docteur Pierre Fabin, notre vétérinaire, où faut-il faire ses courses pour être sûr d'acheter des croquettes de qualité au bon prix ?
6: Il faut d'abord rayer une option de la liste, le supermarché. Les croquettes en grande surface sont attractives pour le porte-monnaie, mais c'est en général une catastrophe pour la santé. Pour casser les prix, les industriels remplacent la viande par des becs, des plumes, des pâtes et des carcasses broyées. Ensuite, ils gavent la recette de céréales bon marché pour faire du volume. Résultat, votre animal doit manger des quantités énormes pour être assasié. Il digère mal et sur le long terme, cela provoque obésité et problèmes rénaux. Les croquettes de qualité se trouvent chez le vétérinaire ou en animalerie. Le sac coûte plus cher à l'achat, mais l'animal en mange moins, ce qui lisse le coût mensuel et vous évite de lourds frais vétérinaires.
1: Mais ces croquettes spécialisées restent un vrai budget. Comment faire pour baisser la note ?
6: Et oui, Internet est une excellente solution pour votre portefeuille. Les grosses animaleries en ligne, fiables, achètent des volumes gigantesques, baissant les prix de 20 à 30%. Mais attention au piège, n'achetez jamais sur des sites obscurs ou sur des petites annonces. Il y a des contrefaçons. Restez sur des plateformes reconnues. Méfiez-vous aussi du marketing extrême en ligne, avec la mode du sans céréales par exemple. Bien souvent, le blé est simplement remplacé par des tonnes de pois ou de pommes de terre, ce qui est très indigeste, voire pourrait provoquer des maladies cardiaques chez votre chien.
1: Donc peu importe où l'on achète, quand on a le paquet entre les mains, quelle est la règle concrète pour lire l'étiquette et être certain de la qualité ?
6: Le grand piège aujourd'hui, c'est d'acheter un bel emballage très marketing. Tournez-vous plutôt vers les grandes marques historiques comme Royal Canin, Hills ou Proplan. Avec elles, vous n'achetez pas une mode ou une belle étiquette. Vous achetez des décennies de recherches vétérinaires et d'études cliniques. Et bien sûr, si vous choisissez une autre marque, votre vétérinaire sera toujours de bons conseils. Mais au final, le seul vrai juge de paix se trouve dans votre jardin ou dans la litière de votre chat. Une croquette de qualité est parfaitement assimilée par l'organisme. Si votre chien fait d'énormes selles molles et malodorantes, c'est qu'il mange des déchets inutiles. Une bonne croquette

0: donne toujours de petites crottes fermes et peu fréquentes.
1: Ah, mais j'adore. 6h46, entendre ça. Merci beaucoup, docteur Pierre Fabin. Bon, ce que je vous propose, si jamais vous voulez des astuces pour vos autres animaux, direction ici.fr. Moi, j'ai la suite de votre playlist musicale. On va pas parler caca. Voici Daniel Balavoine sur votre radio.
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1: Daniel Balavoine sur votre radio, ici Saint-Étienne-Loire. Je vois qu'à Saint-Étienne, chez Romain, il fait 19 degrés. Gislaine, 20 degrés à Artin. Denise, 20 degrés dans le Rouennais. Et à Saint-Cyr-de-Favière, il y a 21 degrés pour Robert. Il nous a signalé qu'il a beaucoup eu de pluie cette nuit. Et voilà, combien ? Ma page Facebook ici Saint-Étienne, je compte sur vous. Il est 6h50, l'heure de retrouver les 3 plus ici Saint-Étienne-Loire, vos 3 astuces du jour. Déjà, il y a plein de festivals pour le week-end, j'espère que vous êtes prêts. Du 2 au 4 juillet, par exemple, on va prendre un air celte dans la Loire. Le festival des Roches Celtiques est de retour à Saint-Étienne, à Saint-Victor-sur-Loire et Roche-Taillé. Programme, des concerts, des bals, des balades, des spectacles, plein d'animations pour toute la famille. Le grand temps fort, ça sera samedi à Roche-Taillé avec une programmation internationale. Un village d'animation médiévale et un feu d'artifice tiré depuis le château. Bref, de la musique, de l'ambiance, un château et un feu d'artifice. On va poursuivre parce qu'à Villars aussi, c'est la fête du 3 au 6 juillet. Alors au programme, un repas en plein air, un concert, un marché estival vendredi, samedi et dimanche. Et pour compléter l'ambiance, il y a une vogue qui s'installe place Gambetta avec manège, tir à la carabine, auto-tamponneuse, confiserie et glace, mon préféré. Bref, tout ce qu'il faut pour se sentir en vacances, c'est du 3 au 6 juillet à Villars pour les grands et les petits-enfants. Oh, et vous êtes à Andrézieux-Boutéon ce week-end ? Bloquez votre journée du 4 juillet. Andrézieux va s'éveiller dès le matin avec la braderie des commerçants où les rues du centre-bourg deviennent un terrain de bonnes trouvailles. Et en plus, il y a les soldes. Alors, cumulé, ça risque de faire de très très belles affaires. L'après-midi, vous avez rendez-vous avec un spectacle vivant. Vous savez, le festival des 7 collines. Et le soir, une projection de films au grand air. Donc, c'est le 4 juillet, le début des vacances qui s'annonce au top, et ce dès 8h avec la grande braderie, rendez-vous le 4 juillet à Andrézieux-Boutéon. Voilà les 3 astuces du jour. Et par exemple, celle de Villars, c'est un auditeur qui nous l'a donnée sur notre page Facebook ici Saint-Étienne-Loire. Si jamais vous avez des événements à nous communiquer, par exemple votre association organise quelque chose, allez-y, foncez, vous nous l'envoyez et on le mettra en avant avec grand plaisir. Ed Sheeran, non, c'est pas un rendez-vous, il n'est pas en concert chez nous, mais il est sur votre radio ici Saint-Étienne-Loire pour

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1: Ed Sheeran sur votre radio, ici Saint-Étienne-Loire. Il est 6h56, nous sommes le mardi 30 juin. Qui dit 30 juin dit vacances qui arrivent petit à petit. David Valverde, quel est le pourcentage? Tiens, vous préparez à combien de pourcents vos vacances par rapport à votre femme?
2: Je fais tout.
1: Non, c'est vrai, c'est
2: oui,
1: vous?
2: Oui, c'est moi.
1: Les réservations?
2: Tout.
1: Les billets?
2: Oui, tout.
1: L'hôtel?
2: Non, mais quand je dis tout, c'est tout. Hein.
1: Ah, d'accord. Voilà. Non, mais parce que d'habitude, c'est un peu l'inverse. Alors, est-ce que je peux dire que vous êtes
2: dans
1: un homme formidable?
2: Les familles à l'ancienne, mais les familles modernes.
1: Je ne sais pas si elle nous écoute, mais gardez-le, en fait. Cet homme est extraordinaire. Il est 6h56 et dans quelques instants, on va parler des vacances sans aucun stress. Est-ce que ça existe vraiment? Ayez un David Valverde dans votre vie. Visiblement, ça fonctionne.
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1: Il est 6h58. Pour décompresser, on attend toute l'année les vacances d'été. Mais dans l'humour en tube, Fred Ballard a remarqué que, quelles que soient les vacances, la zénitude n'était pas toujours en rendez-vous. Au sanitaire du camping, comme au spa de l'hôtel.
8: Je sors de la piscine et je trouve pas les serviettes. Ça m'énerve. Ça m'énerve, vieux. Quand t'es jeune, tu dis où sont les serviettes? À mon âge, tu fais, mais voilà, y a pas les serviettes.
9: Donc, petit message de Gad Elmaleh aux plus de 40 ans. Arrêtons de nous prendre la tête avec des petits détails de rien du tout et profitons à fond de nos vacances sans mettre de l'huile sur le feu ou de la serviette sur le tapis.
8: À la réception, je dis, madame, il n'y a pas de serviette. Elle me dit, oui, je sais. Elles sont au troisième étage. Je dis, madame, je ne connais pas l'hôtellerie, c'est pas mon métier. Mais si je peux me permettre, si vous les mettez près de la piscine... C'est un peu cartonné. Elle m'a dit, je vais faire remonter l'info. Je dis non, fais redescendre les serviettes.
9: Mais oui, parfois c'est avec une vanne bien foireuse et une punchline bien envoyée qu'on apaise tous les conflits, for sure. Mais bon, il n'y a pas que pendant les vacances qu'il faut rester maître de ses nerfs. L'organisation nécessite aussi une bonne maîtrise de soi.
10: Bon les copains, est-ce qu'on peut une fois pour toutes réserver nos vacances? Donc, point numéro 1, la destination. Tout le monde est d'accord pour l'Espagne? Mais t'as déjà été, évidemment que t'as déjà été. Tu passes ta vie en vacances, couillon. On est toujours d'accord pour la dernière semaine de juillet. Comment ça, c'est plus possible? Mais c'est toi qui l'as proposé. T'as un stage de paddle. Tu te fous de ma gueule. Donc on te voit pas d'année parce que tu joues au paddle et en vacances t'es pas là parce qu'il y a paddle. Y a aucun souci. Faudra juste plus m'appeler en chialant parce qu'elle t'a quitté. Elle a eu raison de le faire.
9: Alors, en général, quand ça commence comme ça, les vacances s'annoncent sublimes. Il faut savoir écrémer les éléments peu motivés avant de partir en groupe. Et si vous cherchez un géo-expert en logistique comique, mettez Guillaume dans la valise et ouvrez grand vos chakras du LOL.
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1: Et les vacances d'été, on va les passer ensemble. Il est 7h, bon réveil tout le monde. L'heure de faire le point sur l'actualité. Les oreilles du ministre de la Justice ont sifflé hier.
2: Oui, avec des rassemblements partout en France et notamment chez nous à Rouen et à Saint-Étienne. Mobilisation et exaspération face au traitement de l'affaire Liana par le gouvernement. Les avocats, les personnels judiciaires, les magistrats réclament des moyens supplémentaires. Et ils sont malades d'entendre Gérald Darmanin les rendre responsables d'une certaine manière de la mort de la petite fille dans le Gers. Jérémy Marié, vous êtes avec la cinquantaine de manifestants. Stéphanois.
0: Les magistrats sont quotidiennement engagés.
11: Devant les marches du palais de justice, les magistrats stéphanois ont lu une motion qu'ils ont adoptée à l'unanimité. Motion pour partager leur émotion déjà suscitée par ce drame, pour rappeler leur engagement quotidien dans la lutte contre les violences et surtout pour dénoncer, pour eux, l'aveuglement du ministère de la Justice face à la dégradation de leurs conditions de travail, dénoncer ce manque de moyens qui, d'après eux, ne fait que les pousser vers la faute et les conduire vers des drames comme celui de Liana. Des magistrats sous l'eau. En ce moment, ils sont 12 à Saint-Étienne avec 45 5000 procédures à traiter chaque année. Hier, des membres du monde associatif sont venus leur témoigner leur soutien, comme la CIMADE. Anne-Marie Boulet en est l'une des responsables à Saint-Étienne.
12: Je crois que les juges font leur maximum avec les moyens qu'ils ont. Et c'est pas toujours simple, je pense. Sachant que la protection de l'enfance, c'est pas d'abord la justice, hein, c'est quand même les moyens donnés à la sauvegarde de l'enfance dans les départements. Et là, on peut dire que c'est une vraie catastrophe. Hein. Nous, on le voit avec les mineurs isolés ici, mais bon, pour les enfants qui sont nés en France, c'est la même chose.
11: Hein. Et à Saint-Étienne comme ailleurs, les magistrats le répètent, ils ne veulent pas servir de bouc émissaire à Gérald Darmanin, le garde des Sceaux, qui a demandé à ce que toutes les plaintes touchant des enfants soient reprises avant le 14 juillet, soit environ 70 000 dossiers.
2: Et on demandera à notre invité dans trois quarts d'heure où en sont les magistrats stéphanois de cette injonction du ministre. Séverine Bess, vice-présidente du tribunal judiciaire de Saint-Étienne, répondra à nos questions. Un homme de 30 ans interpellé vendredi soir vers la place de l'Hôtel de Ville à Saint-Étienne. Il a agressé sexuellement des jeunes femmes. Comme il est en situation irrégulière, la préfecture a pris un arrêté pour l'assigner à résidence. Sans surprise, le Sénat a autorisé hier la réintroduction de deux produits phytosanitaires controversés, dont l'acétamipride, l'insecticide tueur d'abeilles interdit en France mais autorisé ailleurs en Europe. Les sénateurs ont donc ressuscité une partie des mesures de la loi du plomb malgré une pétition à 2 millions de signatures contre elle l'an dernier. Le sénateur de Haute-Loire qui s'est réjoui de ce vote.
1: Pendant ce temps-là, le gouvernement faisait le bilan de la canicule.
2: Oui, l'ensemble de la chaîne a tenu, c'est ce qu'a affirmé le Premier ministre. Pour la suite, 30 000 climatiseurs vont arriver dans les hôpitaux français d'ici à la fin de la semaine ou au plus tard d'ici au début de la semaine prochaine. On fait le bilan local aussi après ces passages de chaleur extrême chez nous, avec notamment des mesures d'urgence prises à Saint-Étienne lors du passage en vigilance rouge. Le maire Régis Joannico promet un débat de fond cet automne sur ce sujet, mais plusieurs élus voulaient en débattre dès hier lors du conseil municipal. Émile Rangedi.
13: Oui, un débat sur l'adaptation au réchauffement climatique doit avoir lieu en conseil municipal de Saint-Étienne en octobre ou en novembre. C'est surtout le Rassemblement national qui voulait mettre le sujet à l'ordre du jour avec une idée phare, à l'image du discours national du RN en faveur de la climatisation. Il faut un investissement massif pour climatiser toutes les salles des EHPAD et des écoles, a notamment dit Corentin Jousserand, ajoutant que pour 200 000 euros, la ville aurait pu équiper des bâtiments du quartier de Terre-Noire. 15 salles dans les maisons de retraite et les écoles, selon son calcul. S'il a choisi cette somme, c'est parce que c'est ce qu'a coûté l'étoile de Terre-Noire, l'œuvre monumentale inaugurée au pied du viaduc il y a 10 jours, en présence du plasticien Jean-Luc Vernat. La majorité lui a rétorqué que c'était une commande passée par la majorité précédente et que l'État en avait payé la moitié.
2: Emeline, vous évoquiez le quartier stéphanois de Terre-Noire. C'est là qu'a eu lieu ce nouveau drame dimanche soir. Un garçon de 16 ans est décédé dans le plan d'eau de Janon alors que la baignade y est interdite. Mais difficile, malgré les rappels à l'ordre, malgré les consignes de sécurité, de lutter contre les habitudes. Historiquement, les habitants, et notamment les plus jeunes, ont l'habitude de s'y rafraîchir. Anne le constate chaque été depuis 20 ans.
14: Les enfants viennent se baigner là parce qu'ils n'ont pas de point de fraîcheur. Donc, ils trouvent cet endroit qui, évidemment, n'est pas fait pour la baignade. Oui. Mais à quel endroit on peut se baigner ? Alors, c'est vrai que les piscines là étaient ouvertes gratuitement. C'était parfait. Mais il y avait énormément de monde. Et puis, les enfants du quartier ici, ils vont tout de suite se baigner là-bas. Dès qu'il fait trop chaud, c'est souvent on les voit se baigner. Ouais. Mais c'est dramatique. On est complètement bouleversés. On a vu passer les secours, on s'est dit oh là là, qu'est-ce qui s'est passé, et on a lu ça. On a des enfants et on n'imagine pas le chagrin des parents là. Ça doit être épouvantable.
2: Et hier, le maire Agis Joannico a rappelé qu'une réflexion doit être menée pour aménager un espace sécurisé de baignade sur ce bassin de Janon, où l'on retournera dans l'info d'ici à 7h30. Après cette canicule et en attendant la prochaine, nos deux départements sont assez largement concernés par le classement en alerte sécheresse. Deux nouveaux secteurs dans la Loire, la zone fleuve Loire-Amont du côté de Saint-Galmier et la zone Aix entre Saint-Just-en-Chevalet et Saint-Germain-Laval. Et puis pour la Haute-Loire, il s'agit des bassins versants Alagnon au niveau de la Chaise-Dieu et d'Or du côté de Brioude. La consigne, c'est de limiter votre utilisation de l'eau. Interdit donc de remplir une piscine ou encore d'arroser votre pelouse.
1: Les Bleus, ultra favoris ce soir face à la Suède.
2: Ouais, mais attention parce que les 16e de finale de cette Coupe du Monde ont déjà réservé quelques surprises. L'Allemagne et les Pays-Bas éliminés par le Paraguay et le Maroc. Le Brésil, de son côté, a souffert contre le Japon. Les Bleus ont des certitudes en attaque, un petit peu moins en défense, notamment parce que William Saliba n'est pas sûr de jouer. Le défenseur central formé à la Saint-Etienne touché au dos. Il n'est pas à 100% depuis le début de la compétition. Situation scrutée de près par son coéquipier Adrien Rabiot.
15: C'est pas simple parce qu'il a pas mal de douleurs au dos. Il est obligé de gérer, obligé de sauter aussi des entraînements pour pouvoir récupérer. Donc il est vraiment focalisé sur les matchs. Bon, pour l'instant, ce qu'il a montré sur les matchs, c'était quand même très très rassurant. Je pense que aussi avec les médecins, ils ont mis en place un protocole qui l'aide au maximum. Mais évidemment, c'est une pièce essentielle à notre équipe. Donc j'espère qu'il va pouvoir tenir le rythme avec ce qu'ils ont mis en place. Je sais que c'est pas simple. En tout cas, je sais qu'ils font le maximum.
2: 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Et puis en foot encore, on va entendre le son de la voix du nouvel entraîneur des Verts ce midi. L'Écossais Yann Catrault est présenté à la presse avant la reprise demain de l'entraînement pour le groupe stéphanois Aletra. 7h07:30, vous écoutez ici Saint-Étienne-Loire, la météo de ce mardi, Pauline.
1: Du soleil au programme pour toute la matinée dans la Loire et la Haute-Loire. Et puis dans l'après-midi, c'est un peu plus gris par endroits. Je suis presque contente, quelques averses qui sont possibles sur les monts du Forêt, le Pilat, mais aussi autour du bassin du Puy-en-Velay et dans la vallée de la Loire. On redépasse la trentaine de degrés cet après-midi, avec 30 à 32 degrés en plaine et dans les vallées. Dans le détail, déjà sur nos hauteurs, au Bossa par exemple, on attend 24 degrés cet après-midi. Midi, mais également à Saint-Bonnet-le-Froid. 27 degrés à Île-Saint-Jean, noir établi compris. 29 au Puy-en-Velay. On augmente avec 30 degrés à Saint-Étienne, 31 pour Aurec-sur-Loire et 32 degrés. Ça sera la maximale attendue à Feurs, Brioude et également Roanne. Vos conditions de circulation en temps réel avec des difficultés à Givors en direction de Lyon par la 47. Soyez vigilants, il y a 5 minutes en plus sur votre trajet. D'autres petits ralentissements, vous savez, entre Firminy et Chambon-Feugerolles. Direction le Chambon-Feugerolles-Firminy, toujours en rapport avec les travaux actuels. Soyez vigilants, il y a actuellement 5 minutes en plus sur votre trajet. Autre chose à nous signaler, vous gardez le réflexe ici Saint-Étienne-Loire au 04 77 10 00 10.
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1: Très bon réveil ici, on accompagne croissant, pain au chocolat, tartines et la musique que j'aime. Voici Johnny, je vous souhaite un bon réveil et un bon début de journée.

0: Johnny et c'est parti. La musique que j'aime, elle est évidemment sur votre radio locale. 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
0: Bonjour, bonjour. Alors ce matin, vous êtes où? Sur Saint-Étienne, au 97.1, à Roanne, au 100.2, ou au Puy-en-Velay, 101.1. Bon, ce matin, comme tous les matins d'ailleurs, on est de bonne humeur. Et on a déjà un petit peu d'été entre les mains. À gagner dans quelques minutes, une vraie soirée festival à Jazz à Vienne pour applaudir De La Soul. Des millions d'écoutes sur les plateformes, du hip-hop légendaire, du jazz qui groove, une scène mythique. On joue à 7h22. Tiens, je suis un petit peu curieux ce matin. Combien gagne votre collègue de travail? Vous voulez le savoir? Eh bien, vous devrez encore attendre quelques mois.
3: Oui, parce que la loi sur la transparence des salaires en entreprise patine. Pas sûr que ça intéresse tout le monde de donner son salaire. On en parle dans Mon œil avec Alain Ginesté dans un instant.
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0: Il est 7h14, Mon œil avec Alain Ginesté. On parle de la transparence des salaires ce matin.
3: Oui, j'avais une question pour vous Alain. Allez, dites-le nous, combien vous gagnez?
5: Mais quelle question saugrenue. Les salaires sont secrets en France dans les entreprises. Et apparemment d'ailleurs, ils vont le rester encore un petit peu. On avait pourtant bon espoir de savoir bientôt ce que gagne notre collègue, si sympa et si proche de nous. Tant qu'on parle pas d'argent. On avait espoir avec la fameuse loi sur la transparence des salaires, d'abord prévue pour le 7 juin, échéance ratée. Puis on nous a dit peut-être pour la fin de l'année. Et puis hier, finalement, le ministre du Travail a dit que ce serait plutôt à la fin de la mandature, en gros donc au premier trimestre 2027. Qu'est-ce qui bloque? D'abord des questions techniques, c'est une transposition d'une directive européenne. Mais ce qui coince surtout, bien sûr, c'est le fond. L'idée est notamment de réduire les inégalités salariales entre les hommes et les femmes, très bien. Mais parmi les mesures prévues pour y arriver, il y en a une qui permet de connaître la moyenne des salaires des employés qui font un travail de valeur égale. Et là, de suite, ça se crispe un petit peu. Grosse tension en perspective à la machine à café, sachant que le texte sera par ailleurs contraignant pour les employeurs, puisqu'ils devront justifier, voire corriger, des écarts de rémunération de plus de 5% entre deux employés similaires, si l'on peut dire. Vous les sentez venir, les longues discussions? Certaines entreprises craignent que le climat social devienne explosif, qu'on passe un temps fou à palabrer, alors que cette loi aura quand même un mérite, celui de se situer, de savoir si on est plutôt en haut ou en bas de la fourchette, voire en dehors. Après, on ne sait jamais si c'est vraiment si bien que ça de regarder dans l'assiette du voisin. D'ailleurs, d'après plusieurs études sur la question, on serait très nombreux à vouloir connaître le salaire de nos collègues, mais beaucoup moins à accepter de donner le nôtre, par modestie ou par pudeur, sans doute.
3: Alors moi, je vais vous le dire, je gagne...
0: Ça
3: n'a
0: pas capté.
3: Euros.
0: Ah. C'est tout...
3: Ah voilà, là je vous l'ai dit.
0: Ouais. Bon, j'aurais bien voulu le savoir.
3: Chacun, c'est
0: bon, d'accord. Avec les primes ou sans les primes?
3: T'étais sans les.
0: Allez, on poursuit ensemble. Mesdames et messieurs, il est 7h16. La suite arrive avec Ici ça marche. Tiens, une résidence senior, conviviale et moins chère qu'un EHPAD, cherche encore ses futurs habitants dans le Pilat. On va aller le découvrir dans Ici ça marche avec Martin Moulier. Juste le temps de se faire plaisir en musique. Vous êtes sûr, hein, vous voulez pas me dire votre salaire?
3: Je vous l'ai dit.
0: Ah, je
3: ça commence en même temps. Euros.
0: Ça fait beaucoup.
3: En euros en plus.
0: Oh,
3: hein.
0: Mais waouh.
3: J'ai donné en euros.
0: Vous me payerez bien des petites vacances. Non.
3: On va en parler.
0: Un bel Timora avec Tarzan Boy.

0: Tarzan Boy, c'est le tube qui a fait hurler les années 80 avec son fameux cri de Tarzan. Je vois qu'il fait 17 degrés à Firminy chez Florian et 22 degrés chez Zouette à Saint-Chamond. Et vous alors? Comme tous les jours, je vous demande votre météo sur notre page Facebook, ici Saint-Étienne-Loire.
1: 8 logements.
0: On va poursuivre ensemble, désolé pour le petit problème technique, il est 7h20, et c'est l'heure de retrouver Martin Moulier. Bonjour Martin, où passaient ces vieux jours entre la vallée de la Valchérie et la vallée de Contatay? C'est une question qui ne se pose plus, parce que dans votre rubrique Ça marche aujourd'hui, dans les confins du Pilat ligérien, entre Saint-Jumalmont et Planfoy, il y a une résidence.
1: 8 logements T2 de 34 mètres carrés, avec 138 mètres carrés d'espace commun, la résidence du Farget est un habitat partagé et accompagné pour Seigneur. Et ce, dans le cadre tranquille du village aux deux vallées qu'est Saint-Romain-les-Atteux.
2: Juste à côté du stade, à quelques centaines de mètres du centre du village.
1: Sandrine Badel est la fondatrice de la société qui gère la résidence et sa localisation n'est pas anodine.
2: Dans mon village et dans les villages alentours, il y a des EHPAD, mais il n'y avait pas d'autres solutions d'hébergement pour les personnes âgées. Et dans mon village, les gens ont des grandes maisons et quand ils ne peuvent plus conduire, quand leurs maisons sont trop grandes, ils n'ont pas d'autre solution que de partir de Saint-Romain. Et c'est souvent un moment difficile.
1: D'où cette volonté de créer un lieu de vie partagé qui soit intermédiaire entre l'EHPAD et la maison vide, à destination des seniors en perte d'autonomie, mais encore valide.
2: C'est non médicalisé. Je suis la salariée, je m'occupe de l'accompagnement de la vie partagée. Donc je suis une présence quotidienne. Et par contre, on a un partenariat avec le cabinet d'infirmières du village qui viennent quand les personnes qui vivent ici en ont besoin.
1: Autre partenariat avec le kiné de Saint-Genès-Malifaux. Du lundi au samedi, les repas du midi sont partagés mais sans obligation. Bref, tout est conçu pour le bien-être des habitants et il reste des logements de libre. Des logements partagés, conviviaux, mais également adaptés à tous les porte-monnaies.
2: À partir de 1140 euros, vous pouvez avoir un logement complet, meublé et toutes charges comprises. Eau, électricité, télé-alarme, ma présence quotidienne. Et au plus cher, c'est 1285 euros pour une personne seule.
1: A contrario, il faut compter quelque chose comme 2500-2600 euros par mois en EHPAD. Mais encore, c'est une moyenne. Alors, certes, la résidence du Farget n'est pas médicalisée, donc ça ne s'adresse pas à tout le monde. Mais côté résident, les personnes qui y vivent sont contentes?
2: Ah oui, elles sont enchantées. Il y en a plusieurs qui me disaient, moi je ne sortais plus de chez moi parce que j'avais plus d'amis, j'avais peur de descendre les escaliers, j'avais peur de tomber. Et là, tout est de plein pied, donc elles sortent facilement. Et puis il y a toutes les personnes de l'association qui viennent régulièrement.
1: Car oui, en plus de Sandrine sur place, une association dont elle est également la coprésidente, les Amis de Léonie, s'occupe de l'aspect événementiel, entre guillemets, de la résidence. Avec par exemple de la gym le jeudi, des ateliers bien-être une fois par mois. Bref, des animations pour les adhérents qui rythment aussi le quotidien de la résidence, d'où le message de Sandrine.
2: J'aimerais bien que les gens puissent profiter de cet habitat. Franchement, c'est vraiment un lieu où il fait bon vivre. On a un jardin partagé, des petites terrasses. Et je trouve dommage, je me dis, les gens ne connaissent pas assez. Il faut venir visiter, il faut venir passer l'été pour découvrir l'endroit et après pour décider d'y rester, j'espère.
1: Alors, message passé, comme à chaque fois que ici, ça marche.
0: Merci beaucoup Martin Moulier. Allez, on va poursuivre ensemble avec le jeu de l'été. Ce matin, on vous offre une vraie soirée d'été. Direction Jazz à Vienne, le mardi 7 juillet à 20h30 au Théâtre Antique pour applaudir De La Soul. Vous aimez beaucoup David Bedard.
3: Moi, je les ai vus 3 ou 4 fois en concert, ouais.
0: Extraordinaire, j'imagine.
3: Bah, c'est super, c'est des papis du rap, quoi.
0: Des millions d'écoutes sur les plateformes, c'est complet. Et elles sont à vous, les dernières places, à une condition. Répondre à ma question. Comment s'appelle le festival de jazz dans la Loire? Autre que Jazz à Vienne, on est d'accord, on oublie Jazz à Vienne. L'éléphant festival ou le Rhino festival? 04 77 10 00 10, vous nous appelez, à vous vos places. Et en plus, si vous avez la bonne réponse, vous remportez vos places. Mais comme c'est jeu de l'été, on ne s'arrête pas là. Vous avez le droit à une question supplémentaire et un cadeau bonus supplémentaire. 04 77 10 00 10. Bonne chance tout le monde. Allez, on va poursuivre avec Vianney, beau papa. Le Rhino Festival ou l'Éléphant Festival pour vos places à Jazz à Vienne, les toutes dernières pour aller voir De La Soul. Bonne chance tout le monde.

0: Il est 7h26. À la suite de votre playlist arrive avec Voilà l'été. Ah oui, bon alors, ça fait quelques jours qu'on a l'été dans la Loire et la Haute-Loire. La suite également avec vos informations à 7h30.
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0: L'été est là, grâce à Joël. Bonjour Joël.
4: Bonjour, comment allez-vous?
0: Ça fait super bien, mais ce sourire, qu'est-ce qui se passe?
4: Eh ben, il fait moins chaud, on prend l'air frais avant d'aller au boulot.
0: Bon allez, on va jouer ensemble, on va augmenter la température parce que mardi 7 juillet à 20h30, il y a de la soul pour jazz à Vienne. Et moi je vous ai posé une question, la première. Comment s'appelle le festival de jazz dans la Loire? L'éléphant festival ou le Rhino festival?
4: Le Rhino festival.
0: Allez, c'est bon, ça c'est joué. Très bien. Maintenant, un cadeau supplémentaire possible, Joël, est-ce qu'on joue?
4: Bah oui, on
0: prend.
4: On
0: sait jamais.
4: On n'est pas à la voie d'un succès.
0: Allez, on va voir le mini-jeu du jour. Voyons voir.
4: Oula.
1: La roue magique.
0: Mais c'est la roue magique, c'est très simple. Il va falloir me dire stop à un moment donné. D'accord, Joël?
4: D'accord.
0: Allez, on y va. On est parti.
4: Stop.
0: Stop. Alors, voyons voir. Allez. Oh. Bon, c'est un cadeau ici, Saint-Étienne-Loire. Des raquettes de plage, Joël, collector. C'est pas beau, ça?
4: Magnifique.
0: Magnifique. Ça va vous aller comme un gant, Joël. Sachez-le. Bon, je compte sur vous. Des petites photos de jazz à Vienne, d'accord? Parce que de la seule, je suis ultra fan, mais je suis pas dispo ce soir-là.
5: D'accord. Avec un défi, vous pouvez jouer aux raquettes de plage en attendant le concert de De La Soul.
4: Oui,
0: ça pourrait être exceptionnel.
5: Voilà.
0: Joël, je vous souhaite une très bonne journée. Et c'est quoi votre radio dans la Loire et la Haute-Loire?
4: Ici Saint-Étienne-Loire.
0: Non, il est trop fort, ce Joël.
4: Merci beaucoup.
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0: Et on rejoue ensemble à 8h20. Direction le quartier de Terre-Noire dans la Faux d'Issy.
5: Oui, avec le bassin de Joannon. C'est là où est décédé dimanche soir un adolescent de 16 ans. Il s'est noyé dans ce lieu où la baignade est pourtant interdite. Beaucoup d'émotions encore sur place avec des habitants qui voient les jeunes se baigner chaque été. Et jusqu'à ce drame de dimanche soir. Reportage à suivre juste après le 90 secondes ce matin avec Cyril Ardo.
6: Attention aux feux de forêt. 8 départements sont aujourd'hui en alerte orange. Le Maine-et-Loire, les Deux-Sèvres et le pourtour méditerranéen des Pyrénées-Orientales aux Bouches-du-Rhône. Ces mêmes départements du sud de la France seront demain en vigilance rouge face aux incendies. Par ailleurs, concernant le risque canicule, il n'y a plus que les Alpes-Maritimes, le Var et la Corse qui sont en orange. Des recherches en cours sur le lac d'Annecy en Haute-Savoie pour retrouver un homme de 51 ans qui s'est noyé hier après-midi. C'est la troisième noyade en une semaine à cet endroit. Il y a eu, à l'échelle du pays, près de 80 noyades en 2 semaines. Un probable attentat à Monaco hier soir. 3 personnes blessées, dont 2 grièvement. Tous membres d'une même famille. L'une des plus grosses fortunes ukrainiennes est touchée et des secours français sont mobilisés. La taxe française de 2 euros sur les petits colis vendus par les sites asiatiques, suspendue demain, indique le gouvernement. Au même moment, un droit de douane européen de 3 euros entre en vigueur. Par ailleurs, les sénateurs ont définitivement adopté hier soir une loi contre les vêtements d'ultra fast fashion. Les opposants à l'autoroute A69 annoncent saisir la Commission européenne. Hier, le Conseil d'État a définitivement validé ce chantier controversé qui doit relier Toulouse à Castres d'ici octobre. Et puis place au 16e de finale de la Coupe du Monde de foot pour les Bleus. France-Suède dès 23h, match à suivre à partir de 22h30 sur ICI et ICI.fr. En cas de victoire, la France rencontrera le Paraguay en 8e de finale.
5: C'est l'info d'ici et le quartier de Terre-Noire à Saint-Étienne est sous le choc, mais pas vraiment surpris. Un adolescent de 16 ans est décédé dimanche soir. Il s'est noyé dans le bassin de Janon, un lieu de pêche interdit à la baignade, mais pourtant très fréquenté, Louis Stoman.
7: Trois personnes lancent leur ligne dans le bassin de Janon. Noam arrive du Gier pour pêcher avec un ami et il apprend que la veille, un adolescent de 16 ans est mort juste là, noyé dans ses eaux.
8: C'est marquant parce que c'est vrai qu'il est à mon âge. On a vu quand même en France qu'il s'était passé quand même pas mal de choses, mais on pensait pas que ça allait arriver... Arrivé ici en fait.
7: 75 noyades mortelles pendant cet épisode caniculaire dans le pays, dont 3 dans la Loire. Ici à Terre Noire, la baignade est interdite car dangereuse.
8: C'est écrit là-bas interdiction de se baigner, mais on nous a dit qu'il y avait quand même des gens qui venaient se baigner, et en soi ce qui paraît normal parce que ici les gens viennent se baigner pour se rafraîchir parce qu'il fait chaud.
7: Et Noam comprend d'autant mieux que lui-même se baigne dans des endroits interdits.
8: Tout dépend de l'endroit, mais alors on évite. Mais on se rafraîchit au bord, par exemple, le bassin des Blondières à Lorette. Il n'y a pas énormément d'eau, donc en fait, au bord, on peut se tremper les pieds et se rafraîchir un petit peu, mais pas aller au milieu forcément, parce qu'on ne sait pas trop ce qu'il y a au fond et ça peut être dangereux, parce qu'il peut y avoir des objets coupants ou il peut y avoir un accident, tout simplement. Quand on est entre copains, on fait forcément un peu moins attention et c'est surtout là où il arrive des accidents, en fait. On pense qu'on est intouchable, entre guillemets, alors que c'est là où les accidents, ça arrive.
7: Beaucoup bravent l'interdiction dans le bassin de Janon parce que l'eau est simplement toute proche, que les anciens y ont appris à nager, au point qu'Aline, qui habite juste à côté, se demande pourquoi ne pas encadrer tout ça.
9: Peut-être avoir quelqu'un qui soit à même de surveiller, peut-être, au moins pendant les fortes chaleurs, quand on sait qu'il y a beaucoup d'enfants qui viennent se baigner, avoir quelqu'un à la surveillance. Alors je ne dis pas un maître nageur, parce que le problème c'est que si tout le monde va se baigner, qu'il n'y a pas de surveillance, c'est interdit, donc il faut que personne se baigne. On sait que c'est pas le cas, et puis si on met de la surveillance, ça veut dire qu'on autorise la baignade. Enfin, c'est indémêlable en fait, ouais. Cette affaire.
7: La demande d'autoriser la baignade au bassin de Janon était remontée pendant les débats avec les habitants pendant la campagne des municipales, se souvient le maire de Saint-Étienne. Régis Juanico explique étudier la baignabilité de ce plan d'eau.
5: Et c'est un autre drame qui continue par ailleurs de marquer l'actu et les relations entre les magistrats et le ministre de la Justice, l'affaire Liana. Le garde des Sceaux, Gérald Darmanin, a pointé du doigt la défaillance des hommes plutôt que le manque de moyens du système.
10: Quand on traite ce type de procédure, on a évidemment la crainte des drames qu'il peut y avoir derrière. On vit ça bien plus que lui, je pense, ne le vit. Donc se voir cloué au pilori, nous désigner comme bouc émissaire, je trouve ça profondément injuste.
5: Et après une manifestation hier des magistrats, notre invité dans 10 minutes sera Séverine Besse, vice-présidente du tribunal judiciaire de Saint-Étienne, déléguée de l'Union syndicale des magistrats. Et puis alors que le forfait de Léon Marchand plane sur la suite des championnats de France de natation, on ira juste à côté de la piscine Raymond Sommet dans journal de 8h à Saint-Éplage, événement ponctuel pour l'instant.
11: Avec les canicules qui s'annoncent, pourquoi pas le proposer sur le long terme, mais ça, c'est pas encore d'actualité, on finit déjà Saint-Éplage pour le moment.
5: Reportage complet de Suzy Holt à retrouver dans le journal de 8h. Pour l'instant, 7h35, la météo, effectivement, on est sorti très clairement de la période de canicule.
0: On est sorti de la période de canicule, mais il n'empêche que cet après-midi, on dépasse la trentaine de degrés.
5: C'est l'été, quoi.
0: Voilà.
5: Un vrai été, normal.
0: Bord du soleil au programme pour cette matinée. Et ensuite, ça va être gris cet après-midi. Quelques averses qui vont être possibles un petit peu partout sur les monts du Forêt, le Pila, le Puy-en-Velay et la vallée de la Loire. On redépasse la trentaine de degrés, de 30 à 32 en plaine et dans les vallées cet après-midi. À Ille-Saint-Jean, par exemple, 27 degrés, 29 au Puy-en-Velay. On augmente dans la Loire avec 30 degrés à Saint-Étienne et Monistrol-sur-Loire, 31 à Montbrison et Aurec-sur-Loire et jusqu'à 32 degrés, la maximale attendue à Roanne, Feurs et Brioude. Vos conditions de circulation ce matin, ça roule plutôt bien. Quelques petits points de freinage au niveau de Firminy, le Chambon-Feugerolles. Donc le Chambon-Feugerolles direction Firminy, là ça coince avec 5 à 10 minutes en plus sur votre trajet. Dans Firminy, Chambon-Feugerolles, Saint-Étienne, pardon, dans ce sens-là, 5 à 10 minutes en plus sur votre trajet. Des difficultés de circulation également au niveau de la 47 en direction de Lyon par Givors. Là c'est quasiment 10 minutes en plus sur votre trajet, soyez vigilants. Ça commence à Saint-Romain-en-Giche, les premiers ralentissements. Pas de difficulté autour de la rocade stéphanoise pour le moment. 04 77 10 00 10, c'est le numéro à composer pour nous contacter.
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0: Ah oui, ça y est, voilà l'été avec les négresses vertes sur votre radio. Ici Saint-Étienne-Loire, il est 7h36. Vous avez décidé de passer la matinée avec nous et vous faites bien. Bonne journée tout le monde.

0: Niort, Artin, Villars. Voilà toutes les villes que vous m'avez citées sur notre page Facebook ici Saint-Étienne-Loire. Villars, où il y a une vogue d'ailleurs ce week-end. Voilà l'été. À l'écoute d'ici Saint-Étienne-Loire.
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0: Il est 7h40. Avant le journal de 8h, on va prendre un peu l'air avec le passeport de l'été. Oh, le beau passeport. Bah oui, le passeport de l'été, c'est simple, c'est un très beau cadeau qu'on vous propose. 27 destinations, des sorties nature, culture, animaux, aventures, parcs d'attractions. Et surtout, on vous le fait gagner pour profiter en famille. L'un des gagnants de l'année dernière sera à notre micro dans quelques instants. Mais avant, je vous propose plutôt de partir en randonnée de rando pour l'été. Une idée de balade pour marcher au frais, respirer, profiter de la Loire ou de la Haute-Loire sans partir à 600 km. Direction

0: Un sentier.
1: Oui, pour lui rendre hommage.
0: Où est-ce qu'il nous emmène ce sentier?
1: Il part du bourg de Tarentaise et ensuite on va descendre à travers prés puis à travers bois au bord du Furan. Donc le Furan qui est bien connu des Stéphanois, qui prend sa source aux environs de Col-la-République et qui va jusqu'à Saint-Étienne en passant par le gouffre d'enfer.
0: Une rando compliquée, Julien, ou pas?
1: Non, c'est une rando facile. Il y a une grande partie où on longe le Furan dans les bois, où c'est très frais. On peut aller se tremper les mains dans le Furan et s'apercevoir que même en plein été, il est extrêmement frais.
0: Et tremper les pieds, même quoique plutôt risqué d'enlever les chaussures pour pouvoir les remettre après.
1: C'est
0: si
1: ça.
0: Fait trop chaud. Qu'est-ce qu'on y voit d'autre sur ce sentier?
1: Le long du Furan, il y a aussi des ruines d'anciennes scieries, parce qu'on utilisait la force de l'eau avec des moulins pour scier des arbres. Et il y avait aussi des fabriques d'armes à une époque. Donc c'était très riche, il n'en reste que des ruines. Ensuite, une fois qu'on aura longé le Furan, on va sortir de la vallée et on va passer à un joli hameau qui s'appelle la Côte des Pins. Et ensuite, on va rentrer tranquillement à Tarentaise par un chemin entre des prés.
0: Une balade à faire en famille, plutôt facile et plutôt surtout très rafraîchissante. Merci beaucoup Julien Caron.
1: Tout à fait, merci.
2: 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Il est 7h43, l'invité d'ici matin arrive. Depuis l'affaire Liana, la justice est sous pression. Peut-on protéger les enfants correctement avec une justice débordée? Notre invité sera là dans 2 minutes pour répondre à toutes nos questions. Juste avant, je vous propose de découvrir l'une des destinations du passeport de l'été, le beau cadeau qu'on vous propose à l'écoute de votre radio.
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2: 7h passées de 45 minutes. Ils n'en peuvent plus d'être pointés du doigt, notamment depuis l'affaire Liana. Les avocats et les magistrats se sont de nouveau mobilisés hier à Saint-Étienne et à Rouen.
7: Et c'est à Saint-Étienne que nous sommes ce matin avec notre invitée Séverine Besse. Bonjour.
8: Bonjour.
7: Vice-présidente du tribunal judiciaire de Saint-Étienne, déléguée de l'Union syndicale des magistrats, le garde des Sceaux, votre ministre de la Justice le dit sans hésiter. Les magistrats ont une responsabilité dans les dysfonctionnements qui ont conduit à la mort de cette jeune fille de 11 ans. Comment vous réagissez à ça?
8: Je pense que le drame de Liana, c'est surtout la conséquence d'une faillite de l'État. Les magistrats sont responsables de leur faute. Le Conseil supérieur de la magistrature est là pour y veiller. Il prononce chaque année des sanctions disciplinaires jusqu'à la révocation. En 2025, il y a eu 2 révocations. Mais les magistrats peuvent pas être comptables des moyens qu'on leur alloue. Il faut savoir qu'à Saint-Étienne, les parquetiers, c'est-à-dire les magistrats qui sont sous l'autorité de Madame le procureur de la République, sont 2 pour 100 000 habitants. Si on était dans un autre pays européen, il serait 10. Et c'est pareil pour les juges, comme moi, où nous sommes 6 pour 100 000 habitants. Si nous étions

0: pareil, dans un autre pays européen, nous serions 22. Et donc, on n'est pas, malheureusement, en capacité de traiter toutes les affaires qui nous arrivent. Les parquetiers, par exemple, ils ont 45 000 affaires qui arrivent, procédures pénales qui arrivent sur leur bureau. Ils sont 12 pour traiter.
1: Ça fait effectivement un nombre de dossiers à traiter chaque jour assez impressionnant. On va revenir sur la question des moyens dans un instant. Mais est-ce qu'on a le droit quand même de s'interroger dans cette affaire sur les défaillances individuelles ou est-ce qu'il faut les balayer ?
0: Pas du tout. Moi, je pense que si notre ministre de la Justice avait dit qu'on irait chercher les responsabilités individuelles, mais qu'on irait aussi chercher les problèmes structurels de la justice, il n'y aurait pas eu de difficulté. J'ai été très choquée, et je crois que les collègues aussi ont été très choqués, de la mise en accusation de certains magistrats sur une antenne nationale, et donc de livrer ces magistrats à la colère du public. Colère, ils ont le droit d'être en colère du fait du drame de Liana, mais pas contre certains magistrats, notamment dans le cadre d'un délabrement complet de la justice.
1: Alors justement, ce délabrement, est-ce que on pourrait arriver à la conclusion que ça aurait pu arriver à n'importe quel magistrat, finalement, de passer à côté de ça, et que c'est bien ça le risque, finalement ?
0: C'est exactement ça. À nier comme ça les moyens, tant par le ministre de la Justice que par le président de la République, c'est prendre le risque d'un nouveau drame. En 2023, il y a eu un rapport inter-inspection, en 2023, c'est pas, il n'y a pas longtemps, où il pointait qu'il y avait 2,7 millions de procédures pénales en cours, c'est-à-dire qui ne pouvaient pas être traitées par les enquêteurs. Pour protéger les victimes, il faut pas seulement des greffiers, des magistrats, il faut aussi des enquêteurs, il faut aussi du personnel et des moyens pour la protection de l'enfance.
1: Vous avez répété ce mot moyen peut-être 5-6 fois depuis qu'on se parle en l'espace de 3 minutes, c'est dire à quel point c'est important pour vous. Comment se fait-il que ce soit balayé à ce point-là par l'exécutif aujourd'hui ?
0: Je pense que c'est plus facile de pointer des responsabilités individuelles, surtout que le garde des Sceaux a un pouvoir disciplinaire contre les magistrats, donc il peut saisir le Conseil supérieur de la magistrature, plutôt que d'avouer qu'il y a une faillite de l'État depuis des années. Ça fait plus de 10 ans que les magistrats dénoncent leurs conditions de travail, où on les oblige à travailler toujours plus et à rendre donc du coup une justice mal faite. Ou alors, si on veut bien faire, eh bien on condamne la justice parce qu'elle est lente.
1: Je précise d'ailleurs qu'on apprend ce matin que le ministre de la Justice, Gérald Darmanin, est visé par une plainte de la famille de la jeune Rosa, qui, elle, a également été victime de viol, et par Jérôme Barella, sans doute, en tout cas, cet homme poursuivi pour meurtre et viol sur Liana. Le ministre de la Justice a demandé de repasser les 70 000 dossiers. Je vous vois déjà aussi le sourcil, pardonnez-moi de vous dénoncer. Les 70 000 dossiers qui concerneraient des procédures liées aux enfants. Où on en est à Saint-Étienne là-dessus ?
0: Il y a eu effectivement des instructions claires données aux procureurs généraux sur toute la France de réviser donc tous ces dossiers. C'est absolument titanesque et impossible. Du coup, il y a eu des choix qui ont été faits. Et c'est pareil, ces choix, ils sont portés par les magistrats. Et c'est assez inadmissible, alors qu'en fait, il faudrait qu'ils soient plus nombreux pour pouvoir traiter correctement tous ces dossiers, parce que c'est des dossiers qui ont été délaissés. Donc on voit bien que là, vraiment, protéger les victimes, c'est pas déstabiliser les magistrats.
1: Aujourd'hui, la relation elle est rompue, la relation de confiance, on va le dire, avec le garde des Sceaux, au moment où on se parle, c'est difficile de faire machine arrière.
0: Je pense que la question est pas là. La question, c'est la prise de conscience des politiques qu'il nous faut des moyens. Voilà. Et que si on ne veut pas mentir à la France en disant qu'on protège les victimes parce qu'on met à l'écart certains magistrats, ça va pas aller. Voilà.
1: Merci Séverine Bess, vice-présidente du tribunal judiciaire de Saint-Étienne. Vous êtes déléguée chez nous de l'Union syndicale des magistrats. Merci d'être venue jusqu'à nous.
0: Merci.
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4: Il est 7h51. Dans quelques instants, ce qu'on vous propose, c'est de partir faire du sport dans la Loire et la Haute-Loire, mais plutôt avec un coin frais. 7h51, également votre musique avec Charlotte Cardin.

0: tant pis pour elle, elle écoutait pas Ici Saint-Étienne-Loire, du coup elle avait pas l'actu locale.
1: Il est 7h54, merci de nous avoir choisis. Vous êtes nombreux sur notre page Facebook. Claude, 17 degrés à Alrac en Haute-Loire. Florian, 17 degrés à Firmini. Et voilà, j'attends toujours votre commentaire. Page Facebook Ici Saint-Étienne-Loire. Cet été, on fait du sport dans la Loire et la Haute-Loire. Faire du sport en ville, c'est possible. Il y a des infrastructures faites pour ça. Quelques conseils avec Arthur Forissier, champion du monde et d'Europe de triathlon. Cet été, on se remet au sport en profitant de notre territoire.
2: Bonjour, je suis Arthur Forissier, triathlète dans la Loire. J'adore le sport et j'adore mon territoire et les deux peuvent nous faire beaucoup de bien. Alors je vous emmène à la découverte de tout ça, simplement pour le plaisir de bouger et d'en ressentir les bienfaits. Au menu, plusieurs activités accessibles, adaptées à chacun, dans des lieux de la Loire et de la Haute-Loire qui me tiennent à cœur. Aujourd'hui, on essaie la course à pied et on est sur la voie verte entre Méon et l'Étivalière. À mes côtés, Olivier Rocher.
3: Bonjour Arthur, et donc deux lieux emblématiques du sport à Saint-Étienne. Tu nous emmènes donc en pleine ville finalement.
2: Oui, bonjour. Et effectivement, on est en pleine ville. On est sur les deux parcs des sports de la ville de Saint-Étienne, en tout cas les deux principaux. Donc pour les pratiquants réguliers, j'imagine que vous découvrez pas tout à fait les spots.
3: Alors faire du sport en ville, c'est aussi quelque chose de très particulier. Est-ce que ça a quelques avantages?
2: Alors forcément, pour ceux qui habitent en ville, le principal avantage reste la proximité. On a aussi tout ce qui concerne les infrastructures qui sont présentes dans les parcs. Donc par infrastructure, j'entends tout le petit immobilier qui vous permet de pratiquer de manière un petit peu différente. Tous les parcours santé, les terrains, les pistes, ce genre de choses qui permettent de varier les pratiques dans les bonnes conditions.
3: Courir en ville, c'est souvent plus impactant pour le corps parce que le sol est très dur.
2: Pour pallier à ça, ce qu'on peut faire et ce que je vous conseille, c'est de privilégier de faire des petits pas, d'augmenter votre cadence plutôt que de courir en foulée bondissante qui va être traumatisant pour les genoux et les articulations.
3: Merci Arthur.
2: Avec plaisir, merci à toi. Et encore une fois, même si c'est en ville, bouger, respirer, admirer. Ici, la santé du corps et de la tête se pratique au grand air et les yeux grands ouverts.
1: Et même poète, vous vous rendez compte? Mais il est parfait cet homme, Arthur Forissier, que vous pouvez retrouver tous les matins sur votre radio Ici Saint-Étienne-Loire. Il est 7h56, Stéphane Bern arrive pour nous parler bricolage dans quelques instants.
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1: Ah, j'adore quand Stéphane Bern est là pour répondre à toutes mes questions. Bonjour Stéphane.
6: Bonjour Pauline et bonjour la Loire et la Haute-Loire.
1: Juste avant l'actualité, et ce matin, on voyage au temps où dîner commençait par un peu de bricolage.
6: Va mettre la table. Aujourd'hui, c'est une corvée légère. Au Moyen-Âge, c'était presque un chantier. Genre permis de construire et casque obligatoire. Prenons une grande salle, un soir d'hiver, quelque part dans le royaume de France. Des bancs, un feu, des gens, mais pas de table, rien. Juste de l'espace vide. Cambriolage? Non, une déco épurée, on va dire. Et puis quelqu'un donne l'ordre.
7: Pour le départ, attention!
6: Deux serviteurs arrivent avec des tréteaux, tel un dimanche de brocante. Ils les déplient, les calent tant bien que mal sur le sol irrégulier. Un troisième apporte une lourde planche, on la pose dessus. Évidemment, ça penche, alors on ajuste. Ça repenche de l'autre côté, on recommence. La table, littéralement, se fabrique sous vos yeux, dans un mélange de précision et de système D. Un vrai tuto bricolage, sans YouTube, mais avec beaucoup d'optimisme. Ce n'est qu'une fois ce montage terminé que le repas peut commencer.
8: Où sont les rôles, les rôtis, les saucisses? Où sont les fèves, les pâtés de serre?
6: On étend la nappe, on dispose le pain, les écuelles, et enfin, on mange. En croisant les doigts pour que ça ne s'effondre pas au moment du potage.
8: À table! Oui, la souplette, la bonne souplette!
6: Car au Moyen-Âge, la table n'est pas un meuble. C'est une installation temporaire, une fabrication en CDD. On la met pour manger, puis on la retire. La même pièce peut ensuite servir à dormir, travailler, recevoir. Digne d'un studio parisien. Mettre la table, à l'époque, n'est donc pas une expression. c'est une opération, presque une mission commando. Le français du XVIe siècle en garde la trace. On met la nappe, on dresse littéralement la table. Comme quoi, dans notre quotidien, certains gestes ont disparu, mais les mots, eux, continuent de faire comme si de rien n'était. Allez, c'est fini. Maintenant, on débarrasse.
1: Et on met la table plutôt, non? À 8h, on peut prendre le petit déjeuner. Merci beaucoup Stéphane Bern. Et toute l'histoire, vous la retrouvez sur ici.fr.
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1: Le petit déjeuner, ah, peut-être que vous l'avez fini même. Il est 8h, bienvenue. Vos informations, les baignades dans les lieux interdits auront dramatiquement marqué l'épisode de canicule dans la Loire.
7: Oui, 75 morts dans le pays par noyade ces 15 derniers jours, dont 3 rien que dans le département, avec la mort dimanche donc de ce garçon de 16 ans dans le bassin de Janon, quartier Terre-Noire à Saint-Étienne. Un plan d'eau de pêche où la baignade est interdite, mais où les jeunes du coin viennent très souvent se rafraîchir, Louise Thoman.
9: Une commerçante raconte que tous les jours, elle voit des adolescents sauter dans l'eau depuis le ponton en bois, malgré le panneau baignade interdite fixé dessus. Shaina passe chaque midi à côté du bassin et elle les voit aussi.
10: Je vois beaucoup de jeunes du coup s'amuser. Ils sont dans l'eau, ils s'amusent quoi, enfin avec cette chaleur. Je comprends qu'ils vont dans l'eau même si c'est quand même assez dangereux. Mais oui, si je vois d'autres ados, je dis ah non, par contre faites attention quoi, parce que il y a eu malheureusement un accident.
9: Les parois en béton sont verticales, l'eau à 1 mètre en contrebas, les échelles pour remonter sont rares, mais l'habitude donne un faux sentiment de sécurité à certains habitants.
11: Ils font pas les fous non plus, là c'est un accident. Ouais. C'est-à-dire qu'ils sont prudents, ils restent au bord, ils sautent, ils remontent et ils vont pas au milieu avec les carnassiers ou les trucs comme ça quoi. Donc nous on sait qu'il faut bien que jeunesse se fasse, c'est ce qu'on dit. Ils bravent l'interdit, c'est normal. On se disait, des choses comme ça, c'est inévitable, puis on laisse faire.
9: D'autant que par le passé, on pouvait se baigner dans le bassin de Janon. L'école départementale de natation s'y est même installée en 1937, et les habitudes sont restées, se souvient Jean.
12: Il y a des gens qui sont originaires de Terre-Noire, ils se baignaient.
13: Ouais.
12: Ils se baignaient. Bon, ça remonte à 40 ans. Ouais.
9: Les abords du bassin ont été aménagés depuis, avec notamment une aire de jeu installée sous les arbres l'année dernière. Mais l'eau reste dangereuse, sans relevé de qualité et sans surveillance.
7: Une minute de silence a été respectée hier en ouverture du conseil municipal de Saint-Étienne après ce drame. Récemment, il avait été question d'aménager ce plan d'eau de Terre-Noire, rappelle Régis Joannico, le maire de Saint-Étienne.
14: Bien évidemment, c'est trop tôt. Aujourd'hui, on est dans le deuil et dans l'émotion. On est auprès des familles pour les aider au mieux. Mais bien évidemment qu'il va falloir qu'on regarde les mesures que nous allons mettre en place. Les piscines étaient gratuites. Ben, ça n'a pas empêché qu'il y ait des comportements de baignade dans des plans d'eau qui sont interdits. On avait aussi, pendant la campagne électorale, évoqué la question de la baignabilité du bassin de Janon et donc de savoir si on va aménager ou pas ce site de façon à ce qu'il y ait un espace sécurisé et surveillé. C'est une étude qu'on va conduire.
7: Et durant ce conseil municipal, les élus ont commencé à débattre des moyens accordés par la ville à l'adaptation au réchauffement climatique. La mairie promet un débat et des décisions en octobre ou en novembre. Régis Joannico a déjà annoncé des travaux dans les écoles à hauteur de 70 millions d'euros dans le cadre d'une convention qui doit être signée après-demain avec la Banque des Territoires. S'il y a bien quelques toutes petites averses ça et là sur notre territoire, l'épisode de canicule laisse la nature dans un état de sécheresse avancée. La moitié du département de la Loire est désormais en niveau d'alerte. Ça concerne depuis hier la zone fleuve Loire-Amont, du côté de Saint-Galmier, mais aussi la zone Aix, entre Saint-Germain-Laval et Saint-Just en Chevalet. Si vous habitez dans le coin, il faudra limiter votre utilisation de l'eau. Même chose en Haute-Loire pour les deux premiers secteurs à passer en niveau d'alerte. Les bassins versants à Lagnon, au niveau de la Chaise-Dieu, et puis le bassin d'Or, à l'ouest de Brioude.
1: Une cinquantaine d'acteurs de la justice rassemblés hier devant le tribunal de Saint-Étienne.
7: Oui, les avocats et les personnels judiciaires venus soutenir les magistrats pointés du doigt dans l'affaire Liana. Ils ne supportent pas que le ministre Gérald Darmanin les rende responsables de l'affaire Liana et qu'ils sous-entendent qu'ils font mal leur travail. Des magistrats qui réclament à cor et à cri des moyens supplémentaires. Écoutez, Christophe Boucher, il est juge au tribunal judiciaire de Saint-Étienne et délégué du syndicat de la magistrature.
13: C'est extrêmement dur à entendre. On n'a pas besoin qu'on vienne nous renvoyer comme ça notre responsabilité, parce que notre responsabilité, on l'assume au quotidien. Avec les moyens qui sont les nôtres, on est engagé quotidiennement pour la protection des gens, et ça donne le sentiment d'une méconnaissance en réalité totale de l'administration qu'il prétend diriger. Quand on traite ce type de procédure, on a évidemment la crainte des drames qu'il peut y avoir derrière. On vit ça bien plus que lui, je pense, ne le vit. Donc se voir cloué au pilori pour des considérations qui lui appartiennent et que je commenterai pas, mais nous désigner comme bouc émissaire, je trouve ça profondément injuste.
7: Il faut des moyens et encore des moyens. C'est ce que nous a dit il y a quelques minutes encore Séverine Besse, vice-présidente du tribunal judiciaire de Saint-Étienne, déléguée de l'Union syndicale des magistrats, qui était notre invitée. Un automobiliste de 19 ans dans un état grave après un choc avec un camion, ça s'est passé à Feur hier en milieu d'après-midi. La route départementale 1082 a été fermée le temps de l'intervention des secours.
1: Les Bleus attaquent ce soir la deuxième phase de la Coupe du Monde.
7: Oui, c'est la phase où on n'a plus le droit à l'erreur. 16e de finale contre la Suède à vivre sur ici Saint-Étienne-Loire à partir de 23h. Le Brésil qui s'en sort à l'arraché face au Japon hier soir. L'Allemagne éliminée par le Paraguay. Les Pays-Bas battus par le Maroc. Tout est possible. Les Bleus de Didier Deschamps sont au courant.
15: Je pense que l'équipe de Suède, en rencontrant l'équipe de France, elle a rien à perdre. Nous, il faut qu'on prenne ça avec beaucoup d'humilité et y mettre toute la détermination, la concentration qu'on a pu mettre. Là, il n'y a pas de match de rattrapage. Mais c'est pas pour autant qu'on doit avoir de la fébrilité ou de la retenue. Là, il n'y a pas de joker.
7: Rendez-vous à partir de 22h30 pour l'avant-match. Le Tour de France cycliste approche. Hier, l'équipe Décathlon CMA-CGM a confirmé que Paul Sexas, la nouvelle star du vélo russe, sera bien là malgré sa chute sur le Tour Auvergne-Rhône-Alpes, chaperonné par 4 directeurs sportifs, dont notre Stéphanois Julien Jourdi. Au championnat de France de natation à Saint-Étienne, Léon Marchand souffre de la cuisse. Il a déclaré forfait hier pour la finale du 200 mètres brasse. On saura aujourd'hui si sa compétition est définitivement terminée. Ce qui continue en revanche, Suzy Holt, c'est certain, c'est Saint-Éplage, des animations juste à côté de la piscine Raymond Sommet.
16: Assise sur un transat au bord du bac à sable, Pénélope regarde ses petites filles construire un château. À Saint-Éplage, tout est mis à disposition pour assurer le confort des petits comme des grands.
17: Il y a eu un petit coup de soleil, tout de suite on a eu les parasols. C'était tout à disposition, puis ça se passe bien, ils se prêtent les trucs. Mais les seaux, les pelles, les râteaux et les petits coquillages.
16: Bac à sable, bassin, carrousel, trampoline, il y avait du monde un peu partout ce week-end malgré la chaleur.
18: On a eu à la fois du public de la piscine qui est venu découvrir la zone d'animation, et on a aussi pas mal de monde qui est venu exclusivement pour Saint-Éplage.
16: Lisa Forge-Vassard est chef du projet Saint-Éplage. Pour elle, c'est un succès.
18: On voit que ça plaît au public et que ça permet d'avoir une zone qui est quand même assez ombragée, assez agréable, avec les canicules qui s'annoncent. Pourquoi pas le proposer sur le long terme, mais ça, c'est pas encore d'actualité. On finit déjà Saint-Éplage pour le moment.
16: En face du bac à sable, Nico prépare son food truck. Dimanche dernier, ce restaurateur basé en Haute-Loire a vendu plus de 200 burgers et hot-dogs.
19: Bosser malgré la chaleur, parce que ça a été nous dans le camion, il faisait 48 à un moment donné, donc avec les appareils, donc c'était quand même un bel événement.
16: Après un début de semaine plus frais et plus calme, de nouvelles animations vous reprennent demain mercredi, notamment pour les enfants qui n'ont pas école.
7: Il faut en profiter, Saint-Éplage c'est gratuit sur la plaine Achille à Saint-Étienne jusqu'à jeudi. La raison, Suzy, effectivement, ça s'est rafraîchi, on est dans deux températures estivales habituelles pour ce mardi, Pauline.
1: Vous voulez faire un petit plouf? Ouais. Saint-Éplage. Allez, du soleil au programme pour la matinée. Et puis cet après-midi, le petit plouf, c'est plutôt dans le ciel. C'est plus gris par endroits. Quelques averses sont possibles. Donc si on rappelle, c'est sur les monts du Forêt, le Pilat, mais aussi autour du bassin du Puy-en-Velay et dans la vallée de la Loire que ça peut se produire. On redépasse la trentaine de degrés. Ça, c'est plutôt chaud. Jusqu'à 32 degrés en plaine et dans les vallées cet après-midi. 24 degrés sur les hauteurs. 27 à Île-Saint-Jean. 29 pour le Puy-en-Velay. 30 degrés sur l'agglomération stéphanoise, 31 à Montbrison et 32 degrés, c'est la maximale qui est atteinte à Roanne cet après-midi. Difficulté de circulation ce matin, ça coince au niveau de Firminy, le Chambon-Feugerolles, dû aux travaux qui sont en cours. Je vois qu'il y a actuellement 5 à 10 minutes en plus sur votre trajet si vous vous rendez en direction de Saint-Étienne. D'autres difficultés qui sont en train d'apparaître autour de la rocade stéphanoise, avec des points de freinage au niveau de la jonction à 60 72 N88, vous savez, au niveau du viaduc de Terre-Noire, ça y est, prudent. D'autres ralentissements à Andrézieux, Boutéon, pour vous rendre en direction de Saint-Étienne. 04 77 10 00 10, c'est le réflexe ici Saint-Étienne-Loire.
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1: Oh, mais attendez, on n'en a pas parlé. C'est quoi votre pronostic pour la Coupe du Monde alors?
7: Allez, un petit 3-0, ça va être propre et net.
1: Oh, 3-0, ambitieux, ambitieux. Je regarde notre réalisateur Colin. Pareil, il 3-0.
7: Il fait tout, qu'est-ce que je dis?
1: Pareil, 3-0. Non, mais vous êtes le meilleur en même temps. Allez, Philippe Lafontaine.

0: connaissez paroles, les paroles par cœur. Cœur de loup, Philippe Lafontaine, il est 8h12, bienvenue.
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0: Bonjour, bonjour, les Ligériens, les Alti-Ligériens. Oh tiens, je m'adresse à David Lalverde. Vous regardez des Disney Pixar avec vos enfants ?
3: De temps en temps, ouais.
0: De temps en temps. Est-ce que vous avez vu Soul, le Disney Pixar ?
3: Non, pas vu.
0: Oh, il faut absolument. Et en plus de ça, ce matin, on vous offre une soirée exceptionnelle à Jazz à Vienne, direction le Théâtre Antique, mercredi 8 juillet à 20h30, pour une soirée avec John Baptiste.

0: composé, interprété la musique du film Soul de Disney Pixar, pour laquelle il a remporté l'Oscar de la meilleure musique originale. On joue ensemble à 8h22 pour remporter vos places. Et puis, c'est pas vrai, arrive votre rendez-vous anti-arnaque. Vendre sa voiture en ligne peut tourner au piège si vous envoyez votre carte grise. On va vous donner des astuces dans quelques instants.
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0: 8h14, c'est pas vrai, le rendez-vous anti-arnaque. Alors, Audrey Zo, votre message ce matin, on n'envoie pas de copie de sa carte grise à n'importe qui.
4: Oui, je vous dis souvent, attention, prenez vos précautions quand vous devez fournir une copie de carte d'identité pour louer un appartement, par exemple, ou une voiture. Eh bien, la carte grise, c'est pareil. Et là, je m'adresse tout particulièrement à ceux qui vendent leur voiture sur Internet, sur Le Bon Coin ou toute autre plateforme. Un acheteur vous contacte, il est intéressé, il engage la discussion et puis il vous demande une copie de la carte grise du véhicule pour, dit-il, s'assurer que l'annonce est crédible, pour vérifier l'historique de la voiture, ça paraît normal. Généralement, il vous presse un peu en vous disant qu'il peut acheter rapidement et au prix que vous voulez.
0: Et que se passe-t-il une fois qu'on a envoyé la carte grise ?
4: Eh bien, l'acheteur, soudainement, ne répond plus. Mais il va utiliser votre carte grise pour piéger d'autres personnes. Il pique les photos de votre voiture, il fait sa propre annonce, il casse le prix. Et quand les acheteurs le contactent, il dégaine votre carte grise pour faire sérieux. Deuxième étape, il demande un acompte, il encaisse l'argent et pouf, il disparaît. N'envoyez jamais votre carte grise à un inconnu sur Internet. Attendez au moins de l'avoir rencontré, masquez un maximum d'informations dessus. Et puis pensez-y, l'escroc peut se servir de ce document pour créer un double de votre plaque d'immatriculation pour échapper au PV, par exemple. Même chose d'ailleurs si vous postez des photos de votre voiture sur Le Bon Coin ou un peu par hasard sur vos réseaux sociaux, parmi vos photos de vacances. Masquez toujours la plaque d'immatriculation, c'est plus sûr.
0: Allez, restez prudents. Il est 8h15, la suite arrive avec Pauline Horta. Pauline Horta, vous la connaissez peut-être pas. C'est une artiste ligérienne qui est en train de grimper. Et on va découvrir son parcours entre les rues de Saint-Étienne. Waterloo, ça vous connaissez. Ça est sur votre radio ici Saint-Étienne. Alors bonne matinée.

chanter durant tout l'été sur votre radio ici Santé de Sainte-Maure. C'est l'heure de retrouver le portrait des gens d'ici. Nous vous proposons un portrait, celui d'une chanteuse très inspirée par le cinéma italien et par la ville de Saint-Étienne, Pauline Horta. Elle y a passé une partie de sa jeunesse. Elle se raconte au micro d'Eddie Gavron en marchant dans les rues de la ville.

0: sommes dans la rue Louis Braille, où vivaient vos grands-parents. Oui. Cet appartement qui vous a beaucoup marqué, vous en parliez, avec un rituel aussi dans le petit chemin que vous preniez pour vous rendre à la cathédrale Saint-Charles.
1: Exactement. Et puis, on garait la voiture dans un garage un peu plus loin. On faisait toujours le même trajet à pied. Je me souviens qu'on faisait vraiment invariablement la course contre l'ascenseur pour essayer d'arriver plus vite que lui. Et qu'on sonnait en premier pour montrer qu'on avait gagné la course. Et ensuite, ma grand-mère ouvrait. On a passé des heures assis sur la moquette de la FNAC qui était à l'angle. Je vois que ça a changé. Enfin, je savais déjà que la FNAC avait fermé, mais là, c'est la première fois que je revois en vrai le bâtiment où il y avait la FNAC. Donc, on passait des heures à lire des BD et voilà, c'était notre rituel. C'était aussi venir à la grande ville, en plein centre-ville. C'était aussi les magasins. Enfin, c'était...
0: Il y a cette enfance où vous veniez tous les deux week-ends à Saint-Étienne. Et puis vous avez aussi quand même passé une année à Saint-Étienne, l'année de votre bac.
1: Exactement. Mes parents ont choisi d'emménager à Saint-Étienne, dans l'appartement où mon père avait passé son enfance. Donc cet appartement qu'on commence à voir, je commence à être un peu émue. On voit le balcon d'ailleurs. Et moi j'y ai passé l'année du bac. Donc pas facile de déménager pour l'année du bac. J'ai un peu perdu... géographiquement, on va dire, mes amis. Mais j'ai trouvé, j'étais à Foriel. Donc, pour y aller, je prenais la rue Saint-Jean, etc. Je me souviens que j'étais très contente de faire un aussi joli trajet. Enfin, voilà. Et j'ai passé une très bonne année, oui. C'est vrai. Et ça a un peu changé ma vision de la ville, qui n'était plus cette ville un peu de ma grand-mère, des souvenirs un peu lourds, hein, de mes grands-parents, de mon père, etc. Ça a été une belle année, oui.
2: Reviendra d'ailleurs sur ses influences italiennes demain, dès 6h20, dans Les gens d'ici, version portrait. La version longue de cette interview est à retrouver ce dimanche entre 11h et midi. Le jeu de l'été est là. Ce matin, on vous offre une soirée exceptionnelle à Jazz à Vienne. Quand j'en ai parlé à David Valverde, il était même étonné qu'un si grand nom soit directement à Jazz à Vienne. C'est extraordinaire.
3: Il y a toujours des grands noms. En tous les cas, celui-là, il est incroyable. 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
2: 5 Grammy Awards, un Oscar de la musique. J'ai nommé John Baptiste. Il sera présent le mercredi 8 juillet à 20h30. Et on a les toutes dernières places pour vous. Mais à une condition, répondre à ma question. Parce qu'il est également connu pour avoir interprété la musique du film Soul de Disney Pixar, dont il a remporté l'Oscar de la meilleure musique originale. Mais quel est le dernier Disney Pixar sorti au cinéma qui est actuellement en salle ? Toy Story 5, Coco 2 ou La Reine des Neiges 3 ? 04 77 10 00 10, vous nous appelez, vous jouez et vous remportez vos places. Et vous avez le droit à une question supplémentaire, étant donné que c'est le jeu de l'été, à gagner un beau cadeau bonus. C'est le petit bonus de l'été. Bonne chance tout le monde ! Toy Story 5, Coco 2 ou La Reine des Neiges 3, actuellement au cinéma pour ce grand cadeau. 04 77 10 00 10. Bonne chance tout le monde. Sinon je les prends. Ah, je dis ça, je dis rien. Mais quand même, le John Baptiste là, j'ai clairement envie d'aller le découvrir. Il est 8h22. Voici la groupie du pianiste.

0: La groupie du pianiste, Michel Berger, il est 8h26. La suite arrive avec Edwin Collin. Et notre playlist, elle est pas mal, là, hein, ce matin. Il est 8h26, la suite arrive avec vos informations de 8h30. Et on joue dans une minute pour remporter vos places pour Jazz à Vienne.
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0: Il est 8h27 et on joue ensemble. Patrice, bonjour.
6: Bonjour.
0: Une actrice qui est déjà allée à Jazz à Vienne, dis donc.
6: Ah oui, il y a quelques années, oui.
0: Il y a
6: quelques années,
0: c'était
6: pour voir Sting.
0: Oh là là, la chance. Donc là, ce que je vous propose, c'est un autre grand nom. John Baptiste, exceptionnel évidemment, étant donné qu'il a remporté l'Oscar de la meilleure musique originale avec le film Disney Pixar Soul. Et justement, voici la question du jour. Quel est le dernier Disney Pixar sorti au cinéma qui est actuellement en salle? Toy Story 5, Coco 2 ou La Reine des Neiges 3?
6: C'est Toy Story 5.
0: Eh oui, félicitations à vous.
7: Vers l'infini et au-delà.
0: Bon, maintenant, Patrice, est-ce qu'on rajouterait pas un petit cadeau de l'été supplémentaire?
6: Ah, ça peut être sympa, oui.
0: Ça peut être sympa. Allez, on va tirer le dé de l'été. C'est mini-jeu.
5: Les enveloppes colorées.
0: Les enveloppes colorées, très bien. Alors, devant moi, j'ai deux enveloppes colorées. J'en ai une verte et une bleue. On choisit laquelle?
6: La bleue.
0: Sûr de vous? Allez, on regarde, on l'ouvre. Bon, un éventail en bambou ici Saint-Étienne-Loire. C'est déjà bien, Patrice?
6: Très bien.
0: Allez, comme ça pour la chaleur et pour écouter Jazz à Vienne, pour écouter donc John Baptiste. Profitez bien, j'aurais trop voulu gagner ces places, sachez-le. Voilà.
6: Bah, je vais voir le film mercredi soir avec mon fils.
0: Toy Story 5, bah, profitez bien. Yes. Vous allez voir, il est marquant. Je l'ai vu et honnêtement, même en tant que grand enfant, je l'ai adoré. Personnellement.
6: Ah bah
0: et en
6: super.
0: Plus, il y a la voix de Laura Felpin à l'intérieur. Je ne sais pas si vous voyez l'humoriste. Elle est très sympa.
6: Sûr.
0: Patrice, juste une dernière question.
6: Merci.
0: Quelle est votre radio dans la Loire et la Haute-Loire?
6: Ici, Saint-Étienne-Loire.
0: Vous êtes fort, vous avez révisé. Allez, bonne journée à vous. Le jeu de l'été revient à 9h35.
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0: Allez, dans quelques instants, l'info d'ici, on revient sur cet événement dramatique qui a venu conclure l'épisode de canicule.
8: Oui, la mort de cet adolescent à Saint-Étienne dimanche soir, il en a naturellement été question lors du conseil municipal hier à Saint-Étienne. Nous y serons après l'actu en France et dans le monde en 90 secondes avec Cyril Ardoux.
9: La canicule recule encore un peu en France. Il n'y a plus que les Alpes-Maritimes, le Var et la Corse qui sont en alerte orange aujourd'hui. En revanche, 8 départements sont en risque de feux de forêt élevés. Il s'agit du Maine-et-Loire, des Deux-Sèvres et du pourtour méditerranéen des Pyrénées-Orientales aux Bouches-du-Rhône. Un couple de trentenaires placé en garde à vue à Beuvrage, près de Valenciennes dans le Nord, après le décès de leur jumelle de 15 mois de déshydratation. Les 4 autres enfants du couple, âgés de 3 à 6 ans, ont été hospitalisés. Eux aussi déshydratés, les parents n'étaient pas connus de la justice. 3 personnes d'une même famille blessées à Monaco hier soir dans un probable attentat à l'explosif. 2 adultes grièvement blessés, un adolescent plus légèrement. L'une des victimes est l'une des plus grandes fortunes ukrainiennes. L'auteur est en fuite, des secours français sont mobilisés. La taxe française de 2 euros sur les petits colis vendus par des sites asiatiques, suspendue demain, c'est ce qu'indique le gouvernement. Au même moment, un droit de douane européen de 3 euros entrera en vigueur. Initialement, ces deux taxes devaient se cumuler. Le gouvernement l'avait annoncé, on a désormais le calendrier, la période des soldes prolongée d'une semaine jusqu'au 28 juillet. C'est la réponse de l'exécutif aux commerçants pour compenser la faible fréquentation des magasins pendant la canicule. Et puis place au 16e de finale de la Coupe du Monde de foot pour les Bleus, France-Suède. Dès 23h, match à suivre à partir de 22h30 sur ICI et sur ICI.fr. En cas de victoire, la France rencontrera le Paraguay en 8e de finale.
8: Match commenté, notamment par l'ancienne joueuse de l'AS Saint-Etienne, Charlotte Lorgeret. Dans l'info d'ici, on fait le bilan de la canicule à Saint-Etienne. La gestion par la mairie des fortes chaleurs était au cœur du conseil municipal, c'était hier, notamment parce que les élus ont observé une minute de silence en hommage à cet adolescent qui s'est noyé dimanche dans le quartier Terre-Noire à Midrangedi.
4: Tous les élus ont fait part de leur émotion et de leurs condoléances à la famille, beaucoup considérant cet adolescent comme une victime de la canicule. Le maire, Régis Suanico.
10: On était au 11e jour de la canicule. On sait qu'il y a eu énormément de baignades dans les derniers jours et parfois dans des sites où effectivement cette baignade est interdite. Mais oui, il faut qu'on en tire toutes les conséquences et tous les enseignements. On le fera à notre niveau. On sait que c'est un bassin qui est dangereux, Janon.
4: Alors comment y aménager éventuellement un espace sécurisé ? Ça passera par une étude comme celle qui doit déterminer les chantiers nécessaires dans les écoles. La ville signe cette semaine avec la Banque des Territoires pour financer 70 millions d'euros de travaux dans les écoles. Des brasseurs d'air ont aussi été achetés. Ça ne suffit pas aux yeux du Rassemblement National, emmené par Corentin Jousserand.
11: Il s'agit surtout de réagir en investissant dans la climatisation, en particulier pour les publics vulnérables, dans les maisons de retraite et dans les écoles, chose que la mairie de Saint-Etienne ne fait pas suffisamment.
4: C'est l'idée phare de tous les élus RN sur la canicule. Comment la ville s'y adapte ? La majorité programme un débat de fond cet automne. Le groupe de centre droit en attend au moins un état des lieux, Quentin Bataillon.
12: On appelle à avoir des vraies données sur la qualité de l'ensemble de l'isolation de nos bâtiments municipaux, parce qu'on ne peut pas se retrouver à chaque fois, à chaque canicule, dans cette situation. On a l'impression de découvrir la chaleur et de découvrir la difficulté de chaque lieu et de chaque accueil des Stéphanoises et des Stéphanois.
4: Le maire a pour l'instant parlé d'un futur plan d'action et de transition écologique, une expression dépassée pour Valentine Mercier de la France Insoumise.
13: Pour nous, la transition, c'est quelque chose qui était valable dans les années 1970, quand on voyait les prémices du dérèglement et qu'on pouvait encore agir, qu'on avait encore le temps. Maintenant, il faut parler de bifurcation parce qu'il nous faut un changement radical pour des questions de survie.
4: Et il en sera forcément question dans les nouveaux conseils de quartier. Il y en aura 20 au lieu de 13, ouverts à tous.
8: La canicule et ses conséquences politiques à Saint-Etienne, c'est à réécouter dès maintenant sur ici.fr. Dans le journal de 9h, je vous propose de vous rendre au bassin de Janon. C'est là précisément où a péri ce jeune garçon dimanche après-midi.
14: Dès qu'il fait trop chaud, c'est souvent on les voit se baigner, ouais. Mais c'est dramatique. On est complètement bouleversé. On n'imagine pas le chagrin des parents là. Ça doit être épouvantable.
8: Parole de riverain, donc à suivre dans le prochain journal. On va parler foot avec ce grand rendez-vous pour votre soirée en direct sur ICI Saint-Étienne-Loire. Les 16e de finale de la Coupe du Monde entre la France et la Suède. Ce sera à 23h. Attention à la mauvaise surprise. Hein. On a vu les éliminations hier de l'Allemagne, mais également des Pays-Bas. Allez, on va pouvoir regarder ce match pour les plus courageux en terrasse, pourquoi pas, à 23h, avec des températures autrement plus agréables que les derniers jours.
3: 23h en terrasse ?
8: En tout cas, elles ont le droit de diffuser le match. Ouais.
3: Non, ça peut. Bon, du soleil au programme pour la matinée, et puis l'après-midi, c'est un petit peu plus gris. Il y a quelques averses, et heureusement, qui sont possibles sur les monts du Forêt, le Pilat, autour du bassin du Puy-en-Velay, dans la vallée de la Loire également. On va redépasser la trentaine de degrés cet après-midi. On regarde ensemble. 24 degrés, mais ça se passe sur les hauteurs. Par exemple, au Bessa, à Chalmazel, à Saint-Bonnet-le-Froid. 27 degrés à Noirétable, mais également à Ille-Saint-Jean. 29 pour le Puy-en-Velay. Et on passe à 30 à Saint-Étienne, Monistrol-sur-Loire. 31 à Montbrison. 32 à Feur et Roanne cet après-midi. On regarde vos conditions de circulation également. Des difficultés à Andrézieux-Bouthéon en direction de Saint-Étienne. Rajoutez 5 minutes en plus sur votre trajet. D'autres difficultés à Firminy, le Chambon-Feugerolles en direction de Saint-Étienne. Ça va presque jusqu'à Saint-Ferréol. Soyez prudents. 5-10 minutes en plus sur votre trajet, voire 15 minutes si vous êtes au tout début. Des ralentissements, des difficultés.
0: difficultés également sur la N88 en direction de Saint-Chamond. Là aussi, on est sur 5 minutes en plus sur votre trajet. Autre chose à nous signaler, vous nous contactez directement sur votre téléphone au 04 77 10 00 10. Il y a notre WhatsApp qui est disponible.
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0: Un petit point du jour. Combien de tasses de café là, David Valverde?
8: Il y a Colin qui est là qui m'a bien aidé. On a descendu la cafetière. Là. Je sais pas, 5 ou 6.
0: À peine. Bon allez, on poursuit ensemble. Edwin Collins sur votre radio. Il est 8h36. Le petit clin d'œil pour avoir un café supplémentaire. Je l'ai vu.

0: vous êtes bien réveillés. Partant pour cette journée, en même temps, il est 8h40. Hein. Il s'agirait de se réveiller à fond, là. Edwin Collins sur votre radio, ici Saint-Étienne-Loire.
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0: Nigériens, les Alti-Nigériens, bonjour tout le monde. Oh, David Valverde, connaissez-vous la reconversion de Djibril Cissé?
3: Ah bah, il est DJ un peu, mais je sais pas si c'est ça. Ouais.
0: Voilà, il est DJ, et il est de passage dans la Loire. J-3 avant que la cloche ne sonne pour Récré Festival. C'est le 3-4 juillet, le domaine Verzier qui se transforme en dance floor au milieu des vignes avec DJ set, lumière, scénographie et même, on en parlait, Djibril Cissé qui sera aux platines. Une parenthèse électro pour lancer l'été, accessible aux initiés mais également aux curieux. On va poursuivre. Tiens, on parlait de Djibril Cissé, place au foot et plutôt à nos verres. C'est l'heure de 100% sport. Martin Moulier, une actu qui concerne l'AS Saint-Etienne aujourd'hui, ou plutôt ses supporters.
4: Exactement. Et si on commençait avec quelques chiffres, tiens. Cette année, la Ligue 2 a enregistré en moyenne 8337 spectateurs par match, en hausse de 10% par rapport à l'année passée. Et à votre avis, c'est grâce à qui ? Ça, c'était le chalala après avoir battu Reims 3-2 à Geoffroy Guichard en début de saison. Il n'y avait pas encore forcément d'enjeu, hein, sixième journée de championnat. Une soirée où s'étaient rassemblés 33 112 supporters de la SS, c'est-à-dire quasi 4 fois plus que la moyenne d'affluence de tous les matchs de Ligue 2. Alors,

0: Et Saint-Étienne, bref. Pourquoi je vous inonde de chiffres? Mais parce qu'avec une affluence moyenne de 32 205 spectateurs, meilleure performance de l'histoire de la division, et 9 guichets fermés sur la saison, dont 7 consécutifs en fin d'exercice, quand les statisticiens de la Ligue de football professionnelle ont dû se rassembler et classer les clubs pour le championnat des tribunes, je pense qu'ils n'ont pas mis longtemps à comprendre. Hein. Alors bon, il y avait d'autres critères. Ambiance dans le stade, fidélité à domicile, à l'extérieur, engagement sur les réseaux. Finalement, l'affluence n'entre que partiellement et même assez minoritairement dans le calcul des points attribués à chaque club. Mais ça n'empêche pas la SAS de collecter 457 points et de dominer, écraser même largement son concurrent direct. Le stade de Reims, 316 points, deuxième de ce championnat factice. Alors oui, les supporters ont gagné, mais clairement, ça ne remplace pas les résultats sportifs.
1: Reste à savoir désormais si les supporters resteront aussi fidèles pour la deuxième saison consécutive de l'AS Saint-Etienne en Ligue 2. Et en tout cas, nous, on le sera pour vous commenter tous les matchs des Verts en direct et en intégralité sur Ici Saint-Etienne-Loire. Rendez-vous le 8 août prochain face à Sochaux. La suite arrive et vous l'avez compris, on va danser sur le dance floor avec un DJ set extraordinaire au Domaine Verzier à Chavanay. On en parle de la programmation, mais également des rendez-vous à retrouver sur place à 8h48. Avant, la suite de votre playlist arrive avec Zazie. Bonne matinée.
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0: Certes, de Zazie. Moi je dis ça, je dis rien, mais il faut rester à l'écoute d'ici Saint-Etienne, Loire 97.1 Saint-Etienne, 100.2 à Rouen, 101.1 au Puy-en-Velay. Il est 8h47.
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0: Le Récré Festival, ça vous parle ? Eh bien, ils reviennent pour leur deuxième édition les 3 et 4 juillet prochains dans le cadre exceptionnel du Domaine Verzier à Chabanais. Une parenthèse électro, en pleine nature, au milieu des vignes, avec des DJ sets, de la lumière, de la scénographie et surtout l'envie de faire danser quand même, partager, découvrir. Donc après une première édition réussie, le festival revient avec une programmation encore plus enrichie et on en parle ce matin avec Hugo, co-organisateur du festival. Bonjour Hugo.
3: Bonjour.
0: Deuxième édition pour Récré Festival, J-3 avant que la cloche ne sonne. Les équipes sont prêtes ?
3: Oui, les équipes sont prêtes. On s'installe tout doucement. Mmh. On est un peu stressé, on commence à avoir la pression qui monte, mais on est hyper motivé.
0: Est-ce qu'on a les personnes ont répondu au rendez-vous ? Est-ce qu'il y a eu des précommandes sur les places de ce festival ?
3: Oui. On a plus de réservations que l'année dernière, donc c'est hyper motivant. Et ça s'accélère. On est sur la dernière semaine, donc on est hyper content.
0: On croise les doigts pour qu'il y en ait encore plus. Tout ça, c'est au Domaine Verzier, au milieu des vignes, avec notamment, on en parle quand même, le joueur de foot reconverti, Djibril Cissé. Écoutez.
4: Moi, j'adore.
0: Bon, quel est l'esprit que vous avez voulu donner à cette édition 2026 ?
3: On a voulu garder la même énergie que l'an dernier, pousser encore un peu plus la fête dans le Pilat, mm-hmm. essayer de le faire trembler encore plus.
0: Ouais.
3: Donc, on a essayé d'amener un peu de nouveauté. On s'est dit que Djibril Cissé, ça pouvait faire parler. On est allé chercher des artistes européens aussi.
0: Mm-hmm.
3: On a une très belle programmation. On a doublé le nombre d'artistes, donc...
0: Par exemple, j'ai vu qu'elle avait fait trembler les Tomorrowland, les plus grands festivals quand même qui se trouvent en Belgique. Et elle sera quand même ici, à Chavanais. C'est Mandy. Extraordinaire quand même.
3: Ah, c'est ça. On est impatients de la découvrir dans le Pilat. Elle nous a fait rêver. En fait, on y est allé à Tomorrowland. Et c'est la première artiste qu'on avait vue à Tomorrowland. Donc, ouais. On est ravis de l'accueillir à Chavanais. Et on a hâte de la voir sur scène.
0: Bon, pour tous ceux qui parlent de musique électronique comme d'une musique à fuir, qu'est-ce que vous leur répondez ? Vous leur répondez quoi ? Tous ceux qui pourraient venir et découvrir des nouveautés ?
3: Eh ben, on a plein de choses à leur faire découvrir. La musique électronique, c'est pas que du boom boom. On a programmé des sets hybrides. On a des sets entre DJ et instruments de musique. On a Milly Sax, on a Jordan Patural, enfant du Pilat, qui joue de l'accordéon sur scène, et on a Malo Bertrand qui joue du trombone. Donc, on aura cette ambiance électro, mais il y aura pas que de l'électro. On a aussi plusieurs stands sur site. On a du tatouage, de la coiffure, du maquillage.
0: Oui, c'est vraiment ouvert en fait.
3: C'est ça, on a voulu créer un petit village dans le domaine. Mm-hmm. Donc,
0: en fait, vous avez créé ce que vous souhaitez faire. Enfin, vous avez envie un peu d'un tatou, hop, je l'ai rajouté.
3: C'est
0: un peu de make-up, bon, de la musique, de la danse. C'est vraiment votre festival.
3: C'est ça. On l'a fait à l'image de l'équipe des bénévoles, à qui d'ailleurs je fais un gros coucou s'ils nous écoutent.
0: Mm-hmm.
3: Ils sont excellents, drôles. Donc n'hésitez pas à aller les taquiner dans 3 jours, le vendredi ou le samedi, peu importe, ils seront là.
0: Et pour terminer, pour tous ceux qui hésitent encore à prendre leur place, là, il faut leur dire quoi ?
3: je vais leur dire tout simplement, est-ce que vous avez déjà fait un festival autour des vignes et avec vue sur Pilat et coucher de soleil ?
0: Ouais, non, c'est pas produit. Et pourtant, eh bien, on peut le faire grâce au Récré Festival. Il reste des places, évidemment.
3: Un petit peu, oui.
0: Un petit peu, mais il faut foncer, j'ai l'impression.
3: C'est ça.
0: Une deuxième édition, c'est les 3 et 4 juillet prochains au Domaine Verzier. Au programme, vous l'avez entendu, musique électro, DJ set, scénographie, lumière, ambiance au cœur des vignes et une vraie parenthèse festive pour lancer l'été. Merci beaucoup, Hugo.
3: Merci à vous.
0: Allez, on poursuit ensemble. Oh, ça, je crois pas que ça va être au festival. Laurent vous le dit. Pas
3: non.
0: Trop chill. Hein, on est d'accord. Les nuits qui me voient. Peut-être remixer, ça peut être pas mal.
3: Peut-être, ouais.
0: Allez, 8h52. Bonne matinée tout le monde. Le docteur Kierzak ne va pas tarder avec ses conseils santé. On va parler méduses. Et non, faut pas vous faire pipi dessus. Allez, à tout de suite.

0: Vous allez chanter, bah vous avez le droit. Les nuits sans Kim Wilde de Laurent Voulzy. Oh, l'été arrive, l'été est chaud. Il est 8h56. Bonjour, docteur Kirzek. Comme chaque matin cet été, on va le passer en pleine forme sur votre radio ici et grâce à vos conseils santé. Alors ce matin, gare aux méduses, si vous avez prévu d'aller potentiellement à la mer.
1: Bonjour à toutes et à tous. On parle d'une petite bestiole qui gâche parfois nos baignades, la méduse ou les méduses. Alors pas de panique, on va apprendre à ne pas se faire piquer et si ça arrive, à se soigner vite et bien. Et non, je ne vais pas vous dire faire pipi dessus. Ça, je vous demande de l'oublier. C'est un mythe et en plus ça peut même aggraver les choses. Première règle, on évite la rencontre avec la méduse. Avant de vous baigner, renseignez-vous et le drapeau, on connaît le vert, le jaune, l'orange, le rouge, mais le violet on le connaît moins. Et ben pourtant, le violet ça veut dire qu'il y a des méduses ou qu'il y a un risque particulier et les méduses arrivent souvent avec le vent et les courants chauds. Donc si vous en voyez une dans l'eau, ne jouez pas les héros, éloignez-vous lentement, sans grand mouvement et attention aux fragments de tentacules, même échoués sur le sable, ça pique encore. Donc sur la plage, on regarde où on pose les pieds. Deuxième règle, on se protège. Vous pouvez porter un t-shirt anti-UV ou une combinaison fine. Le mieux, c'est effectivement le vêtement. Et surtout, ne jamais toucher la méduse, même morte, parce que les cellules urticariantes restent actives plusieurs jours. Et pour info, la crème solaire, ça sert à protéger sa peau. Bien sûr, il faut en mettre, mais ça protège pas des méduses.
0: Alors, docteur, on fait quoi?
1: Si vous êtes piqué, il y a quatre gestes qui vont un peu sauver. Ne frottez surtout pas, le frottement va faire éclater d'autres cellules, mais la marche à suivre, c'est un, sortir de l'eau calmement. Vous risquez de faire un malaise, une allergie, donc il faut tout de suite sortir. Deuxièmement, rincez abondamment à l'eau de mer. Pas d'eau douce, pas d'alcool, pas d'ammoniac, ça va aggraver la libération du venin. Troisième geste, on applique du vinaigre blanc sur la zone. Le vinaigre empêche les cellules urticariantes de se vider. Et si vous n'avez pas de vinaigre, eh bien c'est l'eau de mer, tout simplement, qui est très salée. Et quatrième geste, on retire les tentacules restants avec une pince, avec le bord d'une carte de crédit, une carte postale si ça existe encore, ou avec une petite spatule, mais jamais à main nue. Vous voyez, vous mettez du sable et vous allez frotter, vous allez gratter pour enlever les tentacules. Et si vous avez mal, prenez du paracétamol et mettez de la chaleur, parce que la chaleur va détruire les toxines thermosensibles, donc ça peut être un peu d'eau chaude, hein, pas brûlante évidemment. Et puis vous allez aller à la pharmacie chercher des antidouleurs et des crèmes anti-allergiques. Et si vraiment c'est très fort, si vous avez des nausées, une difficulté à respirer, là vous allez consulter immédiatement. Mais si on veut résumer, on ne fait surtout pas pisser dessus, on ne fait surtout pas frotter avec trop de sable, mais on met du sable et on enlève avec la carte, et on ne met pas de glace non plus, parce que c'est l'inverse qu'il faut faire. Allez, bon été, bonne santé, à l'écoute d'ici bien sûr.
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0: Allez, on va passer en mode été avec Charles Napoli. Bonjour.
5: Bonjour Pauline, bonjour à vous.
0: Oui, j'ai mis du temps
5: à réagir.
0: Oui, à réagir, pardon, excusez-moi.
5: On va bien.
0: Allez, on y va, on va parler du don d'organes aujourd'hui.
5: Non, mais pas n'importe lequel, le don de son vivant. Vous pouvez donner certains organes de votre vivant, tout en étant les reins par exemple. Oui. Vous pouvez donner un rein à un proche, il suffit d'être compatible. Et en fait, on peut sauver des vies grâce à cet acte altruiste. Pas facile à faire, pas facile de se dire « moi je pourrais ». On va en parler justement avec l'association des donneurs d'organes et de tissus, juste après les infos de 9h. À demain Pauline.
0: Bonne matinée.
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5: Nous sommes le 30 juin, il est 9h, bienvenue chez vous. D'ici David Valverde. Bonjour David.
6: Bonjour Charles, bonjour tout le monde.
5: Le gouvernement a fait le bilan de la canicule.
6: Oui, l'ensemble de la chaîne a tenu. C'est la satisfaction exprimée hier par le Premier ministre Sébastien Lecornu. Pour la suite, 30 000 climatiseurs devraient arriver dans les hôpitaux français d'ici à la fin de cette semaine ou encore au plus tard au début de la semaine prochaine. On a fait le bilan local aussi après ces passages de chaleurs extrêmes chez nous, avec notamment des mesures d'urgence prises à Saint-Étienne lors du passage en vigilance rouge. Le maire Régis Juvénico promet un débat de fond. Il aura lieu cet automne, mais plusieurs élus voulaient en débattre dès hier lors du conseil municipal, Émilie Rangedi.
7: Oui, un débat sur l'adaptation au réchauffement climatique doit avoir lieu en conseil municipal de Saint-Étienne en octobre ou en novembre. C'est surtout le Rassemblement national qui voulait mettre le sujet à l'ordre du jour avec une idée phare, à l'image du discours national du RN en faveur de la climatisation. Il faut un investissement massif pour climatiser toutes les salles des EHPAD et des écoles, a notamment dit Corentin Jousserand, ajoutant que pour 200 000 euros, la ville aurait pu équiper des bâtiments du quartier de Terre-Noire. 15 salles dans les maisons de retraite et les écoles, selon son calcul. S'il a choisi cette somme, c'est parce que c'est ce qu'a coûté l'étoile de Terre-Noire, l'œuvre monumentale inaugurée au pied du viaduc il y a 10 jours, en présence du plasticien Jean-Luc Vernat. La majorité lui a rétorqué que c'était une commande passée par la majorité précédente et que l'État en avait payé la moitié.
6: Émeline évoquait à l'instant le quartier stéphanois de Terre-Noire. C'est là qu'a eu lieu ce nouveau drame dimanche soir dont on vous a parlé. Ce garçon de 16 ans décédé dans le plan d'eau de Janon alors que la baignade y est interdite mais difficile malgré les rappels à l'ordre et les consignes de sécurité de lutter contre certaines traditions parce qu'historiquement les habitants et notamment les plus jeunes ont l'habitude de s'y rafraîchir. Aline le constate chaque été depuis 20 ans.
8: Les enfants viennent se baigner là parce qu'ils n'ont pas de point de fraîcheur. Donc oui. Ils trouvent cet endroit qui évidemment n'est pas fait pour la baignade. Oui. Mais à quel endroit on peut se baigner? Alors c'est vrai que les piscines là étaient ouvertes gratuitement, c'était parfait. Mais il y avait énormément de monde et puis les enfants du quartier ici, ils vont tout de suite se baigner là-bas. Dès qu'il fait trop chaud, c'est souvent on les voit se baigner, ouais. Mais c'est dramatique. On est complètement bouleversé. On a vu passer les secours, on s'est dit oh là là, qu'est-ce qui s'est passé et on a lu ça. On a des enfants et on n'imagine pas le chagrin des parents là. Ça doit être épouvantable.
6: Hier, le maire Régis Juvénico a rappelé qu'une réflexion doit être menée pour aménager un espace sécurisé de baignade sur ce bassin de Janon.
5: Les oreilles du ministre de la Justice ont sifflé hier.
6: Oui, avec des rassemblements partout en France et notamment à Rouen et à Saint-Étienne. Mobilisation et exaspération face au traitement de l'affaire Liana par le gouvernement. Les avocats, les personnels judiciaires, les magistrats réclament des moyens supplémentaires. Ils sont malades d'entendre Gérald Darmanin les rendre d'une certaine manière responsable de la mort de la petite fille dans le Gers. Écoutez Séverine Bess, vice-présidente du tribunal judiciaire de Saint-Étienne, qui était notre invitée ce matin à 7h45.
9: Je pense que le drame de Liana, c'est surtout la conséquence d'une faillite de l'État. Les magistrats sont responsables de leur faute. Le Conseil supérieur de la magistrature est là pour y veiller. Il prononce chaque année des sanctions disciplinaires jusqu'à la révocation. En 2025, il y a eu 2 révocations. Mais les magistrats peuvent pas être comptables des moyens qu'on leur alloue. Il faut savoir qu'à Saint-Étienne, les parquetiers, c'est-à-dire les magistrats qui sont sous l'autorité de Madame le procureur de la République, sont 2 pour 100 000 habitants. Si on était dans un autre pays européen, il serait 10.
6: Interview retrouvée sur ici.fr et sur votre application ici. Un homme de 30 ans interpellé vendredi soir vers la place de l'Hôtel de Ville à Saint-Étienne. Il aurait agressé sexuellement des jeunes femmes. Comme il est en situation irrégulière, la préfecture a pris un arrêté pour l'assigner à résidence.
5: 9h04, les Bleus ultra favoris ce soir face à la Suède.
6: Oui, mais attention, parce que les 16e de finale de cette Coupe du Monde ont déjà réservé quelques surprises. L'Allemagne et les Pays-Bas éliminés par le Paraguay et par le Maroc. Le Brésil a souffert contre le Japon. Alors les Bleus ont des certitudes en attaque, un petit peu moins en défense, notamment en défense. Dans la loi, on dit la défense. Notamment parce que William Saliba est incertain. Oui, le défenseur central. Défenseur central formé à l'AS Saint-Etienne qui est touché au dos, qui n'est pas sûr de continuer cette compétition. Situation scrutée de près par son coéquipier Adrien Rabiot.
10: C'est pas simple parce qu'il a pas mal de douleurs au dos. Il est obligé de gérer, obligé de sauter aussi des entraînements pour pouvoir récupérer. Donc il est vraiment focalisé sur les matchs. Bon, pour l'instant, ce qu'il a montré sur les matchs, c'était quand même très très rassurant. Je pense que aussi avec les médecins, ils ont mis en place un protocole qui l'aide au maximum. Mais évidemment, c'est une pièce essentielle à notre équipe. Donc j'espère qu'il va pouvoir tenir le rythme avec ce qu'ils ont mis en place. Je sais que c'est pas simple. En tout cas, je sais qu'ils font le maximum.
6: Allez, la France face à la Suède. Rendez-vous pour l'avant-match à 22h30 et puis le match ensuite à 23h. C'est à la radio sur ici.fr, sur votre application ici et sur YouTube. Et ouais, c'est une radio locale. Parfois, ça ressort comme ça, les petits sons, les petits sons locaux. Mais oui, forcément. Allez,
5: force
6: 9h06.
5: Forcément. Moi, je l'ai pris l'accent avec le temps.
6: Ah ouais.
5: Et des fois, on me dit, mais d'où tu viens?
6: La météo est-elle charmante aujourd'hui?
5: Et...
6: Patin.
5: Alors, charmante, oui, ça dépend ce qu'on appelle charmant, ce que vous entendez par
6: c'était
5: une météo charmante.
6: C'était juste histoire de dire un mot en pour ça.
5: Oui, je l'ai bien. Non, mais c'est charmant parce qu'il fait chaud, c'est l'été, il fait beau, c'est l'été, mais pas trop, juste ce qu'il faut. 29 degrés au Puy-en-Velay cet après-midi, ainsi qu'à Monistrol. 29 degrés également dans la Loire, à Saint-Étienne et Saint-Galmier. 30 degrés dans le reste du Forêt, 31 degrés en Roannais. On pourrait avoir quelques passages nuageux qui donneront éventuellement des averses du côté de Montbrison ou encore d'Issingeaux, mais rien de bien méchant. Il faudrait quand même une bonne journée de pluie là pour rafraîchir bien comme il faut l'atmosphère. Si quelqu'un m'entend à Météo France, si vous pouvez nous programmer ça, ce serait sympa.
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5: Alors, je vais la tenter parce que j'ai pas l'accent à l'origine. Mais je vais la tenter quand même. Pour vous souhaiter un bel été, voici Garou et Céline Dion. Sous le verre. Ah, ça marche, hein? 9h07, bienvenue chez vous.

0: Garou, Céline Dion sur Ici Saint-Étienne-Loire 9h10.
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0: Dans Bienvenue chez vous, entre 9h et 11h, on se penche sur notre vie de tous les jours, sans prétention, et on essaie de répondre aux questions qu'on peut se poser ou aux thématiques qui font notre quotidien. C'est le dossier du jour, ça c'est jusqu'à 9h30. On parle d'un sujet qui peut tous nous concerner un jour, et j'ai même envie de dire un sujet qui nous concerne aujourd'hui, le don du vivant. Mais qu'est-ce qu'on donne? On va voir ça, on va en parler avec Alain Lefebvre de l'Association des donneurs d'organes de la Loire et de tissus. Donneurs d'organes, oui. Et de tissus. Bonjour Alain.
3: Bonjour Charles.
0: Alain ou médecin ou docteur, comment vous préférez?
3: Oh, vous me dites Alain.
0: On se donne du prénom, allez. On va voir qu'on peut parfois sauver une vie sans attendre que le moment fatidique soit arrivé. Oui. Le don du vivant, c'est quoi exactement, Alain?
3: Ben, c'est tout simplement le fait d'avoir la possibilité de donner un de ses organes. Alors, il n'y a que deux organes qu'on peut donner, c'est le foie et le rein, surtout le rein.
0: Parce qu'on en a deux.
3: Oui, on en a deux. Et peut-être que vous en avez qu'un seul, parce que on peut très bien vivre avec un rein, et parfois, ben, au cours d'un examen, on s'aperçoit qu'en fait, on n'a qu'un rein fonctionnel et pas l'autre, parce qu'il est tout petit ou il est, voilà. Et donc, ce qui montre qu'on peut vivre avec un rein, donc on peut très bien donner un de ses reins, un de ses proches, cercle familial, voire étendu à ses proches.
0: Mais comment on sait qu'on peut donner?
3: Alors, on sait qu'on peut donner...
0: Pardon de la bêtise de la question, hein. Mais je me dis, du coup, à qui je peux donner un rein, par exemple, moi?
3: Ah ben, vous pouvez donner à vos parents, vous pouvez donner à vos frères et sœurs, vous pouvez donner à vos cousins, vous pouvez donner à vos oncles, à votre tante.
0: Faut qu'il y ait un lien du sang.
3: Voilà, ou bien un lien proche, c'est-à-dire que là c'est vraiment très très encadré. Vous avez un ami qui est proche, que vous connaissez depuis plus de deux ans, voilà, que vous voyez régulièrement. Ça faut déjà le démontrer. Et à partir de ce moment-là, bah, s'il a besoin d'un rein et que vous êtes prêt à lui donner, donc on va faire des recherches pour voir si c'est compatible. Et à ce moment-là, effectivement, la procédure pourra conduire à prélever votre rein et le greffer fait sur la personne qui en a besoin.
0: Et aujourd'hui, tout le monde peut être, est potentiellement donneur.
3: Oui, bien sûr. Déjà, on est potentiellement donneur parce que si on décède, on pourra prendre nos organes puisqu'on est présumé donneur. Et on peut être donneur, bien sûr, vivant également. Donc, il faut être en bonne santé, bien entendu. Il y a tous les examens qui sont faits. Il y a toute une panoplie d'examens qui sont faits pour voir si effectivement vous pouvez donner. C'est quand même une intervention chirurgicale. Attention, on prend un rein, on prend un lobe de foie et on va aller le greffer. Donc, c'est quand même pas anodin. Et puis, c'est tout un parcours. Hein. C'est quand même assez long. C'est entre 4, 6, 8 mois.
0: Ah, quand même.
3: Parce qu'il faut faire tous les examens. Non, ça c'est pas comme ça aussi facilement. Et oui, des examens d'un côté. Alors bien sûr le receveur également, mais le donneur, il faut qu'il fasse toute une panoplie d'examens pour voir s'il n'y a pas de problème pour donner son organe.
0: C'est marrant parce que autant le don du sang, on en parle beaucoup et vous en avez beaucoup parlé parce que vous étiez dans la branche avant.
3: Tout à fait.
0: Mais le don du vivant, c'est quelque chose qu'on n'aborde pas beaucoup, notamment dans les médias. On parle du don d'organes. On est donneur ou pas quand on décède.
3: Oui.
0: Mais du don du vivant. Oui.
3: On en parle moins. Et pourtant, c'est quelque chose qui est essentiel parce que c'est beaucoup plus, pour ceux qui greffent, c'est beaucoup plus simple et beaucoup plus, la qualité de l'organe qui va être greffé. En général, surtout quand c'est en intrafamilial, vous avez donc deux blocs opératoires, le bloc où il va y avoir le prélèvement et ensuite une équipe chirurgicale qui va. Donc il n'y a pas tout ce transport-là. Attention, il y a aussi des dons croisés, c'est-à-dire qu'on fait des binômes. Le don croisé, vous voulez bien donner à votre frère ou à votre sœur, mais vous n'êtes pas compatible. Eh bien l'agence de biomédecine qui gère tout ça, elle va regarder si en France, il n'y a pas un autre binôme qui serait compatible avec le premier.
0: C'est-à-dire que moi je donnerais par exemple mon rein.
3: À Marseille.
0: À Marseille. Et le rein de Marseille
3: viendrait
0: chez mon frère.
3: Chez votre frère. Alors, il y a eu des binômes qui s'en sont faits comme ça. Alors, c'est pas très courant. Mais par contre, en 2026, il y a eu 4 donneurs-receveurs. Donc, 8 opérations. Il y a eu 4 donneurs avec, ça impliquait, les centres hospitaliers de Toulouse, de Reims et de Reims, si je me trompe pas, de Toulouse, et puis c'est pas Bordeaux, ça doit être Montpellier non plus. Enfin bref, donc il y a eu trois centres hospitaliers. Ça impliquait également.
0: Tout ça pour sauver une vie, hein.
3: Ouais. Ben là, on en sauve 4.
0: Oui, enfin, du coup, oui. Oui.
3: Et ça impliquait également la faculté de médecine de Genève. parce que on peut également utiliser ça. Ils sont en train de regarder pour faire des, comment dirais-je, une, on peut très bien donner un rein qui pourrait aller en Suisse. Donc il y a des accords comme ça qui sont faits.
0: Bon, coup de bol, j'ai pas de
3: c'est
0: frère.
3: Quand même formidable.
0: Hein. Ouais, c'est exceptionnel.
3: C'est exceptionnel.
0: On va voir concrètement ce qu'il est possible de donner, quand vous parlez de donner son rein ou son foie. On se doute bien qu'on peut pas vivre sans foie, mais comment ça change aussi la vie des gens? Comment on peut changer la vie d'un proche? On va en parler dans quelques minutes dans le dossier du jour. Le don du vivant, de notre vivant, est à l'honneur aujourd'hui. Pour l'instant, le nouveau titre de Gaëtan Roussel s'appelle Tout s'en va. Alors je sais pas si du coup on a bien fait de prendre cette chanson pour cette émission, mais bon, la chanson est belle, on se fait plaisir. Tout s'en va.
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0: Bruxelles, sa nouvelle chanson sur Ici Saint-Étienne-Loire. Il est 9h19 tout pile.
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0: L'an dernier, en France, donc en 2025, 900 personnes sont décédées sans avoir pu recevoir la greffe qu'elles attendaient. Oui. On en parle aujourd'hui parce qu'on peut donner des organes de notre vivant. On en parle avec vous, Alain Lefebvre, de l'association des donneurs de sang, d'organes et de tissus de la Loire. On parlera du tissu tout à l'heure. Je voudrais qu'on vienne sur le don d'organes. On peut donner de son vivant donc un rein ou une partie de son foie. Pourquoi peut-on donner une partie de son foie ?
3: Tout simplement parce qu'on a deux lobes de foie.
0: Donc il y a deux parties, comme les cerveaux, il y a deux côtés.
3: Voilà, exactement. Alors il y a un lobe un peu plus petit qui sera surtout utilisé pour les greffes pédiatriques. Il ne faut pas oublier que les enfants parfois en ont besoin aussi. Et le lobe.
0: Un adulte 3. Peut donner à un enfant ? Un enfant peut donner à un adulte ?
3: Alors, un enfant ne peut pas donner, il faut être majeur. Hein. Par contre, un adulte peut donner un enfant, bien entendu.
0: Ça pose pas un problème de taille, de
3: gabarit. Non, parce qu'on donne qu'un lobe. Hein. Le rein, il c'est pas trop grand non plus. Par contre, le cœur, c'est pas possible. Il faut trouver un cœur d'enfant, malheureusement, qui est décédé et dont on a pu prélever le cœur pour greffer donc sur un enfant. Donc le lobe, effectivement. Et en plus, la particularité du foie, c'est que il se régénère. Donc en fait, au bout d'un certain temps, assez rapide d'ailleurs, il va se régénérer. Alors il va pas reconstituer carrément le lobe qui a disparu, mais il va y avoir une excroissance, et ce qui fait que voilà, donc on va récupérer.
0: Alors attendez, parce que la nature est tellement bien faite.
3: Oui.
0: On donne un lobe de son foie à un proche. Il va petit à petit donc se régénérer, on va dire se reconstruire.
3: Voilà, se reconstruire, oui.
0: Peut-on redonner?
3: Ça, c'était la question. Alors, ça ne se fait pas, mais on pourrait le faire, effectivement. C'est-à-dire qu'on pourrait très bien utiliser.
0: C'est-à-dire que dans la famille, il y aurait deux personnes qui auraient un problème de foie. C'est-à-dire qu'il y aurait un problème génétique.
3: On pourra pas le faire, mais bien entendu, parce qu'il y a quand même des règles, et puis c'est quand même assez délicat. Puis bon, il faut pas oublier la transplantation de greffe, c'est-à-dire le prélèvement de foie et la greffe. Le foie, c'est ce qui est l'organe le plus difficile à prélever et à greffer.
0: Oui, donc on fait qu'une fois, quoi.
3: Ouais, on le fait qu'une fois. Par contre, le rein, on peut être. Alors, pas vous donner, vous demander votre deuxième rein quand même.
0: Non.
3: Mais vous pourriez très bien avoir donné un rein, et lors de votre décès, on pourrait très bien utiliser votre deuxième rein pour une greffe également.
0: Justement, la question, c'est une question que je me suis posée moi personnellement, parce que à propos du rein, pour tout vous dire, moi, il s'est posé la question de savoir si j'allais donner un rein à ma maman. Bon, la vie. On a décidé autrement.
3: Oui.
0: Et je me suis tout de suite posé une question très égoïste.
3: Oui.
0: Donc je préfère la poser avant que tout le monde la pose. Est-ce que je peux vivre normalement après avoir donné un rein ou un lobe de mon foie?
3: Oui. Vous sortez de là sans traitement, assez rapidement.
0: Le soir.
3: Intervention, non, quand même pas. Sans traitement. Il y a juste une surveillance après. Des antalgiques, bien entendu, mais c'est tout. Ça s'arrête là.
0: Les antalgiques,
3: on peut très bien vivre avec un seul rein.
0: C'est pourquoi les antalgiques?
3: C'est pour calmer. Comme toute intervention chirurgicale, l'intervention chirurgicale, on vous enlève un rein. Hein.
0: Ouais.
3: Mais non, après, il y a juste un suivi qui fait régulièrement. Il est très suivi sur les 6 premiers mois.
0: Ouais,
3: puis après, tous les ans, à la fois avec le receveur
0: et le donneur,
3: pour voir tout se passe bien. Donc ça, c'est l'agence de biomédecine qui gère tout ça. C'est une institution d'État, comme l'établissement français du sang, qui gère tout ça. Et donc, il y a un suivi après. Mais vous pouvez très bien, bien sûr, vivre sans
0: pas besoin
3: aucun
0: de dialyse
3: problème.
0: Pour le rein, je pense au rein notamment.
3: Oui.
0: Un rein fonctionne très bien pour filtrer tout notre sang.
3: Oui.
0: Alors pardon, avant de se quitter, je vais vous poser une question. Vous êtes médecin quand même, donc vous allez pouvoir y répondre.
3: Oui.
0: Si je peux vivre très bien avec un rein, pourquoi j'en ai deux?
3: Parce que la
0: elle
3: nature...
0: est bête celle-là, une question. Hein.
3: Je pourrais pas vous répondre, c'est la nature qui a fait ça.
0: Ouais. Mais on peut vivre
3: avec un seul. Hein.
0: J'imagine que c'est une question qui revient souvent quand il s'agit de donner un organe. Quelles sont les conséquences pour le donneur? C'est normal de se poser cette question.
3: Bien sûr, les seules conséquences, je vous l'ai dit, c'est au niveau d'une intervention classique, comme on vous enlève l'appendicite, comme on vous enlève... Donc c'est une intervention, il y a une anesthésie, donc il y a toujours un risque quand il y a une intervention, mais c'est extrêmement faible.
0: Ouais. Merci beaucoup.
3: Mais c'est moi qui vous remercie.
0: Un petit mot, juste avant de se quitter, on peut aussi, l'association des donneurs d'organes et de tissus, parce qu'on peut donner... Le tissu, c'est quoi? C'est la peau?
3: Le tissu, c'est la peau, c'est la cornée.
0: De son vivant,
3: on peut, non, pas de son vivant. Ah non, la peau, oui, on peut le donner de son vivant, parce que, surtout en étant familial essentiellement, on peut donner si on a notre frère, notre sœur, ou c'est surtout entre jumeaux, il y a une brûlure importante, on peut donner effectivement la peau.
0: Vous savez quoi, en octobre, il y a la journée mondiale du don d'organes.
3: Le 17 octobre.
0: Vous allez faire un mois complet, je crois, à Saint-Etienne.
3: Oui.
0: On en reparlera à ce moment-là.
3: Eh ben,
0: parce que la peau fait partie de nos organes, finalement.
3: Enfin, c'est un tissu, hein, c'est pas oublié. Hein.
0: Et on peut,
3: 6 000 greffes de cornée, en France.
0: Posez-vous la question, est-ce que vous êtes donneur ou pas? Faut le signaler à vos proches, parce que
4: c'est très, extrêmement important.
0: On peut pas répondre à la question quand on
3: prend ça. Il faut en parler avec ses proches. Il faut pas. C'est tabou chez nous, mais il faut faire cette démarche-là, de dire au cours d'un repas ou même parce qu'il y a eu une émission à la télé, parce qu'on en a parlé. Ça c'est extrêmement important. Faut en parler avec ses proches. C'est vraiment là. Comment dirais-je? Ce que je dirais en dernier et ce qui est le plus important, c'est d'en parler. C'est pour ça que je suis ici.
0: Eh ben merci docteur Alain Lefebvre. Le don du sang, on vous retrouve sur l'application ICI et sur ICI.fr. Côté musique, j'ai Chris Isaac qui arrive dans quelques secondes.
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0: à Isaac avec ce monument de la chanson anglo-saxonne, Wicked Game.
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3: C'est l'été. Ouais, l'été est là, c'est bientôt peut-être les vacances. Et si on partait à la montagne? Ça peut être bien. Pauline Boulet nous explique la montagne pas à pas pendant tout cet été sur Ici Saint-Étienne-Loire. D'ailleurs, on va se poser une question un peu bête avec Pauline, mais en fait, il y a plein de sens. Pourquoi aller en montagne?
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4: Je voulais quand même revenir sur la raison pour laquelle je vais personnellement en montagne et finalement la raison pour laquelle j'écris ces chroniques. Pourquoi j'ai envie de vous emmener randonner avec moi? Eh bien, vous allez l'entendre, les raisons sont multiples. D'abord, j'ai envie de faire découvrir la montagne à tout le monde. Je trouve que c'est une chance de pouvoir évoluer dans ce milieu naturel. À quelques kilomètres seulement de Grenoble, on peut profiter du silence, du calme, des grands espaces. C'est un endroit où on a le temps de penser à soi, où on a le temps de prendre le temps. Et dans un monde où tout va vite, où le téléphone sonne en permanence, où les publicités sont partout, c'est précieux de pouvoir appuyer sur pause. Ça ne veut pas dire qu'en montagne, les problèmes n'existent pas. On peut toujours croiser des gens désagréables, on peut être contrarié parce qu'il s'est mis à pleuvoir alors que ce n'était pas prévu, mais à la fin de la journée, on a toujours cette satisfaction quand on rentre à la maison d'avoir accompli quelque chose, d'avoir vu autre chose. Aller en montagne, c'est prendre de la hauteur, physiquement, littéralement. Mais c'est aussi élargir son horizon. Si on atteint un sommet, un col ou n'importe quel objectif qu'on s'était fixé, c'est une réussite qu'on emporte avec soi en redescendant. Et cette petite bulle de confiance en soi, eh bien on va pouvoir l'utiliser dans la vie de tous les jours. Et je ne parle même pas des effets bénéfiques sur la santé, puisqu'en altitude, on respire un air beaucoup moins pollué, on subit aussi moins de stress, dont on sait que l'impact sur la santé est très mauvais, et c'est sûrement le plus évident, mais on se dépense physiquement, donc on entretient sa condition physique, ce qui est capital pour rester en bonne santé le plus longtemps possible. Je pourrais vous parler pendant des heures de la beauté des paysages, des instants suspendus qu'on vit quand on rencontre un animal, de la fierté d'atteindre un sommet ou, plus simplement, du plaisir d'avoir un peu moins chaud en pleine canicule. Mais pour résumer, pourquoi aller en montagne? Eh bien parce que quand on randonne, on ne fait que mettre un pied devant l'autre, mais ce qu'on vit est toujours exceptionnel.
0: Pauline Boulet, la montagne pas à pas, sur l'application ICI et sur ICI.fr. Si vous allez sur ICI.fr, vous pouvez aussi retrouver toutes les chroniques du docteur Kierzek. Aujourd'hui, il nous parlait des piqûres de méduses. Pour vous qui partez au Gros du Roi cet été, comment faire face à une piqûre de méduses? Alors moi, sinon, j'ai donc docteur Kierzek vous dit tout. Hein. Et moi, j'ai une solution, bah, je fais comme Pauline Boulet, je pars à la montagne. Parce que du coup, les méduses, il y en a moins. Oui, tout ça pour ça. Tout ça pour cette blague-là que je mûris depuis une demi-heure. Oui, tout à fait. Axel Bauer nous emmène faire un tour en cargo. Et juste après, on va se retrouver avec Sergio Mendes et Brazil 66. Ça va vous rappeler des souvenirs. Si je vous jure, ça va vous rappeler des souvenirs. Pour l'instant, un tour en cargo avec Axel Bauer.

0: Axel Bauer, Cargo de nuit sur Ici Saint-Étienne-Loire. Il est 9h35.
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0: Avec du soleil aujourd'hui, 29-30 degrés dans la Loire et la Haute-Loire, quelques gouttes de pluie du côté de Montbrison et 10 Saint-Jaul. Des nuages qui vont passer, qui pourraient donner des averses, mais rien n'est moins sûr. Ce sont les prévisions de Météo France à l'instant. Sur les routes, vous ne rencontrez pas de difficultés ce matin. Ça circule bien. Les bouchons de début de journée sont en train de se résorber. Dernier point de blocage, c'est au niveau du Chambon-Feugerolles. On aurait probablement, potentiellement, un accident dans la zone de travaux. Si vous avez des infos, je suis preneur parce qu'un bouchon est en train de se former entre le Chambon et Firminy.
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0: 1966, Sergio Mendes chantait Mas Canada, c'est mieux que rien. Ah bah c'est même très très bien ça. Bienvenue chez vous, 9h36, bel été.

0: Sergio Mendes, Mascanada. Et franchement, qu'est-ce que je peux faire d'autre là que vous souhaitez un bel été? Ben voilà, bel été. Alors ça, c'est pas du Sergio Mendes, c'est une production maison cette musique, on l'adore. Parce que c'est le jeu de l'été. Alors le principe, il est très simple. Je vous offre un cadeau. Voilà. Alors par exemple, tiens, le cadeau que je vous offre là, maintenant, tout de suite, c'est le passeport de l'été. Voilà, le passeport de l'été, c'est 27 sites touristiques de la région. Vous allez pouvoir aller faire un tour à Walibi. Vous allez pouvoir faire un tour à la Cité du Chocolat Valrhona, à la Grotte Chauvet, pourquoi pas. C'est vous qui choisissez. Je vous offre le passeport de l'été. Ok ? Mais c'est pas fini ! Ah bah non, parce que c'est Versailles ici, moi je vous le dis. 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Est-il bordeaux ou bleu clair? 04 77 10 00 10, vous nous appelez maintenant, vous avez la bonne réponse. Séverine vous accueille et vous jouez avec nous, là maintenant tout de suite. Debbie Davis dans une minute.
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0: Amélie, c'est pas magnifique ça? L'histoire de la vie. Ouais, j'adore Cendrillon, en plus c'est parfait. 9h44, vous écoutez ici Saint-Étienne-Loire. On est à Bourg-Argental ce matin. Bonjour Annabelle.
1: Bonjour.
0: Comment ça va bien Annabelle?
1: Bah ça va bien, avec le soleil, un petit peu moins de chaleur, nickel.
0: Trop bien. Bon Annabelle, j'ai plusieurs cadeaux à vous offrir. En fait, le jeu de l'été, il est simple. Là, vous allez peut-être gagner le passeport de l'été, j'y reviens dans une seconde. Et après, je vous proposerai de lancer un dé pour aller chercher un cadeau supplémentaire. Pas mal.
1: Pas mal.
0: Le cadeau que je vous offre là maintenant, tout de suite, c'est le passeport de l'été. C'est donc comme un gros chéquier avec 27 lieux à découvrir dans notre région. Il y a Walibi, il y a le petit train de la Mure. Vous allez partir aux Aigles du Léman en Haute-Savoie, pourquoi pas. Il y a la Cité du Chocolat, Valrhona, pas mal. En fait, c'est que des sorties dans la région Rhône-Alpes, d'accord?
1: D'accord.
0: Vous pouvez toutes les faire si vous voulez. Vous pouvez en faire 2, 3, vous pouvez en faire 27 si vous voulez. C'est vous qui choisissez. Il y en a pour tout l'été.
1: D'accord.
0: Pour ça, je vous pose une question. On va jouer, tiens, avec les passeports. Le passeport français, il a une couleur sur la couverture. Est-ce qu'il est bordeaux ou bleu clair?
1: Bordeaux.
0: Faites quoi cet été, Annabelle?
1: Rien.
0: Comment ça, rien?
1: Désespoir.
0: Ah ouais?
1: Non, on part pas cette année. Voilà.
0: Vous avez des enfants?
1: Oui, 3.
0: Bah écoutez, vous allez partir où vous voulez avec le passeport de l'été, je vous l'offre. C'est pour vous.
1: Ah, allez, super, là, merci beaucoup.
0: Voilà, hop. Comme ça.
1: Allez, hop, c'est fait.
0: Vous partez pas, bah vous partez quand même. Voilà.
1: Merci beaucoup.
0: Bon, ma chère Annabelle, maintenant qu'on a ça.
1: Oui.
0: On a aussi tout un tas de cadeaux à vous offrir pour faire face à la chaleur. Vous savez, les chapeaux, les bobs, les gourdes, les lunchbox. Tiens, si vous partez, je sais pas moi, faire le safari de Peaugres par exemple.
1: Oui.
0: Bon, qui est dans le passeport de l'été. Où est-ce qu'on met le pique-nique? Ah bah oui, vous avez pas prévu ça, Annabelle?
1: Bah oui.
0: Ah bah voilà. Bon, alors ce qu'on va faire, on va lancer un dé. Ce dé va nous faire une activité, aller chercher le cadeau quelque part, d'accord?
1: Mm-hmm.
0: En gros, c'est vous qui choisissez le cadeau, à peu de choses près. On lance le dé?
1: Allez, bah, c'est parti. Allons-y.
2: On se désaltère.
0: Oui.
2: Des diabolos.
0: Ah, on va boire un petit diabolo. Alors, j'ai un diabolo menthe, j'ai un diabolo grenadine, donc un diabolo vert et un diabolo rose. Annabelle, quel diabolo choisissez-vous? Est-ce que vous êtes plutôt menthe, plutôt grenadine?
1: Bah, je suis plutôt fraise, hein, donc je vais prendre menthe.
0: Ben moi, je suis plutôt fraise. Ah, bon. Vous allez prendre menthe. On va regarder ce qu'il y a dans le diabolo menthe. Vous permettez, j'y mets les doigts. Hein. Je vais fouiller dedans. Vous m'en voulez pas. Hein. Hop. Ah, ben tiens. À propos de se désaltérer, je vous mets la bouteille isotherme pour partir en vacances.
1: Ben, super.
0: Je vous la mets de côté. Comme ça, vous irez faire toutes les sorties que vous voulez avec le passeport de l'été. Et vous aurez de quoi boire.
1: Ben, merci beaucoup.
0: C'est un plaisir, Annabelle. Je vous souhaite un très bel été. N'hésitez pas, surtout, quand vous allez aller vous balader dans les sites du passeport de l'été, Annabelle, à faire des photos. Vous nous envoyez tout ça sur Facebook, sur Messenger, sur WhatsApp aussi. Comme ça, nous, on aura les photos. Et puis, ça nous fait plaisir de partager ces moments-là avec vous, Annabelle.
1: Allez, bah, pas de souci. Merci beaucoup. Et je peux faire un petit bisou?
0: Allez-y.
1: Je fais un petit bisou à la maman à Virginie qui écoute tout le temps votre radio et qui me reconnaît à chaque fois.
0: Qui c'est, Virginie?
1: Virginie, c'est une copine à moi qui est merveilleuse.
0: Très bien. Et sa maman, elle est sympa aussi?
1: Très gentille.
0: Très bien. Bon,
1: c'est
0: famille. On vous embrasse Virginie, Annabelle, Stéphane. On embrasse toute la famille.
1: Allez, comme super. Ça, on embrasse merci tout beaucoup, monde. En tout cas.
0: À très bientôt, Annabelle.
1: Merci.
0: Au revoir. Très belle journée à vous. Vous avez forcément un petit plaisir l'été, une petite activité.

0: visiter, peut-être coupable, que vous seul aimez, et peut-être une activité que vous n'aimez pas partager avec les autres. C'est la question qu'on part. Je suis parti vous rencontrer au bord des routes, dans les centres commerciaux, savoir quel était votre petit plaisir de l'été. Vous allez en découvrir un, celui de Lorik, dans quelques instants, juste après Benabar, sa nouvelle chanson.
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0: quoi qu'on dise, le nouveau Benabar sur ICI Saint-Étienne-Loire à 9h50. On a tous des petits plaisirs cet été. J'ai rencontré quelqu'un qui s'appelle Laurie, qui lui, il a un petit plaisir assez particulier.
1: On peut aller où on veut, faire 5 villages dans la journée, dormir où on veut. Bonjour, je m'appelle Loric. Mon petit plaisir de l'été, c'est de partir en vacances en van aménagé.
0: Pourquoi en van aménagé?
1: Parce que c'est beaucoup plus pratique que le camping-car. On peut partir partout. C'est des formats qui sont plus petits. On paye le tarif voiture sur l'autoroute.
0: Ah oui.
1: Et c'est un petit format qui permet de partir avec l'intégralité. Qu'on a WC, douche, cuisine, frigo, tout est là.
0: Mais un van, en fait, c'est un petit fourgon.
1: Ouais, c'est ça.
0: Il y a un WC et une douche dedans.
1: Alors, c'est des trucs qui sont portatifs, qui peuvent se greffer sur le van.
0: Ah ouais.
1: Donc, la douche, en fait, vous ouvrez la porte de derrière, vous clipsez la douche, vous douchez dehors, du coup. Mais en campagne, ça se fait.
0: Qu'est-ce qui vous plaît, Loric, dans le fait de partir en van, en véhicule, et pas en hôtel, et pas en gîte?
1: C'est qu'on peut aller où on veut. On peut faire plein d'excursions, voilà, faire 5 villages dans la journée, dormir où on veut. Alors on peut aller soit dans des zones qui sont agréées au caravaning, soit carrément dans des campings. Et au moins, on peut partir, si on veut partir à 2h du matin pour aller se promener, voir le lever du soleil. On est hyper libre.
0: En pleine montagne, seul au monde,
1: ouais.
0: Ça c'est que du bonheur.
1: Ah ouais, l'Ardèche, le Puy-de-Dôme, c'est top.
0: Qu'est-ce qu'on pourrait souhaiter aux auditeurs de ICI pour cet été, Loric?
1: De voyager s'ils le peuvent et de profiter de la belle région.
0: Un très très bel été, les petits plaisirs de l'été. Si vous nous voyez arriver, si vous voyez des gens arriver avec des gros micros bleus pour vous poser des questions, c'est probablement ICI Saint-Étienne-Loire, les petits plaisirs de l'été. On vient chercher votre petit plaisir à vous pour passer un très bel été. Très bel été à vous justement qui écoutez ICI Saint-Étienne-Loire. Il est 9h passé de 52 minutes.
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0: Vous allez peut-être partir en vacances avec les animaux de compagnie, avec votre chien, avec votre chat. Vous arrivez sur place et là vous vous dites « Oh non, on n'a pas pris les croquettes ». Aïe, aïe, aïe, aïe, aïe. Alors vous allez au premier supermarché qui passe et le rayon croquettes est devenu une vraie jungle. Alors effectivement, il y a le supermarché, vous pouvez aussi aller en clinique vétérinaire, en animalerie, sur internet. On ne sait plus où donner de la tête, on ne sait plus quoi acheter. Docteur Fabin, vous êtes notre vétérinaire et tous les jours vous nous donnez des bons conseils de véto. Où dois-je faire mes courses pour être sûr d'acheter des croquettes de qualité et surtout au bon prix?
4: Il faut d'abord rayer une option de la liste, le supermarché. Les croquettes en grande surface sont attractives pour le porte-monnaie, mais c'est en général une catastrophe pour la santé. Pour casser les prix, les industriels remplacent la viande par des becs, des plumes, des pâtes et des carcasses broyées. Ensuite, ils gavent la recette de céréales bon marché pour faire du volume. Résultat, votre animal doit manger des quantités énormes pour être assasié. Il digère mal et sur le long terme, cela provoque obésité et problèmes rénaux. Les croquettes de qualité se trouvent chez le vétérinaire ou en animalerie. Le sac coûte plus cher à l'achat, mais l'animal en mange moins, ce qui lisse le coût mensuel et vous évite de lourds frais vétérinaires.
0: Alors justement, ces croquettes spécialisées, c'est un vrai budget. Est-ce que je peux commander ces mêmes grandes marques sur Internet pour faire baisser la facture ?
4: Et oui, Internet est une excellente solution pour votre portefeuille. Les grosses animaleries en ligne, fiables, achètent des volumes gigantesques, baissant les prix de 20 à 30%. Mais attention au piège, n'achetez jamais sur des sites obscurs ou sur des petites annonces. Il y a des contrefaçons. Restez sur des plateformes reconnues. Méfiez-vous aussi du marketing extrême en ligne, avec la mode du sans céréales par exemple. Bien souvent, le blé est simplement remplacé par des tonnes de pois ou de pommes de terre, ce qui est très indigeste, voire pourrait provoquer des maladies cardiaques chez votre chien.
0: Alors, peu importe où on l'achète, quand on a le paquet entre les mains, quelle est la règle concrète pour lire l'étiquette et être certain de la qualité ?
4: Le grand piège aujourd'hui, c'est d'acheter un bel emballage très marketing. Tournez-vous plutôt vers les grandes marques historiques comme Royal Canin, Hills ou Proplan. Avec elles, vous n'achetez pas une mode ou une belle étiquette, vous achetez des décennies de recherches vétérinaires et d'études cliniques. Et bien sûr, si vous choisissez une autre marque, votre vétérinaire sera toujours de bons conseils. Mais au final, le seul vrai juge de paix se trouve dans votre jardin ou dans la litière de votre chat. Une croquette de qualité est parfaitement assimilée par l'organisme. Si votre chien fait d'énormes selles molles et malodorantes, c'est qu'il mange des déchets inutiles. Une bonne croquette donne toujours de petites crottes fermes et peu fréquentes.
0: Ah c'est bon à savoir. Merci docteur pour ces conseils qu'on retrouve sur l'application ICI et sur ICI.fr. Les infos ICI Saint-Étienne-Loire arrivent dans 5 minutes et juste après, nous allons rentrer en cuisine.
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5: Voici Kevin Chauma, Fleur du Sommeil.

Né à Saint-Étienne, Kevin Chauma est un passionné de musique depuis son enfance. 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
7: 9h58 sur la N88, Lionel nous indique un bouchon dans le sens Firminy-Saint-Étienne, bouchon au niveau du Chambon, au niveau du tunnel, c'est complètement à l'arrêt à l'heure actuelle. On a une grosse quarantaine de minutes de bouchon, on le voit sur les cartes à l'heure actuelle. Si vous êtes dans le secteur et que la situation évolue, n'hésitez pas à nous appeler 04 77 10 00 0 10. Il y a une zone de travaux dans ce secteur, vous êtes donc particulièrement prudent. Il y a des hommes et des femmes qui travaillent à proximité des véhicules, prudence donc, et du coup vous n'avez pas le choix, mais je préfère vous le recommander quand même, patience également. Dans une minute l'actu, et juste après nous allons rentrer en cuisine, on vous fait découvrir un food truck original, il est en Haute-Loire, il s'appelle Roule Galette, et on va découvrir Marie Armel. Elle nous propose de rentrer dans son camion à l'image, à son image à elle, c'est-à-dire haute en couleur et très originale. On va découvrir un restaurant pas trop classique et un food truck très très original. C'est donc dans moins de 10 minutes sur votre radio et ici Saint-Étienne-Loire. Vous êtes d'ailleurs passé dans un resto qui vous a bien plu ces derniers temps, vous avez vous-même monté votre restaurant, vous avez envie d'en parler, appelez-nous 04 77 10 00 10 et puis on viendra à votre rencontre très prochainement dans le produit du jour et sa recette dans Bienvenue chez vous, c'est promis.
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7: Et nous sommes le 30 juin, il est 10h, bienvenue chez vous. L'actu d'ici, David Valverde, les Bleus attaquent ce soir la deuxième phase de la Coupe du Monde.
8: Oui, la phase où on n'a plus le droit à l'erreur. Hein. 16e de finale contre la Suède à vivre sur ici Saint-Étienne-Loire, coup d'envoi à 23h. Prudence parce que les supposées grosses équipes ont flanché hier. L'Allemagne éliminée par le Paraguay, les Pays-Bas sortis par le Maroc et le Brésil s'en est sorti de son côté, mais à l'arraché face au Japon. On va entendre le son de la voix du nouvel entraîneur des Verts ce midi, et ce pour la première fois. L'Écossais Yann Catro est présenté à la presse avant la reprise demain de l'entraînement pour le groupe stéphanois. On apprend à l'instant le nouveau forfait de Léon Marchand, championnat de France de natation à Saint-Étienne. Déjà hier, il avait dû renoncer à la finale du 200 mètres brasse. Cette fois-ci, il ne s'alignera même pas sur les séries du 200 mètres nage libre. Pour l'instant, il est toujours engagé sur le 200 mètres papillon demain, ainsi que le 200 mètres 4 nages et le 400 mètres nage libre prévu ce jeudi. jeudi. Sans surprise, le Sénat a autorisé hier la réintroduction de deux produits phytosanitaires controversés, dont le fameux acétamipride, cet insecticide tueur d'abeilles qui est interdit en France mais autorisé ailleurs en Europe. Les sénateurs ont ressuscité donc une partie des mesures de la loi Duplomb. Le sénateur de Haute-Loire, Laurent Duplomb, qui s'est d'ailleurs réjoui de ce vote. Et puis une cinquantaine d'acteurs de la justice rassemblés hier devant le tribunal de Saint-Étienne. Les avocats et les personnels judiciaires sont venus soutenir les magistrats pointés du doigt dans l'affaire Liana. Ils ne supportent pas que le ministre Gérald Darmanin les rende responsables de cette affaire Liana et qu'ils sous-entendent qu'ils font mal leur travail. Notre invité ce matin était Séverine Besse, vice-présidente du tribunal judiciaire de Saint-Étienne, déléguée de l'Union syndicale des magistrats. Elle demande encore et toujours des moyens supplémentaires pour la justice. C'est à réécouter et à lire sur ici.fr. À 10h, le temps pour nous de faire un point sur la météo, Charles, de ce mardi.
9: Il fait beau et chaud, c'est une contrepréterie. Avec du soleil donc dans la Loire et la Haute-Loire, quelques passages nuageux également entre 29 et 31 degrés en deuxième partie de journée.
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9: Et pour vous souhaiter un magnifique été avec Ici Saint-Étienne-Loire, il y a Orchestral Manoeuvre in the Dark et ce tube de 1981 qu'on avait un petit peu oublié, faut le dire, parce que c'est pas ça qu'on diffuse le plus d'Orchestral Manoeuvre, mais cette chanson est magnifique. Souvenir, là maintenant tout de suite, bienvenue chez vous.

0: Orchestral Manœuvre in the Dark avec cette magnifique chanson tout en douceur pour vous souhaiter un très bel été souvenir.
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0: C'est l'été, on en profite pour sortir et pourquoi pas découvrir de bonnes adresses dans un food truck. Aujourd'hui, on part en Haute-Loire, le food truck s'appelle Roule Galette. Il est aussi coloré que Marie Armel, la conductrice et surtout la cuisinière derrière les fourneaux. Cette jeune femme va nous expliquer pourquoi elle a ouvert un food truck et ce qu'on y trouve. Et vous allez voir, c'est typiquement des belles recettes de notre été qu'on découvre juste après. Florent Pagny, son dernier titre s'appelle La dernière chanson du monde. On se l'écoute là maintenant tout de suite, 10h06, bienvenue chez vous.

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1: Et ce mardi dans Bienvenue chez vous, deuxième heure de l'émission en cuisine, on vous emmène à l'intérieur d'un food truck, celui de Marie Armel en Haute-Loire, baptisé Roule Galette. Ce camion est à l'image de celle qui cuisine à l'intérieur, original et qui ne passe pas inaperçu. Et ça c'est pas mal. Bonjour Marie Armel, qu'est-ce qui vous a donné envie d'ouvrir un food truck ?
4: Donc déjà, moi j'ai une formation, j'ai fait une reconversion en cuisine et charcutier traiteur. Suite à des problèmes de santé, j'ai dû arrêter. Et puis après, on a déménagé en Haute-Loire. On avait un projet de gîte restaurant et ce projet a été arrêté pour des causes économiques suite après Covid. Et il a fallu rebondir et donc j'ai commencé le food truck comme ça, donc toute seule en 2023.
1: Ouais, mais pourquoi un food truck et pas un restaurant classique ?
4: Parce qu'on a des copains qui disent « Tiens, pourquoi tu ferais pas food truck ?» Et ben moi, je réponds « Ben, ça va pas, non ?» Puis la deuxième chose, c'est ben, dans la même semaine, on nous envoie un food truck qui est à vendre dans le coin. Et puis, ben on y va, on a un coup de cœur. Et puis voilà, donc pourquoi pas un restaurant ? Parce que les frais qu'on engage sur un food truck ne sont pas les mêmes qu'un restaurant. On n'a pas les charges dessus, etc. Donc, c'est beaucoup plus facile comme ça.
1: Alors, concrètement, il ressemble à quoi ce camion ? Est-ce que je peux passer à côté sans savoir que c'est lui?
4: C'est pas possible. La remorque, elle est orange. Elle est décorée un petit peu, comment on va dire, les années 68, un peu avec des fleurs, des choses comme ça. C'est une remorque qui est atypique parce qu'elle est arrondie. Et puis, ben, tout le monde connaît ici, vers chez nous, ben, les gens nous disent souvent « Ah, mais c'est vous qui avez la remorque orange, ok, voilà. »
1: Et du coup, ce camion, vous l'avez relooké une fois racheté?
4: En fait, elle était déjà peinte, elle était déjà orange. Et nous, on a juste rajouté notre logo, puis des informations, les numéros de téléphone, ce qu'on fait, crêperie itinérante, et voilà.
1: Ouais, mais du coup, ce food truck orange, il est itinérant ou vous l'avez installé toujours au même endroit ?
4: Non, il est itinérant. Alors, dans l'hiver, on a des jours où on est présent. Donc on est par exemple au Puy vers la chambre d'agriculture, on est à Issingeau devant un bar à bière, et puis on est à Chadrac sur le plateau. Voilà, ouais. Et puis le reste du temps, ben on essaie d'avoir des événements.
1: Alors Marie Armel, vous dites on, c'est qui on? C'est vous et votre mari?
4: Pardon, j'ai commencé toute seule. Et en 2023, mon mari, qui était ingénieur, a arrêté son travail pour me rejoindre il y a 2 ans. Voilà, on travaille les deux dans un petit food truck. Et voilà, on sillonne les routes de Loire, Haute-Loire, puis de Dôme.
1: Dites-moi, Marie-Armel, est-ce que c'est facile de supporter son mari H24 à la maison comme dans le camion?
4: Pas du tout. Non, c'est difficile de travailler en couple, mais nous, ça fait longtemps qu'on se connaît et du coup, on a des moments où ça chamaille un peu, mais on fait. Des fois, on en joue et puis des fois, ben voilà, c'est un peu plus compliqué, mais on arrive à travailler malgré tout comme ça. Je m'occupe de toute la partie créative, recettes. Je fais les devis et mon mari s'occupe d'aller chercher les ingrédients chez nos fournisseurs. Et puis dans le food truck même, lui prend les commandes et quand il peut, lui, il garnit les galettes que moi je tourne.
1: Ah bah c'est très bien, justement, vous restez avec nous. Dans quelques minutes, vous allez nous livrer une recette directement, non pas tombée du camion, mais réalisée dans votre food truck, la galette porcinette. Tiens, on en parle après Julien Doré qui nous emmène faire un tour au lac. Bah très bien, allez, on te suit Julien.

0: vient d'orer le lac hein, sur Ici Saint-Étienne-Loire. C'était en 2016 que ce titre est sorti. 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

0: Allez, bon, on croit Johnny Hallyday, Gabriel, 10h23.
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0: Et ce mardi, dans Bienvenue chez vous sur Ici Saint-Étienne-Loire, on vous parle de Roule Galette, le food truck de Marie-Armelle qui va à votre rencontre si vous vivez en Haute-Loire. Marie-Armelle, puisque c'est vous qui cuisinez dans ce food truck, qu'est-ce qui inspire et qu'est-ce qui vous inspire pour vos recettes ?
3: Alors déjà, il faut avoir une tête comme la mienne, c'est-à-dire avec une demi-seconde, une idée à la demi-seconde. et puis après, j'ai un goûteur, puisque j'ai plus de goût et plus d'odorat suite au Covid. Donc c'est mon mari qui me dit c'est trop salé, c'est pas assez. Les goûts, ça va pas. Et en fait, j'essaye de faire des recettes qui sont un peu atypiques, qu'on voit pas ailleurs. Mmh. C'est pas des recettes où on prend la galette et on met des ingrédients dessus. Il y a parfois des recettes où il y a des 10 heures de cuisson.
0: Pardon Marie-Armelle, je reviens là-dessus. Perdre le goût, c'est déjà très handicapant, on va pas se mentir. Mais quand on en a plus pour le métier que vous faites, la cuisine, comment on fait au quotidien?
3: Alors déjà, moi j'ai les idées dans ma tête des recettes que je les ai pendant 1 an, 2 ans, et puis je l'imagine en fait. J'imagine les goûts, j'imagine les odeurs, j'imagine les associations qui peuvent aller avec. Ouais. Après, ben j'ai aussi des collègues qui sont restaurateurs ou bien qui sont food truckers comme moi, et du coup je partage des fois des idées comme ça, et j'ai la chance d'avoir des retours sur des possibilités de produits, d'associations. Puis après, ben voilà, c'est mon mari qui... Mais bon, on s'y fait. Après, c'est sûr que c'est handicapant.
0: Bah oui, bien sûr. Alors, la galette porcinette, c'est la recette que vous nous livrez ce matin. Pourquoi vous l'avez appelée comme ça?
3: Parce que j'ai une petite tirelire que m'avait offert une amie, puis je l'avais appelée porcinette. Et puis comme c'est à base de porc principalement, ben voilà, on l'a appelée comme ça. Puis on trouvait le nom un petit peu rigolo. Sur notre carte. Alors, je fais un effiloché de porc. Donc, je cuis de l'épaule de porc dans de la bière. Je cuis ça pendant, on va dire, 6-7 heures, des fois plus. Ouais. Et puis ensuite, je prends mon porc, je l'effiloche. Et puis, je fais une sauce barbecue maison, où je mets du ketchup maison, je fais pas mal de choses comme ça. Et puis, après, je mélange tout. Et puis ensuite, je mets sur ma galette sarrasin, 100% sarrasin, de l'emmental. Et je mets 3 tas de pulled pork et de la tomme fraîche. Je plie ça et on sert à nos clients.
0: Ouais, bah c'est pas mal ça. Pour retrouver toutes les informations sur le food truck, il y a la page Facebook Food Truck Roule Galette avec un S à galette, ainsi qu'un compte Instagram qui porte le même nom. Merci beaucoup en tout cas, Marie-Armelle, de nous avoir accordé ces quelques minutes ce matin et bonne route, j'ai envie de dire. On se retrouve, on retrouve un tube de 1983. Écoutez ça, ça va peut-être vous rappeler quelque chose. Ah si, regret, je ne veux pas rentrer chez moi seul. Ça vous rappelle rien ça? Allez, c'est regret, c'est maintenant, c'est pour vous, bienvenue chez vous.

0: Appelle ta mère, elle t'accompagnera. Plus simple, regret à l'instant.
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0: Toujours des bons plans dans la Loire et la Haute-Loire. Le compte à rebours est enclenché dès ce week-end. C'est le retour du Puits de Lumière. C'est la 10e saison avec de nouveaux shows dotés de toutes dernières technologies pour un effet waouh garanti. Le Puits de Lumière est de retour. Notez-le sur vos calepins. Et la soirée inaugurale, c'est vendredi 3 juillet. L'été est là. Les premières animations aussi au musée du tissage et de la soierie à Bussière. On vous invite jeudi 9 juillet à fabriquer des attrape-rêves. Dans la tradition amérindienne, les attrape-rêves servaient à faire fuir les cauchemars et à rendre nos nuits plus paisibles. Cet atelier vous permettra de réaliser votre propre attrape-rêve à partir de décorations textiles sur le thème des vacances et de l'été. Vous pourrez ensuite le rapporter chez vous et l'utiliser pour éloigner les mauvais rêves. Tarif unique, c'est 5 euros par enfant. C'est gratuit pour les accompagnateurs. L'atelier est accessible aux enfants dès l'âge de 3 ans.
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0: Et surtout bonne musique, Billy Joel, Uptown Girl, pour vous souhaiter un très très bel été avec ici Saint-Étienne-Loire. Bienvenue chez vous.

duel Uptown Girl à l'instant, 10h33, on joue, c'est l'été, on en profite. 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Pour l'instant, vous répondez à cette question. En quelle année les communes de Saint-Just et de Saint-Rambert ont-elles fusionné pour devenir une seule et unique Saint-Just-Saint-Rambert? Est-ce que c'était en 1873 ou en 1973? 04 77 10 00 10. 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Je vais juste demander vite fait à Séverine si elle est OK. Séverine, on est opérationnel au standard? Ça fonctionne, elle me fait oui de la tête puisqu'elle ne peut pas me parler. Elle est de l'autre côté de la vitre. Oui, ça fonctionne, vous pouvez nous appeler dès maintenant. 04 77 10 00 10. En quelle année Saint-Just et Saint-Rambert sont devenus Saint-Just-Saint-Rambert? Est-ce que c'est 1873 ou 1973? Vous remportez vos invitations pour Forêt Aventure, du fun et de l'aventure pour toute la famille avec des parcours de tyrolienne, de l'acrobranche au-dessus de la Loire et à l'ombre, c'est pas mal. Pendant que vous nous appelez, oh la pépite, oh la grosse pépite, ça part tout de suite. Ah bah oui, Bernard Lavilliers, je rigole. Oh ça va, si on peut plus rire. Voici Jean-Jacques Goldman, Longest Road.

0: Longest Road, c'était bien sûr Jean-Jacques Goldman. 10h39 dans quelques secondes, on joue ensemble.
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0: 10h40, ça c'est ma musique préférée. Ah, c'est la musique des cadeaux, c'est la musique du jeu de l'été. On est à Périgneux ce matin. Bonjour Gilles.
4: Bonjour.
0: Comment il va bien mon Gilles?
4: Oh, très très bien.
0: Je suis en train de regarder l'affiche, là il y a beaucoup de chiffres. Alors vous avez 3 grands petits-enfants, enfin des petits-enfants voilà. Plutôt grands, et 4 plus petits, ça fait 7.
4: Oui.
0: Eh hey. Eh ben dis donc, ça doit être sympa famille. Pour les vacances.
4: Ah super.
0: Il va pas s'ennuyer super. Mon Gilles?
4: Ah non, on n'a pas le temps de s'ennuyer.
0: Comment ils vous appellent les petits-enfants, Gilles?
4: Papy.
0: Ben, papy tout court.
4: Papy Gilles.
0: Papy Gilles, c'est très bien ça. C'est très
4: bien sûr.
0: Ben vous allez peut-être, Papy Gilles, il va peut-être emmener toute la famille faire de l'acrobranche, pourquoi pas?
4: Eh ben j'aimerais bien.
0: Les entrées pour Forêt Aventure à Saint-Just-Saint-Rambert.
4: Ouais.
0: Donc c'est un parc d'acrobranche, de loisirs aussi. Donc ce qui est bien, c'est que c'est en bord de Loire. Donc il y a de la tyrolienne au-dessus de la Loire. Il y a de la grimpette dans les arbres, bien sûr, en toute sécurité. Par contre, je suis en train de regarder, vous avez 7 petits-enfants.
4: Oui.
0: Il n'y aura peut-être pas des baudriers pour tout le monde.
4: Oui, monsieur.
0: Vous avez droit à un pourcentage de perte au pire?
4: On a le droit à un pourcentage.
0: Bon, écoutez, faudra faire par préférence, mon Gilles. Bon,
4: voilà.
0: Allez, en quelle année les communes de Saint-Just et de Saint-Rambert ont-elles été réunies?
4: 1973.
0: Ben, bien sûr.
4: Je crois que c'était sous le mandat de M. Chapelon.
0: Ben, attendez, je vérifie. Oui, c'est ça, tout à fait. Exactement.
4: Ah, c'était bien mon vu. Premier patron.
0: Ah, bah, ben, c'est vrai?
4: Oui, c'était mon premier patron. La briqueterie à Saint-Just-Saint-Rambert.
0: D'accord, vous avez donc été briquetier.
4: Voilà.
0: Très bien. Eh bien écoutez, j'en profite Gilles, pardon, je suis un peu curieux. Quel était votre métier exact? Parce que briquetier, ça n'existe pas.
4: Non, là, moi, j'ai fini comme conducteur d'engin.
0: Ah oui, d'accord, donc c'est vous qui portiez les palettes de briques.
4: Voilà.
0: Enfin, je synthétise le truc. D'accord, très bien.
4: Voilà.
0: Bah super. Écoutez Gilles, maintenant que vous avez posé l'engin et que vous avez gagné les places pour Forêt Aventure, je vous propose de lancer un dé pour gagner un autre cadeau en plus.
4: Ah, oh, c'est gentil.
0: On y va, on lance le dé?
4: Allez, c'est parti.
1: Le coffre de pirate.
0: Ah, génial. Alors Gilles, imaginez, on est au bord de la Loire. D'accord.
4: Ouais.
0: On est à Forêt Aventure. Et j'ai face à moi 2 coffres de pirates. J'en ai un qui est mauve et j'en ai un qui est bleu. Vous allez choisir le coffre de pirate qu'on va ouvrir et on va voir quel cadeau se cache à l'intérieur.
4: Allez, on va prendre le bleu, on va ouvrir un bleu alors.
0: Allez, c'est toujours mieux. Allez, j'y vais, je fouille pour vous. Qu'est-ce qu'on a dans ce truc? Ah, bah sympa, tiens. En plus des places pour Forêt Aventure, je vous mets de côté les raquettes de plage. Voilà.
4: Ah, c'est sympa.
0: Et franchement, 7 petits-enfants, faut les occuper.
4: Ah voilà, faut les occuper.
0: On est d'accord, voilà. Je vous souhaite bon courage pour cet été, Gilles, en tout cas.
4: Merci.

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1: Il te faut que tu m'aimes sur Ici Saint-Étienne-Loire, 10h46.
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1: Tiens, dans 3 minutes, on va se prendre un petit café. Pas avec n'importe qui, nous on aime bien prendre du café avec des gens importants. Parce que c'est l'été, on invite à notre table Eddy Mitchell. Mais juste avant cela, on va découvrir une boisson. Une boisson faite ici, chez nous. Et une boisson un peu particulière avec vous, Martin Moulier. Ce sont les boissons de notre été. Et ça commence toujours en chanson.

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1: Elle est venue avec un joli panier. Marie-France Dabert, bonjour.
2: Bonjour.
1: La ferme de la Reine des Prés, vous faites des sirops.
2: Pas que des sirops, parce que je suis productrice de plantes médicinales à Boussoulet en Haute-Loire, très proche du Mont-Mézin.
1: Alors, je vous arrête, parce que vous allez nous proposer un sirop de coquelicot, mais le coquelicot, c'est pas une plante médicinale.
2: Alors, ce sirop, c'était le sirop qu'on donnait aux enfants juste avant de dormir pour qu'ils passent une très très bonne nuit.
1: Ah.
2: Parce que c'est un sirop apaisant.
1: Oh, bah, je vais boire toute la bouteille alors, parce que j'en ai besoin d'être apaisé. Bon, c'est parti, on va goûter. Santé.
2: Santé.
1: Pour faire du sirop de plante, on voit. Pour faire du sirop de fruits, on voit. Pour faire du sirop de fleurs, même procédé.
2: Alors, sirop de fleurs, c'est simple. On fait la veille une tisane à raison de 30 grammes par litre. Le lendemain, on filtre, on pèse l'infusion obtenue et on met autant de sucre. On remet sur le feu, on monte à ébullition. Puis, on va baisser le feu et on laisse frémir pendant 30 à 40 minutes. Et puis on met en bouteille et c'est fait.
1: C'est vrai qu'il y a un peu ce côté médicament.
2: Mon Dieu.
1: C'est pas un bon compliment, vous pensez?
2: Aujourd'hui, c'est tellement controversé. On a un très beau métier, nous les paysans herboristes, mais l'herboristerie est interdite en France depuis 1941. Donc on n'a pas le droit d'expliquer pourquoi nos produits sont destinés, notamment au niveau médical.
1: Mmh.
2: Alors ça, c'est un petit peu un frein à la vente. Mais du coup, moi j'ai inventé des formations pour que les gens justement sachent comment utiliser les plantes médicinales. Et du coup, ils peuvent venir chez moi et savoir exactement quels produits ils veulent.
1: Ce coquelicot avec un petit peu d'arôme...

0: De chocolat, non?
1: Oui, tout à fait.
0: Et un arrière-goût de chocolat, ça se revisite, ça, non?
1: Oui, tout à fait.
0: Allez, une petite recette. Alors, on a appris que ce coquelicot était une plante médicinale. Est-ce que c'est pas un affront que de le revisiter avec de l'alcool?
1: Tous les produits que je fais, ils sont tous à la base thérapeutiques, mais c'est aussi les sirops plaisir. Et ce fameux sirop plaisir, on va pouvoir le boire comme on fait tout de suite avec un peu d'eau. Un volume de sirop pour 8 volumes d'eau. Mais on va aussi pouvoir le décliner en kir pétillant.
0: Ah, un type de vin, nous conseiller, un prosecco?
1: Alors, pas forcément. On peut prendre un très bon bugey, tout simple. On va faire exactement le même procédé. On va mettre un volume de sirop de coquelicot et puis 8 volumes de vin mousseux.
0: Brut ou doux, alors?
1: Alors, de préférence, le prendre plutôt brut. Parce que si on prend un vin doux, ça va rajouter encore du sucre. Ça va être trop liquoreux. Mais on a des très bons cépages dans notre région et ça le fait aussi.
0: À la Champenoise.
1: Exactement.
0: La ferme de la Reine des Prés en Haute-Loire à découvrir avec ce sirop de coquelicot et bien d'autres produits. Merci Marie-France Dabert.
1: Merci.
2: Merci beaucoup Martin Mollier. On vous retrouve sur l'application ICI et sur ICI.fr. Et n'oubliez pas, l'abus d'alcool est dangereux pour la santé, à consommer avec modération. Eddie Mitchell, sans modération, tu peux préparer le café noir. Bien noir alors, pour moi, là, c'est l'heure. 10h50, bienvenue chez vous.

0: Eddy Mitchell à 10h passé de 52 minutes.
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0: Allez, tous les jours, on vous emmène en rando avec la Fédération de randonnée de la Loire et Lucille Lhermitte, un super sentier aujourd'hui.
3: Les randos cet été dans la Loire et la Haute-Loire, à la recherche de la fraîcheur. On part en rando encore tout cet été, à la fraîche aujourd'hui avec Julien Caron, éco-garde au parc naturel régional du Pilat. Bonjour Julien.
4: Bonjour Lucille.
3: Julien, vous nous emmenez aujourd'hui sur un itinéraire dédié à un écrivain.
4: Tout à fait, nous allons partir sur la commune de Tarentaise, sur le sentier Charles Exbroyat, donc qui était un écrivain qui a paru beaucoup de romans et qui était aussi scénariste. Sa famille a vécu au Curtil, un hameau de Tarentaise.
3: Et on lui a fait carrément un sentier.
4: Oui, pour lui rendre hommage.
3: Où est-ce qu'il nous emmène ce sentier ?
4: Il part du bourg de Tarentaise et ensuite on va descendre à travers pré puis à travers bois au bord du Furan. Donc le Furan qui est bien connu des Stéphanois, qui prend sa source aux environs de Col de la République et qui va jusqu'à Saint-Étienne en passant par le gouffre d'enfer.
3: Une rando compliquée, Julien, ou pas ?
4: Non, c'est une rando facile. Il y a une grande partie où on longe le Furan dans les bois, où c'est très frais. On peut aller se tremper les mains dans le Furan et s'apercevoir que même en plein été, il est extrêmement frais.
3: Et tremper les pieds, même quoi que plutôt risquer d'enlever les chaussures pour pouvoir les remettre après.
4: C'est
3: si
4: ça.
3: Il fait trop chaud. Qu'est-ce qu'on y voit d'autre sur ce sentier ?
4: Le long du Furan, il y a aussi des ruines d'anciennes scieries. Parce qu'on utilisait la force de l'eau avec des moulins pour scier des arbres. Et il y avait aussi des fabriques d'armes à une époque. Donc c'était très riche, il n'en reste que des ruines. Ensuite, une fois qu'on aura longé le Furan, on va sortir de la vallée et on va passer à un joli hameau qui s'appelle la Côte des Pins. Et ensuite, on va rentrer tranquillement à Tarentaise par un chemin entre des prés.
3: Une balade à faire en famille, plutôt facile et plutôt surtout très rafraîchissante. Merci beaucoup Julien Caron.
4: Tout à fait, merci.
0: Merci beaucoup Lucille Lhermitte, on vous retrouve sur l'application ici et sur ici.fr pour faire de belles randos. Dans quelques secondes, on joue ensemble.
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0: Attendez qu'il ait fini de parler quand même, le monsieur. Oh,
7: 700 euros de loisirs et de sorties dans la région, Fred.
0: Ouais, on va faire signe à Louis Stoman qu'elle peut rentrer.
7: Non, mais elle n'a pas sa clé. Vas-y, meuble. Ah, si, c'est bon.
0: Alors, 700. Non, elle a mis sa clé.
7: Donc bon, les cadeaux, Fred.
0: Vous pouvez y rentrer, c'est pour ça, voilà. Bah, les cadeaux, c'est pas fort de l'été. Alors, il y en a pour 800 euros d'invitation pour les plus belles destinations touristiques de la région Auvergne-Rhône-Alpes. Entre 700 et 800. Ah, je t'avais fait à 800.
7: Ah oui, Fred, il rajoute un peu, très bien.
0: Ouais.
7: Et on va jouer juste après les infos.
0: C'est hors-taxe, hein, c'est le prix hors-taxe, hein, c'est pour ça.
7: TTC,
0: c'est
7: plus cher.
0: Bon.
7: Il y a le hors-taxe
0: et
7: le TTC,
0: On va écouter les You Up, The Final Countdown, et on va jouer juste après les infos qui arrivent dans 4 minutes. Salut à demain,
7: Salut.
0: Charles.

0: super bien la trompette avec la bouche.
1: Je crois que c'est un synthé, Fred.
0: Ah, ça, ça, c'est... Ah, je crois que c'est
1: mais
0: la
1: c'est
0: trompette.
1: Pas de votre âge, ça. Vous êtes beaucoup trop jeune pour avoir connu les synthés.
0: Europe, ce final countdown. Merci, Louis, pour votre essai. Il est 11h.
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0: Nous sommes le mardi, nous sommes le 30 juin et nous avons passé le cap des 11h. C'est le retour de la Fall Flash. Louise Thomann, bonjour Louise.
1: Bonjour Fred, bonjour tout le monde.
0: Les fans stéphanois de Léon Marchand vont être déçus.
1: Le champion français renonce aux 200 mètres nage libre qu'il devait nager il y a une heure dans la piscine Raymond Sommet de Saint-Etienne. Les championnats de France de natation stéphanois perdent leur star pour la deuxième journée consécutive, puisqu'hier Léon Marchand avait déjà déclaré forfait pour le 200 mètres brasse pour un souci à l'adducteur. Il reste pour l'instant aligné dans trois autres épreuves. Le 200 mètres papillon demain, ainsi que le 200 mètres catenage et 400 mètres nage libre jeudi. La nage, un enjeu primordial pour éviter les noyades mortelles, tout comme la prévention. Alors après la mort d'un adolescent ce week-end à Terre-Noire, à Saint-Étienne, noyé, les élèves de la Loire ainsi que leurs parents vont recevoir un courrier du préfet et du directeur de l'éducation nationale dans le département. François-Xavier Bieuville et Thierry Diclet veulent rappeler les bons gestes pour éviter les accidents. Après les fortes chaleurs, la sécheresse s'aggrave dans nos deux départements. Alerte sécheresse en Haute-Loire pour les bassins Alagnon et Dore. C'est vers la Chaise-Dieu pour le premier, vers Brioude pour le second. Et même niveau d'alerte dans la Loire, Amont à Saint-Galmier et dans la zone Aix vers Saint-Just-en-Chevalet. Dans ces zones, il est interdit de remplir sa piscine, d'arroser sa pelouse ou de laver sa voiture à la maison. Un jeune automobiliste de 19 ans est dans un état grave. Sa voiture et un camion se sont percutés à Feurs sur la départementale 1082 en début milieu d'après-midi. Le conducteur a été hospitalisé et le chauffeur du poids lourd est indemne mais choqué. Ça passe ou ça casse ce soir pour les Bleus au Mondial de football. L'équipe de France masculine affronte la Suède en 16e de finale. Encore un match tard le soir, mais on reste debout pour le vivre ensemble sur votre radio. 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Coup d'envoi 23h.
0: Allez, on s'entraîne. Allez, les Bleus.
1: Ça nous change d'habitude, on dit allez, les Verts. Bah et ouais. Le ciel est bleu aujourd'hui, Fred, ah, d'ailleurs.
0: Le ciel est bleu dans les prochaines heures. C'est du soleil hein, sur les deux départements. Celle qui reste bien dégagée jusqu'à ce soir. Et puis un mercure proche des 30 degrés. Bref, c'est l'été. Hein. 25 degrés à Saint-Bonnet-le-Château, 27 au Puy, sur Ménestrel, un petit 28 cet après-midi à Saint-Étienne. 29 degrés à Saint-Galmier, jusqu'à 30 degrés à Montbrison, à Feurs, à Saint-Chamond, à Rouen et à Charlieu. Le retour de l'info, c'est dans une bonne heure. Il est 11h03.
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0: Le passeport de l'été, The Passport of Summer, ça va arriver. On va jouer, vous allez pouvoir jouer et remporter ce joli cadeau avec des invitations pour les plus belles destinations touristiques de la région Auvergne-Rhône-Alpes dans moins de 4 minutes juste auparavant. Eh bien, ce sont les Innocents. Comprends-tu

0: L'autre Finistère, c'était les Innocents. Il est 11h07, on va jouer tout de suite.
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0: Kikou, salut tout le monde et bienvenue. On se mardi, on va jouer pendant une heure et vous allez pouvoir remporter un magnifique cadeau puisqu'on vous offre un cadeau entre 700 et 800 euros. Hein. C'est ce que ça vaut le passeport de l'été qui regroupe au total 27 destinations exceptionnelles de notre région. Et ça vous permet de vivre des expériences vraiment inédites en famille. Hein. Il y a des invites pour vous rendre aux grottes de Change, au parc Walibi par exemple, domaine des Fauves. Vous pouvez faire également de la luge coaster à Champs-Rousse. Il y en a vraiment pour tous les goûts. Hein. C'est un petit carnet en fait directement avec à chaque fois vos invitations à l'intérieur pour plusieurs personnes. Ce passeport au total, il vaut entre 700 et 800 euros. On vous l'offre, mais pour le remporter, c'est pas compliqué. Il faut à chaque fois me retrouver une destination du passeport avec des indices sonores. Alors on va vous refaire écouter l'indice sonore hier qu'on vous a fait découvrir. Hein. C'était en toute fin d'émission vraiment. Il y avait de l'eau. Voilà, on peut s'écouter l'indice. Que d'eau, comme dirait l'autre. Voilà. Ah, il y a beaucoup d'eau. 04 77 10 00 10. Si vous avez une petite idée sur cette destination du passeport que nous allons chercher, allez-y, passez-nous un petit coup de bigot, hein, et en cas de bonne réponse, vous repartez avec le cadeau, vous repartez avec le passeport. C'est aussi simple que ça. 04 77 10 00 10. En attendant que vous arriviez, voici Roberta Flack, Killing Me Softly. C'est parti.

0: Fly, Roberta Black. 11h13, on va jouer tout de suite. Et pour cela, direction la Talaudière.
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0: Le passeport de l'été, c'est ce qu'on vous offre, bien évidemment. Et on vous le rappelle. Hein. On vous a fait écouter tout à l'heure un petit indice pour essayer de retrouver une des 27 destinations de ce passeport de l'été. Il y en a 27 au total. Et il faut la retrouver à travers les indices que je vais vous distiller tout au long de cette émission. J'espère qu'on va peut-être s'arrêter à un seul indice, hein, c'est-à-dire l'eau, et que Gérard a la bonne réponse. On va l'accueillir tout de suite. Bonjour Gérard.
3: Bonjour.
0: Ça va Gérard?
3: Ça va, ça va.
0: Je peux vous appeler GG, hein?
3: Oui, il n'y a pas de souci.
0: Bon, GG. Alors, il faut arriver avec une petite question sous le bras à chaque fois, hein, directement, avant de me lâcher votre proposition. Qu'est-ce que vous avez comme question à me demander?
3: Est-ce que ça a un petit rapport avec le diable?
0: Avec le diable? Oh, donc. Question satanique. Bon, Gérard, j'ai pas l'impression que ça a un rapport avec le diable. Pourquoi? Vous pensez à quoi, vous?
3: Ben, c'était les gorges du pont du diable.
0: Les gorges du pont du... Ah, ben ouais, forcément, c'est pour ça la question, le diable.
3: C'est drôle, hein.
0: Ouais, ouais. Non, c'est pas ça, hein. C'est pas ça. C'est pas les gorges du pont du diable, hein. Je suis vraiment désolé, hein, Gérard.
3: C'est pas grave, on rejoint. Hein.
0: Ben, j'espère bien. Ce n'est que le revoir, GG. Ce n'est que le revoir.
3: Au revoir.
0: Je voulais chanter. À bientôt, Gérard. Magali est avec nous, elle appelle depuis Avézieux. Bonjour Magali, comment ça va?
4: Bonjour, ça va.
0: Ouais, qu'est-ce que vous faites de beau dans la vie, Magali?
4: Actuellement, je suis en arrêt maladie parce que j'ai un cancer, donc voilà.
0: D'accord,
4: okay. Je me soigne pour l'instant.
0: Ah, vous vous soignez. Bon, ben, j'espère que vous allez pouvoir vous soigner en allant vous balader pendant tout l'été. Hein. Moi, j'aimerais bien avec le passeport de l'été, n'est-ce pas?
4: Si c'est possible.
0: Oui, si c'est possible. Ouais. Mais c'est vous qui rendez les choses possibles, Magali. Alors, il y a une petite question qu'il faut me poser. Je vous écoute, allez-y.
4: Alors, moi, je pense, est-ce que l'eau, elle coule tout le temps?
0: Est-ce que l'eau, elle coule tout le temps? Ah, bah, il y a tout le temps de. On va dire qu'il y a tout le temps de l'eau, là. Oui, effectivement. Pourquoi? Vous avez peur de ne pas pouvoir fermer le robinet, c'est ça?
4: Non, je pensais au musée de l'eau.
0: Au musée de l'eau pour Magali, qui se soigne chez elle, à la maison. On va vérifier le musée de l'eau, est-ce que c'est la bonne destination? Ah, c'est pas ça! Je suis désolé, Magali.
4: C'est pas grave.
0: Ça sera pour une prochaine fois, d'accord?
4: Eh bien, exactement.
0: Bon, je vous fais un petit bisou et soignez-vous bien, d'accord, Magali?
4: Merci.
0: Voilà, merci. Le bisou est parti. À bientôt, au revoir.
4: Bonne journée, au revoir.
0: Au revoir. Bon, on va vous refaire écouter un deuxième indice. Hein. On a le deuxième indice sous le coude, ouais. Bon, on a écouté tout à l'heure de l'eau. Et là, je vais vous faire écouter cette chanson. Écoutez. On est...

Voilà. Nous sommes les Ardéchois. Ne pas confondre avec la chanson Nous sommes tous des Anchois. Et donc, voilà, ça c'est l'indice numéro 2. Vous notez, hein, voilà, vous prenez un petit papier, un crayon. Donc, on a le bruit de l'eau et puis on a cette chanson Nous sommes tous des Ardéchois. Là. 04 77 10 00 10. On recherche donc une destination du passeport de l'été avec ces deux indices. Allez-y, appelez-nous. En attendant, on va s'écouter Charles Doré, famille ou pas famille. That is the question, n'est-ce pas, Charles? Alors...

0: passion.
1: Famille ou pas famille ? Avec Charles Doré, 11h20. Le passeport de l'été. Je vous fais écouter l'indice numéro 2. On avait de l'eau, donc au tout début, c'était le premier indice. Pour retrouver cette destination que nous recherchons dans le passeport, on a un deuxième indice. Ce deuxième indice, il est chanté.

0: Attention, deuxième couplet. Oui. Les arts des choix, voilà. Là, c'est l'indice numéro 2. Et on recherche donc avec ces deux indices une des destinations. Il y en a 27 au total du passeport. Allez, je vous laisse réfléchir, nous passer un petit coup de bigot. On va jouer dans moins de 3 minutes, les amis.
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0: Paul Tatou, c'était Étienne Dao. On va jouer à 11h26.
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0: Et ce passeport, on espère qu'il partira du côté de Saint-Étienne chez Faïza. Bonjour Faïza.
3: Bonjour.
0: Comment ça va?
3: Ça va, merci, et vous?
0: Ouais, bon, ça va plutôt bien, ça va. Il fait pas ni trop chaud, ni trop froid. On a un petit peu de soleil.
3: On est bien.
0: Hein, ça va, on est bien. On est bien, là. Faut pas que ça bouge. On est bien. Bon, Faïza, vous faites quoi de beau dans la vie, Faïza?
3: Bah, écoute, je travaille dans le commerce, je travaille chez Orange.
0: D'accord. Ok.
3: Voilà.
0: Ah, chez Orange, d'accord. C'est souvent en panne, hein?
3: Non. Opérateur numéro 1.
0: Si, ça reste souvent en panne. Hein. Non, je plaisante. Bon, Faïza, alors, dites-moi tout. Vous savez qu'avant de me lâcher votre proposition, il faut me poser une petite question concernant la destination de ce passeport qu'on recherche. Hein.
3: Alors, je pose la question s'il y aurait de l'eau souterraine.
0: S'il y a de l'eau souterrain, ouais, il y en a peut-être. Alors, honnêtement, je sais pas, mais il y en a peut-être. Ouais, c'est bien possible, mais c'est pas la particularité vraiment de l'endroit qu'on recherche.
3: D'accord. Ouais, alors, si c'est pas la particularité, alors je dirais le pont d'Arc, la base nautique du pont d'Arc.
0: Ouais, mais alors le souci c'est que vous aviez déjà noté la grotte Chauvet en proposition. Et Faïza, on n'a pas le droit.
3: Ça ne correspond pas à la question.
0: Et ouais, mais on n'a pas le droit de changer sa destination.
3: Ah, je savais pas. Ok, j'avais pas le deal alors.
0: Donc voilà. Et ouais, parce que sinon c'est pas pancucu. Bon.
3: Non.
0: Bon, et votre proposition donc que vous m'aviez lâché tout à l'heure, c'était la grotte Chauvet. Bon, on va quand même vérifier. Ouais, on va quand même vérifier, mais je suis désolé. Après derrière, on a des règles qui sont hyper strictes et on peut pas.
3: Il y a pas de souci.
0: D'accord. Okay. Bon, vérifier.
3: Bah, je retenterai ma chance alors.
0: Ça marche, ok. Bon, on va vérifier pour la grotte, mais ouais, c'est pas la bonne réponse. Bon, je vous fais un petit bisou, à bientôt, Faïza.
3: À bientôt, au revoir.
0: Bon, on a André qui est avec nous du côté du Chambon-Feugerolles. Ça va, André?
4: Oui, Fred, bonjour, ça va bien.
0: Oui. Alors, il faut, on précise, quand vous êtes au standard, vous lâchez votre proposition et vous lâchez également la petite question qui va avec. Et après, on ne peut pas changer de destination comme ça en cours de chemin. Hein. C'est pas bien. Donc là, on n'a pas le droit.
4: C'est bien noté.
0: Voilà, et donc on n'a pas le droit. Et c'est ce que va faire André. André, lui, il a une petite question qu'il a préparée. Allez-y, André.
4: Eh bien, est-ce que l'activité se passe sur l'eau?
0: Est-ce que ça se passe sur l'eau et non pas en dessous? Ouais, ça se passe sur l'eau, il n'y a pas de souci, on peut faire du bateau, ouais.
4: Eh ben, je suis désolé, mais je pensais à la base nautique du pont d'Arc.
0: Eh ouais, et c'est donc la bonne réponse. Bravo André, je suis désolé pour Faïza, mais...
4: Eh ouais, ça m'ennuie, mais bon...
0: Moi aussi, ça m'ennuie, et voilà, quoi, on peut pas faire gagner deux passeports avec deux personnes qui ont la bonne réponse, donc voilà, et puis dès le départ, les règles sont très strictes, et on est obligé de faire comme ça. Bon, ben, bravo en tout cas, André.
4: Ah
0: bah
4: super, merci à
0: vous. Alors, on va vous expliquer pourquoi les indices. Bon, le bruit de l'eau, c'est une base nautique, hein, donc forcément, il y a un petit peu d'eau, hein. Sinon, ça serait un peu galère.
4: Ouais.
0: Mais il y a un petit peu d'eau, ouais, voilà. On vous a également diffusé un extrait de la chanson Ardéchois pour situer le lieu géographiquement, parce que ça se trouve en Ardèche. Voilà.
4: Ça aide un peu, oui.
0: Ouais, ça aide un petit peu, forcément. Bon, bah, félicitations, mon André. Qui c'est qui va repartir avec son bon passeport 27 destinations? C'est André.
4: Bonne journée, bon appétit. Merci beaucoup encore.
0: Salut, André, à bientôt.
4: Merci bien.
0: Bon, bah voilà, on va repartir sur une nouvelle énigme. Hein, une nouvelle énigme. Alors, on vous rappelle les règles du jeu. Donc, au standard, vous lâchez à chaque fois votre question et votre proposition. Et on ne peut pas changer en cours de route comme ça. Et moi, je les ai, les propositions, elles s'affichent sur un petit écran. Donc, on ne peut pas changer. Et je vous fais écouter donc trois indices sonores. Et avec ces indices, il faut essayer de me retrouver une destination du passeport de l'été. Il y en a 27 au total. Attention, nouvelle énigme donc, avec le premier indice sonore. Écoutez.
1: C'est le paradis pour les spéléologues qui espèrent toujours découvrir de nouvelles grottes.
0: Voilà, pour les indices 04 77 10 00 10, c'est un nouveau jeu qui redémarre. Donc on peut se réécouter l'indice sonore, monsieur le technicien Arnaud?
1: C'est le paradis pour les spéléologues qui espèrent toujours découvrir de nouvelles grottes.
0: C'est des grottes, hein, parce qu'elles ne prononcent pas bien. Hein. 04 77 10 00 10. Bon, voilà, si vous avez une petite idée, appelez-nous. Hein. Et avec cet indice sonore, on va essayer de me retrouver une des 27 destinations du passeport. Je rappelle que le passeport, voilà, se mérite. Faut transpirer, faut suer, faut réfléchir, faut nous appeler, faut galérer. Et au bout de cette montagne que vous allez escalader, il y a le Graal. Il y a ce passeport d'une valeur de 700 ou 800 euros même, de destination à travers la région Auvergne-Rhône-Alpes. Allez, on va s'écouter Lippi tout de suite.

0: Lippy, si vous préférez. C'est Lost on You, c'est le titre de la chanson. Et c'est ce qu'on vient d'écouter, 11h34.
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0: Il y a plein de festivals pour le week-end du 2 au 4 juillet. On prend par exemple un petit air celte dans la Loire avec le Festival des Roches Celtiques qui est de retour à Saint-Thé, à Saint-Victor-sur-Loire et puis également sur la commune de Rochetaillé au programme des concerts, des balles, des balades, des spectacles et plein d'animations pour toute la famille, le gros temps fort. Eh bien, ça sera samedi à Rochetaillé avec une programmation internationale, un village d'animation médiévale et un feu d'artifice, ça va être génial, qui va être tiré depuis le château. Bref, de la musique, de l'ambiance, vous allez bien vous éclater. Et puis, du 3 au 6 juillet, au programme du côté de Villars, eh bien, une grosse fête avec un repas en plein air, un concert et un marché estival vendredi, samedi, mais aussi dimanche. Et pour compléter l'ambiance, une vogue s'installe, hein, place Gambetta, avec manège, tir à la carabine, pan, pan, des auto-tamponneuses, des confiseries, des glaces, enfin bref, tout ce qu'il faut pour se sentir en vacances. Hein. C'est du 3 au 6 juillet, c'est pour les grands, mais aussi les petits, bien sûr.
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0: Et le jeu du passeport, dans quelques instants, on va jouer avec les auditeurs, les auditrices qui ont des petites questions à me poser et puis par la suite des propositions à me lâcher. Voilà, on va se retrouver dans quelques instants. Juste auparavant, à 25 minutes de midi, je vais quand même vous rappeler que ce passeport vaut entre 700 et 800 euros et que vous aurez l'occasion de le gagner tout au long de la saison estivale sur votre radio locale ici Saint-Étienne-Loire. Pour la musique, c'est Francis Cabrel qui arrive. Elle part.

0: La fille qui m'accompagne, c'était Francis Cabrel, 11h39.
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0: Jusqu'à midi, on joue effectivement avec ce passeport de l'été, l'occasion pour vous de repartir avec un joli cadeau, on vous le rappelle, un cadeau de près de 800 € d'invitation pour vous rendre dans les plus belles destinations touristiques de la région Auvergne-Rhône-Alpes, et Dieu sait s'il y en a. On vous a fait écouter tout à l'heure un petit indice, et suite à cet indice, Christian s'est dit, ça serait bien que j'appelle la radio, et peut-être que je vais repartir avec le cadeau. Ben, ça, c'est ce qu'on espère, hein. Christian, on va l'accueillir tout de suite, il nous appelle depuis le Chambon-Feugerolles. Bonjour Christian.
3: Oui, bonjour Frédéric. Ça va bien?
0: Ouais, bon, ça va et vous Christian?
3: Ah ben oui, qu'est-ce qu'on est bien ce matin.
0: Ah, on est bien, il fait ni trop chaud.
3: Ah ben oui.
0: Ah, il fait bon, voilà, oui. on peut tranquillement aller manger sur sa terrasse, dans son petit jardin, ça va être sympa de faire un barbecue par exemple.
3: Ah, barbecue, je sais pas, c'est pas autorisé, non?
0: Je sais pas, ah oui, c'est une bonne question.
3: Avec la... ah, oui, mais ça c'était avec la... autorisé.
0: Oui, mais ça c'était parce qu'il y avait la canicule.
3: Ah maintenant, oui, mais bon...
0: Attends, je pense que c'est toi. Je sais pas, je vais me renseigner. Ouais, c'est une bonne question. Bon, et par contre, vous avez une autre question à me poser concernant le passeport, hein, je crois, Christian.
3: Oui, éventuellement. Est-ce que ça se passerait entre la Drôme et l'Isère?
0: Entre la Drôme et l'Isère, c'est une bonne question. Je vous remercie de m'avoir posé. qu'est-ce que je peux vous répondre là-dessus? Ouais, je crois bien, mais j'en suis pas sûr. Je vais vérifier. Pourquoi, Christian, vous pensez à quoi, vous?
3: Du Vercors.
0: Les grottes du Vercors, oula, vous êtes loin. Vérification, mais je pense pas que ce soit la bonne réponse. Hein. Ah, c'est pas ça.
3: Eh ben, tant pis pour moi. Hein. Ce sera une prochaine.
0: Je suis désolé, mon Christian. Bon,
3: c'est pas grave.
0: Je vous dis à très très vite. Hein. Salut Christian, à bientôt.
3: Merci, à bientôt. Au revoir.
0: Enfilé à Saint-Galmier, c'est Régine qui nous a passé un petit coup de fil. Bonjour Régine.
4: Bonjour.
0: Ça va Régine?
4: Écoutez, ça va bien, je me tiens
0: prêt,
4: voilà.
0: Ah ben ouais, je vois ça, vous allez en forme aujourd'hui. Hein.
4: Oh, très en forme, quand il s'agit de jouer, j'étais toujours très en forme.
0: Très en forme, d'accord, et c'est bien, hein. Il vaut mieux être en forme que rappeler à pleurs, on est bien d'accord hein, Régine.
4: N'est-ce pas.
0: Bon, et en plus Régine, elle serait en forme avec un large sourire si elle a la bonne réponse, n'est-ce pas?
4: Et bien sûr.
0: Et cette réponse, vous allez me la lâcher dans un tout petit instant. Juste auparavant, il y a une petite question qu'il faut me poser. Hein.
4: Alors, est-ce qu'il faut avoir une lampe frontale?
0: Une lampe frontale pour visiter l'endroit où on va? On va dire que par moment, ouais, ça peut servir, effectivement. Ouais.
4: D'accord.
0: Mmh. Pourquoi? Vous pensez à quoi, vous, Régine?
4: Alors, moi,
0: où c'est qu'elle va, Régine, avec sa lampe frontale?
4: Moi, je visiterais bien la grotte Chauvet.
0: Vous visiteriez bien la grotte Chauvet. Bon, est-ce que Régine est allée se perdre dans une grotte qui n'est pas la bonne? On va le vérifier tout de suite. Vous êtes parti dans une grotte où il fallait pas. C'est pas la bonne grotte. Là, vous êtes parti dans une grotte là, Chauvet en Ardèche, non, c'est pas ça. Je suis désolé.
4: Bon,
0: on j'espère bien. Bon, je vous fais un petit bisou. Hein. Ça y est, il est parti à Saint-Galmy, le bisou. À bientôt Régine, au revoir.
4: Au revoir.
0: Bon, toujours pas trouvé, hein. Qu'est-ce qu'on peut faire? On peut s'écouter un deuxième indice, peut-être. Ouais, bon, tout à l'heure, on a écouté le petit indice avec la spéléologie. On va s'écouter un deuxième indice. Tendez l'oreille, écoutez.
5: La base nautique.
0: Oui, c'est pas le bon, celui-là. Hein. On peut appuyer sur le bon bouton. On a le bon bouton avec l'indice. Ah, ben le voilà!

0: Voilà pour le deuxième indice. 11h44, on marque une petite pause, mais en toute petite. Allez-y, appelez-nous, hein, 04 77 10 00 10. Je vous attends.
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0: Et ça termine comme ça, à l'instant même. C'était Matt Pokora quand même.
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0: Le passeport de l'été avec Thierry qui nous a passé un petit coup de fil. On va l'accueillir tout de suite. Bonjour Thierry, comment ça va ?
3: Bonjour, ça va bien.
0: Ouais. Thierry, vous faites quoi debout dans la vie ?
3: Moi, je suis dans la formation professionnelle.
0: D'accord, ok. Et vous formez les gens pour faire quel métier plus tard ?
3: Alors, c'est pas au métier. Moi, c'est tout ce qui concerne la sécurité et la santé au travail.
0: La sécurité et la santé au travail. Ben, c'est important, ça. Hein,
3: c'est important.
0: Ah, c'est important. Nous dit Thierry. Bon, alors Thierry, avant de lâcher votre proposition, il y a toujours une petite question à me poser.
3: Oui.
0: Ah bon, Thierry, donc allez-y.
3: Donc, est-ce qu'il y a une cité de la préhistoire sur site ?
0: Est-ce qu'il y a une cité de la préhistoire

0: Sur ce site, il me semble bien qu'il y a une petite cité de la préhistoire sur ce site, hein, Thierry.
1: Ah, tu as trouvé la bonne réponse. Je pensais à la grotte de Vendorniac.
0: J'ai pas entendu.
1: La grotte à Vendorniac.
0: Et j'ai pas entendu.
1: La grotte à Vendorniac.
0: Vérification. Hey, la grotte de la veine d'Orgac, effectivement, bonne réponse. Ben, félicitations Thierry.
1: Eh ben merci.
0: Alors, on va vous expliquer pourquoi les indices. Hein. On a parlé de il y avait le premier indice, c'était spéléologue. Sur le grand site, il y a la possibilité de faire de la spéléologie. Spéléologue. Je remercie la personne qui a fait la question. Parce que j'adore prononcer ce mot. Ben, c'est un spécialiste de l'exploration et de l'étude des grottes et des gouffres, pour ceux qui ne savent pas. Et puis, Pirates des Caraïbes. Ben, le site propose des chasses au trésor pour découvrir le patrimoine. Voilà pourquoi Pirates des Caraïbes. Parce que les pirates cherchent aussi des trésors. Voilà. Et Thierry, il a son trésor à lui. C'est son passeport de l'été. 27 destinations. Est-ce qu'il y a une destination toute particulière que vous rêvez de faire et que vous allez pouvoir réaliser, en fait?
1: Ah bah celle que ma fille attend avec impatience déjà, c'est Walibi.
0: Ouais,
1: Walibi. Et puis on verra bien les autres.
0: Ouais, c'est génial Walibi. Franchement, vous allez passer une super journée là-bas et ouais, pour l'avoir fait, je peux vous dire que c'est drôlement chouette.
1: Voilà, c'est sympa.
0: Thierry. Ouais, ouais. Bon bah Thierry, bravo hein. Qui c'est le
1: Merci.
0: Plus fort? C'est Thierry aujourd'hui. Thierry donc qui repart avec son passeport. Félicitations Thierry. Et puis bel été. Vous nous prenez des petites photos et vous nous les envoyez, d'accord Thierry?
1: Allez, on envoie ça sur WhatsApp. Pas de souci. Bonne
0: allez,
1: journée.
0: Ça roule. Salut Thierry. Bon, ben on va redémarrer une nouvelle énigme tout de suite. Le principe n'a toujours pas changé. Trois petits indices sonores qui vous permettent de retrouver une des destinations. Il y en a 27 dans ce passeport de l'été. On a déjà eu deux gagnants ce matin. Peut-être qu'on en aura un troisième avant midi. Il va falloir vite se dépêcher. Allez, je vous fais écouter le premier indice justement pour découvrir cette destination du passeport caché aujourd'hui. Des bruitages des fois qui parlent, où on se dit ah ouais c'est ça, d'accord, et là on voit pas trop, c'est du feu qui crépite, voilà, du feu qui crépite, c'est le nouvel indice pour essayer de retrouver cette destination que nous cherchons dans le passeport de l'été, du feu qui crépite. 04 77 10 0 0 10, vous nous passez un petit coup de fil et vous venez ici avec votre boîte d'allumettes, votre briquet, ce que sais-je encore, hein. 04 77 10 0 0 10, donc du feu qui crépite, ça c'est pour la nouvelle destination qu'il vous faut retrouver dans ce passeport. Il y en a au total, je vous le rappelle, 27. Voilà, vous avez donc une chance sur 27 de gagner. Bah oui, Niagara pour la musique, assez, les voici.

0: Français, c'était le groupe Niagara, 5 minutes de midi pile, hein, je vous le rappelle, c'est le retour de l'info.
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0: Le passeport de l'été, on va accueillir un Sébastien, tiens, du côté de Saint-Just-Malmont. Bonjour Sébastien.
5: Oui, bonjour.
0: Et comment les appellent les habitants de Saint-Just-Malmont ?
5: Les Sagittaires.
0: Et ça, d'accord, ok. Et donc vous êtes un Sagittaire, c'est ça ?
5: Oui. Bon, ouais, un mal monté.
0: Un mal monté, ouais, d'accord. Bon, je l'ai pas vu arriver celle-là. Bon, alors vous avez une petite question, Sébastien.
5: Oui.
0: Ouais, allez-y.
5: Est-ce que l'on peut se réchauffer à l'intérieur ?
0: Est-ce qu'on peut se réchauffer à l'intérieur ? Non, j'ai pas l'impression qu'on puisse se réchauffer. Quand il pleut, oui, peut-être. Enfin, non, enfin, pas vraiment. C'est pas le truc. Hein. Pourquoi ? Vous pensez à quoi, vous ?
5: Au château de la Drôme.
0: Au château de la Drôme. Vous, quand vous avez froid, vous allez vous réchauffer dans un château, vous ?
5: Un foyer, oui.
0: Ouais, il faut allumer la cheminée. Ouais, bon, on va vérifier, mais j'ai pas l'impression. Ah, c'est pas la bonne réponse. Je suis désolé, Sébastien. Bon, à bientôt, Sébastien.
5: Merci.
0: Salut. On sent qu'il est déçu, Sébastien. Bon, mais par contre, si vous êtes déçu, si vous n'avez pas eu le temps de jouer, c'est pas grave. On revient demain, même heure, même endroit, à partir de 11h jusqu'à midi. Vous pourrez tenter votre chance pour essayer de repartir avec un des passeports de l'été. Il y en a tout plein à remporter jusqu'à la fin du mois d'août. L'info arrive dans 3 minutes tout de suite. C'est les Queens.

0: Ah, ça fait partie de ces petits biscuits dont on raffole ici sur ici Saint-Étienne-Loire. C'était Queen avec Don't Stop Me Now. Il est midi.
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0: Et nous avons le plaisir, l'honneur et les privilèges de vous souhaiter un excellent appétit. Midi. Midi, c'est le retour de l'info. Louis Thomas est dans l'actu. Pas de Léon Marchand ce matin dans la piscine Raymond Sommet à Saint-Étienne.
2: Et on n'aura pas de Léon Marchand tout court pour le reste des championnats de France. À Saint-Étienne, la superstar de la natation française et son entourage viennent d'annoncer qu'il mettait fin à ses championnats de France. Il enchaînait les mauvaises nouvelles. Pour une gêne à l'adducteur, hier, il avait renoncé aux 200 mètres brasse. Pas de 200 mètres nage libre ce matin. Et donc là, voilà, l'annonce vient de tombé de son entourage. Il est forfait pour le reste de la compétition. Une déception forcément pour le public stéphanois, mais qui va essayer de se consoler un petit peu. Suzy Holt avec les animations de Saint-Éplage qui sont installées juste devant la piscine.
3: Assise sur un transat au bord du bac à sable, Pénélope regarde ses petites filles construire un château. À Saint-Éplage, tout est mis à disposition pour assurer le confort des petits comme des grands.
4: Il y a eu un petit coup de soleil, tout de suite on a eu les parasols. C'était tout à disposition, puis ça se passe bien, ils se prêtent les trucs. Les seaux, les pelles, les râteaux et les petits coquillages.
3: Bac à sable, bassin, carrousel, trampoline, il y avait du monde un peu partout ce week-end malgré la chaleur.
5: On a eu à la fois du public de la piscine qui est venu découvrir la zone d'animation. Et on a aussi pas mal de monde qui est venu exclusivement pour Saint-Éplage.
3: Lisa Forge-Voissard est chef du projet Saint-Éplage. Pour elle, c'est un succès.
5: On voit que ça plaît au public et que ça permet d'avoir une zone qui est quand même assez ombragée, assez agréable, avec les canicules qui s'annoncent. Pourquoi pas le proposer sur le long terme, mais ça, c'est pas encore d'actualité. On finit déjà Saint-Éplage pour le moment.
3: En face du bac à sable, Nico prépare son food truck. Dimanche dernier, ce restaurateur basé en Haute-Loire a vendu plus de 200 burgers et hot-dogs.
6: Bosser malgré la chaleur, parce que ça a été nous dans le camion, il faisait 48 à un moment donné, donc avec les appareils, donc c'était quand même un bel événement.
3: Après un début de semaine plus frais et plus calme, de nouvelles animations vous reprendront demain mercredi, notamment pour les enfants qui n'ont pas école.
2: Et elles se poursuivront ces animations jusqu'à la fin des championnats de France de natation à Saint-Étienne, c'est-à-dire jusqu'à jeudi.
0: Les magistrats refusent d'être des boucs émissaires.
2: Pointés du doigt par le gouvernement après la mort de Liana, 11 ans dans le Gers, ils se sont rassemblés hier devant les tribunaux, une cinquantaine de magistrats à Saint-Étienne. Et ce matin, sur ici Saint-Étienne-Loire, Séverine Besse, la vice-présidente du tribunal judiciaire stéphanois, déléguée de l'Union syndicale des magistrats, veut rappeler une chose.
7: Je pense que le drame de Liana, c'est surtout la conséquence d'une faillite de l'État. Les magistrats sont responsables de leurs fautes. Le Conseil supérieur de la magistrature est là pour y veiller. Il prononce chaque année des sanctions disciplinaires jusqu'à la révocation. En 2025, il y a eu 2 révocations. Mais les magistrats peuvent pas être comptables des moyens qu'on leur alloue. Il faut savoir qu'à Saint-Étienne, les parquetiers, c'est-à-dire les magistrats qui sont sous l'autorité de Madame le procureur de la République, sont 2 pour 100 000 habitants. Si on était dans un autre pays européen, ils seraient 10.
2: Interview de Séverine Besse à retrouver sur ici.fr. Après les chaleurs, la sécheresse dans la Loire et la Haute-Loire, 4 bassins versants passent au niveau d'alerte vers la Chaise-Dieu, l'ouest de Brioude, Saint-Juan-Chevalet et Saint-Germain-Laval dans la Loire. Dans ces zones, vous ne pouvez pas arroser votre pelouse, remplir votre piscine ou laver votre voiture à la maison, tout ça pour économiser la ressource en eau. La végétation particulièrement sèche en cette période. Un feu de broussailles a pris hier en fin d'après-midi près du complexe sportif de Sainte-Sigolène en Haute-Loire, vite maîtrisé par les pompiers. 60 mètres carrés de végétation ont brûlé. Le feu dans un immeuble de Sainte-Florine aussi cette nuit, toujours en Haute-Loire. Des aliments laissés dans la casserole se sont enflammés dans un appartement au 5e étage. 2 personnes ont été emmenées à l'hôpital pour des mesures de contrôle, un homme et une femme d'une quarantaine d'années.
0: Vous aurez une semaine de rab pour faire les soldes.
2: Et les commerçants se frottent les mains dans la Loire, la Haute-Loire comme dans tout le pays. Les soldes d'été vont durer plus longtemps pour compenser l'ouverture de la saison des petits prix en pleine canicule. C'est l'annonce du ministre des Petites et Moyennes Entreprises, Denis Papin, sur TF1 ce matin. Les soldes qui dureront donc jusqu'au 28 juillet inclus au lieu du 21. C'est à lire sur ici.fr. Et puis autre annonce, budget du gouvernement, le taux d'intérêt du livret A va augmenter au mois de juillet. On ne sait juste pas encore de combien ce taux va être rehaussé. La météo Fred, on continue avec un temps estival, mais pas trop chaud.
0: Pas trop chaud, c'est ça qui est bien.
2: Enfin,
0: voilà,
2: moins
0: on a
2: chaud
0: du soleil. Moins chaud, beaucoup moins chaud, c'est clair. Du soleil, effectivement, et puis un ciel qui reste bien dégagé jusqu'à ce soir. 25 degrés attendus à Saint-Bonnet-le-Château, 27 au Puy et Monistrol, un petit 28 à Saint-Étienne, et jusqu'à 30 degrés à Montbrison, Feurs, Boin, Saint-Chamond, Roanne. Bon appétit!
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9: Bonjour la France, j'espère que tu vas bien. La France, il y a la France qui joue ce soir.
10: Exactement, à 23h.
9: Allez les Bleus. Bon, alors, je vous rappelle que toute la semaine, nos candidats chéris s'affrontent pour se sélectionner pour la finale de vendredi. Et puis, il y a des trucs un peu sympas à gagner, j'aime mieux vous le dire. Parce que le premier prix, c'est un séjour pour 4 adultes à Port Aventura World. Et là, trois jours de nuit en pension complète dans un hôtel 4 étoiles. Hein, c'est quand même Port Aventura World, c'est quand même énorme. Vous avez un accès illimité pendant 3 jours à Port Aventura Park. Vous avez un accès à Ferrari Land. Et évidemment, vous allez. Ça, c'est la Ferrari. Attends, il y a Enzo Ferrari qui vient de se retourner. Il a fait un flip-flap.
10: C'est la vieille de chevaux, quoi.
9: Ah, c'est ça. Évidemment, c'est vous qui choisirez votre période de séjour. Et en plus, comme votre radio ici est hyper sympa, on vous donne 100 euros de carburant pour aller dans ce petit paradis. Voilà, ça, c'est le premier prix. Le deuxième prix, c'est quoi?
10: Qui c'est qui, toute l'année, vous a fabriqué une cafetière 32 dosettes et 6 verres en verre?
9: C'est
10: Joe Mango. Ouais, qui c'est le meilleur? Qui c'est le meilleur?
9: Olé!
10: C'est Joe Mango.
9: Voilà.
10: Une cafetière à gagner vendredi.
9: Eh ben c'est magnifique, on accueille nos deux candidats du jour, Daniela et Stéphane.
10: Olé.
9: Comment ça va les amis?
10: Bonjour.
11: Bonjour Eric et Valérie.
10: Bonjour Daniel et Daniela et Stéphane, pardon.
12: Bonjour Eric et Valérie.
9: Ça va Daniela?
12: Ça va très bien, oui.
9: C'est magnifique, tu joues avec Ici Nord.
12: Oui.
9: Tu habites à... Alors, comme on dit Canfin ou Camphénon?
12: Oui.
9: Comme on dit Canfin en Carambeau.
12: C'est bien ça.
9: Alors, tu as 75 ans, tu habites donc Canfin. Comment ça s'appelle les habitants de Canfin en Carambeau?
12: Les Canfinois.
9: Tu es une petite Canfinoise, voilà.
12: Oui.
9: Eh ben voilà. Tu es mariée à Christian, tu as 3 enfants, tu as plein de petits-enfants. T'en as combien des petits-enfants?
12: 7.
9: Oh la vache! Ah oui, quand même! Hop, hop, hop!
12: Oui, enfin, j'en ai 5 garçons et 2 petites filles rapportées, quoi, on va dire.
9: Eh ben, c'est pas mal. Et, oui. Et alors, par contre, au niveau des animaux, on est sur quoi? Est-ce que t'as des animaux chez toi?
12: Oui, attendez, j'ai encore aussi une arrière petite fille. Hein.
10: Oh là là!
9: Oh là là! Ah oui, tu es arrière mamie! Hop, hop, hop, hop, hop!
12: Oui, oui.
9: Et que, attends, comment ils s'appellent, comment ils t'appellent tous ces petits-enfants et ces arrière-petits-enfants-là? C'est mamie, c'est quoi?
12: Nani.
9: Oh, c'est mignon, Nani. C'est très mignon. Alors, oui, il paraît que oui. Tu as des pigeons de concours.
12: Oui, c'est ça, oui. Enfin, mon mari a des pigeons de concours. C'est chiant.
9: Et qu'est-ce que c'est, des pigeons de concours?
12: Ah, bah, des pigeons, c'est le sport comme au beau film. Bon, ils jouent plutôt court, hein, parce que, bon, en vieillissant, c'est plus difficile. C'est-à-dire qu'on met des pigeons, on les porte dans un siège, on les bague, ouais. Et les pigeons sont transportés à 150, 200, des fois 500, 600 km, et sont relâchés le lendemain matin ou 2 jours après, et ils reviennent au pigeonnier.
9: Et c'est celui qui... Ah bah oui, c'est celui qui revient qui a gagné, quoi.
12: Après, là, il faut, on enlève la bague, on constate, on repart au siège, et puis premier arrivé à gagner. Après, c'est tout est calculé, hein, parce que les distances sont pas pareilles partout.
9: Bah, c'est pas mal, oui. Ça, dis donc.
12: Oui.
9: Alors, tu es retraité et tu avais un métier exceptionnel que beaucoup auraient eu envie de faire. Tu emballais les bonbons, tu étais mécanicienne en confiserie.
13: Je vous ai apporté des bonbons.
9: Oh, mon Dieu. Et tu travaillais pour la pie qui chante. Oh là là.
10: Oh, la pie qui chante, c'est vieux ça.
9: Oh là là là là. Ma passion.
10: Oh, les bonbons.
12: Ah, oui.
9: Ah bah ça.
10: Pie qui chante.
9: Oh là là là là, ça c'est magnifique. Bon, alors, nous allons tout de suite marquer le premier point, parce que je sais que tu me bien sûr, Daniela, je te fais confiance. Alors, tiens, on va... Petite ambiance.
14: Le chat de la voisine qui n'a pas une cuisine et fait ses gros ronrons sur un balai de redondons.
9: Et voilà, le chat de la voisine qui fait des gros ronrons. On va parler des chats.
14: De poules et de fourmis.
9: Écoute bien cette question. Les chats sont les animaux de compagnie les plus nombreux en France. Est-ce que c'est vrai ou faux? Top chrono, 5 secondes.
12: Bon, je vais dire vrai, je crois.
9: Eh ben, tu as raison. Oui, c'est les chats qui... Alors, les chiens aussi sont populaires, mais...
12: Oui, vraiment, c'est
9: en... pour ça. Eh oui, en France, il y a 16 millions de chats et 8 millions de chiens. Donc, quand même, voilà, les chats sont majoritaires. Bravo, premier point.
10: Voilà, on apprend des choses, on s'amuse. C'est comme ça tous les jours dans Au Taquet. Stéphane avec ici, Loire-Océan. C'est donc dans le 44, c'est en Loire-Atlantique. Salut Stéphane.
15: Oui, rebonjour.
10: Rebonjour. Où est-ce que tu habites, Stéphane, exactement?
15: Alors, j'habite à Corcoué-sur-Logne.
10: Oh là là, et qu'enfin en carambo, Corcoué-sur-Logne. Comment on appelle les habitants de Corcoué-sur-Logne? Attends, laisse-moi deviner, les Corcoué-ins.
15: Exactement.
10: C'est vrai? Oh, pas mal.
15: Oui.
10: Corcoué-ins, ah, Corcoué-ins.
9: Et l'autre, il s'auto-congratule. Oh, c'est pas mal.
10: Eh, voilà, je m'auto-embrasse. Tu es marié à Bernadette, comment elle va Bernadette? Aujourd'hui.
15: Madame va bien.
10: Madame va bien, impeccable, tant mieux. Vous avez eu deux beaux enfants, comment s'appellent-ils?
15: Thomas et Alexandre.
10: Ouais, et j'ai cru comprendre, Stéphane, que tu étais devenu papy, là, il n'y a pas longtemps.
15: Ah, il y a un bon mois, on est devenu papy et mamie.
10: Oh, alors comment c'est, une petite fille? Petite fille, c'est ça?
15: Une petite fille.
10: Comment s'appelle-t-elle?
15: S'appelle Talia.
10: Talia, voilà, qui a un mois. Et pas du don. Qu'est-ce que ça fait d'être papy, Stéphane? Parce que bon, 60 ans, voilà, papy, quoi.
15: Bah, c'est bien, c'est ce qu'il faut.
10: C'est ce qu'il faut. Deux chats, oui, Tornade et Roussette. Alors, c'est l'animalerie, parce que c'est pas tout. Il y a quoi d'autre à la maison?
15: Ah, j'ai des moutons, j'ai des oies, j'ai des poules.
10: 5 quoi? 12 moutons? Attends, mais tu fais quoi dans la vie pour avoir 12 moutons et des poules? T'es agriculteur, tu fais quoi?
15: Ah non, je suis bientôt en retraite, donc je m'occupe.
10: Mais tu fais quoi comme métier?
15: Je suis mécanicien poids lourd et j'étais chaudronnier soudeur avant.
10: Ok, chaudronnier soudeur, mécanicien poids lourd. Et alors, il nous parle de la retraite. Bah figurez-vous qu'il est à la retraite officiellement, notre Stéphane, demain.
9: Balalalala, c'est la quille.
10: Hey Stéphane, c'est demain ta retraite, c'est ça hein?
15: Oui, exactement.
10: Bon, ça va, tu le vis comment de dire que demain c'est fini quoi? Après,
15: bien,
10: c'est...
15: Bien.
9: Bah, 60 ans la retraite,
15: bien.
9: C'est le bonheur.
10: Ouais. Ah oui, non, c'est bien, là, il va pouvoir profiter.
15: Ah, j'ai un peu plus de 60 ans. Hein.
9: À quel âge?
10: Moi j'ai marqué 60. Hein.
15: J'ai 60 ans et 5 mois.
9: Oh, il va jouer sur 5 mois celui-ci.
10: Fais son coquet, alors Stéphane. Ouais. Bon, on y va? On joue?
15: On joue.
10: Allez, c'est parti, on va jouer avec les Rolling Stones. Qui ont choisi leur nom suite à un pari perdu avec un groupe de jazz appelé les Pierres qui roulent. Est-ce que c'est vrai ou faux? Top chrono, 5 secondes. Les Rolling Stones, ils s'appellent les Pierres qui roulent parce qu'ils ont perdu un pari.
15: C'est faux.
10: C'est faux, t'as raison, le nom du groupe est inspiré de Rolling Stone. Morceau de Muddy Waters.
9: Ah, oh là là.
10: Muddy Waters.
9: J'adore quand il prend Muddy les accents. J'en ai trop vu.
10: Bah oui.
9: Je demande pardon à la Grande-Bretagne. Je répète.
10: Muddy Waters. Considéré comme le père du blues de Chicago et dont les Stones sont des fans ultimes.
9: Mais... Allez, ça fait un point Daniela, un point Stéphane.
10: Muddy
9: et
10: Waters.
9: Là, tout de suite, Belle-Île en mer.
10: C'est plus facile à prononcer.
9: Belle-Île en mer, Marie Galante. Laurent, vous écoutez ici, on vous aime, à tout de suite mes chéris.

0: la la. Oui, parce qu'il faut boire.
1: Oui, et vous laissez à boire. Vous et refaites vous les paroles.
0: Voilà.
1: Vous refaites les paroles, quoi.
2: Bah, écoutez.
1: Ah, pauvre Laurent, vous le dites.
2: Et alors, c'était comment ça s'appelait? Belle Île en Mer.
1: C'était Belle
2: Île en Mer. Marie Galante.
1: Belle Île en Mer de Marie.
2: Allez, jingle, Vincent, vas-y.
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1: C'est la Bretagne, Belle Île en Mer.
2: Oui, bah oui, bah. Oh, dis donc, hey, redécouvrez vos départements et les régions de France avec Tonton Bastien. Alors, Stéphane, ici Loire-Océan, affronte Daniela, ici Nord. Ils ont un point chacun. Daniela, je le rappelle, habite à Canfin, en Carambeau. J'adore ce nom. Hein. Ça me fait penser à Carambole. Bon, je sais pas pourquoi. Alors.
1: Oui, ou à Confiné.
2: Non, enfin, à Carambole.
1: Oui.
2: Alors, il paraît qu'on fait de la gym douce et du stretching.
4: Oui, c'est bien ça, oui.
2: Oh, quel courage, j'aimerais bien avoir ton courage, j'y arrive pas moi. Je...
4: Oui. Oh, c'est pas facile, hein, c'est vrai, mais bon, c'est... il faut faire quoi.
2: Ah, oui, il faut. Alors, tu bricoles pas, mais tu jardines un petit peu avec ton mari, vous faites. Toi, tu fais les fleurs et lui, il fait le potager, c'est ça?
4: Oui, c'est bien ça.
2: Ouais. T'as quoi comme fleurs dans ton jardin?
4: Ouf, il y a des géraniums, il y a un petit peu de tout, je ne saurais pas dire, je ne suis pas très... Il y a des roses, il y a des œillets, il y a...
2: Fleurs
4: qui me plaît, j'achète, et puis...
2: Alors, tu adores cuisiner, et comme ta maman était italienne, tu nous fais beaucoup de la sauce bolognaise. Tu adores faire ça, la sauce bolognaise. Là. Hein?
4: Oui, bien sûr.
2: Ah, là.
4: Pas aussi bonne que celle de maman, mais elle est bonne quand même. Quoi.
2: De toute façon, rien n'est aussi bon que le truc de maman.
4: Non, c'est vrai.
2: Ben oui, moi, ma mère faisait la blanquette, j'essaye pitoyablement de lui arriver à la cheville. Alors, qu'est-ce que tu aimes faire en dessert? Il paraît que tu es très bonne en dessert aussi.
4: Non, je suis vraiment bonne en dessert, c'est ce que j'avais dit. Je fais de la tarte à la crème, de la tarte au hibouille. C'est les tartes de Ducasse du Nord.
2: Ouais.
4: Alors, ça, souvent, on me demande quand on fait quelque chose, une petite fête, on fait une tarte comme ça.
2: Ouais.
4: Du tiramisu. Bon,
2: c'est pas mal, ça.
4: Tiramisu. Oui.
2: Des clafoutis, dis donc, il paraît que tu fais des clafoutis.
4: Ah, des clafoutis aux cerises, oui, bien sûr, oui.
2: Ah bah t'es bonne, hein. Ça veut dire que tu fais des desserts, ma chérie. Voilà,
4: cerises, nectarines, avec des nectarines aussi, c'est très bon.
2: Bien, alors est-ce que tu vas marquer le deuxième point? Oui, bien évidemment. C'est la deuxième question, vrai ou faux? Attention, petite chanson.
5: Connaissez-vous, monsieur le maire, de fouiller les cantaloupes?
1: On a du très très jeune hein, depuis midi. Hein.
2: Eh ben moi j'adore. Alors, est-ce que nous allons parler des mères? Les mères de village, hein, pas les mamans. Le salaire d'un maire en France, eh bien, il paraît que ça varie en fonction du nombre d'habitants de la commune. Est-ce que c'est vrai ou faux? Top chrono 5 secondes. Est-ce que le salaire d'un maire varie en fonction du nombre d'habitants de la commune?
4: Vrai ou faux? Moi c'est vrai.
2: T'as raison, c'est totalement vrai. Et oui, l'indemnité d'un maire peut aller d'un peu plus de 1100 euros dans les villages de moins de 500 habitants à plus de 6000 dans les grandes villes. Bravo, deuxième point.
1: Stéphane qui a marqué ou qui n'a pas marqué? Je me souviens
2: il
1: plus.
2: Il a un
1: Stéphane.
2: Point.
1: Ah oui, il a déjà
2: c'est
1: un point.
2: C'est que le gars...
1: Je n'avais pas noté. Je ne note pas. Quand je t'ai concentré sur la retraite de Stéphane, hein, officiellement, c'est demain, ici, Loire-Océan, à Courcouët-sur-Logne. Alors, puisqu'on parle de cuisine avec Daniela, j'ai cru comprendre que tu étais quand même un bon petit cordon bleu, mais du niveau de Top Chef, tu dirais, Stéphane, c'est quand même pas mal, hein.
6: Non, pas au niveau de Top Chef.
1: Ah, et ta femme adore quand tu cuisines. Qu'est-ce que tu aimes faire? Qu'est-ce que tu prépares?
6: Ah ben je fais des cassoulettes de dinde ou des tartes au fromage et champignons et tomates.
1: Ah oui, des plats un peu au feeling, hein, suivant ce que t'as dans le frigo, c'est souvent un peu la bonne façon de faire, généralement.
6: Voilà.
1: Et alors, tu fais des quiches à l'ail, l'ail des ours.
6: Avec des ours.
1: C'est-à-dire
6: tu connais... quand c'est la saison, l'ail des ours à la campagne.
1: D'accord, ok. Ah ok, d'accord, et ça t'en mets partout, et tes proches en ont un peu marre, c'est ce qu'on
6: va dire. Quand c'est la saison, ils en ont un peu marre.
1: Stéphane, tu t'investis dans la vie de ton village, on parlait des villages justement avec le salaire des maires. Toi, qu'est-ce que tu fais en termes d'investissement? Tu donnes des coups de main?
6: Voilà, je donne un coup de main. Ce que je disais à Gwenaël au téléphone l'autre jour, j'ai inventé un nouveau nom. Le village, je me promène dans le village et je leur donne un coup de main.
1: D'accord.
6: Le matin, je prends le café, puis l'après-midi, c'est une petite bière.
1: Et en quoi tu donnes un coup de main en prenant un café et en buvant une bière, j'ai pas compris?
2: Bah, il soutient les troupes.
6: J'ai du temps à perdre, donc je
1: vais. Ah, d'accord. Avec modération, tout ça, bien sûr. Non, mais voilà, tu participes à toutes les fêtes de village, pour la galette des rois, pour les moules frites de l'été, voilà, il se passe plein de choses chez toi. Mais oui, Stéphane. Jouons avec ta question qui arrive, elle vaut un point. Et nous retournons en Espagne. Ah bah c'est là qu'on compare, hein, c'est un séjour en Espagne qu'on vous offre cette semaine.
2: C'est la compa, ouais, c'est la compa.
1: C'est la compa, que nous partons.
2: Ah ouais, c'est mieux, ouais.
1: Vous insinuez que je parle mal, c'est ça?
2: Absolument pas.
1: Je ne parle mal de la France.
2: Je ne me permettrai absolument pas de critiquer, la France jugera d'elle-même. Allez, pose ta question.
1: L'Espagne recrute 10 000 volontaires pour boire du vin tous les jours pendant 4 ans. Est-ce que cette info est vraie ou faux? Top chrono, 5 secondes.
6: C'est vrai.
1: L'Espagne recrute 10 000 volontaires pour boire du vin tous les jours pendant 4 ans. Bah, t'as raison.
2: Oui.
1: C'est l'université de Navarre en Espagne qui a lancé une étude pour déterminer si une consommation modérée et régulière de vin lors des repas est plus bénéfique que l'abstinence. C'est fou ça.
2: J'en connais qui vont y aller.
1: Ah oui.
2: Et qui vont après être malades. Allez, modération. Ça fait 2 points pour Daniela, 2 points pour Stéphane. Et là tout de suite, oh là là, c'est le moment de, bouger vos petits bodies. Ouh. Parce que c'est Kenny Williams, Come Back to Me. Vous écoutez ici, on bouge son boule là tout de suite, mes chéris.

0: Non,
1: j'ai la même voix grave que lui.
0: Non, je n'ai pas du tout la voix de Queenie Williams. En plus, c'est une bombe atomique, le gars.
2: Et alors, qu'est-ce que t'insinues?
0: Rien, pas du tout. T'es très beau. Voilà, jingle. Allez, hop, hop, hop.
2: C'est une honte. Cette femme est une honte.
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0: Excusez-moi, tapez Queenie Williams sur les internets, vous allez voir.
2: Pas taper Eric Bastien sur les internets.
0: Oui, voilà, justement, et puis vous ferez la comparaison.
2: Pense à ma mère, qu'est-ce qu'elle pense de tout ça?
0: Bah, ta mère, elle t'aime.
2: Au monde.
0: Oui, bah, elle
2: t'aime. C'est la seule, d'ailleurs.
0: Oui, voilà. Allez, nous sommes avec Daniela qui a 2, Stéphane qui a 2. Alors, comme ça, Daniela, on aurait aimé déjeuner avec Serge Gainsbourg.
4: Oui, j'adorais.
0: Alors, est-ce que tu connais cette chanson, la javanaise? On adore, non? En dansant la javanaise.
4: Oui.
0: On l'adore.
4: C'était un artiste complet pour moi.
0: Ah, bah oui, c'est des magnifiques chansons. Magnifiques chansons. Alors, ma petite chérie, c'est l'heure du quiz musical. Je t'explique.
4: Aïe, aïe.
0: Écoute bien. Non, je te jure, chérie, il faut que tu écoutes bien les chansons. En fait, je vais te faire écouter 3 chanteurs, enfin, 3 extraits musicaux. Il y a 2 fois le même et il y a un intrus.
4: Oui.
0: Alors, si tu écoutes bien les voix, tu dois reconnaître l'intrus et tu devras me dire qui est l'intrus. Attention.
4: D'accord.
0: Écoute bien.

0: Ah, ça vous a plu, ça?
1: Ah, j'adore ces chanteurs.
0: Ah,
1: allez,
0: c'est cadeau.
1: Qui est le petit intrus qui ne chante qu'une fois? Top chrono, dispo.
2: Si c'est Pierre Connu, ça doit être Jacques Dutronc, non?
1: Eh bien... Je vais m'étouffer.
0: Oui, ne mourrez pas tout de suite.
1: Eh bien, bien sûr que c'est Jacques Dutronc avec les cactus. Il est des cactus. Oh yeah. Moi, je me pique de le savoir. Et les deux autres chanteurs, enfin, les deux autres chansons, oui. C'était qui le chanteur? Tu l'as reconnu?
2: Eddie Mitchell, non?
1: Eh oui, bien évidemment.
2: Bon,
1: tu marques. Eh ben, tu marques 2 points. Ça fait 4, ma chérie. Bravo.
0: Bon, Stéphane, elle était pas mal, hein. Elle était pas mal du
1: non,
0: tout.
1: Non,
0: elle était très bien.
1: Elle était exceptionnelle.
0: Oui. Rendez-vous, qui a gagné hier?
1: C'est
0: déjà
1: vraiment
0: un candidat. N'oubliez pas que j'ai déjà
1: on
0: un candidat.
1: On appelle ça le félin de ta maman.
0: Oui,
1: mais bon,
0: c'est
1: allez.
0: Ça, voilà. Stéphane, n'écoute pas, elle n'est que fiel et court.
3: Oui.
0: Ça de s'étouffer. Stéphane, on parlait de déjeuner. Bon, Daniela a dit qu'elle aimerait bien déjeuner avec Serge Gainsbourg. Toi, on t'a posé la même question. Avec qui tu aimerais déjeuner à 13h?
3: J'avais répondu François Hollande.
0: Mais oui, mais pourquoi? Alors
3: j'ai dit que je voulais le dissuader de se présenter aux élections l'année prochaine.
0: Ah oui.
3: Il vaut mieux qu'il reste à livrer des croissants puis à vendeur de scooters.
0: Bon, bien écoute, ce propos n'engage que toi. On s'attendait pas
3: oui.
0: à ça, oui, mais effectivement, bon, d'accord. Next, hein, on va passer au autre.
3: Pendant qu'il a été président, non, il a fait grand chose.
0: Non, ça va aller, Stéphane, ça va.
1: Ce qu'on va faire, c'est qu'on va écouter le quiz musical.
0: Oui, on va jouer au quiz. Non, mais on a le droit de s'exprimer.
3: Oui,
0: on va jouer au quiz. Allez, quizons.
1: Il y a de pareil, hein, c'est, y a un intrus, tout ça.
0: Et ça, c'est fait. Voici donc ton intrus. Il y a 3 artistes. Il y en a un qui n'a rien à faire dans ce mix. Mais de qui s'agit-il?

0: Et oui, et oui, et oui, Stéphane, top chrono. Qui est l'intrus?
1: Amel Bent.
0: Amel Bent, pour toi, on ne l'a écouté qu'une seule fois.
1: Oui.
0: Et qui a-t-on écouté avec Amel Bent?
1: Dalida.
0: Voilà. L'intrus était Amel Bent. Bravo.
2: Ça ne me fait pas peur.
0: Effectivement, c'était bien Dalida avec Laissez-moi danser. Et mourir sur scène.
2: Et mourir sur scène, ouais.
0: Oui, bah, oui, oui, bah oui, oui, oui.
2: Tu les avais, toi, Daniela?
3: Oui, mais bon, je l'ai reconnu. Amel Bent, je l'ai reconnu, mais j'aurais pas su dire son prénom.
2: Bon, bah ça tombe bien, tu l'as pas eu.
0: Voilà.
2: Alors,
0: voilà.
2: Ça nous. Eh, dites donc, les gars, vous vous suivez de près, hein, parce qu'il y a oui. Daniela à 4, Stéphane à 4 aussi. Pop, pop, pop, ça va être chaud. Hein. Vous êtes forts, les
0: ça
2: petits amis.
0: Pour moi, surtout. Je le sens bien.
2: Bon, allez.
0: Allez.
2: Hein. Là, c'est l'heure de la réclame. Mais
0: oui,
2: pas
0: mieux.
2: Que. C'est l'actualité dans vos régions. Grâce aux 44 locales de votre radio ici, le temps de la réclame, je vais remettre les pendules à l'heure.
0: 78 tours,
2: l'église
0: là.
2: Au milieu du village voilà. À cette personne. Allez,
0: amen.
2: À tout de suite.
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2: Et je vous rappelle que toute la semaine, nos candidats s'affrontent pour se sélectionner pour la finale de vendredi. Premier prix, un séjour pour 4 adultes à PortAventura World avec évidemment 3 jours, 2 nuits en pension complète dans un hôtel 4 étoiles. L'accès illimité pendant 3 jours à PortAventura Park, un accès à Ferrari, j'arrive même pas à le dire, Ferrari Land. 100€ de carburant pour y aller et évidemment le deuxième prix, une machine expresso Malongo,
0: et oui.
2: 32 dosettes, 6 verres en verre, bref, le bonheur. Allez, jingle, on reprend la compète.
0: Ça part rebondi sur Nadine Mousselet quand même,
2: ah bah attends,
0: qui est de retour.
2: Tu plaisantes, le puzzle macabre.
0: C'est périlleux.
2: Mais c'est magnifique. Laura va-t-elle résoudre le puzzle macabre?
0: Qui sera le tueur?
2: Qui sera le tueur? Qui seront les tués?
0: Elle dit Laura devra comprendre la logique du puzzle macabre.
2: C'est magnifique. Moi, Nadine Mousselet, c'est ma petite passion.
0: Ah, moi,
2: ça
0: c'est mon livre
2: et
0: d'été, ça.
2: Lucinda, là.
0: Lucinda Riley.
2: Évidemment. Oh là là,
0: c'est beaucoup mieux que Château Ballon, tout ça.
2: Évidemment.
0: Bon, c'est la saga de l'été.
2: Daniela, est-ce que tu lis Daniel Mousselet? Non, Nadine Mousselet, je suis fatiguée.
0: C'est son cousin.
13: Comment?
2: Est-ce que tu lis les romans de Nadine Mousselet?
13: Non, pas vraiment. Pourtant, je lis beaucoup, mais je connais pas vraiment.
2: Oui, ben c'est normal parce que tu lis beaucoup, donc tu as d'autres livres intéressants à lire. Alors, nous allons parler de ta rencontre avec Christian.
13: Oui.
2: Vous étiez du même village, vous aviez tous les deux 17 ans. Christian, il était copain avec ton voisin. Et alors, vous papotiez tout le temps sur le perron. Mais ton papa, voilà. Il était hyper sévère. Donc, qu'est-ce qu'il a dit à Christian?
13: Il a dit à Christian, si tu veux voir Daniel, il faut que tu rentres à la maison. Il faut officialiser, quoi. Voilà.
2: Oh là là, et alors, qu'est-ce qui s'est passé? Ça a été officialisé comment, ça?
13: Disons qu'il est venu, il est rentré dans la maison. Donc, on était presque fiancés, sans être seulement embrassés, quoi.
2: Ah oui, d'accord. Vous n'aviez même pas fait le bisou, vous étiez déjà fiancés.
13: Voilà.
2: Oh, petit-on. Et oui. Alors, ça fait combien de temps que vous êtes ensemble?
13: Oh, ben maintenant, ça fait, on va voir, 55 ans de mariage, le 17 juillet.
2: Oh, 55 ans de mariage, mon Dieu. Alors, maître Coupez a regardé, ce sont les noces d'Orchidée, figure-toi.
0: Ah, dis donc.
2: Alors, ouais. Eh ben voilà. Ouais. Eh oui, 50 ans, c'est les noces d'or.
13: Oui.
2: Bon, puis après, plus on se marie, plus c'est des trucs moins bien. Les orchidées, on s'en fiche un peu. On aurait voulu des noces de rubis, nous, voilà. Bon. Écoute. Hein, bon. Hein? Eh ben, comme quoi, hein, c'est même pas embrassé, à peine fiancé, et 55 ans de mariage, moi je dis c'est beau.
13: Oui, ben oui, bien sûr. Bien
2: bon.
13: Sûr.
2: Ben
13: oui.
2: Voilà. Alors, il paraît que si tu avais pu être un animal, tu aurais été un oiseau.
13: Oui.
2: Et oui, parce que t'aurais bien aimé voler, c'est ça, voir un petit peu ce qui se passe.
13: Oui.
2: Et ben
13: oui.
2: Voilà. Et voilà.
13: Bon, et être libre vraiment, quoi.
2: Ah bah oui, c'est sûr que l'oiseau, il décolle, il s'en va quand il veut. Oui. Alors, tu es exactement à 4, comme Stéphane. Donc là, je te propose de marquer 3 points de plus avec la question à choix multiples. Je vais te poser la question, te proposer des réponses et tu auras 10 secondes pour me donner ta réponse. Tiens, je te mets Angèle.
20: D'accord. Tout est devenu flou.
2: Flou.
20: Un peu trop fou.
2: Alors, on va parler de la vision. Quand tu as une vision floue et déformée, de près comme de loin, tu es myope, presbyte, astigmate ou Éric Bastien.
0: Oui.
2: Alors, quand tu as une vision floue et déformée, de près comme de loin, tu es myope, presbyte, astigmate ou Éric Bastien. Top chrono, 10 secondes.
13: Je pense que c'est astigmate.
2: Eh bien, figure-toi que c'est une bonne réponse. Oui, tu es astigmate. Eh ben, c'est le trouble le plus fréquent après la myopie. Hein, voilà.
13: Oui.
2: Bravo.
13: Astigmate.
2: Eh ben voilà. Ouais. Eh ben, tu as 7. Bravo.
0: Oui, Stéphane qui lui a 4 points. Stéphane, ça va, Stéphane? Comment tu te sens?
21: Oui.
0: À mi-parcours dans cette émission. Ouais.
21: Très bien. Je suis à l'ombre.
0: Bon, alors ça va si t'es à l'ombre et que tu souffres pas trop de la canicule. Ouais. D'ailleurs, si t'es à l'ombre, tranquillement, sur une petite chaise, tu peux d'ailleurs lire le nouveau livre de Nadine Mousselet. Stéphane est avec Ici Loire-Océan. Stéphane habite à Courcouët-sur-Logne. Stéphane est demain à la retraite. Mais ce n'est pas du goût de Bernadette, son épouse.
2: Ah oui.
0: Qui est secrètement amoureuse de Luc, le voisin. Et les enfants ne sont pas contents, l'héritage. Est-ce que Laura, la cafetière du village, comprendra la logique du puzzle macabre? Vous le saurez en lisant le nouveau Nadine Mousselet.
2: Oh Nadine Mousselet, Nadine on t'aime.
0: Préface de Lucinda Riley, c'est un mix. Il y a tout. C'est un bon roman ça Stéphane, hein?
21: Ouais, mais je suis pas très lecteur.
2: Ah, oui, mais Nadine Mousselet, c'est plus que de la lecture.
0: Ah,
2: c'est une ambiance.
0: Oh, c'est une angoisse. Moi, on adore. Alors, parlons de la rencontre avec Bernadette. Alors, ça, pour ceux qui aiment le foot, c'était il y a 28 ans. France-Brésil, la première fois qu'on inscrit une étoile sur le maillot, que la France gagne la Coupe du Monde, 3-0 face aux Brésiliens. On écoutait ça en 98, c'est l'année de rencontre avec Bernadette.
21: Exactement.
0: Alors, c'était un soir de 31 décembre?
21: Oui.
0: Et alors? T'étais en boîte?
21: Sorti en boîte.
0: Ouais.
21: Et moi et madame n'allons jamais en boîte, mais pour une fois, on y était.
0: Et c'est toujours comme ça, pas prévu d'y aller, on y va. Du coup, Bernadette était là avec ses cousines. Et la voisine t'a présenté aux trois cousines. Et t'avais le choix. Wow. Entre Riri, Fifi et Loulou.
21: C'est un peu ça.
0: T'as choisi Bernadette qui te plaisait, t'as récupéré le numéro de portable? Ouais.
21: J'ai galéré, mais je l'ai récupéré quand même.
0: Bah, t'as galéré, c'est-à-dire, comment t'as fait pour l'avoir?
21: Bah, j'ai demandé à la voisine d'appeler sa copine.
0: Ah, à Riri, quoi, finalement, pour avoir Loulou, j'ai bien compris.
21: C'était pas facile.
0: Eh non, c'était pas facile, mais ça fait 28 ans que vous êtes ensemble, bravo, c'est chouette quand même, cette histoire. Eh oui. Alors, vous êtes partis.
21: 28 ans, 2 enfants.
0: Et oui, je sais, et une petite fille, rappelons-le, qui a un mois, qui s'appelle Talia. Et puis vous êtes parti au Gabon également, t'as fait un peu de la jungle.
21: Oui, on est parti en 2007 au Gabon et on y retourne dans le 17 juillet.
0: Ah, génial, c'est vos vacances cet été, mais pourquoi vous êtes amoureux du Gabon?
21: Ben, j'ai mon filleul qui s'est marié avec une Gabonaise.
0: Ah bah oui, ça explique. Du coup, il paraît que t'as goûté du gros...
21: La belle famille.
0: Eh, ok, j'ai bien compris. Et t'as goûté du crocodile. Alors, je voudrais bien savoir, ça a quel goût le crocodile?
21: Ça a un goût de poulet.
2: Vous êtes tout le temps le crocodile.
21: C'est un peu plus goûteux que le poulet, mais ça ressemble, la chair est à peu près la même.
0: Ok, ouais, quand même, je sais pas. Tu mangerais toi du crocodile, Valérie ?
2: Bah non, parce que moi, c'est, tu sais bien que c'est pas mon truc, la viande, mais ouais. Bah, pourquoi pas. Hein.
0: Bon, Stéphane, voici ta question. Et nous partons à Hawaï. Quel terme hawaïen, on laisse les crocodiles de côté au Gabon, quel terme hawaïen peut vouloir dire à la fois bonjour, bienvenue et au revoir? Il y a un mot qui veut dire tout ça.
2: Eh ben dis donc, c'est pratique. Alors, ça.
0: Je
2: ne
0: sais pas comment on comprend la différence entre bonjour et au revoir, mais bon. Bonjour, bienvenue, au revoir, ça se dit. Aloha. Hakuna Matata. Mahalo. Damido, Damida. Top chrono. 10 secondes. Aloha. Hakuna Matata. Mahalo. Damido, Damida.
21: Aloha.
0: T'as raison, bien plus qu'un simple mot, aloha exprime l'idée de partage, d'affection, de lien avec les autres, et selon l'étymologie, ça veut dire partager son souffle de vie. Aloha à tous.
2: Allez, ça fait 7 partout, dites donc, vous vous suivez de près les amis, mais là, tout de suite, vous écoutez ici, je vous demande toujours de bouger un petit peu vos petits bouboules, mais là je vais vous dire, et si on chantait, si on chantait, si on chantait, la la la la. Allez Julien Clerc, fais-nous chanter, vous écoutez ici, on vous aime, à tout de suite.

0: c'est ce qu'on fait tous les jours dans le taquet, hein, sur
1: ah
0: le chantier.
1: Ah oui, non,
0: je suis bien clair, bien sûr.
1: Jingle.
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0: Il est 12h43.
1: Et ici, nous sommes avec Stéphane qui joue avec ici Loire-Océan et Daniela qui joue avec ici Nord. Ils ont 7 points chacun, ils sont très forts. Hein. Très très forts nos candidats. Alors bon, quand même, Daniela, elle a plein de qualités, mais il paraît qu'elle a un défaut. Il paraît qu'elle parle trop et qu'elle est têtue. Qu'est-ce que ça veut dire, ça?
3: Oui, c'est vrai.
1: Mais alors, parle trop de quoi? Ça veut dire quoi? T'es bavarde?
3: Oui, enfin bon, c'est Christian qui dit ça, hein. Quelque chose, je suis pas là, mais bon.
1: T'es têtu,
3: hein? Ah oui, têtu, oui, ça, je crois que c'est dans la famille, mes frères et sœurs, on est tous convaincus d'avoir raison, quoi.
1: Ah, d'accord. Bon, oui. Et alors, il est pas têtu, Christian?
3: Non, on s'en va, lui, ça va.
1: Ah, lui, ça va, ok, d'accord. Bon,
3: oui. Enfin, c'est parce que moi, j'ai toujours raison quand même. Hein.
1: Évidemment que tu as toujours raison, tu es une femme. Sûr. Évidemment. Oui. Alors, il paraît que toute ta vie, tu as été travaillée en mobylette.
3: Oui.
1: Et oui. Et que

0: Mes amis m'ont offert l'inscription au permis de conduire.
1: Eh ben voilà.
0: Oui, la première leçon, on m'a dit, surtout, je te préviens, si tu passes pas, tu rembourses. Donc, ben voilà quoi.
1: Eh ben tu l'as eu. Eh ben bravo.
0: Oui, je l'ai eu.
1: Eh
0: oui,
1: ben bravo. Oui. Eh ben c'est sûr.
0: Et j'en suis bien contente maintenant, bien sûr.
1: Tu m'étonnes. Alors, oui. Nous allons essayer de nous envoler. Je te propose de marquer 5 points d'un coup.
0: Oui.
1: C'est la question cash. Écoute bien la question. Dans quelle émission de Canal+, Jamel Debbouze s'est-il fait connaître du grand public? Comment s'appelait l'émission de Canal dans laquelle Jamel Debbouze s'est fait connaître du grand public? Top chrono, 10 secondes.
0: Non, je ne sais pas.
1: Oh, il n'y a pas beaucoup d'émissions sur Canal+. Rappelle-toi de toutes les émissions, il y en a une emblématique. Et c'était nulle part ailleurs.
0: Oui.
1: Avec le cinéma de Jamel, là. Bon. Eh oui, il racontait les films à sa façon, c'était très drôle. Bon, tu restes à 7.
2: Ah, malgré tous les efforts de Valérie d'essayer d'aider sa candidate en lui donnant des indices.
1: Quels indices?
2: Eh, vas-y, je te dis que c'est une émission emblématique de Canal.
1: Bah, il n'y en a pas eu 50 sur Canal.
2: C'est un indice quand tu lui dis ça.
1: Oh là là.
2: Ah, mais elle n'a pas marqué. Non, mais je serai tout aussi indulgent, Stéphane. Et surtout, je te donnerai des indices.
1: Tu donneras rien du tout, sinon tu
2: quoi?
1: Bah, tu verras bien.
2: Hein? T'as ta gueule à la récré, voilà. Toi. Hein? Attention. Stéphane, alors on est râleur.
1: Eh ben.
3: Oui. Je suis bon français.
2: Ah oui.
1: Ouais, mais c'est un mec en plus, hein. Donc.
2: Mais bon. C'est-à-dire, bon, qu'est-ce qui te met dans un état de râlerie, de râlage, de tout ça, quoi?
3: Ben, quand ça va pas comme je veux.
1: Ah.
3: Quand ça se met en travers de mon chemin, des fois.
2: Ah. Ouh là là, oui.
3: Ah. Ouais. Eh oui, mais c'est un bon français.
2: Oui, oui, non, j'ai bien compris, ok. Oui. Qu'est-ce que tu as d'autre de bon français? C'est intéressant, ça.
1: Et il aime la bouffe.
2: Oui, la bonne cuisine.
3: Ouais, j'aime la bouffe.
2: Ouais.
3: Voilà. J'aime le bon vin.
2: Le bon vin, l'opération, ouais.
3: Voilà.
2: Bon, bah, t'as un bon français, ouais.
3: Voilà, c'est déjà pas mal.
2: Oui, c'est pas mal. Petit côté grand blond, quand même. J'ai découvert, Stéphane, que tu as tendance à poser des objets n'importe où. Seulement, t'es un peu distrait. Et du coup, tu les perds.
3: Voilà.
2: Et
3: je les perds.
2: Ah bah c'est embêtant ça.
3: Je les retrouve, mais avec du temps.
2: Mais oui, mais alors du coup, quand tu les retrouves, tu les reposes.
3: Voilà.
2: Et tu les repères à nouveau.
3: Voilà.
2: Ouais, non, mais ça va loin parce que...
3: Et bon, avec madame, je ne demande plus où sont mes clés. Hein.
2: Oui, parce qu'il y a des choses que tu as, comme les clés de voiture, effectivement, tu les as retrouvées, mais un an après. Ça me paraît fou, comment on retrouve ces clés de voiture? Enfin, qu'on met un an pour les retrouver.
3: Mais on a retrouvé, tu as trouvé les clés après, c'est...
2: Bah oui, mais elles étaient où ces clés de voiture?
3: Ben, ils sont à la maison, mais ils étaient tombés derrière
2: un meuble.
3: Derrière un meuble.
2: Ah, d'accord, ok. Ah, il t'avait pas. Oui, bah, si tu pousses pas les mains, oui, forcément. Un an d'attente pour récupérer les clés de voiture, et je comprends. On t'appelle parfois Robocop.
3: Oui.
2: Pourquoi?
3: C'est mes enfants, des fois, qui m'appellent comme ça. Non, parce que j'ai eu pas mal d'accidents.
2: Ok. Ah oui, t'as eu le fémur cassé, je crois.
3: J'ai été opéré une vingtaine de fois, et, wow. Et demain, je me fais réopérer pour la 21e fois.
2: Demain?
3: Oui, demain.
2: Mais demain, c'est le jour de la retraite.
3: Mais c'est le jour de la retraite, mais je passe sur la table.
2: Ok, t'as tout concentré sur le 1er juillet, toi, en fait. Hein, tu fais tout en même temps.
3: Voilà, ouais, exactement.
2: Ok, donc retraite, mais c'est quoi comme opération? C'est un truc, ça va aller?
3: C'est rien de grave, c'est l'épaule.
2: D'accord.
3: On appelle ça la coiffe rotateur.
2: Ouh là là, oui. Bon, bah, je te souhaite...
3: Il y a un ligament qui est touché. Mais
2: ouais, j'ai bien entendu. Allez, écoute, prends soin de toi.
3: J'ai dit à l'anesthésiste, au cas où que ça se passe mal... Il fasse pas de zèle.
2: Il fasse pas de zèle, d'accord. Ah bah c'est... Ok, très bien. C'est rock'n'roll, toi. Hein. Bon, allez, on va jouer avec une question cash. Tu sais que tu es à 7 points. Notre ami n'a pas répondu précédemment, notre ami Daniela, ce qui fait que ce serait peut-être l'occasion, si tu vois ce que je veux dire, Stéphane, de prendre 5 points et de prendre la tête. Parce que là, pour l'instant, vous êtes à égalité 7 partout dans le jeu. Voici ta question. On a un petit extrait. C'est Little Richard avec Tutti Frutti, le fruit. Je viens de comprendre le lien. Oui, exactement. On parlait de fruits. De quel fruit la guigne est-elle une variété? De quel fruit la guigne est-elle une variété? On y va, top chrono, 10 secondes.
3: La cerise.
2: Tu vois, moi, j'ai même pas besoin de te donner des indices. Eh oui.
1: Oui, bon, c'est plus facile, hein, pardon.
2: C'est ça, la différence.
1: Ouais, excuse-moi, la guigne, on le sait.
2: Stéphane, 12 points à présent, bravo.
1: Okay.
2: Une bonne réponse.
1: Allez, c'est pas grave, parce que Daniela a 7, mais elle va se rattraper avec le bingo. Et

0: Il n'arrive pas à des annonces. Je sais pas, il prend un fou rire, donc je vous le dis, c'était.
1: C'était vita avec ça fait mal.
0: Qu'est-ce que
1: je voulais faire une vanne qui est nulle, donc j'ai pas voulu la faire. Je voulais savoir si elle avait la carte. Vita. Mais elle est nulle.
0: Charlotte, je te demande pardon. Allez,
1: elle
0: c'est.
1: Elle est nulle, pardon.
0: Ouais, elle est très très nulle. Bah, oui. C'est l'heure de la réclame, allez-y.
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0: Nous sommes au taquet avec Daniela qui a 7. Puis nous sommes au taquet avec Stéphane qui a 12.
1: Ouais, il est plus au taquet qu'elle. Hein.
0: Oh, oh, oh. Tu commences pas à décourager ma candidate, s'il te plaît. D'accord ? Ok, voilà. Alors, comme ça, on a fait de la figuration dans la série Fabien Cosma, ma petite Daniela ?
6: Oui, oui, oui, oui.
0: Ça t'a plu ? Oui. Ça t'a plu ?
6: Oh, super, c'était super, oui. C'était très bien.
0: Eh ben, ça, c'est bien. Voilà. Moi, j'aime bien quand nos candidats, ils font plein de choses différentes. Alors, pour t'encourager, pour que tu gagnes, pour que tu remportes le bingo, je vais te mettre une chanson que tu adores.
7: Ne me quitte pas.
6: Oui.
7: Il faut tout.
0: On aime bien.
1: Ah oui, ça met de bonne humeur, c'est toujours.
0: Oh là là, ça va, on n'est pas obligé de faire toujours des trucs rigolos. C'est une très belle chanson.
6: Ah
0: oui. Et oui, Daniela, elle aime bien aussi Bienvenue chez les Ch'tis. Il paraît que tu l'as vu 3 fois, Bienvenue chez les Ch'tis.
6: Bien sûr, bien sûr.
0: Ah voilà, mais voilà, tu vois, donc ça c'est drôle, Bienvenue chez les Ch'tis. Voilà.
6: Oui.
0: Voilà. Alors écoute, ma chérie, voici ton bingo.
1: Ne me quitte pas.
0: Ne me quitte pas, ouais.
1: On aurait pu écouter ça, monsieur. Allons-y, hein, je veux dire, soyons fous aujourd'hui.
0: Non, c'est pas qu'elle. Elle a dit qu'elle aimait Jacques Brel, elle a pas dit qu'elle aimait Serge Lama.
1: Ah, c'est Serge Lama, ça aussi,
6: hein, mais bon.
1: Non, je me dis une série de chansons qui donnent le sourire, quoi.
0: D'accord, allez. On clôt son petit bec pendant que je fais mon bingo. Écoute bien, Daniela. À mon top chrono, tu vas avoir 10 secondes pour me donner un maximum de noms de magasins de décoration. Toutes les enseignes qui vendent de la déco. C'est simple, il y en a pour 10 secondes. Attention, top chrono, un maximum de magasins de déco.
6: Le Roi Merlin. Castorama.
0: Bon, ça fait 2, c'est bien. Alors, ça fait 2. C'est trop. Et il y avait évidemment Ikea, il y avait Maison du Monde, il y avait Alinéa, Monoprix, Zara, H&M, Conforama, tu l'as dit, Habitat, Rocher Beaubois, Jiffy, Beau Concept, enfin bref. Tu m'en as donné 2, c'est pas mal.
1: Je reconnais que Valérie avait proposé un très beau bingo qui permettait de donner plein de bonnes réponses. C'est dommage.
0: Et alors
1: il n'y en a eu que 2, c'est dommage.
0: Oui, mais c'est déjà pas mal 2, il y en a qu'on fait 0, je te rappelle.
1: C'est vrai, c'est vrai. Alors, tu l'as compris, mon Stéphane, il faut faire 3. Déjà, tu es en tête, hein, 12-7, je rappelle. Oui, 10 points, c'est ce que coûte le bingo, c'est celui qui marque le
0: ça
1: plus.
0: Ça coûte
1: de...
0: pas, ça rapporte.
1: Oui, ça rapporte. C'est vrai, il m'énerve. Je l'aurai un jour.
0: Non, mais écoute, je sais pas, t'as eu ton bac, toi ?
1: Oui.
0: T'es combien en français ?
1: Français.
0: Ouais, voilà.
1: C'est plus, c'était pas terrible.
0: Ouais, voilà.
1: Voilà. Bon, Stéphane, je me fais déstabiliser par Valérie. Elle sait faire. Elle sait. Voilà. Je reviens à toi. Je me concentre et on va lui mettre un petit tacle, Valérie, parce qu'on va écouter l'un de tes chanteurs préférés. Et Valérie, elle adore aussi. C'est pas une folle passion entre Valérie et Michel, tu vois ?
0: Non, moi j'aime Johnny, chacun son.
1: Ah oui, elle est team Johnny. Toi, t'es team Michel Sardou alors ?
8: Ben, j'aime bien Michel Sardou. Non, déplaise à Juliette Armanet.
1: Toi, t'es à fond de. Toi, t'as décidé de nous faire de la polémique un peu aujourd'hui, hein ? François Hollande, Juliette Armanet.
8: Non, je ne fais pas de polémique, je dis ce que je pense.
1: Bien sûr, ouais, je vois ça, t'es cash, tu as raison. Oui, parce qu'il y avait une petite histoire.
0: Oui, moi je la connais, l'histoire, mais moi j'aime Johnny. Voilà. Allez. Hop.
1: Mais lui aussi, hein, il aime Johnny.
0: Ah, c'est
1: aussi,
0: bien.
1: Quand même, hein. Il est team Eddie Mitchell aussi, il aime les trois. Stéphane. 10 secondes pour être avec nous vendredi. Ce qui me ferait 2 candidats. Alors que nous sommes à peine mardi.
0: Bah c'est normal, un candidat lundi, un candidat mardi.
1: C'est assez logique.
0: Voilà.
1: Un maximum de marques. Je vais y arriver. Un maximum de marques de grande distribution. Voilà ce que je te demande dans ton bingo. Grande distribution, 10 secondes, top chrono.
8: Istemu, Carrefour, Intermarché, Leclerc.
1: Lui, il s'est dit, j'en ai assez, je m'arrête là. Oui, Coxy Market, Franprix, Proxy, Viva, il y en avait plein. Il y a suffisamment de points, on est d'accord, Valérie. Voilà. C'est voilà. Gagné.
0: Voilà, donc c'est.
1: Bravo Stéphane.
0: C'est Stéphane qui sera en finale avec nous vendredi. Daniela, tu as très bien joué, mais voilà, c'est pas très grave, ma chérie. Je te souhaite une très belle journée. Et puis Stéphane, eh bien, tu essaieras de gagner le séjour pour 4 adultes à Port Aventura World, avec 3 jours de nuit dans un hôtel 4 étoiles, 100 euros de carburant pour y aller, ou bien la machine à café Expresso Malongo, 32 OZ, 6 verres en verre.
1: Absolument.
0: Voilà. Bien, bah c'est super. Hein.
1: Bah voilà, c'est pas
0: mal. Il y a deux candidats. Voilà, j'ai envie de chialer.
1: Oui.
0: Bien, je remercie Céline à la Réal, Vincent à la Technique, Maître Coupez au savoir, Yanis au standard, Éric Bastien.
1: Il a fait ce qu'il a pu, mais.
0: Éric Bastien, ouais.
1: Il a gagné quand même aujourd'hui. Non. Mais c'est du dossier pour vous, ça, Éric Bastien. Vous en souviendrez. Hein.
0: De quoi ?
1: Attends-moi. N'oublierai pas comme ça.
0: Ouf. Ça dépend. Allez, je vous embrasse tous. Je t'embrasse, la France. Prends soin de toi. Je vous aime et on se retrouve demain.
1: Bonjour Wendy
3: Bonjour
1: Bouchard.
3: Bonjour les amis.
1: Bonjour Wendy.
0: Bonjour ma Wendy.
3: La France est à l'écoute. La Bien Corse sûr. Est à l'écoute. Et je vous propose une plongée en Balagne avec la comédie qui sort demain d'Eric Fraticelli. Permis de détruire, nous sommes avec l'ami Patrick Timsit.
0: Oh Oh là là, que je l'aime, celui-ci, on l'aime
3: et
0: tellement.
3: Vous avez raison, et les Français aussi. Il éclaire cette comédie avec Cadmerade, il vient de nous en parler, ça va nous faire du bien en pleine fête du cinéma. Allez-y, dans les salles, justement.
0: C'est magnifique.
3: Je vous embrasse, à demain.
0: Belle émission à toi.
3: Ciao, merci.
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1: Je souhaite une excellente journée. J'aurai beaucoup de plaisir à vous retrouver pour la gagne demain.
0: Vous écoutez ici, vous écoutez Valérie, et je vous aime et il est 13h.
1: Ici Eric. Demain, pour la gagne, voici Wendy Bouchard à 13h.
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3: Bonjour à tous, merci de votre fidélité à Ma France. Une France qui sera derrière les Bleus ce soir à 23h face à la Suède. C'est une place pour les huitièmes de finale qui se joue à New York où notre correspondant a trouvé des Américains fans des Français. Le satisfecit global du gouvernement sur la gestion de la canicule, la chaîne a tenu. Voilà ce qu'indique Sébastien Lecornu qui maintient le niveau d'alerte dans les hôpitaux et annonce d'ici la fin de semaine la livraison de 30 000 climatiseurs dans ces établissements. Reste que les victimes ont été nombreuses à domicile. La solidarité a encore dérapé. On fait le point avec vous, avec l'amélioration de cette gestion de crise dans les hôpitaux et l'impact également sur nos cultures. À la une encore, l'ouverture d'une enquête pour tentative d'assassinat contre un oligarque ukrainien à Monaco. Le suspect est activement recherché. L'identité des 11 victimes du crash aérien en Lorraine est connue. On en reparle avec les drapeaux en berne dans les communes de la métropole de Nancy. Et puis la fête du cinéma bat son plein. Chaque billet à 5 euros depuis dimanche et ses cartes ton plein pour cette édition, l'occasion d'aller découvrir demain la comédie corse très dépaysante. Permis de détruire d'Eric Fraticelli avec Cadmerade et Patrick Timsit, notre invité dans quelques instants. Les Bleus sont de retour pour les 16e de finale de la Coupe du Monde. L'équipe de France affronte la Suède ce soir, 23h heure française. C'est à New York pour le début de la phase éliminatoire du tournoi. C'est un horaire qui n'arrêtera pas les supporters absolus des Bleus, mais pour les travailleurs matinaux, c'est la promesse d'une nuit sans sommeil. Que ferez-vous donc ce soir, 23h? Voici ce que répondent les habitants d'Auxerre au micro d'ici.
9: Je suis invité avant, mais à 23h, où je resterai avec les copains pour garder le match, sinon je ferai ça chez moi, tranquille. Je suis en retraite, hein. Je peux aller jusqu'au bout de ma nuit, moi.
10: Dans mon lit, en train de dormir.
1: C'est trop tard ou c'est parce que le foot...
10: Non, c'est parce que je me lève de bonne heure et je me lève à 5h, donc il aurait été à 21h, j'aurais regardé.
11: À 23h, je sais pas, je pense pas. Déjà, j'aurais pas regardé à 20h, parce que je suis pas fan. Hein. Moi, j'ai mes collègues à l'hôpital et ils gardent ça.
12: Bon, c'est jamais tard pour un match de l'équipe de France, surtout en Coupe du Monde.
1: Et le lendemain, faut se lever ou pas?
12: Non, c'est les vacances maintenant. Je viens de finir l'oral là, du coup maintenant je suis en vacances.
3: À certaines conditions, donc derrière les Bleus, 3 victoires en 3 matchs, 10 buts inscrits depuis le début du mondial. Les Français qui ont confirmé jusqu'à présent leur statut de favori et qui n'auront pas le droit à l'erreur face à un adversaire qui est à leur portée. Des milliers de supporters sont attendus à New York et ils seront soutenus par des Américains, figurez-vous, fans des Bleus. Nicolas Perronet a rencontré ses locaux, very in love with French soccer. Nicolas Perronet.
13: Lorsque l'on croise un maillot bleu dans un stade, la réponse est quasiment toujours la même.
14: I'm not French.
15: You're American?
14: I'm American, yeah.
13: Michael, par exemple, qui vient du Michigan.
14: Et j'aime beaucoup la France.
13: Un bob, vive la France, sur la tête.
14: J'aime les Français, le pays, le foot, c'est le meilleur au monde.
13: Comme si les Bleus avaient déjà conquis l'Amérique.
14: J'aime l'équipe des États-Unis, mais je dois l'avouer, je préfère la France. Zidane, c'est pour l'éternité, mon ami.
13: Alex et son ami qui ont fait le voyage depuis l'Utah ont eux d'autres noms floqués sur leur maillot.
15: Mbappé, Dembélé, the goats.
16: Allez les Bleus.
13: Ils expliquent que leur origine centrafricaine les rapproche des Bleus. Même argument pour Jimmy.
17: Je supporte la France parce que je suis originaire du Liban. On veut une revanche contre l'Argentine. Je veux une finale contre Messi et le battre de la même manière qu'il nous a battus.
13: Un engouement pour la marque équipe de France. Logique ici pour Cyril. Lui est français, mais expatrié depuis 20 ans sur la côte Est.
18: Les Américains, ils aiment consommer et ils aiment gagner. Donc l'équipe de France, c'est la meilleure équipe de foot, donc ils veulent acheter des maillots. Je ne suis pas surpris.
13: Ce soir, le stade sera donc encore très majoritairement bleu face à la Suède.
3: Si Nicolas, match à 23h, France-Suède à suivre à la télévision sur M6 et un double écran pour vous pour accompagner l'émission sur ICI en live vidéo sur notre site à partir de 22h30 sur notre site ou sur notre appli ici.fr. Nous ressortons tous de cet épisode caniculaire fatigués et inquiets. Fatigués par des températures éprouvantes de jour comme de nuit, inquiets des prévisions qui annoncent une multiplication de telles vagues de chaleur avec une nouvelle canicule qui pourrait survenir en fin de semaine. Et c'est dans ce climat très anxiogène que le Premier ministre a réuni hier soir une cellule de crise pour faire un premier bilan. Coralie Moreau, c'est plutôt un satisfecit d'ailleurs qu'envoie Sébastien Lecornu se faisant aux Français.
19: Oui, qui tient en une phrase, la chaîne a tenu des prévisions et alertes de Météo France à la mobilisation des personnels dans les hôpitaux et des forces de la sécurité civile. Pour Sébastien Lecornu, les enseignements de la canicule de 2003, celle qui fait référence, ont été tirés dans les EHPAD et les établissements de santé. Propos appuyés par le directeur général des hôpitaux de Paris, qui estime que le nombre de 15 000 morts enregistrés en 2003 ne sera pas atteint cette fois. Mais si les structures de prise en charge des plus fragiles semble pour le moment avoir tenu. La situation est très préoccupante pour les personnes isolées à domicile, ce qu'a reconnu le Premier ministre.
20: Je le dis prudemment, c'est un peu tôt, mais on le voit bien, le nombre de victimes à domicile est bien plus important que sur tous les épisodes précédents. Et en clair, la surmortalité à domicile, c'est-à-dire quand les forces de secours arrivent, malheureusement, les personnes sont déjà décédées.
19: Une surmortalité de l'ordre de 40% par rapport à la normale, selon le tout premier bilan de Santé publique France, qui estimait dimanche à environ un millier le nombre de décès supplémentaires liés à la canicule. Bilan qui risque fort de s'alourdir dans les jours à venir, quand les chiffres seront tous remontés, quand sera pris en compte également le nombre de décès dans les jours à venir liés à la décompensation des personnes fragiles, trop affaiblies par les fortes chaleurs. La crainte aujourd'hui, vous le disiez, est l'arrivée d'un nouvel épisode caniculaire qui mettrait à l'épreuve encore les personnels des hôpitaux et des secours déjà épuisés par les températures excessives de ces derniers jours.
3: Merci Coralie Moreau, avec des établissements de santé qui attendent la livraison de 30 000 climatiseurs d'ici la fin de semaine, du début de semaine prochaine. Les plans hors sang, niveau de mobilisation maximale dans ces établissements hospitaliers sont maintenus pour les prochains jours. Cela étant, Victor Delande, certaines améliorations sont notables, vous nous le dites, du côté des soignants.
21: Il y a d'abord la porte d'entrée des urgences. Depuis plus de 3 ans, les patients doivent appeler le 15 avant d'aller à l'hôpital. C'est ce qu'on appelle le SAS, le service d'accès aux soins, qui regroupe le SAMU et la médecine générale en support pour les soins qui ne sont pas urgents. Yann Penvern est président de SAMU Urgences de France.
22: L'appel préalable avant de se déplacer aux urgences est une bonne chose. On a besoin de cette sorte de bouclier sanitaire de la nation, qui est cette régulation qui permet d'avoir une réponse au bon moment pour le bon patient.
21: Deuxième nouveauté dans cette crise, les secours immergent les patients atteints de gros coups de chaleur dans des baignoires mobiles glacées pour éviter le plus possible de dommages sur les organes. Armand Méconceau-Dessap est chef du service de réanimation de l'hôpital Henri Mondor à Créteil.
23: Ce qui nous a frappé par rapport à 2003, c'est le pourcentage de malades reçus avec déjà une température qu'on qualifiera de raisonnable, c'est-à-dire soit autour de 39, soit même en dessous de 39, parce qu'ils avaient bénéficié de l'immersion préhospitalière. Et ça tranche beaucoup avec 2003, où on recevait des malades aux alentours de 41.
21: Enfin, dernier changement notable, l'obligation pour les EHPAD de disposer d'au moins une pièce rafraîchie pour les résidents. Et même s'il faut rester prudent, la surmortalité dans ces établissements serait bien en dessous de celle de 2003.
3: Victor Delande, pour ici, la canicule qui a aussi dévisagé la nature avec des végétaux, vous le constatez, très éprouvés, des sols secs et arides. Le gouvernement planche d'ailleurs sur des mesures pour le monde agricole victime de sécheresse avec une réunion prévue à cet effet vendredi. À Paris, plus de 6000 foyers sont toujours privés d'électricité dans le nord et dans l'est de la capitale où des supermarchés, des pharmacies, des commerces ont dû garder leurs portes fermées. Les fortes températures ont chauffé les sols goudronniers, contraignant le réseau électrique souterrain. Par ailleurs, pour compenser la faible fréquentation des magasins en pleine canicule, le ministre des PME, Serge Papin, ministre du Commerce, annonce la prolongation des soldes d'été jusqu'au 28 juillet. Dans Ma France, nous revenons à présent sur cette explosion criminelle à Monaco qui a fait hier soir 3 blessés, dont 2 grièvement, notamment un oligarque ukrainien. Le procureur général de Monaco, Stéphane Thibault, a annoncé en fin de matinée l'ouverture d'une enquête pour tentative d'assassinat sans qualification terroriste et il a rappelé la succession des faits.
4: Nous avons un homme seul qui dépose un colis qui est en cours d'identification, peu de temps avant que les 3 occupants de l'appartement du rez-de-chaussée de cet immeuble se présentent à la porte et le colis explose au moment où ces 3 personnes arrivent. Les victimes n'ont pas pour l'instant encore pu être entendues. L'homme n'est plus en situation de pronostic vital engagé. La femme l'est toujours et l'enfant ne l'est pas. Ce que je peux vous dire, c'est que l'homme est résident monégasque depuis 2021, enfin en tout cas au plus tard en 2021, que nous n'avons aucune enquête le concernant à Monaco et que, à notre connaissance, il n'est pas recherché par une autorité étrangère.
3: Un suspect activement recherché en France, voilà pour ces propos du procureur général de Monaco. En Lorraine, 2 jours après le crash tragique d'un avion à Tomblaine sur l'aérodrome de Nancy qui a tué 10 passagers et le pilote, l'enquête se poursuit pour comprendre les circonstances du drame. Et les hommages se multiplient à l'égard des victimes et de leurs familles. On connaît désormais l'identité des 5 personnes venues effectuer un baptême de parachutisme, ainsi que des 5 instructeur chevronné, puisqu'il s'agissait de sauts en tandem, ainsi que du pilote Mohand Chibani.
6: Les 5 participants au baptême étaient tous originaires de Nancy et sa banlieue. Parmi eux, Cynthia, 48 ans, maman de 2 enfants, infirmière à la polyclinique de Gentilly. Très souriante, joviale, elle aimait décrisper le côté difficile du métier, raconte l'un de ses collègues. À bord de l'avion, il y avait aussi Damien, infirmier libéral à Nancy, très investi dans son travail, notamment auprès de ses patients les plus fragiles. Youssef, lui, aimait le foot. Il joue avec les vétérans au club de Tomblaine. Il laisse derrière lui 2 enfants. Parmi les victimes également, ce lycéen de 18 ans dont le prénom n'a pas été dévoilé. Il devait se présenter à son oral du bac ce lundi. Tous étaient accompagnés par des instructeurs chevronnés. Ils venaient de différentes régions, comme Philippe, membre du club de parachutisme de Besançon, 7000 sauts à son actif. Davy, lui, était adjudant-chef chez les sapeurs-pompiers du Var. Anthony venait de Strasbourg, parachutiste professionnel. Il aimait croquer la vie à pleines dents, témoignent ses collègues. Ou encore Albéric, 33 ans, baroudeur, passionné de voyage pour aller sauter. Tous ceux qui ont été amenés à les côtoyer saluent leur professionnalisme.
3: Merci Mohand. Des lieux de recueillement ont été ouverts au public dans différentes communes de la métropole du Grand Nancy et les drapeaux des mairies des 20 communes de cette métropole sont mis en berne en signe de solidarité. Le coup est rude pour l'environnement avec le vote cette nuit par les sénateurs de la réintroduction à titre dérogatoire de 2 insecticides interdits jusqu'à présent en France mais autorisés ailleurs en Europe. Ces produits qui seraient utilisés dans des conditions encadrées pour la culture de noisettes ou de la betterave. Il s'agit d'une mesure ressuscitée de la loi Duplon contre laquelle 2 millions de Français avaient pétitionné l'été dernier. Un texte décrié également par la gauche et les associations de défense de la nature. Les débats ont été musclés au Sénat. Maria Melkurdi.
7: Le sujet de l'acétamipride est si embarrassant pour le gouvernement que la ministre de l'Agriculture, Annie Genevard, le répète au sénateur écologiste Yannick Jadot.
16: Je ne souhaite pas la réintroduction de l'acétamipride dans ce texte. Vous l'avez entendu, ça? Vous l'avez bien entendu, parce que vous me reprochez le contraire.
7: Si elle insiste autant, c'est parce que le dossier est tellement inflammable qu'il pourrait compromettre l'adoption du projet de loi d'urgence agricole. La réintroduction de l'insecticide. La proposition revient sous la forme d'un amendement sénatorial. moins d'un an après la pétition anti-loi Duplon et la censure partielle du Conseil constitutionnel. Alors quand le sénateur LR Laurent Duplon prend la parole, il argumente.
0: La France agricole est devenue l'homme malade de l'Europe. La cause de ce déclin, c'est l'hypocrisie à la française. Nous sommes les seuls à interdire des molécules en Europe depuis plus de 10 ans, tuant à petit feu notre production française de fruits.
7: Ce n'est plus une loi d'urgence agricole, mais une loi de nostalgie agricole, rétorque le sénateur écologiste Ronan Dantec.
0: Les néonicotinoïdes sont dangereux pour la santé et la biodiversité. Même la très prudente Académie des sciences sonne le tocsin. Et alors, on ne va quand même pas écouter les scientifiques. C'est une loi pour préserver la matière première pour l'agrobusiness. C'est un divorce entre le monde agricole et les citoyens que vous êtes en train d'alimenter.
7: Les débats s'annoncent vifs tout au long de la semaine.
3: Le Conseil d'État a autorisé hier, et cette décision est définitive, la fin de la réalisation du chantier de l'autoroute A69 qui relie Toulouse à Castres. La construction a été régulièrement interrompue par les opposants au projet qui ont obtenu de la justice administrative la suspension du chantier pendant plusieurs mois. Et aujourd'hui, sur Ici Occitanie, le nouveau maire de Castres, Florian Azéma, salue cette décision. Il souligne néanmoins que ces recours ont coûté beaucoup d'argent.
2: Tous ces recours et tous ces blocages ont eu un coût considérable pour les contribuables. On a donc près de 80 millions d'euros d'indemnités de retard qui ont dû être versées à Atosca. C'est de l'argent public qui aurait pu être consacré à nos écoles, à nos hôpitaux, à nos routes ou à nos collectivités. Et ça, pour le coup, je le déplore. Vous savez, la dette de Castres, c'est 88 millions d'euros. Là, on va verser 80 millions d'euros d'indemnités de retard à la société Atosca. C'est considérable. Je veux dire, 80 millions d'euros, ce que je vous disais, si on avait investi autant d'argent dans nos routes, nos hôpitaux, nos écoles, la climatisation de nos écoles, par exemple, ben voyez, voilà, ça c'est concret. Alors que là, ça a été, de l'argent jeté en l'air.
3: L'autoroute A69 qui doit ouvrir à la circulation d'ici la fin de l'année. Et puis vous allez pouvoir profiter de la fête du cinéma pour aller voir peut-être la comédie, on vous le souhaite, Permis de détruire, dont nous parlons dans quelques secondes avec notre invité Patrick Timsit. Des places jusqu'à demain soir à 5 €. Depuis dimanche, c'est le meilleur démarrage en 10 ans de cette opération. Près d'1,5 million de billets vendus, simplement pour la première journée. Bravo à vous, il est 13h15.
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3: Et dans Ma France, chers auditeurs, on voyage en Balagne sur une terre corse vibrante, explosive parfois, mais qui se joue et qui s'amuse des caricatures ou des extrapolations. Et au cinéma, c'est un enfant du pays qui s'en amuse encore. Eric Fraticelli a réalisé Permis de construire. Il vous propose demain son permis de

0: détruire et il vous a hameçonné pour son projet. Bonjour cher Patrick Timsit.
1: Bonjour.
0: Vous qui connaissez, je crois, très bien le Gard, très bien la France, mais peut-être un peu moins l'île de Beauté.
1: Non, je l'ai fréquenté, je la fréquente régulièrement.
0: Oui.
1: Dernièrement, ça a été d'ailleurs le tournage a été fantastique et m'a redonné le goût. C'est pas que j'avais perdu le goût, mais l'habitude. De temps en temps, on fréquente une région, puis après on tombe amoureux d'une autre. Oui. Exactement. Et la Balagne que je ne connaissais pas. Donc c'est formidable. On a vécu. C'est génial quand même de faire un film où à la fin de la journée, on se dit à tout à l'heure. On se dit pas à demain. Et le vendredi soir, on se dit bon bah à tout à l'heure, et le samedi à tout à l'heure, et le dimanche, on a passé vraiment une immersion. Et donc ce qui est caricatural, c'est l'image qu'on s'en fait.
0: Absolument.
1: Mais avec un Eric Fraticelli, il fait ça, alors on dit avec respect et tout ça, mais c'est en lui. Mmh. C'est-à-dire que c'est plus une comédie, film d'auteur, avec aussi beaucoup de tendresse de ses personnages. Finalement, le seul personnage caricatural, c'est le personnage de Doom, mais mon personnage qui est le Pinsuit, donc celui du continent, on va dire, de la métropole, qui se prend pour un Corse. C'est lui qui se caricature. Et puis, les rapports avec les Corses, au contraire, sont vraiment très très justes, puisqu'on continue de les vivre.
0: Complètement. Mais ce qui est formidable avec Eric Fraticelli, c'est qu'il peut s'autoriser ça. Alors, il y a eu d'autres films, L'Enquête Corse notamment, où Christian Clavier jouait aussi avec Jean Reno sur ses dissensions, sur ses singularités. Mais Eric Fraticelli, vous le disiez, c'est en lui. Et il s'en amuse encore, il tire le film très intelligemment, parce que Permis de construire, premier opus, Permis de détruire aujourd'hui. Alors, il vous a récupéré pour ce projet, et on aime beaucoup les comédies qui se tiennent aussi avec des tandems inédits que celui que vous formez avec Cadmerade.
1: C'est une merveille, c'est un formidable. Vrai rendez-vous, parce que on dit toujours ça, mais quand c'est vrai, c'est mieux. Et là, avec Cad, ça a été un excellent moment. On était là,
0: comme ça qu'on dit bonjour.
1: Salut. Et ça me correspond bien, moi.
0: C'est typique du village ou c'est la Corse?
1: Non, c'est la Corse. D'accord. C'est la Corse avec ces anamatopées où tout d'un coup on est là, on réduit la conversation au minimum.
0: C'est
1: marrant parce que dans le Gard, c'est un pas plus, ça va pas plus. Alors quoi de nouveau, mieux. Voilà, et c'est en Corse, c'est ça. Babé, c'est comment ça va bien, ça va bien.
0: C'est plus court que l'italien.
1: Oui, c'est. Il y a tout d'un coup tous ces moments qu'on a vécu où on se rend compte que quand le cœur s'ouvre, il s'ouvre fort, quoi. C'est-à-dire que c'est des réunions où les pâtes à l'araignée, ça fait 48 heures qu'il les prépare et qu'on les mange, et puis ils sortent les guitares.
0: Oui, vous avez été accueillis comme
1: ça. Et puis ça chante, exactement, vraiment. Oui. Et c'est forcé. Oui. Alors il y a toute la bande. Il y a Eric Fraticelli et toute la bande, et le Gnou, Eric Corti, et Michel Fraticelli. Et toute cette bande, je ne vais pas tous les citer, mais
0: qui sont un terreau corse, voilà, qui ont facilité cette
1: exactement
0: ouverture d'esprit.
1: Et ça passe ou ça passe pas.
0: Ça veut dire que vous n'avez pas été bizuté?
1: Non, pas du tout. Au contraire, très très accueilli, très chaleureusement, avec beaucoup de douceur. Et donc justement avec cette volonté de ne pas tomber dans cette image d'Épinal où justement le corps se revêche, qui est là, on va prendre le temps de se connaître.
0: Il y a beaucoup de fraternité, beaucoup de douceur, beaucoup de tendresse dans tous les personnages finalement. Et puis il y a un parti pris très intéressant et original. Votre personnage Doumé, chirurgien au sein d'un cabinet médical, se veut plus corse que les corses, et ça vous commencez à nous le dire. Il épine surtout mais il est plus corse que certains corses, il aime son île, il veut la protéger plus que certains locaux, il veut se battre contre un projet d'installation sur l'île qui risque de dénaturer l'environnement, l'écosystème, pour détruire la maison du responsable de France Énergie. Extrait.
2: J'ai tout quitté pour venir m'installer ici. Je fais travailler les gens du coin, je suis sympa avec tout le monde, je suis pro-corse à mort. Et qu'est-ce qu'il faut faire ici pour être considéré comme un corse?
3: Il faut être corse.
2: Achille, je te présente mon ami Olivier.
4: Bonjour monsieur.
2: Les psys.
4: J'aime pas les psys.
3: On va quand même pas laisser deux pinsouilles et plastiquer une maison sans rien faire. On va passer pour qui? On est encore chez nous quand même, non?
5: Que tous les corses qu'il y a, tu vas te trouver qu'un pinsou dedans.
4: Je suis pas ton fiancé, c'est une macania.
6: Allez, mettez les gaz.
4: Ça va être compliqué. Dans cette bagnole, il y a moins de gaz que dans un briquet.
2: Un. Deux.
3: qui a sauté.
7: C'est la maison.
8: Elle est en face, c'est la maison. Et elle a rien.
0: Et voilà, c'est là qu'elle osse.
1: Voilà, c'est là qu'elle osse.
0: Et c'est génial. Vraiment, on est avec vous dans cette comédie. Alors, vous dites comédie d'auteur, c'est vrai, Derek Fraticelli, avec son esprit. Et puis le fait que les attentats ne devraient pas être commis que par des corps si on veut préserver l'île de beauté. C'est en tout cas ce qu'embrasse votre personnage de Dominique, qui s'est fait appeler Doumé, s'il vous plaît.
1: Oui, exactement. Ouais. Qui reprend les gens quand on l'appelle Dominique. Enfin, voilà. il est rentré absolument dans son univers. Moi, on me dit que j'ai l'accent. Et j'ai jamais travaillé l'accent. Je sais
0: et
1: pas
0: vous
1: faire
0: le faites très sobrement.
1: Mais oui, ça, parce que je ne l'ai pas vu venir.
0: C'est vrai.
1: Il n'y a que quand le film a été présenté en avant-première qu'on me dit l'accent. Mais et puis, effectivement, je me suis rendu compte qu'il y avait.
0: Oui, c'est léger, mais c'est bien.
1: D'identification, c'est... je dirais.
0: Oui.
1: Et c'est vrai que cette bourde-là d'explosions. Et en même temps, toute cette historique de la Corse fait que l'île a été conservée.
0: Ouais.
1: Donc, voilà, je vous laisse avec cette analyse,
0: absolument.
1: Ce merdier de dire est-ce qu'il faut faire tout sauter pour être écouté.
0: Ce merdier, vous voilà, qui partez dans le maquis.
1: C'est la première fois que je sors ça.
0: Bravo.
1: On verra hein, si je la conserve cette phrase pour le reste des interviews.
0: Voilà, ici RCFM va vous
1: mais
0: reprendre.
1: C'est pas mal, c'est vrai que ça représente assez le monde. Hein, mmh. Si vous qui êtes dans une émission d'actualité, la vôtre, c'est de se dire, merde, pourquoi ce sera toujours les chieurs et celui qui ont la plus grande gueule qui sont toujours écoutés, testés au restaurant. Aye. Ne serait-ce qu'au restaurant, c'était mon gag. Je le faisais. Avant qu'on me connaisse, je faisais ça. Je demandais à mes 3-4 amis ce qu'ils voulaient déjeuner. Mmh. Et donc, ils me donnaient la liste, leur menu.
0: Oui.
1: Et donc, le garçon arrivait. Et quand ils annonçaient, j'avais mon ami, il disait, alors monsieur, ce sera quoi? Oh ben, je vais prendre des carottes râpées. Je lui ai dit, tu vas pas prendre des carottes râpées, t'es pas ici pour prendre des carottes râpées. Moi, je sais que vous voulez prendre des filets de hareng. Oui. Je lui ai dit, on prend des filets de hareng. Ah non, je peux pas, je supporte pas. Prends des filets de hareng. Et au fur et à mesure, je dictais à tout le monde ce qu'ils devaient prendre, ce que je savais qu'ils allaient prendre. Et le garçon ne s'adressait plus qu'à moi. Et j'étais servi en premier. Et après, il quittait la table, je lui ai dit, vous pensez à nos entrées, mais monsieur, enfin. Et j'étais servi. Donc, le monde appartient aux grandes gueules.
0: C'est
1: comme ça.
0: Et à ceux qui entretiennent et qui prennent soin de l'environnement, parce que c'est ce qui est en filigrane de ce film,
1: c'est
0: quand même.
1: Exactement ça.
0: L'environnement, la santé des habitants aussi.
1: Oui.
0: Et vous êtes vous-même très pétri de ces valeurs et de ces priorités, Patrick Timothy.
1: Je crois qu'à un moment, on est un petit peu concerné, non?
0: On sort d'un épisode qui vous le fait constater.
1: Et à la veille d'un autre.
0: Voilà.
1: Donc, il y a un moment, faut juste être à l'écoute, quoi. C'est vraiment ça. C'est pas du militant. C'est du civisme, c'est être à l'écoute et se dire voilà, alors on dit les enfants, mais et nous et nos enfants et nos parents aujourd'hui. Moi, l'inquiétude que j'ai, c'est toujours
0: c'est ma maman
1: en ce moment. Voilà, et je me dis, et c'est fou, c'est magnifique parce qu'elle ne supporte pas la clim, figurez-vous. Pour le rajouter à ce petit épisode de canicule, vous avez
0: pour
1: une maman de 97
0: à votre inquiétude.
1: Ans qui vous dit non, ne me mets pas la clim, je ne supporte pas. Ah ben voilà, on
0: ce qui
1: pas
0: vous
1: dans
0: rend
1: la
0: encore
1: merde.
0: Plus vigilant.
1: Plus inquiet.
0: Plus inquiet, bien sûr. Elle est où votre maman
1: géographiquement? Elle est à Paris, à côté de la maison, pas loin de la maison, vous savez.
0: Oui, bien sûr, mais ça c'est magnifique, c'est magnifique. Non, je reviens au Gard, parce que c'est vrai que voilà, c'est une terre aussi qui
1: elle
0: a
1: va venir
0: souffert,
1: dans le Gard, et
0: comme
1: elle
0: beaucoup
1: vient
0: de terre.
1: Passer, des jours dans le Gard.
0: Voilà, c'est un homme qui prend soin de sa maman,
1: c'est la
0: vérité.
1: Ma maman
0: hein.
1: Qui s'impose, qui m'impose le fait que je prenne soin d'elle.
0: Votre maman, vous avez honoré il y a quelques semaines d'ailleurs, en reprenant ce livre, ce titre formidable d'Albert Cohen, je crois.
1: Je travaille toujours dessus.
0: À Marseille, vous êtes
1: vous savez que depuis, je l'ai tourné.
0: Ça y est.
1: J'ai pas tourné le film, j'ai tourné ma maman. Et puis là, tout d'un coup, je suis en train. C'est un truc de fou. Je tourne ma mère, j'ai pas encore écrit le script, mais je l'écris cet été pour continuer à tourner ma mère. Bref.
0: C'est la meilleure des habitations spirituelles.
1: Oui.
0: Merci, mon cher Patrick.
1: Je vais l'observer, la faire bosser cet été.
0: C'est ça.
1: Voyez, voilà.
0: Je comprends pourquoi vous la prenez près de vous dans le Gard.
1: Évidemment, il faut toujours chercher le vice.
0: C'est la muse amusante.
1: Chez moi, il y a toujours une part de,
0: c'est ce qu'on aime.
1: De cruauté.
0: Permis de détruire, cher ami, avec Can Mérade, Claude Perron, Marie-Pierre Nouveau, Philippe Corti, Michel Ferracci, Derek Fraticelli. Régalez-vous demain au cinéma. Profitez de la fête du cinéma. Merci pour tout, Patrick.
1: Merci.
0: Et belle été.
1: Merci de me recevoir. Merci. C'est un plaisir, vraiment.
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0: avec Bruno Salomon, l'une des grandes voix du foot d'ici. Bonjour Bruno.
9: Bonjour Wendy.
0: C'est jour de match pour les Bleus. Et avant de parler de la France et des Suédois, on vous donne les résultats de la nuit.
9: Avec une surprise, une confirmation et un passage à ric-rac. Les Brésiliens se sont fait peur pour se qualifier pour les huitièmes de finale du Mondial. Grâce à une victoire dans les derniers instants, score 2-1. Les Brésiliens sont donc qualifiés. Ça, c'est le train qui est donc arrivé à l'heure. En revanche, ce qui s'est passé dans la nuit à Boston est complètement fou. L'Allemagne s'est fait sortir par le Paraguay au tir au but après un score de 1-0. Alors, je vous emmène, vous savez que c'est un endroit que j'aime beaucoup, je vous emmène en tribune de presse là-bas du côté de Boston, au Gillette Stadium. Dernier tir au but, le commentateur de la radio nationale paraguayenne, comment dire, a craqué. Il s'est pas pris dans la prise. Il est juste heureux de cette qualification historique pour le Paraguay. La liesse populaire au Paraguay se poursuit ce mardi puisque sur X, le président de la République, Santiago Pereira, s'est exclamé « Le Paraguay n'abandonne jamais, jour férié, bordel ». Pardon pour le gros mot, mais c'est bien le président de la République qui l'a dit. Donc à Asunción, la capitale et dans tout le pays, c'est jour férié. Aujourd'hui, donc le Paraguay, c'est le futur adversaire, soit des Bleus, soit de la Suède. On préfère bien évidemment les Bleus. Enfin, dernier qualifié de la nuit et du petit matin, on va dire, c'est le Maroc. Là aussi, match nul, qualif au tir au but face à un gros morceau. Les Pays-Bas, après son parcours fantastique en 2022 au Qatar, sa victoire en Coupe d'Afrique des Nations, le Maroc confirme que c'est une grande nation mondiale. Le capitaine Achraf Hakimi est au micro de nos confrères de beIN Sport.
10: Il y avait beaucoup de gens qui pensaient que c'était la chance, qu'est-ce que ça passait à Qatar. Ben nous, on a resté concentrés, et le travail, ça paye. Aujourd'hui, ça payait. On devait rester concentrés, humble, comme on a fait depuis le début, et on va aller, ça là, jusqu'à la fin, ça là.
9: Voilà, prochain adversaire pour le Maroc en huitième de finale le 4 juillet prochain, c'est le Canada. À Houston.
0: Allez, on parle des Bleus, évidemment. Ce soir, 23h à New York, il faudra défier et surtout éliminer la Suède. Et ce sera à vivre sur ICI.
9: Dès 22h30, avec Pia Clément, Charlotte Lorgeret, notre consultante, et Nicolas Perronnet, vous avez rendez-vous pour une grande soirée, car désormais, ça passe ou ça casse pour les Bleus, face à des Suédois qui ont terminé 3e du groupe F, avec une victoire, un nul, une défaite. En gros, c'est une grosse attaque et une défense assez poreuse. Et pour le sélectionneur des Bleus, Didier Deschamps, même si son équipe est archi favorite, et il faut être prudent face à cette Suède. Il est fidèle à lui-même, notre Dédé.
11: Je pense que l'équipe de Suède, en rencontrant l'équipe de France, elle n'a rien à perdre. Nous, il faut qu'on prenne ça avec beaucoup d'humilité et y mettre toute la détermination, la concentration qu'on a pu mettre. Là, il n'y a pas de match de rattrapage, mais c'est pas pour autant qu'on doit avoir de la fébrilité ou de la retenue. Là, il n'y a pas de joker. On sait. On est venu pour ça aussi. Donc, on y est maintenant. Faut le faire.
9: Voilà, pas de joker, une statistique. Si vous êtes un amateur de Paris, sous l'ère Didier Deschamps, depuis 2012, donc les Bleus ne comptent qu'une seule défaite face à cette équipe de Suède en 5 matchs.
0: On prend, ça me va.
9: Très bien.
0: Magnifique, Nicolas Perronnet. Bravo de trouver chaque jour la pépite. Nicolas Perronnet qui va débarquer dans ce journal du Mondial. On va le retrouver au MetLife Stadium pour nous faire vivre cette rencontre France-Suède.
9: Et il l'aime pas ce stade. Ah. Il l'aime pas, Nicolas. Il nous envoie son call comme d'habitude. Écoutez ce que ça donne.
12: Salut les amis, retour dans le New Jersey. C'est un peu un retour à la case départ. C'est là que tout a commencé pour les Bleus. Sauf que là, ça peut aussi être terminus. Donc je voulais quand même vous dire, puisqu'on n'est pas sûr de revenir ici pour la finale, même si on espère très fort, je voulais vous dire à quel point ce stade ici est vraiment le pire de la compétition. Il n'y a rien qui va. À l'extérieur, déjà, il est affreux. À l'intérieur, alors oui, il est grand, c'est vrai, c'est impressionnant, mais franchement, il n'a aucun charme. Il est au milieu de rien, entouré de parking géant, en plein cagnard, il est loin de New York. Je vous épargne le débat sur la pelouse qui avait été très critiquée après le match face au Sénégal. Et en plus, les espaces pour les médias, la conférence de presse, la zone mixte, c'est dans des espèces de préfabriqués sur ces fameux parkings. Franchement, c'est un raté, New York, en termes de stade, de logistique, mais ça a l'avantage, c'est vrai, de pas être trop loin de Boston et du camp de base des Bleus, quand même, donc un avantage. Il va falloir s'y faire parce que ce sera le stade de la finale. Allez les Bleus!
9: Allez les Bleus, France-Suède, 23h sur ICI.
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15: Allez, le compte à rebours est enclenché dès ce week-end. C'est le retour du Puits de Lumière qui lance sa 10e saison avec de nouveaux shows dotés des dernières technologies pour un effet waouh garanti. Le Puits de Lumière est de retour, notez-le sur vos petits calepins. Ça démarre à partir de ce vendredi 3 juillet. Puis l'été est là et les premières animations aussi. Du côté du musée du tissage et de la soierie, c'est à Bussière. On vous invite le jeudi 9 juillet à fabriquer des attrape-rêves. Dans la tradition amérindienne, les attrape-rêves servaient à faire fuir les cauchemars et à rendre nos nuits beaucoup plus paisibles. Cet atelier vous permettra de réaliser votre propre attrape-rêve à partir de décorations textiles sur le thème des vacances et de l'été. Vous pourrez ensuite les rapporter chez vous et les utiliser pour éloigner les mauvais rêves. Tarif unique de cet atelier, 5 euros par enfant, c'est gratuit pour les accompagnateurs. L'atelier est accessible, notez bien, aux enfants dès l'âge de 3 ans.
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0: the Rain Again. C'était Eurythmics, le groupe Eurythmics. On dit Eurythmics, mais moi je préfère dire Eurythmics. Allez, salut tout le monde.
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0: Hello, salut tout le monde et bienvenue à toutes et tous. Nous sommes le mardi, nous sommes le 30 juin. Je suis très heureux d'être à nouveau à vos côtés avec toute la team des après-midi 100% musique. On va vous retrouver comme ça tout au long de l'été. Et pour certains, vous êtes déjà à la fraîche, à l'ombre, tranquillement, en train de profiter un petit peu du soleil, mais pas avec des chaleurs accablantes comme c'était le cas la semaine dernière. Et c'est drôlement plus agréable. De la musique, de l'info tout au long de l'après-midi. Pour la musique, je vous ai calé Billy Paul. Jolie chanson, c'est Your Song. Ça va arriver juste après Gaëtan Roussel, que voici tout de suite, les amis. Allez, bel après-midi.
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Billy Paul, c'était Your Song. On va retrouver notre Billy Paul à nous. C'est Martin Moulier qui nous présente tout au long de l'été des boissons à découvrir ou à redécouvrir. On l'appelle Monsieur Tire-Bouchon, Martin Moulier. Ses boissons ligériennes, c'est avec lui tout de suite. Et aujourd'hui, Martin livre un petit focus sur un sirop particulier, un sirop de coquelicot.

0: consommer sans modération.
1: Elle est venue avec un joli panier. Marie-France Dabert, bonjour.
2: Bonjour.
1: La ferme de la Reine des Prés, vous faites des sirops.
2: Pas que des sirops, parce que je suis productrice de plantes médicinales à Boussoulé en Haute-Loire, très proche du Mont Mézin.
1: Alors, je vous arrête, parce que vous allez nous proposer un sirop de coquelicot, mais le coquelicot, c'est pas une plante médicinale.
2: Alors, ce sirop, c'était le sirop qu'on donnait aux enfants juste avant de dormir pour qu'ils passent une très très bonne nuit.
1: Ah.
2: Parce que c'est un sirop apaisant.
1: Oh, bah, je vais boire toute la bouteille alors, parce que j'en ai besoin d'être apaisé. Bon, c'est parti, on va goûter. Santé.
2: Santé, tchine.
1: Pour faire du sirop de plante, on voit. Pour faire du sirop de fruits, on voit. Pour faire du sirop de fleurs, même procédé?
2: Alors, sirop de fleurs, c'est simple. On fait la veille une tisane à raison de 30 grammes par litre. Le lendemain, on filtre, on pèse l'infusion obtenue et on met autant de sucre. On remet

0: vraiment quel produit ils veulent.
1: Ce coquelicot avec un petit peu d'arôme de chocolat, non?
0: Oui, tout à fait.
1: Il y a un arrière-goût de chocolat, ça se revisite, ça, non?
0: Oui, tout à fait.
1: Allez, une petite recette. On a appris que ce coquelicot était une plante médicinale. Est-ce que c'est pas un affront que de le revisiter avec de l'alcool?
0: Tous les produits que je fais, ils sont tous à la base thérapeutiques, mais c'est aussi les sirops plaisir. Et ce fameux sirop plaisir, on va pouvoir le boire comme on fait tout de suite avec un peu d'eau. Un volume de sirop pour 8 volumes d'eau. Mais on va aussi pouvoir le décliner en kir pétillant.
1: Ah, un type de vin, nous conseiller un prosecco?
0: Alors, pas forcément. On peut prendre un très bon buget, tout simple. On va faire exactement le même procédé. On va mettre un volume de sirop de coquelicot et puis 8 volumes de vin mousseux.
1: Brut ou doux, alors?
0: Alors, de préférence, le prendre plutôt brut. Parce que si on prend un vin doux, ça va rajouter encore du sucre. Ça va être trop liquoreux. Mais on a des très bons cépages dans notre région et ça le fait aussi.
1: À la Champenoise.
0: Exactement.
1: La ferme de la Reine des Prés en Haute-Loire à découvrir avec ce sirop de coquelicot et bien d'autres produits. Merci Marie-France Labert.
0: Merci.
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0: compagnie, je sais qui je suis. Ben, c'est un bon début, le garçon. Ah, c'est bien d'être de savoir déjà qui on est, hein, parce que des fois, on oublie complet. Bon, bel après-midi, prudence hein, sur les routes. Si actuellement vous êtes en train de circuler, notamment sur la 72 et la N88, pas mal de monde, hein, comme tous les après-midi. Lors des retours au boulot, on va s'arrêter quelques instants, puis revenir en musique. Je vous emmène en voyage avec Julien Doré, direction la Corse. La Corse et Porto Vecchio, c'est la prochaine destination. Ça arrive juste après la pause et juste avant le retour de l'info à 14h.
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0: Porto Vecchio, c'était Julien Doré. Bel après-midi, il est 14h les amis. Bon retour au boulot également.
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0: Merci d'être à nos côtés. Merci, merci, merci mille fois. Il est 14h. 14h, c'est le retour de l'info. Le flash en 90 secondes, c'est toute l'info.
2: Sans doute un nouvel épisode caniculaire à partir de ce week-end, prévient Météo France. Pas plus de détails, en revanche, sur sa durée ou son intensité, les températures vont de nouveau être très élevées, dépassant les 30 degrés sur une bonne partie du pays. Des chaleurs extrêmes qui ont fragilisé certains équipements électriques. 7800 foyers étaient privés d'électricité à Paris ce matin, 8100 dans le Nord et l'Aisne après le passage d'orages violents. La piste d'une attaque ciblée privilégiée à Monaco après une explosion hier soir, un colis piégé qui a fait 3 blessés. Un oligarque ukrainien, une des plus grosses fortunes du pays, sa femme et leur enfant de 13 ans. Le suspect est toujours recherché ce matin. Une enquête pour tentative d'assassinat est ouverte. Pas de qualification terroriste à ce stade. Des tarifs bancaires toujours plus onéreux. Ils ont augmenté de 2,7% sur un an, 3 fois plus vite que l'inflation, après avoir déjà pris 3% l'an dernier, alors que les bénéfices des banques, eux, augmentent, dénoncent les associations de consommateurs. Ça, en revanche, c'est une bonne nouvelle pour les des Français, assure Roland Lescure, ministre de l'économie. Le taux de rémunération du livret A va augmenter à la mi-juillet. Un taux fixé à 1,5% depuis le mois de février. Et puis c'est une nouvelle compétition qui commence pour les Bleus en Coupe du Monde, avec le coup près de l'élimination au-dessus de leur tête ce soir face à la Suède en 16e de finale. Le coup d'envoi, c'est à 23h, à vivre sur ICI, bien sûr, dès 22h30 pour l'avant-match.
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0: La météo pour les prochaines heures, c'est du soleil sur nos deux départements, la Loire, la Haute-Loire, un ciel qui va rester jusqu'à ce soir d'un bleu limpide et un mercure proche des 30 degrés. Bref, c'est l'été, 25 degrés attendus cet après-midi à Saint-Bonnet-le-Château, 27 au Puy, à Monistrol, un petit 28 à Saint-Étienne, 29 degrés attendus à Saint-Galmier, puis enfin 30 degrés en plaine sur les secteurs de Montbrison, Defeur, 30 degrés en Pays d'Astrée à Bois-sur-Lignon, ainsi que à Saint-Chamond, Roanne et Charlieu.
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Bel après-midi à toutes et à tous, c'est ce qu'on vient de s'écouter. N'oubliez pas qu'en ce moment, jusqu'à mercredi, ce mercredi 1er juillet, c'est la fête du cinéma, avec son tarif unique à 5 euros la séance dans tous les cinémas de France et de Navarre, et tout particulièrement dans les cinémas ligériens, yalti-ligériens, voilà, comme quoi il n'y a pas que du foot dans la vie, n'est-ce pas, messieurs? Bon, alors, pour la musique, je vous ai calé Michel Sardou, ça va arriver dans un instant. La plus belle déclaration d'amour en musique qui n'ait jamais été réalisée. Michel Sardou, Je vais t'aimer. On aura Zazie, puis également Marc Lavoine dans le prochain quart d'heure.

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1: Et il y a plein de festivals pour le week-end du 2 au 4 juillet. On prend un petit air celte dans la Loire. Le festival des Roches Celtiques est de retour à Saint-Étienne, Saint-Victor-sur-Loire et Roche-Taillé. Au programme, des concerts, des balles, des balades, des spectacles et plein d'animations pour toute la famille. Le gros temps fort, hein, ça sera à Roche-Taillé avec une programmation internationale en village d'animation médiévale et un feu d'artifice tiré depuis le château. Bref, de la musique, de l'ambiance, un château, un feu d'artifice, ça va être génial. Et puis à Villars aussi, c'est la fête, hein, du 3 au 6 juillet, au programme, un repas en plein air, un concert et un marché estival vendredi, samedi, mais aussi dimanche. Et pour compléter l'ambiance, une vogue s'installe, place Gambetta, avec manège, tir à la carabine, auto-tamponneuse, confiserie, glace, bref, tout ce qu'il faut pour vraiment bien se sentir en vacances. Du 3 au 6 juillet pour les grands et les petits-enfants, hein. Ça va être carrément génial.
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0: c'était Christophe. Bel après-midi à vous toutes et vous tous. Vous qui, par exemple, êtes à Rouen, à Renaison, à, tiens, à Saint-Jean-Chevalet, par exemple, ce week-end, hein, là-bas, va se dérouler le Festistac. Le Festistac, c'est quoi? Bah, c'est un festival tout public avec des concerts, de la musique, des spectacles, du théâtre, et puis plein d'autres animations également. Et vous nous écoutez là-bas sur le secteur, sur la fréquence du 100.2. Ne bougez pas. On revient dans un instant avec Daniel Balavoine. Et pourtant, Vivre ou survivre, on aura également Manon Lisa avec nous. Puis juste avant le retour de l'info tout à l'heure, à partir de 15h, je vous jouerai un petit bonbon de douceur et de tendresse signé Lionel Richie. La chanson c'est Hello. C'est ce qui va arriver tranquillement dans les 10-12 prochaines minutes.
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0: Lionel Richie, c'était Hello. Belle après-midi à toutes et à tous. Merci d'être à nos côtés. Il est 15h.
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0: Très belle après-midi en ce mardi. Nous sommes le 30 juin, 15h. C'est le retour de l'info tout de suite. L'info, c'est en 90 secondes.
3: Une surmortalité de 300 décès constatés sur la première vague de chaleur fin mai. Chiffre donné cet après-midi par Santé publique France. Concernant donc la période du 26 au 30 mai dernier et 17 départements des régions Bretagne, Île-de-France, Normandie, Nouvelle-Aquitaine et Pays de la Loire classés en vigilance orange canicule. Pour soutenir les commerçants après ces épisodes de canicule, les soldes d'été jouent les prolongations jusqu'au 28 juillet. À cause de la chaleur, les centres-villes sont restés déserts. De nombreuses marques ont constaté une baisse du chiffre d'affaires de l'ordre de moins 20 à moins 30%. Et alors qu'on respire enfin, Météo France prévient, la France va connaître sans doute un nouvel épisode caniculaire à partir de ce week-end, sans estimer à ce stade la durée ou l'intensité. Les températures vont de nouveau être très élevées, dépassant les 30 degrés sur une bonne partie du pays. Gérald Darmanin devant l'Assemblée pour défendre son projet de loi sur la justice criminelle, qui a pour objectif de désengorger les tribunaux. Un garde des Sceaux fragilisé par l'affaire Liana, qui a déjà promis de supprimer la mesure phare du texte, le plaidé coupable, un texte qui reste néanmoins tout aussi inquiétant selon le syndicat des avocats de France. Cette fois, les choses sérieuses commencent vraiment pour les Bleus au Mondial de foot. Qualification ou élimination à chaque match. La France affronte la Suède en 16e de finale à 23h ce soir. 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Ça commence à 22h30 pour l'avant-match.
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0: La météo pour les prochaines heures, c'est du soleil sur nos deux départements, la Loire, la Haute-Loire, un ciel qui va rester jusqu'à ce soir d'un bleu limpide et un mercure proche des 30 degrés. Bref, c'est l'été, 25 degrés attendus cet après-midi à Saint-Bonnet-le-Château, 27 au Puy, à Monistrol, un petit 28 à Saint-Étienne, 29 degrés attendus à Saint-Galmier, puis enfin 30 degrés en plaine sur les secteurs de Montbrison, Defeur, 30 degrés en Pays d'Astrée, à Bois-sur-Lignon, ainsi que à Saint-Chamond, Roanne et Charlieu.
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0: de Suite of the Name. C'était le groupe YouTube. Merci d'être là, de nous avoir choisi pour passer tranquillement l'après-midi avec nous, vous qui êtes à Bassan-Bassé, Monistrol et Issaingeau. 89.7, la fréquence est, tiens, tant que je vous parle d'Issaingeau, sachez que là-bas, le week-end des 10 et 11, hein, c'est le week-end prochain, il y aura la Feria des Sucs avec des animations, des bandas, de la musique flamenco et puis des DJ également qui vont faire de la musique dans les rues jusqu'à 1h du mat. Ça va être génial. Hein. Et puis la Feria des Sucs, c'est avec également les Auvergnades, des Olympiades festives avec un taureau piscine. La Feria des Sucs, on vous le rappelle, Staï Saint-Jean, les 10 et 11. Allez, le retour de la musique dans un instant. Claude Nougaro, c'est à l'heure. Trois tubes de variété française. Claude Nougaro, on aura également Mécalo, une femme avec une femme. Et puis, je vous ai calé le dernier titre de Christophe Maé, La Lune. Ça va tranquillement arriver dans les prochaines minutes. Je vous souhaite un très très bel après-midi.
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1: À Grésol, c'est la deuxième édition de la Foire aux Livres samedi. Vous rencontrerez des auteurs locaux qui dédicaceront leurs ouvrages. Vous trouverez peut-être votre bonheur avec un livre pour accompagner votre été. On vous le souhaite, c'est de 10h à 18h. Et puis la communauté de communes de Forêt-Est propose une fête du jeu en itinérance tout au long du mois de juillet. C'est gratuit, c'est pour tout le monde. Et c'est l'assurance surtout de passer un joli moment de détente et d'amusement. Le prochain rendez-vous, c'est samedi. C'est à Saint-Laurent-la-Conge. De 10h à 18h avec au programme des contes, des jeux, un atelier jonglerie, un spectacle, mais aussi buvette et restauration sur place. Et puis enfin, l'Union Sportive Suc et Lignon organisent pour sa section féminine de football. Ils recrutent un pas mal de monde, des joueuses seniors U1 et également U15, mais aussi des coachs. Si vous avez envie de participer à ce projet sportif, contactez Cédric Chanon 06 89 20 55 83.
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0: passera là. On aura également le duo Pascal Obispo, Francis Cabrel et William Scheller avec ses Fifi de l'Aurore. Allez, belle après-midi.
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0: The winner takes it all. C'était le groupe ABBA, le groupe suédois ABBA. Bel après-midi à toutes et à tous. Merci d'être à nos côtés.
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0: 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Il est 16h, les amis. 16h, c'est le retour de l'info et c'est tout de suite.
2: Et de fortes chaleurs attendues de nouveau à partir de ce week-end, prévient Météo France. Pas plus de détails en revanche sur la durée, l'intensité de cet épisode. Les températures vont de nouveau être très élevées, dépassant les 30 degrés sur une bonne partie du pays. Alors qu'on s'attend à un nouvel épisode de fortes chaleurs, Santé publique France tire un premier bilan de la canicule du mois de mai. On a recensé au moins 300 décès de plus que la normale en 5 jours en France. La canicule qui anime les débats à l'Assemblée cet après-midi, le groupe écologiste va déposer une motion de censure contre le gouvernement pour sa gestion de l'événement. Toujours dans l'hémicycle, après un marathon législatif, les députés doivent se prononcer sur une version finale de la proposition de loi sur la fin de vie. Le vote définitif à l'Assemblée nationale, qui a le dernier mot face au Sénat, réfractaire au texte, est prévu, lui, pour le mercredi 15 juillet. C'est une bonne nouvelle pour l'épargne des Français, selon Roland Lescure, le ministre de l'Économie. Le taux de rémunération du livret A va augmenter à la mi-juillet, un taux fixé à 1,5% depuis le mois de février. Une nouvelle compétition qui commence pour les Bleus en Coupe du Monde, avec le coup près de l'élimination au-dessus de leur tête ce soir face à la Suède en 16e de finale. Le coup d'envoi, c'est à 23h, à vivre sur Ici avec Pia Clément, notre consultante Charlotte Lorgeret et Bruno Salomon dès 22h30 pour l'avant-match, puis Nicolas Perronnet au commentaire en direct des États-Unis.
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0: La météo avec un ciel qui reste sec et bien dégagé pour les prochaines heures. On va pouvoir se faire tranquillement un petit barbecue. Pour demain, on reprend les mêmes et on recommence. Du bleu dans le ciel, un soleil présent du matin au soir et un mercure proche des 27-28 degrés. On attend 24 degrés à Saint-Bonnet-le-Château, 25 degrés sur la métropole stéphanoise, au Puy, 26 à Menistrol-les-Saint-Galmier, 27 à Montbrison et Feur, 28 degrés en Pays d'Astrée, à Bois-sur-Lignon, 28 degrés également dans la vallée du Gier, à Saint-Chamond, Rive-de-Gier ainsi qu'au Rouen et Charlieu.
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0: The Way We Touch, Charlotte Cardin, dernier titre. C'est ce que on a pu vous faire découvrir de cela quelques jours et c'est ce qu'on vient de vous jouer. Et cet été, ben vous le savez, on fait du sport dans la Loire et la Haute-Loire. Faire du sport en ville, c'est possible. Il y a des infrastructures qui sont faites pour ça. Quelques conseils d'ailleurs tout de suite avec Arthur Forissier, champion du monde et d'Europe de triathlon. Et en ce printemps, on se remet au sport en profitant de notre territoire.
1: Bonjour, je suis Arthur Forissier, triathlète dans la Loire. J'adore le sport et j'adore mon territoire et les deux peuvent nous faire beaucoup de bien. Alors je vous emmène à la découverte de tout ça, simplement pour le plaisir de bouger et d'en ressentir les bienfaits. Au menu, plusieurs activités accessibles, adaptées à chacun, dans des lieux de la Loire et de la Haute-Loire qui me tiennent à cœur. Aujourd'hui, on essaie la course à pied et on est sur la voie verte entre Méon et l'Étivalière. À mes côtés, Olivier Rocher.
2: Bonjour Arthur, et donc deux lieux emblématiques du sport à Saint-Étienne. Tu nous emmènes donc en pleine ville finalement.
1: Oui, bonjour. Et effectivement, on est en pleine ville, on est sur les deux parcs des sports de la ville de Saint-Étienne, en tout cas les deux principaux. Donc pour les pratiquants réguliers, j'imagine que vous découvrez pas tout à fait les spots.
2: Alors faire du sport en ville, c'est aussi quelque chose de très particulier. Est-ce que ça a quelques avantages?
1: Alors forcément, pour ceux qui habitent en ville, le principal avantage reste la proximité. On a aussi tout ce qui concerne les infrastructures qui sont présentes dans les parcs. Donc par infrastructure, j'entends tout le petit immobilier qui vous permet de pratiquer de manière un petit peu différente. Tous les parcours santé, les terrains, les pistes, ce genre de choses qui permettent de varier les pratiques dans les bonnes conditions.
2: Courir en ville, c'est souvent plus impactant pour le corps parce que le sol est très dur.
1: Pour pallier à ça, ce qu'on peut faire et ce que je vous conseille, c'est de privilégier de faire des petits pas, d'augmenter votre cadence plutôt que de courir en foulée bondissante qui va être traumatisant pour les genoux et les articulations.
2: Merci Arthur.
1: Avec plaisir, merci à toi. Et encore une fois, même si c'est en ville, bouger, respirer, admirer. Ici, la santé du corps et de la tête se pratique au grand air et les yeux grands ouverts.
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0: This Girl, on vient d'écouter le DJ toulonnais Kounz à l'instant sur votre radio ici Saint-Étienne-Loire. Bel après-midi, vous le savez, on vous fait des promesses hein, tous les après-midi. À chaque fois, on vous dit attention, une fois par heure, on va vous jouer trois tubes de variété française. Pas un de moins, comptez bien, 1, 2, 3. On aura Michel Berger dans un instant qui sera là. On aura également Mylène Farmer et Bernard Lavillier qui nous arrivera avec sa salsa. Vous avez vu, 1, 2, 3. Ah, je sais compter. Hein. Allez, on marque une pause, je reviens très très vite.
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1: Allez, le compte à rebours est enclenché dès ce week-end. C'est le retour du Puits de Lumière qui lance sa 10e saison avec de nouveaux shows dotés des dernières technologies pour un effet waouh garanti. Le Puits de Lumière est de retour, notez-le sur vos petits calepins. Ça démarre à partir de ce vendredi 3 juillet. Puis l'été est là et les premières animations aussi du côté du musée du tissage et de la soierie. C'est à Bussière. On vous invite le jeudi 9 juillet à fabriquer des attrape-rêves. Dans la tradition amérindienne, les attrape-rêves servaient à faire fuir les cauchemars et à rendre nos nuits beaucoup plus paisible. Cet atelier vous permettra de réaliser votre propre attrape-rêve à partir de décorations textiles sur le thème des vacances et de l'été. Vous pourrez ensuite les rapporter chez vous et les utiliser pour éloigner les mauvais rêves. Tarif unique de cet atelier, 5 euros par enfant. C'est gratuit pour les accompagnateurs. L'atelier est accessible, notez bien, aux enfants dès l'âge de 3 ans.
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1: Ce qui est magnifique, c'est dans chaque pièce, il y a une exposition avec des vitrines, avec différents décors d'époque. Donc, ça nous permet vraiment de passer dans le Moyen-Âge, on va dire, en l'espace de quelques secondes. Donc, c'est vraiment un retour dans le temps qui est super sympa. Et puis, en plus, il y a un jeu qu'on peut faire avec les enfants qui nous permet un peu d'explorer toutes les pièces et qui nous permet aussi d'améliorer notre culture sur toute cette période-là. Et oui, on redevient un grand enfant parce qu'on joue avec les petits. Je vous recommande cette activité à passer en famille, car c'est ludique, c'est un moment suspendu qui restera en mémoire.
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0: c'était Michel Polnareff. On va se quitter avec lui aujourd'hui.
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0: Ouais, bah, il s'en va, Frédéric Nicolas. Il reviendra demain à partir de 13h30. Et puis, dans un instant, lui, par contre, il arrive. Il va rester avec vous jusqu'à 19h. C'est Martin Mouly avec des invités, notamment pour les plus belles destinations touristiques département de la Loire, mais aussi Haute-Loire. Je vous embrasse. Je vous souhaite une belle fin d'après-midi. Un bon début de soirée avec l'ami Martin. Salut tout le monde et à demain.
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0: écoutez ici Saint-Étienne Loire, le 17-19 de l'été vous accompagne avec vos cadeaux, vos idées de sortie, vos bons coins fraîcheurs également. Un point sur vos températures et vos conditions de circulation à venir. Après le retour de l'info en France et dans le monde, c'est avec Marine Le Génie à 17h.
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0: 97 points pour nous écouter à Saint-Étienne, 101 points au Puy-en-Velay. Bienvenue dans la Loire et la Haute-Loire. C'est l'été, on en profite ensemble dans le 17-19 de votre été.
2: Le mercure va-t-il flamber de nouveau? On se pose toutes et tous la question et Météo France y répond un peu plus précisément aujourd'hui. Un nouvel épisode caniculaire est bel et bien possible à partir de ce week-end, mais toutes les régions ne seront pas concernées et dans un premier temps, on sait que les températures vont rester nettement en dessous des records constatés il y a quelques jours. Les précisions donc de Patrick Marlière, météorologue et prévisionniste.
3: On n'en est pas encore là. En revanche, oui, il va faire chaud, très chaud, à partir de la fin de la semaine. Et en moyenne, à partir de vendredi, on dépassera certainement les 28 à 30 degrés sur la moitié nord et les 35 degrés dans la moitié sud. Alors, le bon côté, c'est qu'à part, jusqu'à dimanche et lundi, les matinales restent encore un peu fraîches. Mais dans le sud-ouest, à partir de lundi, on passera certainement un premier niveau de vigilance canicule pour évidemment mettre en place toutes les protections nécessaires administratives. Pour qu'on classe vraiment en vigilance canicule orange, celui qui prend en compte toute la situation, mettons, pour les personnes âgées, les enfants, il faut que pendant 3 jours consécutifs, on dépasse un seuil de chaleur dans la journée et que les nuits qui entourent ces 3 journées, le mercure ne redescende pas en dessous, par exemple, des 20 degrés en moyenne. Et là, quand on regarde la tendance jusqu'à dimanche, on descend en dessous des 20 degrés.
2: Alors, si le bilan sanitaire des récentes chaleurs extrêmes n'est pas encore connu, en revanche, on en sait plus sur la première vague de chaleur, celle de fin mai. Santé publique France annonce une surmortalité de 300 décès en 5 jours dans les 17 départements classés en vigilance orange canicule. La canicule qui s'est invitée à l'Assemblée cet après-midi avec un vif échange entre le Premier ministre et la chef de file des députés écologistes Cyril Châtelain. Sébastien Lecornu a jugé scandaleux et faux le bilan de 10 000 morts de la canicule la semaine dernière avancé par les écologistes et s'est défendu de toute inaction face au changement climatique. Les écologistes qui déposent une motion de censure contre le gouvernement pour dénoncer, je cite, son impréparation. La piste d'une attaque ciblée privilégiée à Monaco après une explosion hier soir d'un colis piégé qui a fait 3 blessés, un oligarque ukrainien, une des plus grosses fortunes du pays, sa femme et un adolescent de 13 ans. Le suspect est toujours recherché cet après-midi. Une enquête pour tentative d'assassinat est ouverte. Pas de qualification terroriste à ce stade. 11 librairies du groupe Nos Olives ont fermé, des librairies Furet du Nord et des sites implantés dans le nord de la France, en région parisienne ou encore en Auvergne-Rhône-Alpes. Cela va se traduire par 163 suppressions de postes. Le groupe est en redressement judiciaire depuis le 1er juin. Et puis cette fois, les choses sérieuses commencent vraiment pour les Bleus au Mondial de foot. 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
0: Vous écoutez ici Saint-Étienne Loire avec ce vent de secteur nord-ouest qui peut souffler jusqu'à 25-35 km/h dans la Loire et la Haute-Loire aujourd'hui avec des températures plus que supportables après la fin de la canicule. Alors oui, il fait chaud, hein, on est en été, 30 degrés un petit peu partout, du côté de Roanne, du côté de Saint-Étienne, du côté du Puy-en-Velay, 29 très précisément, et puis la minimale se situe à Issaingeaux entre 26 et 27 degrés. Ça reste quand même bien, bien agréable sur votre radio ici Saint-Étienne Loire. On vous donne quand même tous ces coins fraîcheurs là qui peuvent être autant de bons plans pendant tout cet été qui ne fait que commencer. Attention, si vous circulez dans l'agglomération stéphanoise au niveau de la route, vous avez 10 minutes de ralentissement pour redescendre sur la rue Camari depuis le col de la Bourrie. On nous signalerait un véhicule sinon accidenté sur le bas-côté, 04 77 10 00 10. Juste avant la rue Camari, un bouchon qui s'est formé en raison a priori d'un danger sur la route, soit un véhicule sur le bas-côté, soit carrément un véhicule accidenté. Si vous avez plus d'infos, n'hésitez pas à nous les donner. De même, au niveau de la Nationale 88, dans le sud stéphanois, en amont du tunnel du rond-point, jusqu'au pont de la Ricamari, ça bouchonne pas mal. Bon, vous avez entre 13 et 15 minutes de ralentissement, mais là aussi, un véhicule sur le bas-côté. 04 77 10 00 10, c'est le réflexe pour faire la route avec nous, ici, Saint-Étienne-Loire.
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0: Ah, ça sent bon l'été, ça sent bon les séances de cinéma pour profiter des salles climatisées. Bon, si on se faisait un petit Eddie Mitchell. La lune.

0: Ellie Mitchell, la dernière séance, c'est le 17-19 qui sent bon l'été sur votre radio, ici Saint-Étienne-Loire, 17h08.
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0: Mardi 30 juin, vous écoutez votre radio locale et il est un auteur, compositeur, interprète, spécialiste du calembour qui nous quittait il y a 54 ans.

En ce 30 juin, vous écoutez votre radio locale, bien sûr. Musique toujours avec Michael Jackson, Céline Dion, Sting. À venir dans le 17-19. Musique encore au Jardin des Plantes ce mercredi à Saint-Étienne. Un événement musical qui draine plusieurs centaines de personnes chaque année à découvrir. Dans 3 minutes, le temps d'un morceau de musique également. Le dernier Amel Bent intitulé « L'amour, ça se donne ».

0: Amel Bent. L'amour, ça se donne, le tout dernier titre à 17h11 d'Amel Bent.
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0: Ça se passe au Jardin des Plantes, au sommet de la colline de Villebeuf. Et bah ouais, il est en fait ce jardin à Saint-Étienne. Amélie Finet, bonjour.
3: Bonjour.
0: De l'ensemble orchestral contemporain qui co-organise cette troisième édition de Jardin en musique à l'Opéra de Saint-Étienne, ou plutôt à l'extérieur, hein, ce mercredi.
3: Absolument.
0: 1er juillet.
3: Oui.
0: C'était une volonté de délocaliser les...
3: Oui, on est deux ensembles, donc l'ensemble orchestral contemporain et Canticum Novum en résidence à l'Opéra de Saint-Étienne. Vous pouvez nous retrouver chaque saison à l'Opéra en concert au Théâtre Copeau. Et pour fêter l'été, ça fait 3 ans maintenant que les deux ensembles avaient envie de descendre de l'opéra et de jouer dehors pour proposer des concerts un petit peu différemment.
0: Et c'est de 10h à 20h non-stop ?
3: Oui, absolument.
0: Ça va être sport quand même. En plus, c'est une sorte d'ode à la musique sous toutes ses formes.
3: Oui, on a des propositions vraiment variées avec un yoga.
0: On écoute un petit peu ce que propose Canticum Novum.

0: Christos Yenité, donc cette pièce de l'ensemble Canticum Novum. Effectivement, vous l'avez dit, vous avez commencé à le dire, des yogas musicaux.
1: Oui, des balades et cueillettes sonores.
0: Alors
1: oui,
0: ça il va falloir vous m'expliquer quand même. Balades et cueillettes sonores.
1: Absolument. On est accompagné par l'association La Tulipe au Visage, avec des bénévoles qui sont complètement passionnés et qui viennent nous faire promener dans le jardin des plantes.
0: D'accord.
1: Découvrir les espèces qui nous entourent et le tout accompagné de musiciens live qui vont venir sonoriser cette balade.
0: Des concerts, des contes musicaux, effectivement plein de choses sur ce programme-là. Pourquoi vous êtes associé en fait Canticum Novum et l'ensemble orchestral contemporain? Comment tout ça a commencé il y a 3 ans?
1: Eh bien, nous sommes dans le même lieu de résidence, ouais. Et par amitié, on a tissé des liens et notamment on s'est organisé autour d'une charte écologique. Et c'est là que vraiment on a commencé à tisser des liens et artistiques et idéologiques. Et cette proposition-là, elle vient justement amener une proposition de concert avec toute une intention de respectueuse de l'environnement et de faire attention et puis de mettre en valeur aussi le lieu où on vit. Que ce soit dedans ou dehors, et de proposer des concerts dans ce jardin qui est assez exceptionnel, perché sur la colline.
0: C'est une réussite, hein. 500 personnes par édition sur les 2 dernières années. Alors bon, vous avez déjà une base qui vous suit, peut-être que c'est aussi une bonne manière de faire découvrir votre travail à un autre public, et il va falloir que vous nous expliquiez un petit peu ce que c'est que cette musique expérimentale qu'on entend là. Ça va être quelque chose, ça. J'avoue que j'ai pas tout compris.
1: Et oui, parce que donc nos deux ensembles proposent des esthétiques complètement différentes en termes musicaux. Et l'ensemble orchestral contemporain joue des musiques de création qui sont composées par des compositeurs et des compositrices d'aujourd'hui et qui peuvent être parfois très expérimentales avec des instruments bien spécifiques.
0: On écoute. Oui. André Janavec.
1: Wow, absolument.
0: C'est quelque chose.
1: Qui a composé pour une machine complètement loufoque qui s'appelle la Air Machine et que vous retrouvez 2 fois dans l'après-midi à 15h et à 17h.
0: Ouais.
1: C'est à voir et à entendre.
0: Ouais.
1: Et c'est complètement loufoque. Et c'est un de nos percussionnistes à l'EOC qui joue cette machine. Et il est accompagné par un autre musicien de Canticum Novum. Donc il y a vraiment des crossovers tout au long de la journée entre les deux ensembles.
0: Allez découvrir de 10h à 20h avec un point d'orgue pour finir un bal.
1: Oui.
0: Il y a aussi un moment pour bébé aussi, j'ai vu.
1: Le matin, nous avons un concert sous l'arbre qui est proposé à partir de 3 mois.
0: Génial. Allez écouter Colline de Villebeuf ce mercredi 10h à 20h, quasi du non-stop, et c'est à Saint-Etienne. Merci beaucoup Amélie.
1: Merci à vous.
0: D'avoir été avec nous. 17h15, ici Saint-Etienne-Loire, avec des communes comme Villa, Rochetaillée, Saint-Victor-Tarentaise qui sont également en fête. Ce sont ces communes qu'on va balayer dans la suite de votre 17-19 de l'été. D'abord, on a rendez-vous de l'autre côté de l'Atlantique avec Sting, Englishman in New York, à 17h16.

0: Sting, Englishman in New York, à 17h19, votre radio locale qui vous ramène dans la Loire et la Haute-Loire. Plusieurs auteurs ligériens ont fixé notre parler local, le gaga sur le papier, comme un certain Charles Exbraya, auquel, le saviez-vous, un sentier a été dédié dans le Pila. La suite de ce 17-19 de l'été, c'est avec votre idée rando après ça.
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0: Le dernier Céline Dion composé par Jean-Jacques Goldman sur votre radio ici Saint-Étienne-Loire. On vous emmène entre plumes et terroirs. La rando fraîcheur du jour est signée Lucille Lhermitte et aujourd'hui, elle nous emmène nous aventurer dans le Pilat, foulé du pied, un sentier hommage.
1: Les randos cet été dans la Loire et la Haute-Loire, à la recherche de la fraîcheur. On part en rando encore tout cet été, à la fraîche aujourd'hui avec Julien Caron, éco-garde au parc naturel régional du Pilat. Bonjour Julien.
2: Bonjour Lucille.
1: Julien, vous nous emmenez aujourd'hui sur un itinéraire dédié à un écrivain.
2: Tout à fait, nous allons partir sur la commune de Tarentaise, sur le sentier Charles Broyat, donc qui était un écrivain qui a paru beaucoup de romans et qui était aussi scénariste. Sa famille a vécu au Curtil, un hameau de Tarentaise.
1: Et on lui a fait carrément un sentier.
2: Oui, pour lui rendre hommage.
1: Où est-ce qu'il nous emmène ce sentier ?
2: Il part du bourg de Tarentaise, et ensuite on va descendre à travers prés, puis à travers bois, au bord du Furan. Donc le Furan qui est bien connu des Stéphanois, qui prend sa source aux environs de Col de la République, et qui va jusqu'à Saint-Étienne en passant par le Gouffre d'Enfer.
1: Une rando compliquée, Julien, ou pas ?
2: Non, c'est une rando facile. Il y a une grande partie où on longe le Furan dans les bois, où c'est très frais. On peut aller se tremper les mains dans le Furan et s'apercevoir que même en plein été, il est extrêmement frais.
1: Et tremper les pieds, même quoi que plutôt risquer d'enlever les chaussures pour pouvoir les remettre après.
2: C'est
1: si
2: ça.
1: Il fait trop chaud. Qu'est-ce qu'on y voit d'autre sur ce sentier ?
2: Le long du Furan, il y a aussi des ruines d'anciennes scieries, parce qu'on utilisait la force de l'eau avec des moulins pour scier des arbres. Et il y avait aussi des fabriques d'armes à une époque. Donc c'était très riche, il n'en reste que des ruines. Ensuite, une fois qu'on aura longé le Furan, on va sortir de la vallée et on va passer à un joli hameau qui s'appelle la Côte des Pins. Et ensuite, on va rentrer tranquillement à Tarentaise par un chemin entre des prés.
1: Une balade à faire en famille, plutôt facile et plutôt surtout très rafraîchissante. Merci beaucoup Julien Caron.
2: Tout à fait, merci.
0: Et si vous êtes plutôt musique, château, ambiance et festivités, on a aussi ce qu'il vous faut dans le 17-19 de l'été. Rendez-vous demain au Collet de Doisieux pour votre randonnée. Actu locale, musique et bonne humeur. C'est à l'écoute d'ici Saint-Étienne-Loire avec Michael Jackson, Remember the Time. 10h27.

0: Jackson, Remember the Time.
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1: Votre flash d'info sortie est pratique. On n'oublie pas de jeter un œil à vos conditions de circulation avec ces petits soucis dans l'agglomération stéphanoise, dans le sud-ouest, surtout de Saint-Thé avec cette M201 depuis le col de la Borie qui bouchonne pas mal pour redescendre sur la Ricamari depuis Roche-la-Molière. Donc vous avez un bon quart d'heure de ralentissement, un quart d'heure de ralentissement également sur la 88 en amont et en aval du tunnel du rond-point pour vous rendre du côté de Saint-Chamond et également de l'Est stéphanois sur Geoffroy-Guichard en venant depuis le viaduc de Tarnoir. Bon, en gros, c'est vraiment toute l'agglomération stéphanoise qui est un petit peu embouteillée. 17h31, pas d'autres soucis de circulation. En revanche, plein de festivals pour le week-end du 2 au 4 juillet. On prend un petit air celte dans la Loire avec le festival des Roches Celtiques qui est de retour à Saint-Étienne, Saint-Victor-sur-Loire et Roche-Taillé. Des concerts, des balles, des balades, des spectacles, plein d'animations pour toute la famille et le gros amphore. Ce sera samedi à Roche-Taillé avec une programmation internationale, un village d'animation médiévale, un feu d'artifice tiré depuis le château. Et puis à Villars aussi, c'est la fête du 3 au 6 juillet. Au programme, un repas en plein air, un concert, un marché estival vendredi, samedi, dimanche. Et pour compléter l'ambiance, une vogue qui s'installe place Gambetta avec manège, tir à la carabine, auto-tamponneuse, confiserie et glace.
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0: Vous écoutez ici Saint-Étienne Noir, 17h36 minutes, dans la suite de ce 17-19 de l'été, des idées sorties, des idées musique également, et puis ces petits plaisirs de l'été qui vous emmènent aux quatre coins de la Loire et de la Haute-Loire. Et vous, c'est quoi votre petit plaisir de l'été? Vous pouvez nous le dire dès maintenant au 04 77 10 00 10 sur le WhatsApp de la radio. Dans quelques instants, Charles Napoli sera avec Loïc, qui lui aime les vannes. Vous écoutez ici Saint-Étienne Loire, rien à voir avec Van Halen hein, d'ailleurs, il aime les vannes qui roulent, voilà, notamment pour cet été, et également l'occasion de gagner vos deux places pour le festival jazz à Vienne avec Angélique Kidjo et Fatoumata Diawara qui enchanteront la scène du théâtre antique. Ce sera le 6 juillet prochain sur votre radio ici Saint-Étienne Loire. 17h37 minutes, quelques petits soucis hein, de réalisation ce 17-19 de l'été. Ici, qui vous invite là-bas, à écouter Gaëtan Roussel.
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0: Bruxelles, dans le 17-19 de votre radio ici. Les petits plaisirs de l'été, ce que vous partagez à Charles Napoli au micro d'ici Saint-Étienne-Noir. Loïc aime les vannes. 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On a du mal, hein, visiblement, avec les petits plaisirs de l'été. Bon, on va peut-être passer à la suite finalement, parce que les petits plaisirs de l'été, ça ne veut pas y aller. Ah,
1: on si. Peut aller où on veut, faire 5 villages dans la journée, dormir où on veut. Bonjour, je m'appelle Loïc. Mon petit plaisir de l'été, c'est de partir en vacances en van aménagé.
2: Pourquoi en van aménagé ?
1: Parce que c'est beaucoup plus pratique que le camping-car. On peut partir partout. C'est des formats qui sont plus petits. On paye le tarif voiture sur l'autoroute.
2: Ah oui.
1: Et c'est un petit format qui permet de partir avec l'intégralité. Quoi. On a WC, douche, cuisine, frigo, tout est là.
2: Mais un van, en fait, c'est un petit fourgon.
1: Ouais, c'est ça.
2: Il y a un WC et une douche dedans.
1: Alors, c'est des trucs qui sont portatifs, qui peuvent se greffer sur le van.
2: Ah ouais.
1: Donc, la douche, en fait, vous ouvrez la porte de derrière, vous clipsez la douche, vous douchez dehors, du coup. Mais en campagne, ça se fait.
2: Qu'est-ce qui vous plaît, Loïc, dans le fait de partir en van, en véhicule, et pas en hôtel, et pas en gîte?
1: Eh ben, c'est qu'on peut aller où on veut. On peut faire plein d'excursions, voilà, faire 5 villages dans la journée, dormir où on veut. Alors on peut aller soit dans des zones qui sont agréées au caravaning, soit carrément dans des campings. Et au moins, on peut partir, si on veut partir à 2h du matin pour aller se promener, voir le lever du soleil. On est hyper libre.
2: En pleine montagne, seul au monde,
1: ouais.
2: Ça c'est que du bonheur.
1: Ah ouais, l'Ardèche, le Puy-de-Dôme, c'est top.
2: Qu'est-ce qu'on pourrait souhaiter aux auditeurs de ici pour cet été, Loïc ?
1: De voyager s'ils le peuvent et de profiter de la belle région.
0: Tout simplement, bah voilà, les petits plaisirs de l'été. Et vous, c'est lequel le vôtre? 04 77 10 0 0 10, vous pouvez nous le dire sur le WhatsApp de la radio. Don't leave me this way, c'est des communards sur votre radio ici.

Les Cumulars avec Jimmy Somerville sur votre radio ici Saint-Étienne-Loire. Vous écoutez votre radio locale. Et vous gagnez vos cadeaux 04 77 10 00 10 de place pour le festival Jazz à Vienne avec Angélique Kidjo et Fatoumata Diawara au Théâtre Antique le lundi 6 juillet. Je suis Nana, c'est quoi je suis Bosnie, je suis Mali, je suis Géorgie, 04 77 10 00 10. Vous gagnez vos deux places pour cette soirée du 6 juillet à 20h30 sur votre radio ici Saint-Étienne-Loire. Fatoumata Diawara qui avait collaboré avec M pour ce titre. Je suis Bosnie, Géorgie, Mali. On adore vos appels. Et en plus de ça, en plus de gagner vos deux places pour le Festival Jazz à Vienne, bah vous gagnez aussi un...

0: Cut Under the Bridge sur votre radio ici, 17h52 minutes. Votre jeu de l'été, c'est jusqu'à fin août, c'est sur votre radio ici, Saint-Étienne-Loire. C'est un cadeau sur. Bah, si vous répondez correctement à une question, et puis à un petit deuxième qui se joue au dé. Virginie nous appelle de Fraisse. Bonsoir Virginie, bonjour, bonsoir.
1: Bonsoir.
0: Ouais,
1: bonsoir.
0: Comme vous voulez. Vous allez bien? À Fraisse.
1: Oui, très bien.
0: Du côté de Firminy.
1: Ça va.
0: Bon,
1: oui, la vallée de Firminy, ouais.
0: La vallée de l'Andenne.
1: Ah oui.
0: Bon.
1: C'est Gaga.
0: Burn, exact Burn. Eh ben, on va faire le jeu en Gaga, voilà. Ma Virginie. Comment on dit dans la chanson de Mathieu Chédid, de la de Fatoumata Diawara. Comment qu'on dit? On dit je suis Bosnie, je suis Géorgie.
1: Je suis Mali.
0: Ah, je suis Mali. Mais oui, c'est une bonne réponse. Et ces deux places pour Angélique Kidjo et Fatoumata Diawara au Théâtre Antique deviennent que vous venez de gagner pour cette soirée du
1: super.
0: 6 juillet. Virginie, vous le savez, c'est pas le seul cadeau que vous allez gagner. On lance le dé.
1: Tant mieux, là. Je suis bien contente.
0: On va lancer le dé, c'est parti, allez.
1: Allez.
2: Et se rafraîchit la glacière.
0: Ah, le jeu de la glacière, c'est simple. Vous avez trois glacières devant vous, une rouge, une bleue, une jaune. En fonction de laquelle vous choisissez, de celle que vous choisissez.
1: Je vais dire la bleue comme France Bleu.
0: Ah bah oui.

0: Notre ancien nom, Virginie.
1: Ancien nom, oui.
0: Maintenant, on s'appelle.
1: Maintenant, c'est
0: Saint-Étienne. Je suis pas sûr que je vous l'offre aussi la rendu. Écoutez, vous allez avoir un bob floqué ici, Saint-Étienne-Loire. Comme ça, vous pourrez plus jamais, mais alors plus jamais vous tromper, Virginie. Ici, Saint-Étienne-Loire. Répétez après moi, parce que sinon, jamais je vous laisse partir.
1: Encore. Ici, Saint-Étienne-Loire.
0: Oui.
1: Mais je voulais le bleu parce que c'était France Bleu avant.
0: Eh oui, effectivement.
1: Moi, Virginie. Je suis une des anciennes.
0: Ah, c'est pour ça. Non, mais merci. Merci beaucoup. Excellent été à vous et félicitations encore pour vos deux beaux cadeaux. À bientôt, Virginie.
1: Allez, à bientôt.
0: Le retour de l'info, c'est à 18h.
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0: Elena.
1: Hélène Segarra, pardon, et Andrea Bocelli. Si je dis Elena Segarra et André Bocelli, ça va pas le faire. 17h59 minutes. Ici Saint-Étienne Noir, qui dans le 17-19 de l'été vous propose de redécouvrir ces sites touristiques méconnus du territoire et qui pourtant drainent des personnes de loin. Vous écoutez ici, vous gagnez vos places avec nous.
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1: 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Le retour dans l'info en France et dans le monde à 18h avec Marine Logénie. Vous écoutez ici.
3: Avant le retour possible d'une vague de chaleur à partir de ce week-end, la canicule chauffe les esprits à l'Assemblée. C'était tout à l'heure lors des questions au gouvernement. Le Premier ministre, Sébastien Lecornu, cible des critiques. Les écologistes annoncent même déposer une motion de censure. Son objet, l'inaction du gouvernement sur le réchauffement climatique. Pierrick Bonneau.
4: Passe d'armes musclées cet après-midi. Une question a mis le feu aux poudres, celle de la présidente du groupe écologiste Cyrielle Chatelain. Elle accuse l'État de ne rien faire.
5: Pourquoi cette obstination à tous nous emmener dans le mur? Tous nous endurons la chaleur. Mais il y a ceux qui en souffrent et il y a ceux qui en meurent. La canicule est politique, vous devrez en répondre.
4: Le ton monte rapidement.
5: Vous n'êtes pas à votre place. Les morts, vous les avez sur la conscience. La politique que vous avez...
4: Les députés de gauche sont debout et le Premier ministre s'emporte à son tour.
6: Madame la Présidente, et c'est la première fois que je sors de mes gonds, d'où sortez-vous ce bilan de 10 000 morts sur lesquels vous et les vôtres, votre collègue président Gontard au Sénat, madame la députée Rousseau, un certain nombre sont allés sur les plateaux de télévision depuis maintenant plus de 3 jours en établissant un bilan humain qui est faux. C'est scandaleux, c'est indigne.
4: La chef de file des députés écologistes demande l'ouverture d'une commission d'enquête et menace de faire tomber le gouvernement à la sortie de l'hémicycle.
5: On regarde la réponse qui a été donnée, de la négation absolue et totale de sa responsabilité. Eh bien oui, aujourd'hui nous devons mettre en jeu la responsabilité du gouvernement, c'est le dépôt de la motion de censure.
4: Dépôt dans les prochaines heures pour un examen, probablement d'ici la fin de la semaine.
3: Et on a aujourd'hui une première photographie du coût humain des canicules en 2026. Quelques 300 décès de plus que la normale fin mai. Celle de juin, plus sévère, hein, devrait s'avérer beaucoup plus meurtrière. C'est une enquête longue qui commence à peine. Le procureur vient de tenir une conférence de presse sur le crash d'avion de ce week-end près de Nancy qui a fait 11 morts. Les vols avaient débuté la veille. L'avion en était à sa 3e rotation. L'accident est survenu très rapidement après le 3e décollage. Une enquête est ouverte pour homicide involontaire. Pas plus de détails pour le moment. La taxe française de 2 euros sur les petits colis suspendue, instaurée en mars, elle était depuis contournée par les plateformes asiatiques type Shein, Temu ou AliExpress qui avaient trouvé la parade en expédiant par avion les marchandises dans d'autres pays européens. Elle sera donc remplacée par une nouvelle taxe européenne de 3 euros qui entrera en vigueur demain. Fabien Cazot.
7: La nouvelle taxe vise les paquets d'une valeur de moins de 150 euros provenant le plus souvent de plateformes de commerce en ligne chinoises. Les 3 euros seront demandés aux plateformes et aux importateurs, mais pas directement aux consommateurs finaux. 3 euros par type d'article. Par exemple, si le paquet contient un vêtement et un jouet, la taxe devrait être payée 2 fois. Libre aux plateformes ensuite ou aux importateurs de la répercuter à leurs clients. Objectif, lutter contre une concurrence jugée déloyale vis-à-vis des commerçants européens qui ne peuvent tout simplement pas s'aligner sur les prix bas pratiqués par les plateformes chinoises. 6 milliards de petits colis sont entrés sur le marché européen l'an dernier, 180 par seconde. Face à ce déferlement, l'Union européenne envisage déjà d'autres actions, notamment l'instauration de nouveaux frais dits de traitement dans quelques mois, sans doute 2 euros supplémentaires qui viendront financer le fonctionnement des douanes qui peinent à faire face à l'afflux massif de petits colis qui augmente chaque année.
3: Les précisions de Fabien Cazot à Bruxelles, la Coupe du Monde de foot et les Bleus face à la Suède en 16e ce soir. Coup d'envoi à 23h. C'est tard, surtout après la fatigue accumulée pendant cette canicule. Alors ici comme à Lyon, les supporters s'adaptent, Christophe Vincent.
8: Sur le parking d'un hypermarché, on les repère au contenu du caddie, bouteilles d'eau, packs de bière et pizza, prêts à veiller tard comme Philippe, retraité.
0: Je vais essayer de regarder, de rester éveillé jusqu'au bout. Avec la canicule, on est un peu fatigué, donc le soir, c'est un peu dur. J'ai plus 20 ans. La dernière fois, il y a eu l'orage. Là, je n'ai pas veillé, c'était trop tard. J'ai regardé le lendemain matin, puis voilà.
8: Noam préfère communier dans une ambiance festive.
9: Je vais le voir avec un ami dans un bar. Ça ne me dérange pas forcément, je suis encore jeune. Puis je termine le taf à 23h, donc ça devrait le faire. Et puis avec les potes, c'est pas la même ambiance. Ça peut durer un peu plus tard. C'est un peu fatigant aussi. On essaie de se mettre au frais quand on peut et on essaie de faire attention quand même.
8: Axel vit sa passion jour et nuit dans la mesure du possible.
10: Je regarde le foot, tous les matchs. 90% des matchs qui sont entre 20h jusqu'à 1h du matin, je les regarde. On travaille, donc on se repose plus tôt que de se lever à 3h du matin. Peut-être je le ferai pour la France, mais pas pour les autres équipes. Donc je serai devant le match, derrière les Bleus, jusqu'au bout.
11: Même s'il y a prolongation et tir au but.
8: Ah bah oui. L'élimination précoce de l'Allemagne et des Pays-Bas n'a pas entamé le moral des supporters, tous persuadés que les Bleus iront jusqu'au bout.
3: Coup d'envoi donc à 23h à vivre sur ICI avec Pia Clément, notre consultante Charlotte Lorgeret et Bruno Salomon dès 22h30 pour l'avant-match. Puis Nicolas Perronnet au commentaire en direct des États-Unis.
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1: Vous écoutez ICI Saint-Étienne-Loire avec 9 minutes de ralentissement de part et d'autre du col de la Borie pour descendre sur Villars ou sur l'Arica Marie Prudence, donc dans l'ouest stéphanois. Au niveau de votre trafic routier, au niveau de la météo, ça fait du bien hein, quand même d'être dans l'après-canicule. Des températures donc de 31,2 degrés à Rouen, ça change des 38, 30,5 degrés dans l'agglomération stéphanoise ainsi que du côté d'Andrézieux-Boutéon, 32,2 tout de même. Du côté de Saint-Chamond, c'est la maximale. Vous comptez entre 27 et 28 du côté de la Haute-Loire. À 18h06, bienvenue dans le 17-19 de votre été. Plein de belles choses à découvrir avec nous.
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1: Bruno Mars arrive après Félix Gray. Il est temps d'écouter la Gitane sur votre radio ici.

0: Gray avec les Gitanes à 18h10. Vous écoutez votre radio locale dans la Loire et la Haute-Loire. Il est temps de vous emmener dans ce 17-19 de l'été avec toutes vos idées sorties.
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0: Une foire aux livres qui se profile à Grésols, côté de Saint-Germain-Laval. Il y a également la communauté de communes Forêt-Est qui propose une fête du jeu en itinérance tout au long du mois de juillet. Vos coulisses télé pour savoir quoi regarder sur le petit écran et notamment un sacré documentaire sur France 5. Et puis pour ce qui est effectivement de ces sites touristiques de Loire et de Haute-Loire qu'on vous fait découvrir chaque jour à 18h15, rendez-vous à 1909. Dans quelques instants, Bruno Mars, I Just Might, c'est pour la musique. Vous écoutez ici Saint-Étienne-Loire.

0: Mars, I Just Might, 18h14.
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0: Tous les jours pendant l'été, on vous fait découvrir des lieux dans la Loire, la Haute-Loire, pour profiter des beaux jours. Priscilla Urbino, vous nous emmenez à Saint-Étienne aujourd'hui.
3: 1909, c'est l'escape game à Saint-Étienne à ne pas manquer. Transporté dans des mondes différents, il va falloir en sortir. Bonjour Garance.
4: Bonjour.
3: Nous sommes en 1900. Dans la salle de notre arrière-grand-père Marius, un inventeur, à la recherche d'un trésor. Comment je vais réussir à trouver ce trésor, Garance ?
4: On commence par entrer dans une grande bibliothèque où il y a toutes les lectures donc, de notre arrière-grand-père Marius. Et ensuite, forcément, cette bibliothèque elle est un peu magique et elle finit par s'ouvrir, sans trop en dire, pour arriver dans différentes pièces, un peu son atelier de conception, parfois son bureau. En tout cas, c'est une salle dans laquelle on se déplace beaucoup pour avancer petit à petit dans le jeu et trouver le fameux trésor de Marius, qui est un diamant qu'on appelle le Wamtengu Wapatali.
3: Waouh ! Il y aura quoi comme énigme ? Est-ce qu'on va tirer un livre et ça va nous ouvrir une porte ?
4: Alors, je peux pas trop en dire, mais il y a un peu de ça.
3: Et racontez-moi une anecdote drôle, par exemple, sur cette salle.
4: Alors, c'est une salle qui est très belle et qui est longue, en fait, quand on est dedans. Et du coup, on a beaucoup de joueurs qui, quand ils arrivent dans les derniers moments de la salle, disent « Oh, mais il y en a encore !» Parce qu'en fait, c'est une salle qui ne s'arrête jamais.
3: 1909, c'est quoi comme lieu, en général ?
4: Alors, 1909 Escape Game, on se trouve au 5 et 6 rue de la République à Saint-Étienne, donc on est en plein centre-ville. On a un Escape Game qui est ici depuis bientôt 10 ans. On a en ce moment 4 salles d'Escape Game, on va en rouvrir une dans l'été. Donc on est sur des univers différents, des thématiques différentes et deux jeux de piste en extérieur qu'on propose toute l'année.
3: Pour le jeu de piste Enquête Game, on va se balader dans Saint-Étienne avec une valise.
4: Exactement, donc on part avec une mallette, plein de documents et le but c'est de se promener dans la ville et il faut mener l'enquête, avancer petit à petit et on découvre des curiosités urbaines.
3: Il y aura quoi comme défi à faire ?
4: Par exemple, aller devant la place de l'hôtel de ville et on demande des informations un peu sérieuses sur les statues que nous connaissons tous. Il y a aussi des défis un peu plus fun. Prenez-vous en photo les pieds dans l'eau, comment on fait ? Ou alors prenez en photo 5 logos des verts.
3: Jeu de piste Escape Game à faire en famille, entre amis. C'est le 1909, l'Escape Game à Saint-Étienne à ne pas manquer. Merci à vous, Garance.
4: Avec grand plaisir, merci à vous.
0: Priscilla Urbino pour les sites touristiques de Loire et de Haute-Loire, parmi lesquels figure 1909 Escape Game. 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Et midi, ça c'est Aerosmith. Oh, ça fait longtemps. 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

0: Gall, besoin d'amour pour ce 17-19 de l'été. On a tous besoin d'amour, de câlins, de bisous. Enfin, quand il fait trop chaud, des fois, on est... Ah, non, ça colle, arrête. 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Au niveau de vos conditions de circulation, ça colle aussi hein, au niveau des voitures sur la M201 dans l'ouest stéphanois. Pour redescendre sur Villard depuis le col de la Borie en passant par Saint-Genélaire, vous avez une petite dizaine de minutes de ralentissement. C'est la grosse difficulté de la soirée. Donc, bon, pour ainsi dire, tout roule. 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
2: Bonjour à tous, je m'appelle Romain. 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
2: Je voulais découvrir ce que c'était et franchement, je regrette pas une seule seconde tellement c'était plein d'adrénaline et les gens étaient très sympas et on a passé un excellent moment avec mes filles. C'est un monorail et on peut monter soit tout seul, soit à deux, notamment pour accompagner un enfant qui a moins de 8 ans. Et on a des manettes à activer pour accélérer ou pour freiner et c'est juste génial, on a vraiment l'impression d'être sur un grand lit. Ce qu'il y a de bien, c'est de voir aussi ses enfants s'éclater avec le sourire. Donc, tout de suite, nous-mêmes, on redevient des grands enfants.
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1: Avec des températures quand même assez agréables, hein, entre 27 et 28 degrés pour les reliefs de Haute-Loire, notamment du côté de Lissingelais et du Velay, entre 30 et 31 degrés aujourd'hui, hein, c'est ce que le thermomètre affichait dans plusieurs communes de plaine en Loire, dans la Loire, du côté de la Loire, et puis avec un thermomètre assez agréable pour vous proposer d'aller par exemple du côté de Grésolles, la deuxième édition de la Foire aux Livres, samedi, vous rencontrerez des auteurs locaux qui dédicaceront de vos ouvrages. C'est bien sûr de 10h à 18h, vous trouverez peut-être votre bonheur avec un livre pour accompagner votre été. La communauté de communes de Forest, elle, propose une fête du jeu en itinérance tout au long du mois de juillet. C'est gratuit, c'est pour tout le monde et c'est l'assurance de passer un joli moment de détente et d'amusement. Par exemple, samedi, c'est à Saint-Laurent-la-Conche de 10h à 18h avec au programme des contes, des jeux, un atelier jonglerie, un spectacle, mais également une buvette et une restauration sur place. Et puis enfin, l'Union Sportive Suc et l'Union Recrute pour sa section féminine de football. Pas mal de monde, hein, des joueuses seniors, U1, U15, mais aussi des coachs. Si vous avez envie de participer à ce projet sportif, contactez Cédric Chanon au 06 89 20 55 83. On vous met bien sûr les coordonnées à l'accueil d'ici Saint-Étienne-Loire.
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1: Téléphone vous accompagne dans le 16-19, c'est Cendrillon, vous écoutez ici.

0: Le 17-19 de l'été avec Lewis Capaldi, wish you the best. Quoi regarder sur le petit écran? Oui, c'est l'heure de retrouver Patrice Gascoin et ses coulisses télé. Aujourd'hui, Patrice, comme vous supportez mal les grosses chaleurs de l'été, vous avez choisi de nous parler d'un magazine qui va nous apprendre les bons réflexes santé de l'été.
1: Alors, c'est pas pour être rabat-joie, mais qui dit été dit nouveaux ennemis dont il faut se prémunir. Et on entretient avec le premier de ces ennemis un rapport parfois un petit peu ambigu.
2: Le premier des dangers, c'est le soleil. Ces rayons ultraviolets sont responsables de nos brûlures et des cancers cutanés.
3: Plus la peau est claire, plus les yeux sont clairs, plus on a tendance à prendre des coups de soleil, plus le risque d'avoir un cancer de la peau augmente.
1: Voilà pour vous mettre un petit rappel dans le coin de la tête afin de bien vous protéger du soleil. C'est le but de cette soirée proposée par le magazine de Marina Carrère d'Encausse sur France 5, Enquête de santé, avec notamment un premier documentaire dès 21h05 intitulé « Un été en toute sécurité », parce qu'on sait qu'il suffit d'un pépin de santé pour gâcher les vacances. Coups de soleil, bon, on l'a entendu, mais aussi piqûres d'insectes, intoxication alimentaire. L'été n'est pas sans risque. Le documentaire va nous donner les clés pour profiter pleinement de cette saison et de vos vacances dans nos belles régions de France. Par exemple, si l'on reprend la problématique de la protection solaire, la professeure Laurence Coiffard est enseignante-chercheuse en cosmétologie à l'Université de Nantes. Elle teste la fiabilité des produits de protection solaire disponibles sur le marché. Écoutez ses conseils pour choisir une crème solaire.
4: D'abord, choisir du 50+, parce que en dessous, c'est plus ou moins gadget. Une crème et pas d'autre forme, bien sûr, pas d'huile, pas de spray, parce que c'est tellement fluide que 1, 2, 3 pchits paraissent suffire. Pas de parfum, puisque les parfums sont dans leur grande majorité photosensibilisants. Enfin, donc l'idéal est qu'on ait la crème la plus neutre possible.
2: Quant à la quantité à utiliser, elle est bien supérieure à ce que l'on pense. À chaque application, ce sont 7 cuillères à café qui sont nécessaires pour nous protéger de la tête aux pieds.
4: Si on en met moins que cette quantité-là, eh bien en fait, l'indice sur la peau va être inférieur à l'indice affiché, ce qui fait qu'un homme d'1m80-80 kg qui fait une journée de plage, eh bien pour l'ensemble du corps, devrait utiliser un tube entier de 30 ml.
1: Voilà, pour passer un bel été en toute sécurité, ne manquez pas ce soir sur France 5 cette enquête, les bons réflexes de l'été, et l'autre bon réflexe étant d'écouter les coulisses télé. Bah oui, ici, même heure, même endroit.
0: Merci Patrice. Nous aussi, on a un bon réflexe, un mag qu'on a à cœur de vous faire découvrir cet été. C'est même une saga, la grande saga des transports dans la Loire. Vous écoutez ici Saint-Étienne-Loire, c'est à venir d'ici quelques instants pour tout savoir de l'Odyssée des Rambertes qui a forgé tout un patrimoine à Saint-Just-en-Rambert. On va découvrir après Gold.

0: Bénévoles de Ville de Lumière. L'occasion pour moi de vous présenter peut-être Puits de Lumière. Vous le savez, hein, ce sont ces illuminations qui au Puy-en-Velay égayent la ville tout l'été. Eh bien oui, ils reviennent, ces animations, elles reviennent du côté du Puy-en-Velay à compter de ce 1er juillet. Vous écoutez ici Saint-Étienne Noir, toutes vos infos pratiques et également nos contenus de l'été avec cette grande saga des transports, c'est dans le 17-19.
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0: Alain Morga, directeur des archives départementales de la Loire, a à cœur de nous présenter toutes ces choses qui font

0: La première Amberthe aurait été construite par un certain Bernard Roblin, qui aurait navigué jusqu'à Rouen en octobre 1704. La voie est ouverte pour les Amberthes. Elles servent notamment à transporter le charbon du bassin houiller de la Loire, depuis les ports forésiens de Saint-Just-sur-Loire et d'Andrézieux, jusqu'à Rouen, puis Orléans, Nantes ou Paris. Les Amberthes transportent aussi du bois, du vin du Rouennais et du Beaujolais, des produits manufacturés de Saint-Étienne, du papier d'Annonay et des produits agricoles venant notamment du midi de la France. Après leur livraison et au terme de leur seul voyage, les Amberthes sont démantelées car elles ne peuvent faire face au courant pour remonter le fleuve. Elles sont revendues comme bois de chauffage ou matériaux de charpente. Les Amberthes et leurs sœurs jumelles, les Rouennaises, fréquentent la Loire de 1704 à 1860, en connaissant leur apogée vers 1845. Leur déclin est donc très rapide, précipité par l'essor fulgurant du chemin de fer et le développement des canaux latéraux à la Loire. En un peu plus d'un siècle et demi, ce sont des centaines de milliers de bateaux qui seront descendus du Haut-Forez. À bientôt pour de nouvelles histoires à pied, en voiture ou à cheval.
1: Merci Alain Morgat. Vous retrouvez la grande saga des transports de la Loire sur ici.fr. Et l'hymne de la Coupe du Monde.

Shakira et Burna Boy sur Die Die, l'hymne de la Coupe du Monde 2026. L'occasion pour nous de vous rappeler que France-Suède, c'est ce soir, 22h30, pour suivre dès l'avant-match, ici, Saint-Étienne-Loire.

0: Et ici, de manière générale, qui vous accompagne pour cette Coupe du Monde. 23h pour le coup d'envoi de cette journée de Coupe du Monde pour nos Français et pour nos Bleus.
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Julien Clerc, ce n'est rien qu'un au revoir pour ce 17-19 de l'été, oui. 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Et puis 17h45, 100% années 80, arrive après le retour des infos à 19h, l'occasion d'écouter un petit Bob.

0: Un petit peu de reggae, ça fait jamais de mal. Could You Be Loved, bien sûr. 18h59 minutes. Dans 100% années 80 également. By a Moonlight Shadow, bien sûr. Et les Lyonnais de l'affaire Louis Trio. Vous écoutez ici Saint-Étienne Loire, le retour de ma foi à 19h. Et n'oubliez pas que France-Suède est à vivre également avec ICI à partir de 22h30.
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0: Excellente soirée à toutes et tous sur votre radio locale. Il est 19h. Marine Le Génie pour les infos à 19h. 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
2: Allez, on y est. Les choses sérieuses commencent vraiment pour les Bleus au Mondial de foot. Qualification ou élimination à chaque match. Et ce soir, place au 16e de finale contre la Suède. On part directement à New York où on retrouve Nicolas Perronnet. Bonsoir.
3: Bonsoir.
2: Alors, les Bleus ne doivent pas se louper ce soir, Nicolas.
3: Ah oui, c'est toute la saveur et tout le danger aussi des matchs à élimination directe. Ça y est, on y est. Cette nouvelle compétition qui commence, pour reprendre les mots de Didier Deschamps, avec cette équipe de France qui a peut-être comme principal adversaire, du coup, et bien surtout elle-même, car évidemment largement favorite sur le papier face à la Suède. C'est l'équipe qui a le plus impressionné pendant la phase de groupe. Un carton plein, 10 buts marqués, des attaquants qui sont au rendez-vous. Mbappé et Dembélé, 4 buts chacun. Aucun nuage avant ce premier match coup près, si ce n'est le forfait de Marcus Thuram qui est blessé. Et en face, eh bien, une équipe de Suède portée également par sa ligne d'attaque, Gyökeres, Isaac, les joueurs d'Arsenal et de Liverpool pour les deux stars suédoises, mais beaucoup moins impressionnante quand même cette équipe globalement que les Bleus, troisième de son groupe, qui a un peu galéré pour se qualifier en 16e derrière le Pays-Bas, les Pays-Bas et le Japon, comme pour se qualifier d'ailleurs tout court pour ce mondial. La Suède est miraculée de la phase de qualification. L'élimination de l'Allemagne, attention, l'année dernière, doit par plus petit. Le Paraguay doit malgré tout être la meilleure piqûre de rappel pour ces Bleus, attendus d'ici 2 heures maintenant sous le grand soleil à côté du stade du New Jersey.
2: Merci beaucoup Nicolas Perronnet. Vous serez aux commentaires bien sûr en direct des États-Unis sur ICI pour vivre ça en intégralité. Nouvelle soirée spéciale 100% Bleu dès l'avant-match à 22h30. Le mercure va-t-il flamber de nouveau? On se pose toutes et tous la question. Ce soir, et Météo France y répond un peu plus précisément. Un nouvel épisode caniculaire est bel et bien possible à partir de ce week-end, Guillaume Farriol.
4: Oui, à cause du célèbre anticyclone des Açores, il va s'installer sur la France avec de très hautes pressions, ce qui va compresser l'air et le réchauffer au fur et à mesure des jours qui passent. Météo France s'attend à partir de ce week-end à une nouvelle hausse des températures. Au nord, plus de 30 degrés, au sud, plus de 35, localement 36, 37, 38 degrés de l'Occitanie à la Nouvelle-Aquitaine et au centre-ouest. Ces fortes chaleurs vont perdurer la semaine prochaine. Risque non négligeable de canicule, nous explique ce soir un prévisionniste de Météo France. Mais difficile encore d'être précis sur l'intensité de ce nouveau coup de chaud. Les prévisions vont s'affiner. Les températures sur la France devraient dépasser tout de même de 5 à 10 degrés les normales. Un peu plus localement, même dans le sud. Ce serait moins tout de même que la canicule historique de la semaine dernière, quand les températures ont dépassé de 13 à 18 degrés les normales de saison.
2: Merci beaucoup Guillaume Farriol. Des canicules à l'origine d'une surmortalité. Santé publique France a comptabilisé 300 décès de plus que la normale fin mai lors de la première vague de chaleur. Quant à celle du mois de juin qui a duré 11 jours, pas de chiffre global pour l'instant. Un bilan humain au cœur d'une passe d'armes aujourd'hui à l'Assemblée. Sébastien Lecornu, le Premier ministre, a jugé scandaleux et faux le bilan de 10 000 morts de la canicule la semaine dernière avancé par les écologistes et s'est défendu de toute inaction face au changement climatique. Les écologistes qui déposent une motion de censure contre le gouvernement pour dénoncer son impréparation. Loin des débats de l'hémicycle, sur le terrain il faut s'adapter. Vous l'avez peut-être remarqué dans votre département, certaines routes sont devenues toutes blanches ces derniers jours. Il s'agit de lait de chaux pour faire baisser la température, comme ici dans le Doubs, Lucas Chedminiak.
5: C'est un peu la crème solaire des routes. Le lait de chaux peut faire baisser jusqu'à 10 degrés leur température. Il évite en fait au bitume de devenir trop liquide et de ressortir sur la chaussée. Sa composition, c'est de l'eau mélangée à de la chaux et son application est simple, un camion spécial qui l'épand sur la couche de roulement. Le lait de chaux reste ensuite jusqu'à 15 jours sur la route, sauf en cas de forte pluie. Alors toutes les routes ne sont pas blanchies, seulement celles les plus exposées aux fortes chaleurs. Et pour les connaître, le département s'appuie sur Météo France et ses patrouilleurs sur le terrain. Et si vous vous demandez « est-ce que je peux rouler dessus ?», la réponse est oui, pas de panique, s'il est encore un peu frais et qu'il tache votre voiture, un peu d'eau tiède mélangée à du vinaigre et votre véhicule sera comme neuf.
2: Explication signée Lucas Chalminiac, ici Besançon. Pour être complet sur ce dossier canicule, rendez-vous sur ici.fr pour savoir comment notamment récupérer de cet épisode de chaleur pendant plusieurs jours, le corps épuisé dans ses ressources et il faut du temps pour s'en remettre, expliquent les médecins. Article complet donc sur notre site ici.fr et sur l'appli. Ici, une info foot pour terminer hors Coupe du Monde. L'Olympique de Marseille annonce le départ de Habib Bey 4 mois après son arrivée. Un départ qui devrait permettre l'arrivée de Bruno Genesio sur le banc marseillais.
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7: La météo avec un ciel qui reste sec et bien dégagé pour les prochaines heures. On va pouvoir se faire tranquillement un petit barbecue. Pour demain, on reprend les mêmes et on recommence. Du bleu dans le ciel, un soleil présent du matin au soir et un mercure proche des 27-28 degrés. On attend 24 degrés à Saint-Bonnet-le-Château, 25 degrés sur la métropole stéphanoise, au Puy, 26 à Menistre-les-Saint-Galmier, 27 à Montbrison et Feur, 28 degrés en Pays d'Astrée, à Bois-sur-Lignon, 28 degrés également dans la vallée du Gier, à Saint-Chamond, Rive de Gier ainsi qu'au Rouen et Charlieu.
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8: Bonsoir à tous. Cet été, on s'offre une parenthèse quotidienne pour faire marcher la machine aux souvenirs. Pas besoin de carburant coûteux. Ça fonctionne avec du sourire, des refrains et quelques anecdotes. Et ça commence comme ça.

0: Michael Field, Moonlight Shadow.
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0: Traduction sans clair de lune. C'est bien aussi de réviser un petit peu son anglais grâce à ces tubes des années 80. Alors pourquoi ce titre? Eh bien, selon Michael Field, parce qu'il aurait écrit ce texte en pensant au meurtre de John Lennon, une nuit de nouvelle lune, donc sans clair de lune. Voilà, c'est plus clair, façon de parler. Pour la suite, c'est peut-être en regardant une lune, mais dans un nuage de fumée, disons artisanal, que Bob Marley a écrit l'un de ses chefs-d'œuvre, Could You Be Love, et c'est tout de suite.
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0: L'affaire Louis Trio, c'était Chic Planète. Je l'ai déjà dit, je milite pour qu'on écoute beaucoup plus souvent ce groupe lyonnais qui nous remonte le moral au zénith à chaque chanson. L'affaire Louis Trio, c'est 6 albums à mettre dans votre playlist de l'été, faites-moi confiance. Allez, la suite de 100% années 80, c'est dans un instant avec une ode à la fête, un hymne à la liberté. Chacun fait ce qui lui plaît, chagrin d'amour.
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0: Vous écoutez ici Saint-Étienne-Loire, 100% années 80, ça continue dans une minute après quelques infos.
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2: À Grésol, c'est la deuxième édition de la Foire aux Livres samedi. Vous rencontrerez des auteurs locaux qui dédicaceront leurs ouvrages. Vous trouverez peut-être votre bonheur avec un livre pour accompagner votre été. On vous le souhaite, c'est de 10h à 18h. Et puis la communauté de communes de Forêt-Est propose une fête du jeu en itinérance tout au long du mois de juillet. C'est gratuit, c'est pour tout le monde. Et c'est l'assurance surtout de passer un joli moment de détente et d'amusement. Le prochain rendez-vous, c'est samedi. C'est à Saint-Laurent-la-Conge, de 10h à 18h avec au programme des contes, des jeux, un atelier jonglerie, un spectacle, mais aussi buvette et restauration sur place. Et puis enfin, l'Union Sportive Suc et Lignon organisent pour sa section féminine de football. Ils recrutent un pas mal de monde, des joueuses seniors U1 et également U15, mais aussi des coachs. Si vous avez envie de participer à ce projet sportif, contactez Cédric Chanon 06 89 20 55 83.
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0: Alphaville, Big in Japan.
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0: Eh ben, en 1984, la planète entière danse sur ce titre et pourtant le sujet est sombre. Big in Japan raconte l'histoire d'un couple qui essaie de décrocher de son addiction à l'héroïne. Et le zoo à Berlin évoqué dans la chanson existait, c'était un endroit fréquenté par les junkies. Bon, Alphaville est un trio allemand qui va conquérir le monde ensuite avec d'autres tubes comme Forever Young, Sounds Like a Melody. Elle aussi a réussi à nous faire danser. Mais 2 ans plus tard, nous étions tous emportés par son ouragan. Stéphanie arrive.
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0: Jean-Jacques Goldman, c'était Comme toi. 1982, une chanson marquante hein, qui évoque une jeune fille victime de la Shoah. Et oui, et c'est un énorme succès qui recevra d'ailleurs quelques mois plus tard un disque d'or. À l'époque, ça correspondait à 500 000 ventes de 45 tours. Voilà. Votre soirée en musique continue dès 20h, Émilie Mazoyer et les essentiels de Décibel. Mais avant cela, place à Texas. I don't want a lover.
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1: Il est 20h sur votre radio, ici, l'heure de retrouver Émilie Mazoyer.
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2: C'est toujours un bonheur de vous avoir ici en direct parce que, bah, déjà, on vous adore, je l'ai dit, mais en plus, vous semblez si heureuse de ce qui vous arrive.
3: Oui, mais complètement. Ouais. Mais déjà, merci de me recevoir. C'est toujours un plaisir de se voir.
2: Merci.
3: Mais c'est vrai que dans les 6 derniers mois, il y a plein de choses qui se sont passées dans ma carrière et je suis très... Je suis reconnaissante, en fait, de faire ce que j'aime dans la vie, de faire plein de belles rencontres, de partager ma musique avec plein de monde. Donc oui, non, c'est une très belle période pour moi.
2: Ouais. Est-ce que, quand on lit les chiffres, mon Dieu, on a des palpitations pour vous. Votre tube Feel Good, qui est devenu le titre francophone le plus diffusé en radio en cette année 2025. 100 millions de streams à l'échelle mondiale. Enfin, nous, ça nous paraît énorme. Vous qui avez fabriquer cette chanson avec vos petites mains, qu'est-ce que ça vous fait?
3: Ben c'est fou aussi, c'est vrai que quand je lis le data comme ça, ouais. ça donne un petit vertige, mais ce qui me plaît vraiment du parcours de cette chanson, c'est que ça s'est vraiment pas fait du jour au lendemain. C'est une chanson qui, déjà, elle est sortie il y a plus de 2 ans, cette chanson-là. Alors, ça a été assez long, si on veut. Ça a pris 1 an et demi avant que vraiment elle rayonne auprès de beaucoup de gens. Et en plus, ben, avant même de sortir cette chanson-là, elle a eu plusieurs vies dans mon ordinateur, dans l'ordinateur des producteurs avec qui j'ai travaillé. On a fait plein de maquettes, plein de versions de cette chanson-là. Puis on n'arrivait jamais à trouver vraiment la version qui nous plaisait assez pour la sortir. On a décidé de ne pas la mettre sur la version initiale de mon album 99 Nights. Pour finalement y revenir et la traduire en français, en faire une version bilingue qui est celle qu'on connaît maintenant. Mais j'ai eu l'impression qu'elle a eu plein de vie, cette chanson-là, et c'est chouette, ça donne espoir un peu en la longévité de la musique. Oui. Dans une période où tout va tellement vite, on sort de la musique sur les plateformes de streaming par milliers à chaque jour. Et donc, c'est un beau parcours qu'a eu cette chanson et que j'ai aussi grâce à cette chanson-là au final.
2: Ouais, et c'est très intéressant ce que vous dites sur la durée de vie d'une chanson, de dire voilà, ce sont des objets artistiques, alors oui, qui durent 3 minutes, 4 minutes, mais il faut leur laisser le temps, il faut leur laisser le temps de grandir et voilà, pas se dire au bout d'une semaine, si ça n'a pas marché, allez, on passe à autre chose. C'est
3: mais
2: beau,
3: exact,
2: ça.
3: Exact, mais c'est vrai, puis en plus, je pense que la musique et l'art, de manière générale, a besoin d'un contexte précis pour rejoindre les gens de la bonne façon. Puis c'est pas parce que moi, j'étais prête à la sortir, cette chanson-là, il y a 2 ans, que c'était nécessairement le bon contexte pour que les gens aient envie de la recevoir, cette chanson-là. Et donc, c'est chouette de se rendre compte de ça d'une si belle façon, qu'en fait, ben, c'est une chanson très légère et c'est peut-être à un moment où on avait besoin de légèreté et c'est à ce moment-là qu'elle a réussi à toucher les gens et ça me fait très plaisir.
2: Ah, et alors vous, comme dans un jeu vidéo, ça vous a débloqué le niveau suivant, puisque votre nouveau single, il est aussi en français, Tant pis pour elle, ça vient de sortir. Et alors, avant qu'on vous fasse, nous, notre cadeau pour vous dire à quel point on vous aime, vous avez tenu, Charlotte Cardin, et ça nous fait tellement plaisir, à nous faire un cadeau, puisque vous allez nous offrir une version live, là, dans le studio de Décibel, de Feel Good, parce que vous savez qu'on est trop fan et qu'on veut la chanter très fort dans les voitures, partout où on écoute Décibel, et aussi de Tant pis pour elle, la toute nouvelle chanson.
3: Oui.
2: Et c'est la première fois que vous allez la faire en live.
3: C'est la première fois que je la fais en version acoustique en live. Ouais. Donc, oui, une petite primeur.
2: Place au live. Chère Charlotte, merci d'être là.

0: Merci Charlotte, c'est sublime. C'est incroyable de vous voir chanter cette chanson-là à quelques centimètres de nous. Et je suis sûre que les auditeurs et les auditrices ont l'impression que vous leur susurrez à l'oreille. Avant qu'on écoute Tant pis pour elle, peut-être avez-vous envie justement d'introduire cette chanson, de nous donner deux, trois clés sur cette histoire que vous racontez. C'est pas une histoire banale, hein?
1: Ouais, c'est vrai que c'est une histoire qui est dans un registre très différent des thèmes de la chanson Feel Good. C'est, pour moi, Tant pis pour elle, c'est une chanson qui est tout en contradiction, en intensité, en crescendo émotionnel. C'est un peu ce triangle amoureux qui est des émotions de compétition, de jalousie. C'est un peu toutes ces émotions qui sont un peu moins nobles, qu'on garde un peu tout bas, mais qui pour une fois sont dites tout haut à travers cette chanson-là.
0: Ça, et ça fait du bien d'entendre quelqu'un le dire, le chanter. Mmh. Oui, ça existe. Tant pis pour elle, Charlotte Cardin, rien que pour vous sur votre radio. Ici, l'émission C'est Décibels et la chanson toute nouvelle, Tant pis pour elle.

0: Bravo! Oh là là, et on est déjà fan de cette chanson, même si bon, les triangles amoureux sont rarement confortables. J'avoue que chanter comme ça, ça donnerait presque envie. Puis bon, bah, on a compris que c'est la gentille qui gagne à la fin, en plus, ça fait plaisir. Bravo Charlotte Cardin.
1: Merci.
0: Bravo, bravo, et merci pour ce moment en direct. Hein, il est 20h13, voilà, je ne sais pas si vous êtes chez vous, sur votre canapé, ou en voiture, en train de râler dans les embouteillages, mais là, c'était un moment suspendu grâce à Charlotte Cardin. Et vraiment, je vous en remercie. Alors, ma chère Charlotte, pour vous remercier d'être là et pour vous remercier aussi de tout le plaisir que vous nous avez donné à nous, aux auditrices, aux auditeurs, depuis des mois, notamment avec votre chanson Feel Good, mais en vrai avec tout l'album 99 Nights, qui est vraiment génial. On a décidé ce soir de vous remettre très officiellement le prix Talent Ici 2025. C'est parce qu'Ici aime la chanson en français, qu'on soutient les nouveaux talents et qu'on croit très très fort en vous et pour votre avenir. Et ce n'est pas moi qui vais vous remettre ce prix, non, car on a trouvé quelqu'un qui vous connaît bien, Charlotte, et qui vient remettre le prix.
1: Oh,
0: bonsoir, cœur de pirate.
1: Oh mon Dieu, je suis tellement contente d'être voilà.
0: Ici, le prix Ici Talent 2025 de Charlotte Cardin, remis par cœur de pirate.
1: Je suis toujours tellement contente de voir Béatrice, mais c'est vrai que ça fait longtemps en plus qu'on s'est vu. Donc là, oh my god, je suis très excitée de cette surprise. Merci.
2: C'était beau. C'est ce que j'avais pas entendu au piano, j'avais juste entendu les snippets, puis là j'étais comme yes, version acoustique. À chaque fois qu'il y a une version acoustique de tes chansons, je suis genre enfin un ange récupérer ses ailes.
0: Alors ça, Charlotte, en plus venant de cœur de pirate, t'es quand même la reine du piano voix.
1: Vraiment, vraiment. C'est tout un honneur. Mais oui, je travaille sur une version acoustique qui peut-être un jour sera.
2: C'est ce que le peuple réclame.
1: Oui.
0: Et ça, on va en parler. Mais avant, mesdames, pour expliquer, ce n'est pas simplement une histoire de Québec qui vous lie, c'est aussi une histoire de clip. Charlotte.
1: Oui. Il fallait que ça refasse surface à un moment.
0: Écoutez cette chanson, vous la connaissez.
1: C'est fou, en fait.
0: La chanson Adieu, donc de cœur de pirate que nous connaissons, avait un clip. Et dans ce clip, il y avait vous, Charlotte.
1: Il y avait moi, et non seulement il y avait moi, il y avait aussi le frère de mon fiancé, et je lèche le visage de Neil Schneider de haut en bas. Donc, il y a vraiment beaucoup de choses bizarres.
2: De strates à ce clip.
0: Puis elle a léché le visage de votre beau-frère.
1: Ah, Alyosha était dans un autre de tes clips. Ouais. C'est vrai, non, mais
2: c'est le multiverse Schneider dans les trucs de cœur de pirate avec Charlotte.
1: Exactement.
0: Bon, alors, Charlotte, ce prix, donc, Talent Ici 2025, parce qu'on croit en vous, parce qu'on sait que ça va devenir stratosphérique, cette histoire. Vous en avez eu beaucoup des prix dans votre carrière?
1: J'en ai eu quelques-uns, mais c'est vrai que ça fait toujours plaisir. Ah, je crois qu'en fait, c'est mon premier prix en France.
0: Hey!
1: Donc j'en ai eu beaucoup au Québec. Ouais.
0: Ah ouais.
1: Mais là, c'est mon premier.
2: Ben là, félicitations.
1: Mon premier trophée français, si je ne m'abuse.
2: Parce qu'elle a vraiment beaucoup de prix. Beaucoup.
0: Au Canada.
2: Ouais.
0: Les Juno.
2: Tous les prix.
0: Tous les
2: prix. À chaque année. C'est incroyable. Non, mais c'est mérité aussi. Donc c'est ton premier ici.
1: Mais c'est mon premier ici. Regarde, ça le dit ici. Voilà.
0: Wow.
1: Non, mais c'est très chouette. Merci beaucoup.
0: Félicitations.
1: Ça fait toujours plaisir.
0: Bah, nous aussi, ça nous fait très, très chaud au cœur. En vrai, c'est chouette de vous avoir aussi toutes les deux pour parler de ce rapport entre le public français et les artistes québécois. Et aussi, vous ressentez notre amour à nous. C'est pas pareil. Bon, vous avez des carrières dans plein de pays et tout, mais qu'est-ce qu'il y a de spécial ici?
1: Est-ce que toi, tu as remarqué qu'en France, ben moi, une différence que j'ai notée, c'est que les gens tapent vraiment des mains pendant le show, un peu sur le rythme des chansons.
0: Ouais,
1: on fait pas ça au Québec. C'est comme une façon de recevoir la musique qui est différente.
2: Ouais, puis même sur les chansons très calmes. Les gens vont taper dans les mains, mais j'admire l'enthousiasme. C'est vraiment, on le salue, on est content. Mais c'est vrai qu'ils tapent dans les mains souvent.
1: Souvent, c'est génial. C'est comme une façon de recevoir. Là où, par exemple, dans d'autres pays, ça va peut-être plus chanter avec les.
2: C'est vrai.
1: Là, c'est vraiment, il y a un truc de. On participe en tapant des mains sur le rythme des chansons, mais c'est vrai que des fois, c'est dans, à plein de moments. Ouais. Mais moi, je trouve ça toujours chouette parce que c'est vrai que c'est une façon de le public s'engage un peu dans la chanson de cette façon-là. Mais ça, c'est une différence que j'ai notée, qu'on ne fait pas ailleurs qu'en France, en fait.
3: C'est drôle.
1: Ouais.
0: Vous ferez un jour un duo? Peut-être avez-vous déjà fait ça sur des plateaux télé ou radio au Québec?
2: Je suis venue à un de tes concerts, puis toi, t'es venue à mon concert. Fait qu'on fait des échanges déjà comme ça, mais écoute, si tu me réinvites, je vais venir.
1: Pareillement, Béatrice
2: l'est ici maintenant, fait que... C'est plus
1: facile. Mais je suis encore quand même entre les deux. Mais c'est sûr qu'on va réussir à s'attraper. Moi, j'adore chanter. Béatrice sait comment je suis fan depuis toujours. Puis c'est toujours un plaisir de chanter ensemble. Donc, j'espère qu'on va make it happen encore quelques fois.
0: Bravo. Bravo. Merci beaucoup.
2: Merci, ça m'a fait plaisir Béatrice, de venir.
1: C'était trop une belle surprise. My God.
0: Ma chère Charlotte Cardin, maintenant que vous êtes auréolée de ce prix Talent ICI 2025, vous dire que c'est un prix, alors évidemment, qui est remis par une radio ICI, qui s'appelait France Bleu avant, une radio qui, évidemment, passe tout type de musique, mais qui est très attachée à la chanson française. Vous, dans votre répertoire, il y a eu du français assez tôt, je me souviens d'une chanson qui s'appelait Les Jupes.
1: Mais
0: c'est vrai principalement en anglais. Là, vous revenez au français, j'allais dire, à pas de loup, parce que vous n'êtes pas un loup, à pas de biche. Est-ce que quand on est comme ça une compositrice, mais aussi une autrice, le français est une langue compliquée à aborder, surtout quand on est fan peut-être de grandes plumes françaises, et est-ce que vous vous soignez pour ça?
1: Ben, c'est vrai que moi, ça m'aura pris plus de temps à me sentir confortable à écrire en français. Mais je l'ai toujours fait. Oui. C'est-à-dire que sur mes albums, il y avait toujours un ou deux titres en français. Il y avait juste vraiment plus de chansons en anglais. C'est peut-être aussi, je sais pas l'expliquer. Je pense que c'est une langue qui est tellement, qui est plus proche de moi que l'anglais. Même si j'ai grandi de façon très bilingue. J'ai toujours parlé et français et anglais à la maison. Français avec ma famille, mais anglais beaucoup avec mes amis, à l'école, tout ça. Et donc, écrire en français, c'est comme s'il y avait une petite part peut-être de vulnérabilité de plus. Et donc, je parle pas tout à fait des mêmes thèmes dans mes chansons en français et en anglais, mais là, je me plonge un peu plus profondément dans l'écriture en français, puis ça me fait beaucoup de bien. Je pense que je suis peut-être rendue là dans mon processus créatif. Je vais faire un album qui n'est pas tout en français. Il y a beaucoup d'anglais sur mon prochain album, mais quand même, j'ai beaucoup de plaisir à écrire plus en français, en tout cas.
0: Je vous adore, Charlotte, parce que vous avez déjà en partie répondu à ma prochaine question qui était, mais justement, avec toutes ces sollicitations en ce moment, et puis cette grosse tournée, et notamment les très grandes salles en 2026, avez-vous le temps de préparer un nouvel album? Donc oui, vous êtes en plein dedans maintenant.
1: En plein dedans. J'essaie de... Mon rêve serait de le terminer cet automne. C'est sûr qu'il va sortir en 2026, mais je ne sais pas encore quand. On est en train de terminer certaines maquettes, de finaliser l'écriture de certaines chansons aussi. Donc, on est comme... Je dirais qu'on est peut-être à 70% du processus, mais il reste quand même un gros 30% de travail ardu. Donc c'est en partie que je vais faire cet automne.
0: Vous travaillez de la même manière en France et au Canada, ou bien il y a un lieu pour chaque chose?
1: C'est-à-dire qu'en ce moment, je travaille plus sur mon album au Canada parce que mon producteur, Jason Brando, qui a fait d'ailleurs, c'est lui qui a produit Tant pis pour elle, et tous mes autres titres aussi avant sur mes albums, Jason est basé à Montréal. Donc quand je retourne à Montréal, on travaille beaucoup ensemble en studio. Moi, je fais de l'écriture des fois... ailleurs qu'à Montréal, j'ai pas besoin d'être là pour écrire, mais c'est vrai qu'on aime beaucoup écrire ensemble en studio, puis on peut un peu s'isoler puis se mettre dans cette bulle créative, parce que c'est vrai que des fois je trouve ça difficile d'écrire un peu comme ça sur un coin de table, aller en promo, après faire un concert, après c'est comme des parties de mon cerveau qui sont très différentes, qui ont besoin d'être stimulées pour ces activités là, et donc j'aime m'isoler en studio, et ben là, pour cet album-ci, c'est à Montréal pour la plupart des chansons, en fait.
0: Et alors, cette nouvelle chanson, justement, Tant pis pour elle.

0: Est-ce qu'elle nous donne, cette chanson, des indices sur le prochain album?
1: Oui, en tout cas, stylistiquement, ouais. Oui. Complètement, c'est une petite fenêtre sur certains éléments de cet album qui est comme je l'ai mentionné encore en train de se concrétiser. Ouais. Mais il y a beaucoup de chansons sur lesquelles j'ai travaillé dans les derniers mois qui ont un côté très cinématographique, plus électro aussi que, ouais, peut-être, hein, que j'ai fait.
0: Les sonorités là, sonorités impressionnantes, ouais. Très, je veux dire un mot anglais, je vais me faire disputer, mais très fat quoi.
1: Oui.
0: Boum, cette chanson, elle est très puissante, très, j'ai pas les mots en français, j'ai honte. Mais je suis Jean-Claude Van Damme.
1: Non mais fat, ça me plaît.
0: C'est fat, merci, Charlotte.
1: C'est fat. Mais j'aime beaucoup cette chanson-là. Puis effectivement, on n'est pas seulement dans ça pour l'album, mais oui, c'est quand même une bonne petite fenêtre sur ce que cet album, ouais, va être.
0: Il y a aussi les couplets qui sont à la limite du murmuré comme ça, ou du parler chanté. Alors on sait que vous savez chanter. On vient d'entendre là deux chansons. Vous poussez la voix sans problème, piano-voix, vous êtes hyper à l'aise. Vous faites parfois ce choix de murmurer comme ça, parce que vous pouvez. Comment vous jouez justement avec le fait d'utiliser à fond votre voix ou au contraire de la brider?
1: Ben, j'adore jouer avec ma voix dans toutes ses formes, dans ses subtilités. Et pour moi, raconter des histoires, ben ça peut se faire de plein de façons différentes. Mais pour cette chanson-là, je trouvais que l'histoire était plus puissante si elle était tout en retenue jusqu'à la fin, où là, vraiment, sur la version, bon, qui n'est pas la version acoustique que je viens de vous faire, mais sur la version produite, vraiment, là, je laisse aller ma voix vraiment plus en puissance. Tout en legato, il y a vraiment un truc où ce crescendo émotionnel de ce que raconte l'histoire, je trouvais, se prêtait bien aussi à être exploré vocalement. Et j'adore faire ça. J'ai toujours aimé être plus en retenue sur certaines chansons, plus en puissance sur d'autres. C'est un plaisir pour moi de faire des petites gymnastiques vocales quand il le faut, mais pas tout le temps non plus. Ouais. J'ai pas envie de toujours pousser ma voix. J'aime cette idée de parfois chanter avec un peu plus de pudeur, puis après vraiment plus lâcher ma voix sur d'autres morceaux quand je sens que ça se prête bien à l'histoire que je raconte.
0: Bah ça, c'est ce que vous avez fait d'instinct. Et je sais pas si vous avez vu cette interview de Céline Dion qui est passée à la télé française il y a une dizaine de jours sur l'album 2.
1: Donc, je l'ai pas encore vu, mais je veux trop, ouais, voir cette.
0: Bah c'est l'album donc le plus vendu, mm-hmm, de tous les temps en France. Et Céline Dion explique face caméra que Jean-Jacques Goldman, qui a fait l'album avec elle, lui a demandé d'arrêter de chanter, lui a appris presque à déchanter.
1: Oui, ah, j'ai, oui, vu cet extrait-là où vraiment il lui dit raconte l'histoire, voilà, plus en retenue, plus en pire.
0: Ouais. Et ça m'a fait penser à votre murmure dans la chanson, quoi. Ouais. C'est-à-dire, bien sûr, elle peut exploser, elle peut, mais choisir de ne pas le faire, c'est déjà faire un choix artistique.
1: Oui, mais carrément. Puis c'est vrai que c'est très touchant dans cet extrait que j'ai vu en fait avec Céline et Jean-Jacques Goldman, où Et ça devient vraiment meilleur. On la voit le faire en live où elle en fait une première version plus chantée, parce qu'évidemment Céline, s'il y en a une qui sait chanter comme une déesse, c'est elle. Mais elle le fait tout en retenue, presque un parler comme ça, et ça devient deux fois plus touchant parce que on sent cette retenue qui ajoute au storytelling.
0: Donc ça, c'est beau. Chère Charlotte, on est très fiers de vous remettre ce prix. Talent ici, 2025. On croit en vous, on vous aime.
1: Merci beaucoup. Merci. Ça fait plaisir. Merci de m'avoir reçue encore.
0: À la prochaine.
1: À bientôt.
0: Merci Charlotte.
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4: Bonsoir.
5: Bonsoir.
0: Bon anniversaire, les gars.
4: Merci.
5: Merci.
0: 30 ans de Matt Mata. On peut fêter ça en live. D'ailleurs, votre dernier album live le prouve bien. Brest, il y a du monde, il y a du bruit, il y a de la fête, tout le temps.

0: qu'à tout moment, vous l'avez compris, hein, l'ambiance peut devenir latino au milieu d'une chanson. Tout peut se passer à un concert de Matmata.
1: Oui, ouais, c'est vrai que bon, c'est bien aussi d'essayer des langues un peu différentes et de donner une couleur différente.
0: Oui, j'ai bien aimé ce petit côté salsa.
1: Ok.
0: C'était très bien. On passait du chouchen à la tequila hein, pour rester dans l'ambiance, mais voilà, non, ça fonctionnait drôlement bien. Ce que je veux dire avec ce live à Brest, c'est que c'était déjà dingue de jouer voilà dans une énorme salle à domicile, mais là l'anniversaire, les 30 ans de Matmata à l'Accor Arena, Bercy. Là aussi potentiellement il peut tout se passer. Vous pouvez faire des instants zouk. Enfin, est-ce que vous avez prévu
1: non pas zouk ça on fait pas. Non, on évite le zouk et la funk en fait.
0: D'accord.
1: Parce que c'est pas compatible. Ça n'a jamais été tellement compatible avec ce qu'on faisait, je ne sais pas
0: pourquoi. Alors que la salsa, oui, peut-être.
1: Quoique l'apologie, c'est un peu zouk, quand même.
0: L'apologie, ouais, ouais. Ah, la petite flûte, là.
1: Ouais.
0: Ah ouais, ouais, remarquez, c'est pas faux. Non, mais en vrai, vous préparez ce concert depuis un moment. En tout cas, vous l'avez annoncé il y a un moment. Vous l'avez aussi calé un samedi soir pour que toutes celles et tous ceux qui vous aiment partout en France puissent faire vraiment le voyage jusqu'à Paris. C'est vraiment la teuf. Donc, j'imagine, vous organisez un anniversaire. Il y a forcément
1: il y a des surprises.
0: Petites surprises.
1: Dont voilà. On ne parlera pas, évidemment.
0: Voilà. Non, je sais. Merci d'être venu, Matmata. C'était très sympa. Non, mais voilà. Ce que je voulais dire en passant ce petit extrait salsa de Lambeandro, c'est que vous n'êtes pas les derniers pour la gaudriole. Et que là, voilà, ça va être une fête quand même particulière. Et avec aussi, évidemment, des moments de douceur. C'est également la spécialité de Matmata.

0: C'est très beau. Alors, Matmata, c'est quand même 6 albums studio depuis 1998. Est-ce que vous êtes mis d'accord sur la setlist?
1: On n'y a pas encore pensé.
0: Qu'est-ce que vous avez foutu pour ce concert? Bon, j'ai très peur. Je sais pas.
1: Si, quand même. Ouais, on s'est mis d'accord. C'est bon, tu.
2: On est à peu près calé là. On est à peu près raccord là.
1: Voilà. Ça va être quelque chose de particulier. Voilà. Donc, c'est un concert qu'on ne fera qu'une fois.
0: En vrai, il y a 30 ans, si on vous avait dit quand vous avez démarré le groupe que ça allait se terminer en énorme teuf dans la plus grosse salle de Paris, vous auriez dit quoi?
1: Honnêtement, je crois qu'on se l'est dit pour déconner à la fin du tout premier concert. Si, bah, le premier, c'était dans un bar, il y avait 10 personnes, mais on était contents parce que ça y est, on avait un groupe. Et je crois qu'à la fin du concert, on dit bon, c'est bon, on a un groupe. Bon, un jour, on jouera à Bercy. Bon, voilà. Et puis, merde, ça arrive.
0: Ça arrive, ça y est. Matmata a fait ses 30 ans à l'Accor Arena. On continue à en parler dans Décibels. Mais avant, il faut qu'on écoute Au Conditionnel. Je vous expliquerai après pourquoi.
1: Ah bon? C'est étrange.

0: même. Voilà, comme tout fan de Matmata, j'adore Au Conditionnel, très belle chanson, que vous n'aviez pas mis sur votre album live précédent.
1: Oui, bah on a eu des remontrances d'ailleurs, hein, donc elle sera sur tous les lives qu'on sortira à l'avenir.
0: Voilà. Jusqu'à la mort. En vrai, est-ce que c'est une question qu'on se pose, alors peut-être pas pour le concert anniversaire des 30 ans, mais sur la tournée précédente, de se dire, est-ce qu'on met tous nos anciens tubes, parce qu'encore une fois, 30 ans de carrière, ça fait un sacré paquet de chansons que les gens attendent. Est-ce que parfois, il y en a certaines, on se dit, bah non, tiens, sur cette tournée-là, celle-là, elle reste à la maison.
2: Ah, c'est difficile à faire, ça.
0: Ouais.
2: Et enfin, pour certaines chansons, on ne peut pas le faire.
0: Tu peux parce pas que... ne pas faire l'Ambeandro.
1: Non, non, parce que là, on se prend des pierres, donc...
0: Des menhirs.
1: On l'a fait, on avait fait une tournée, je crois que c'était en 2004, un truc comme ça, et on avait décidé de virer Lambé, par exemple. Quoi.
0: Bon, qui a eu cette bonne idée, Tristan?
1: Je ne sais pas. Au bout de trois concerts, on a refait Lambé parce que c'était pas possible. Non, mais c'est vrai que c'est toujours, voilà, c'est plus ça va, bah, plus on a beaucoup de chansons, donc on se prend un petit peu la tête à savoir lesquelles on doit virer, parce qu'on peut pas tout jouer non plus. Enfin, surtout, même sur des festivals, on joue qu'une heure et quart. Bon, bah, il faut faire un choix, donc on en met certaines en vacances de temps en temps, voilà.
0: Et c'était pas juste pour vous embêter que j'ai passé Au Conditionnel, c'est aussi parce que, mine de rien, c'est une des plus belles chansons d'amour, je trouve, du répertoire français, voilà, bah, puisque vous avez 30 ans de ces 30 dernières années, disons-le. Et que, en fait, quand on gratouille un peu dans votre discographie, il y a plein de chansons d'amour, mais avec toujours un petit pas de côté. Donc, Au Conditionnel, l'idée, c'est de parler d'amour comme on fait les news. Il y a aussi Les Inpas qui parlent d'un amour qui s'en va, mais qu'on veut retenir, qu'on veut sauver.

0: que la majorité des chansons de Matmata, c'est des chansons d'amour en fait? Un peu déguisées parce que rock, parce que rapide, mais en fait ça parle que de ça.
1: Il n'y a pas beaucoup de thématiques dans la chanson en général. On parle toujours un peu de la même chose. Voilà, on change le décor, la manière de le dire. Mais bon, ouais, la chanson d'amour, c'est presque un pléonasme en fait.
0: Oui.
1: Voilà, donc alors, c'est pas toujours le cas, mais c'est vrai que voilà, c'est une manière de dire les choses qu'on ne dirait pas simplement autrement par pudeur. Donc ouais, on se planque un peu dans une chanson et on cache des choses là-dedans.
0: Et est-ce que quand on fait des chansons, c'est pour être aimé? Alors, de qui, de quoi, ça c'est votre histoire, mais est-ce que justement, quand vous avez commencé il y a 30 ans, c'était aussi pour être aimé?
1: Oui. Enfin oui, on s'est jamais dit qu'on allait faire des chansons pour les écouter nous seulement.
0: Oui.
1: On avait quand même envie que les gens les écoutent et les aiment éventuellement. Donc évidemment, il y a toujours une petite dose de narcissisme nécessaire de toute manière quand on écrit des chansons et qu'on les propose aux gens. Et puis quand certaines finissent par appartenir aux gens, ouais, et à leur vie, à la BO de leur vie, c'est cool quoi.
0: Il y a une chanson, Brest même, sur l'album précédent, et c'est une chanson d'amour pour une ville. Alors encore, hein, comme c'est une chanson d'amour un peu spéciale, avec des petits pas de côté, c'est-à-dire que vous faites votre déclaration à Brest, tout en disant tout ce qui est moche à Brest, parce que c'est comme ça, et c'est ça qui est beau.

0: cela, ça vous a fait quoi la première fois que vous l'avez joué à Brest? Je rappelle que votre dernier album live s'appelle Brest, vous l'avez joué là-bas. Ça vous a fait quoi? Ça vous a fait des frissons comme il y a 30 ans au premier concert?
1: Alors la première fois qu'on l'a vraiment joué, c'était en Nouvelle-Calédonie.
0: Ah.
1: Voilà, mais on a quand même entendu deux, trois mecs gueuler « Ici, c'est Brest ». Donc, c'était quand même un bon essai.
2: Oui, il y avait même des drapeaux et tout.
0: Il y a les drapeaux bretons en Nouvelle-Calédonie.
1: Évidemment. Enfin,
0: ils sont partout. J'adore. Et à Brest, alors, ça s'est passé
1: la première fois à Brest, c'était à la Carène.
0: Ouais.
1: C'était la première date de la tournée, donc de toute façon, on était un peu sur des yeux, mais pour toutes les chansons, parce que la première date, voilà. Et puis la seconde fois, c'était à l'Arena, justement, donc cette version-là
0: de l'album.
1: Et on se dit, ouais, faut pas se rater là, parce que même si on l'a joué déjà 100 fois en tournée, bon, on se dit, bon là, faut pas se rater. Et c'est vrai que, ouais, c'est un petit moment suspendu, quoi, parce que là, on chante. Parce que c'est pas une chanson sur Brest, c'est une chanson sur les Brestois, en fait. Et là, on les a en face de nous, et il s'est passé quelque chose, ouais.
0: Comment vous faites avec l'émotion, justement? Vous avez de la bouteille maintenant, ça fait de nombreuses années que vous faites des concerts. Vous les avez comptés ou pas, les concerts de Matmata?
1: Ouais, 1000, non, on doit pas être loin des 1500, un truc comme ça.
0: Ouais.
1: Ouais. Oui.
0: Et ça arrive parfois d'être submergé par l'émotion parce qu'une chanson, je sais pas, vous rappelle un souvenir, un truc où vous chopez les yeux de quelqu'un dans le public, ça vous bouleverse. Comment
2: c'est
0: vous faites?
2: Pas forcément les mêmes émotions au même moment ou sur les mêmes chansons.
0: Ouais.
2: Il y en a après c'est assez, c'est furtif. C'est-à-dire qu'effectivement, on est dans un, c'est pas un trip, mais bon, ouais, une certaine émotion. Puis, de toute façon, on est aussi dans le fait de le déroulé du concert, le déroulé des chansons.
1: Dans la concentration, en fait.
2: Ouais, c'est une bonne question, en fait.
1: Moi, j'avais un peu.
0: Merci. Ça fait 30 ans que je fais des interviews de Matmata, c'est le premier compliment qu'ils me
2: c'est
0: font.
2: Vrai. Mais ça demanderait un peu plus de temps pour y répondre,
0: oui,
2: en fait.
0: Oui, c'est vrai. Je te reposerai la question la prochaine fois.
1: Ouais, j'avais un peu flippé, je me rappelle de la première fois qu'on a joué Emma, juste piano, Yulon Pipe, ouais. Sans que c'était au Vieille Charrue. Et avant de le faire au Charrue, quand on répétait, je dis waouh, je pourrais craquer. Parce qu'il y avait quand même quelque chose qui se passait. Donc je dis bon, en même temps, elle sera fragile. En même temps, c'était un peu le but de la faire comme ça. Et puis en fait, bon, quand on se retrouve au Charrue, il y avait de l'émotion, mais on est tellement concentré et puis on a une telle dose d'adrénaline en fait que ouais, on tient le choc. Donc ça va. Mais je me suis posé la question.
2: Ouais. Et d'ailleurs, par rapport à ce moment-là, parce que moi, sur cette version-là, donc je ne la joue pas. Je suis pas à la batterie. Donc effectivement, je crois que moi, je profite de l'émotion. Parce que sur le côté de scène, je les vois faire, je peux assister à tout le spectacle. Également, je vois le public. Et là, pour le coup, ouais, j'en profite. Et je suis pas dans l'action. Donc, je sais pas, peut-être que c'est plus facile quand on regarde les autres faire.
0: C'est sûr. Bah tiens, là, on va écouter les autres faire, puisque dans la série Validée, la chanson Lambé Andro a été chantée par les Enfoirés. Au spectacle, le village des Enfoirés, et c'est Jean-Jacques Goldman qui chante votre chanson avec son poteau Michael Jones. Là, c'était Jones, et là, c'est Goldman. Ils ont changé les paroles, bon, parce que voilà, c'est des enfoirés. Mais ça fait un choc, ça, de se dire, mais merde, il y a Goldman qui chante ma chanson.
1: Ouais, bah pour la petite anecdote, le premier disque que j'ai acheté dans ma vie, c'était Quand la musique est bonne. Donc, non, mais en fait, c'est marrant parce qu'un jour, j'ai reçu un coup de fil de Michael Jones qui me dit « Oui, est-ce que tu peux me dire ce que tu dis au début de Lambé, là ?» Donc, c'est « Mais la wache franche ?» Je dis « Ouais, mais la wache franche ?» Je dis « Mais pourquoi tu me demandes ça ?»« Oh, parce qu'on va la reprendre avec Jean-Jacques aux Enfoirés. » Je dis « Ok, d'accord. Bon, écoute, moi, comment s'appelle ton batteur ?»« Damien. » Moi, tu dis « Mais la wache Damien. » Voilà, ça passera. Voilà. Et ce jour-là, en fait, je suis allé voir l'émission chez mon ancien colocataire de Lambé. Il n'était pas au courant. Donc, on a pris l'apéro devant la télé. Il dit « Ah, cool !» Et là, j'ai dit, on va regarder les Enfoirés. Il dit, quoi? Si, on va regarder les Enfoirés. Et c'est vrai qu'il a vu le truc. Il a la mâchoire qui s'est décrochée parce qu'on avait toute la variété française qui chantait notre histoire, en fait, d'étudiant, notre appart, en fait.
0: 30 ans de carrière, Matmata, 30 ans ensemble, c'est toute une vie. Ça veut dire que dans votre vie, vous avez passé plus de temps avec Matmata que sans Matmata. Je vous ai donc préparé un petit questionnaire pour le meilleur et pour le pire. Matmata, attention, quel est le meilleur album de Matmata?
2: Le prochain.
0: Hey, il est fort.
2: Ah, c'était facile.
0: Il est fort. La pire chanson de Matmata.
2: La suivante.
1: Bon, il y en a quelques-unes. Non, mais on va. Ouais. Non, on garde ça pour nous. Mais c'est comme les gamins, quoi.
0: Dire, ah oui,
1: c'est quoi le gamin que tu, ton gamin que tu détestes le plus?
0: Tu peux pas dire non, le petit dernier, pas, il est un peu moche.
1: Ouais, bon.
0: Tu dis, je l'aime quand même.
1: Voilà.
0: Ok. Le meilleur souvenir de concert.
1: Ouais, moi, Charrue 2001, voilà. Il y en a plein d'autres, hein, voilà.
0: Mais Charrue 2001, ça reste dans ton cœur.
1: Ouais.
0: C'est sur YouTube.
1: Oui, mais là, c'était, le spectacle était vraiment pour nous, là. C'était à perte de vue, 180 degrés, de la poussière, voilà.
0: Trop beau. Pire catering de concert, pour ceux qui ne fréquentent pas les backstage, ce sont les cantines de concert. Parfois, on nourrit mal les musiciens.
2: C'est une question délicate, là.
1: Non, parce qu'on tient un classement en tournée, en fait.
0: C'est vrai.
1: Ouais, mais je me souviens plus trop du nom, mais on tient un classement. C'est vrai que des fois, c'est. Bon, en général, on est bien accueillis, mais quand t'as des patates, t'as l'impression de manger du plastique, bon, c'est un peu dur, en fait. Hein, voilà.
0: C'est vrai. Il y a la promo aussi en 30 ans de carrière. Quelle a été votre meilleure émission de télé?
1: On n'en a pas fait beaucoup des émissions
0: de télé.
1: Non, c'est
0: pour ça que je vous
1: demande. Je sais pas. Alors, je pense que c'est pas en France, c'est au Québec. On nous avait demandé, c'était une émission, je crois que c'était un peu pour des gamins, je crois. Et on nous avait demandé de faire des bumpers, et on savait pas ce que c'était. Et c'était des séquences de 3 secondes de musique pour lancer des séquences. Donc, on dit, on va faire les intros des morceaux, quoi.
0: Ouais.
1: Voilà. Donc, et on a fait les intros de tous les morceaux de l'album,
0: trop
1: en fait.
0: Drôle.
1: Et, c'était marrant, en fait. C'était une émission pour les gamins, en fait.
0: Pire article sur vous dans la presse?
2: On l'a oublié.
1: Il y en a eu quelques-uns, ouais, mais c'était plus, c'était pas des articles qui critiquaient, c'était plus des trucs un peu insultants, en fait, qui s'attaquaient personnellement à nous, on se faisait insulter, voilà.
0: Mais quelle horreur!
1: Et oui. Non, mais la critique, la mauvaise critique, ça fait jamais plaisir, mais quand ça passe à l'insulte,
0: Mais bon,
1: il faut être pour passer au-dessus de ça.
0: Pire look choisi pour monter sur scène. Est-ce que vous regrettez?
2: J'étais pas là.
1: c'est vrai qu'il était pas là. Il a évité le pire au début.
2: Je ne suis pas responsable.
1: Le premier anniversaire du premier bar où on a joué, on était en drag queen. Voilà.
0: C'est sur YouTube?
1: Non. Mais il y a des photos
2: c'est
1: qui traînent
2: pire,
1: quand même. Voilà.
0: Et c'est pas le pire.
1: Ah, il y avait une soirée plage aussi. Enfin bref, voilà.
0: Et allez, je termine. Meilleure décision prise pour le groupe.
1: Peut-être de reprendre finalement.
2: Ouais, j'allais dire la reformation.
0: J'espérais que vous alliez dire ça. Bah oui, revenir. Parce que bon, on dit 30 ans, mais à un moment, vous nous avez laissé tomber, mais vous êtes revenu.
1: Ouais, mais c'était bien. En même temps, on a fait une pause, on a rechargé les batteries. Ça a été salutaire.
0: Ah, donc c'était une bonne décision.
1: Voilà.
0: Voilà, pour le meilleur, pour le pire, 30 ans de Matmata.
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0: On a dit tout à l'heure que vous parliez beaucoup d'amour dans vos chansons, mais pas que. Il y a quand même des sujets un peu différents qui font que vous êtes un des groupes les plus chouettes en France. Il y a la Cerise, par exemple, qui parle de religion et de pourquoi on croit, et est-ce qu'on a bien raison d'y croire, et puis qu'est-ce qu'on fait quand on croit un peu trop, tout ça, quoi.
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0: Est-ce que ça fait partie des chansons quand même? Alors, pas quand vous êtes en train de la jouer, j'ai compris que quand vous êtes sur scène et que vous la jouez, vous êtes concentré et tout, mais quand vous l'entendez, quand on vous en parle, vous en êtes fier.
1: Bon, alors la fierté, j'en sais rien.
0: Oui, mais elle est quand même excellente.
1: Oui, on en est content. Oui, c'est vrai. Et puis elle vieillit pas trop mal en plus, donc c'est.
0: Ah, c'est toujours dans l'actu, hein. Tout ce qui est extrémiste religieux, ça ne va pas se démoder.
1: Oui. Et puis, mais même à l'époque, quand elle est sortie, on est tombé sur des trucs quand même sur le net des extrémistes qui étaient tombés sur le texte, qui démontaient le texte, en fait, qui nous expliquaient que tout était faux dans ce qu'on avait dit. Et ça, c'est assez sympa, en fait. Dit bon, moi, c'est cool, ça laisse pas indifférent. Donc.
0: C'est ça. C'est-à-dire que non seulement tu passes un message à des gens qui potentiellement sont d'accord avec toi, mais si en plus tu fais rager les rageux.
1: Oui, voilà.
0: C'est double délice.
2: Ça ouvre le débat.
0: Oui, c'est ça.
1: Et il n'est pas prêt de se refermer.
0: C'est ça. Tiens, en parlant de débat, je vous ai parlé de l'apologie, mais non, pas encore, c'est maintenant. Appel.

0: Alors c'est ça où tout à l'heure Tristan disait, il y a quand même un petit côté zouk.
1: Ouais.
0: Dans Matmata, ce petit instant de flûte. Cette chanson, mine de rien, c'est une chanson totem de Matmata. Elle vous a attiré plein d'emmerdes, un procès même.
1: Oui.
0: Vous avez dû payer 15 000 francs.
1: Ouais, gros, c'était un bras. Par rapport à tout la cacophonie, c'est un procès pour pas grand chose au final.
0: Bah, pour apologie. Mais comme la chanson s'appelle L'Apologie, effectivement.
1: Bref, c'est vraiment. Faut pas se limiter à un titre. Mais en tout cas, le débat est toujours actuel.
0: Donc, oui, et c'est ça aussi que je voulais dire, c'est que finalement, c'est toujours le cas avec Matmata, c'est chouette de lire vos paroles, parce que c'est pas une bête apologie, c'est pas juste de dire que c'est super de fumer des pétards, parce que ça n'a pas de sens de dire ça, mais d'expliquer l'addiction dans la société, faire la comparaison avec l'alcool et tout, c'était quand même hyper bien vu, hyper finement amené.
1: Ah, c'était surtout le sujet de la chanson, voilà,
0: ouais,
1: c'était comparer certaines drogues légales qui sont taxées, contre d'autres... moins légales, qui ne sont pas taxées. Voilà, c'était ce débat-là. C'était le sujet de la chanson. C'est pas vraiment une apologie. C'est...
0: Non. Mais comme ça s'est appelé l'apologie, bah, bim.
1: Oui, voilà. Bon, bah.
0: Bon. Est-ce que vous êtes en train d'en écrire des chansons en ce moment?
1: On écrit quelques trucs, ouais. On n'a pas. Parce qu'on a fait une petite pause quand même estivale, parce qu'on a quand même bien bossé pour le rendez-vous de Bercy. Et on a fait une petite pause estivale, mais on a continué de travailler un petit peu et d'écrire des nouveaux trucs, d'enregistrer des nouveaux trucs. Maintenant, on se reconcentre sur la kermesse du 11 octobre.
0: C'est ça, la NIF, les 30 ans de Matmata. Bon anniversaire en avance, les gars.
1: Merci. Merci.
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2: Bonsoir à tous, bienvenue sur l'antenne d'ICI. Nous sommes ensemble pour vivre un 16e de finale de Coupe du Monde. Je me projette déjà dans les 8e de finale, c'est horrible, il faut arrêter de faire ça. Donc 16e de finale de Coupe du Monde entre la France et son attaque de feu et la Suède, pire attaque de la phase de poule de cette Coupe du Monde. En tout cas, c'est un match qui promet avec des grands joueurs des deux côtés pour vous faire vivre cette soirée. Tous ensemble autour de la table, deux personnes. À ma droite, l'ancienne joueuse de football, Charlotte Lorgeret. Salut Charlotte.
3: Salut Pia, salut Bruno.
2: Charlotte, ta spécialité à toi, c'est de choisir des clubs où il pleut. Donc tu as joué au stade Briochin, à Saint-Étienne, à Guingamp, à Metz, à Nantes, à Lens et à Toulouse, quand même. On peut dire ça ou pas?
3: Ah mais clairement, c'était terrible toute ma carrière, j'étais en Kawaii, donc ça a été dur.
2: C'est pour ça que
3: mon après-carrière, ma retraite, je vis dans le sud.
4: C'est son surnom, c'est Kawaii.
2: Non, c'est Chacha Kira.
3: Chacha Kira, j'adore.
2: Voilà, parce que Charlotte, à la fin du premier match de poule, elle a dansé sur Waka Waka de Shakira à l'antenne. Et ce qui était cool, c'est que la vidéo existait, les preuves vidéo existaient. Pourquoi? Parce que Bruno Salomon, bonsoir Bruno.
4: Salut Pia, salut Charlotte, salut à toutes et à tous.
2: Parce que Bruno, c'est nouveau, mais pour cette Coupe du Monde, nous sommes diffusés aussi en vidéo, en live, sur YouTube.
4: Effectivement, le live vient d'être lancé sur la chaîne ICI, ICI. Vous venez nous voir, nos têtes, notre joli décor.
2: Ça s'améliore de match en match.
4: Ouais. Je me demande ce qui va se passer pour la...
3: Déjà, t'as mis le maillot.
4: C'est ça, effectivement.
3: Hey, c'est le plus important.
4: Toi, t'as mis le maillot. Le vrai,
2: le
4: plus beau. C'est vrai qu'il est le deuxième maillot
2: de la Coupe du Monde actuelle aux couleurs de la Statue de la Liberté.
4: Et j'avoue qu'on m'a... On m'a prêté ce maillot, effectivement.
2: Qui est ce on?
4: Le on, c'est Pia. Merci Pia. Et en tout cas, déjà des premiers messages qui nous arrivent sur le chat, parce que c'est ça aussi, vivre un match sur la chaîne ICI et sur YouTube, c'est de nous mettre des messages et de discuter entre vous, avec Corentin qui nous a dit bonjour à toutes et tous, et d'autres personnes qui sont en train d'arriver. N'hésitez pas, abonnez-vous, mettez des messages et on va les lire pendant toute la rencontre.
2: Juste, on le trouve comment le chat? Il est où? Le chat, il est sur la
4: forêt YouTube. En fait, tu appuies sur le live, tu cliques sur le live.
2: Sur la chaîne ici,
4: il y a marqué live. Tout de suite, ça apparaît. Il y a une très belle miniature qui a été préparée.
2: C'est une miniature.
4: Elle n'est pas mini en plus, Pierre, c'est ça le truc. Vous allez voir tout de suite, vous allez la repérer. Et vous allez pouvoir cliquer sur le lien. Et ensuite, derrière, sur le côté, chat en direct, c'est marqué, c'est indiqué. Vous appuyez dessus. Et vous avez ensuite accès à toutes les petites regards. Tu vois, c'est marqué Joanne. Qui nous dit salut à ma team Coupe du Monde préférée, Joe XFR qui nous dit bonsoir la team, et Sacha qui nous dit aussi bonjour Pia, bonjour Charlotte, bonjour Bruno, et voilà, bon match à toutes et tous. Bref, ça vient de partout, et là c'était même de ICI La Rochelle, voilà, ça vient un peu de partout parce que c'est la France aussi qui se réunit sur ce chat et qui est derrière l'équipe de France.
2: La Rochelle qui est directement en face quasiment de New York à peu près quoi. Sur la façade Atlantique de la France. Et justement, ce soir, on va partir à New York, retrouver Nicolas Perronnet, qui est le journaliste le plus fortuné dans le sens spirituel du terme. Puisque Nicolas Perronnet suit la Coupe du Monde pour nous et nous fait vivre tous les matchs et commente tous les matchs des Bleus sur l'antenne d'ICI. Salut Nicolas Perronnet!
5: Salut les amis, bonjour à tous. Vous arrivez sur du Michel Delpech, c'est pas beau ça?
2: Ah mais attends, on a une solution. Parce que nous, justement, on a sous le coude, comme d'habitude, comme à chaque avant-match, un morceau en lien avec la ville dans laquelle tu vas commenter le match. Et bah, ce soir, ce sera pas du Michel Delpech, ce sera du Alicia Keys. Charlotte est déjà en train de danser. Nicolas Perronnet, Alicia Keys pour t'accueillir, ça te va ou pas?
5: Bah oui, en plus on n'a pas arrêté de l'entendre, cette chanson qui est devenue iconique de New York avec le titre des New York Knicks quand on était là. Ça fait déjà un petit moment, c'est le premier match de la phase de groupe. Vous sentez quand même que c'est un petit peu différent là, les amis, je sais pas, il y a cette petite boule au ventre ou pas?
2: Ah bah oui,
4: petite quand même.
2: Hein. Ah bah là ça y est, c'est la mort subite, hein. Ça passe ou ça casse.
5: Et oui, ça passe ou ça casse pour l'équipe de France qui est sur la pelouse en train de s'échauffer là sous mes yeux, avec les Suédois qui eux en terminent à l'instant de leur échauffement et qui vont aller se concentrer une dernière fois dans le vestiaire. Les Bleus sont encore là pour la plupart, ça va se terminer également. Oui, on sent que voilà, c'est pas la même chose. Il y a cette petite boule au ventre, il y a ce vertige qui nous prend avec cette phase d'élimination directe. Et quand on a les ambitions qui sont celles de l'équipe de France, c'est-à-dire de revenir ici dans ce stade le 19 juillet, forcément la petite boule au ventre, elle est là. Et l'autre info, c'est qu'il fait chaud, beaucoup plus chaud que pour les matchs précédents pour les Bleus. Alors ça n'a rien à voir avec, on l'espère, ce qui nous attend si les Bleus passent le 4 juillet à Philadelphie, où là on annonce carrément du 40 degrés. Mais là ça y est, on a dépassé les 30 ressentis, bien 35 hein, sur la pelouse de New York, même s'il ne sera que 17h au coup d'envoi dans quelques minutes. Il va faire très chaud, information importante évidemment.
2: Importante surtout pour la pelouse, Nico, parce que juste un petit point... Ouais. Herboristerie, mais c'est pas foufou la pelouse au MetLife Stadium, on le sait. Adrien Rabiot l'a rappelé encore en conférence de presse hier, c'est pas une bonne pelouse.
5: Non, et ça s'est pas arrangé depuis qu'on est venu ici pour le premier match. On a eu des informations comme quoi il y avait eu un petit peu de travaux, mais franchement c'est un pansement sur une jambe de bois, parce que on est sur très clairement la pire pelouse de la compétition. En fait c'est une pelouse hybride qui a été mise en place spécialement pour ce mondial, avec du gazon naturel seulement en partie, parce que sinon l'équipe de foot américain qui joue ici, qui s'appelle les Giants de New York, elle joue sur du synthétique, et en fait ça marche pas. Et là on est très très haut, c'est des petits Playmobil là, les Français qui sont en train de rentrer à l'entraînement. On est tout en haut du stade pour commenter, et même de là on voit que cette pelouse elle est irrégulière, il y a des zones un peu dégradées, et tous les Français l'ont dit après le match face au Sénégal, ce qui pose problème c'est la densité de l'herbe, en fait le rebond rebondit mal, enfin c'est voilà, on est quand même sur du gazon posé sur une dalle de béton, c'est pas terrible. Et même si là elle est arrosée abondamment la pelouse, et ça s'est pas arrangé depuis le match face au Sénégal, et c'est franchement un vrai problème, surtout pour l'équipe qui produit du jeu, a priori pour les Bleus tout à l'heure.
2: Tout à l'heure, Charlotte, je te donnerai la parole sur ce que ça peut avoir comme effet pour un joueur de football d'avoir une pelouse qui n'est pas dans un bel état, qui est trop trop dure, en l'occurrence pour celle-là. D'abord, on va se rafraîchir un peu, puisque là, on a crevé de chaud du côté de New York en plein après-midi. On va se rafraîchir un peu et on va partir à Lille avec Sylvain Charlet, qui est un peu ton équivalent Bruno Salomon, mais à Lille. Il suit le LOSC et il suit le RC Lens. Pourquoi tu me demandes, Charlotte ?
4: Commenté avec Chacha.
2: Mais c'est complètement la famille, on l'adore, et il est avec nous depuis Lille. Salut Sylvain.
6: J'ai aimé l'introduction. On va se rafraîchir en allant à
2: T'as
6: Lille.
2: T'as vu? À vous, il fait combien à Lille?
6: Mais il fait, encore une vingtaine de degrés. Non, mais tout le monde est en terrasse. Hein. Bon, après, à Lille, on est en terrasse à 15 degrés.
2: Bah oui, mais c'est pour ça.
6: Le ça va rafraîchir, je vais le retenir.
2: Excuse-moi.
6: Il faisait aussi chaud qu'à Barcelone la semaine dernière à Lille. Hein. Voilà. Non, mais tiens, repréciser les choses. Voilà. Non, mais tout va bien ici à Lille, on est chaud.
2: Mais oui, mais évidemment, vous êtes chaud. C'est ça qu'on adore dans le Nord, justement. C'est que même quand il fait pas beau, les gens sont bouillants et c'est trop bien. T'es où, Sylvain? Raconte-nous un peu où est-ce que tu vas voir le match, toi.
6: Je suis plein centre de Lille, dans un bar-resto qui s'appelle chez Morel et Fils, qui a sorti des écrans géants, qui a fait appel à François, le speaker du Lens, du Racing Club de Lens, je commets un impair, qui est habitué au stade Pierre-Mauroy, qui va commenter le match pour les gens ici. Il y a des écrans géants dehors, à l'intérieur, il y a des gens en terrasse, à l'intérieur, et sur la Grand Place, on a déjà plein de gens qui naviguent à droite et à gauche pour trouver leur spot de prédilection. Le nôtre, voilà, il est juste derrière la Grand Place, au pied du Beffroi. Je vous enverrai une photo, il y a du bleu, blanc, rouge partout, il y a de jolis maillots verts. C'est pas mon maillot préféré, mais j'avoue qu'au fil du temps, je commence à l'apprécier, le maillot des Bleus. Et voilà, on est prêt pour vibrer avec les Bleus.
2: Génial. Bah, merci beaucoup, Sylvain Charlet. On reviendra évidemment te voir tout à l'heure pour entendre des supporters. J'ai hâte de savoir ce que les Lillois pensent de la titularisation de Lucas Digne, qui a été formé au LOSC et qui est sur le...
6: On l'attendait.
2: Dans le 11 de départ. Donc on en reparlera tout à l'heure avec les supporters. Merci, Sylvain Charlet. À tout à l'heure.
6: À tout à l'heure.
2: On refait un petit tour en studio avec toi, Bruno Salomon, parce que donc les gens peuvent nous rejoindre sur le chat de la chaîne YouTube ici, ICI. Il y a déjà plein de messages.
4: Tout à fait.
2: Et ça vanne déjà.
4: Et ça vanne déjà, surtout toi. T'en as pris une petite derrière les oreilles. On salue Odile Deray, la journaliste à lunettes. Donc c'est Eagle qui nous dit Eagle Eye Cherry, tu sais, ouais, le chanteur, ouais, tout ça. Ouais. Voilà, avouez qu'il y a quand même une ressemblance. Donc on rappelle la cité de la peur, les nuls, tout ça.
2: D'habitude, on me dit Céline Dion. Franchement, je suis très contente avec Chantal Lobby. J'ai l'impression que ça, c'est un poil mieux.
4: C'est plus drôle.
2: Si, bah, peut-être.
4: En tout cas, sachez qu'il y a un petit message de Corentin qui nous écrit depuis Saint-Herblain, supporter du FC Nantes, qui a donc eu la chance une fois dans sa vie de voir Charlotte Lorgeret jouer ballon au pied. Ça, déjà, c'est assez rare, mais on a quand même pu le signaler. Puis il y a Kevin qui nous salue de Mulhouse. Là, c'est ici, Alsace, et on vous aime et on regarde sur écran géant, tranquille, l'émission en vidéo.
2: Nuit, donc il nous lâchera pas.
4: Il nous lâchera pas. Il est avec nous effectivement. Tout à fait. Voilà les premiers messages. Et donc, on nous appelle aussi, bien sur WhatsApp. Vous n'hésitez pas, 0810 055 056. Vous venez nous mettre des messages audio, des messages écrits, et on les lira à l'antenne. N'hésitez pas. Venez nous rejoindre sur notre chaîne YouTube. Envoyez-nous aussi des messages sur WhatsApp 0810 055 056. Vous êtes les bienvenus pour faire le match tous ensemble.
2: Et alors, il y a un instant, Bruno, on était à Lille avec Sylvain Charlet qui commente les matchs du LOSC et du RC Lens sur l'antenne d'ici Nord. Et ben là, on va partir du côté de Belfort avec Hervé Blanchard. Salut Hervé.
4: Oh, une légende. La légende. Mais la légende.
7: Bonsoir mesdames, bonsoir monsieur Bruno, bienvenue à Belfort. Et quand on dit Belfort, on est à 15 km du stade Bonal et du grand FC Sochaux-Montbéliard. Donc on aime le foot ici évidemment, et on est en place dans ce bar, le V&B ou Wine and Beer. Vous savez, parler anglais comme moi, Wine and Beer. Donc pas de petites boules au ventre comme Nicolas Perronnier, c'est plutôt les cacahuètes et puis déjà les demi de bière qui sont descendues par la cinquantaine de supporters qui sont dehors comme à Lille, parce qu'il fait très beau, très chaud aussi à Belfort dans l'est de la France. Il y en a tout autant à l'intérieur. Il y a trois écrans géants. L'établissement a investi justement pour cette Coupe du Monde en achetant des télés beaucoup plus grandes, beaucoup plus modernes. Tout le monde est en place, ambiance hyper détendue. Bon, il y en a certains qui ne sont pas trop à la page parce qu'il n'y a que des maillots de Griezmann, donc il faut leur dire que c'est fini pour Grisou. Mais sinon, voilà, beaucoup de jeunes évidemment, une famille ou deux. Mais tout le monde est en place sereinement, hyper détendu pour ce match face à la Suède.
2: Merci beaucoup Hervé Blanchard, évidemment. On reviendra aussi vous voir.
4: Hervé, on est heureux de te retrouver en Ligue 2. Reviens en Ligue 1 très vite avec Sochaux. Reviens.
7: Tu sais, ça va. Tu sais, Bruno, ça va très très vite. Regarde ce qu'a fait Le Mans, qui était en national avec Sochaux il y a un an et quatre mois, et qui sont maintenant en Ligue 1. Allez, on va se maintenir déjà, on verra plus tard, mais ça sera avec un grand plaisir. Bisous à tous.
2: On est heureux en tout cas d'être avec vous dans toute la France, bien sûr, ça nous fait trop plaisir. Alexandre Berthaud, lui, il est à Paris, à Grande Contrôle, sur une fan zone, dans le 12e arrondissement de Paris. Salut Alex.
8: Salut Pia, salut Bruno, salut tout le monde. Oui, moi j'ai 6 écrans.
2: Wow, toujours plus.
8: On fait le concours. C'est Grande Contrôle, c'est un grand hangar industriel qui a été transformé en un bar, enfin c'est même un lieu global, hein, parce qu'il y a un bar à jeux, il y a des bars, il y a des boutiques, etc. Et donc on peut accueillir jusqu'à 2200 personnes. Et j'ai vu la directrice tout à l'heure, elle m'a dit bon, on va être plein ce soir.
2: Bah oui,
8: c'est il n'y a pas de système de réservation, mais c'est vrai que là ça commence à être bien plein, et les supporters commencent à donner de la voix derrière moi. J'ai pas compris.
2: Ah si, c'est... voilà, allez pas réagir. Okay. Bah oui, bah c'est Paris, okay. Excusez-nous.
8: On est à Paris. On est à Paris, mais les deux qui sont avec moi, ils sont pas supporters parisiens, et on va continuer un peu le tour des stades, ça va vous faire plaisir. On va partir du côté de la Ligue 2. On va partir du côté de la Ligue 2 avec du FC Nantes et de l'AS Saint-Étienne, si vous voulez, des supporters de ces deux clubs, avec Valentin et Clément. Clément, est-ce qu'on est stressé ou pas avant ce match?
9: Voilà, déjà Alex, c'est tout petit de parler de Ligue 2 avant même d'entamer l'interview, je tiens à le dire. On va remonter l'année prochaine. Mais non, stressé non, excitation, un peu d'impatience parce qu'il est 23h et on attend ça, on est au bar depuis 19h. Hein.
8: Pour avoir une place ou juste par plaisir?
9: Bon, les deux, mon capitaine. Et donc du stress, non, pas vraiment. À part une attaque avec Gyökeres et Isaac qui sont pas mauvais en Suède, mais qui sont pas non plus des foudres de guerre. Je pense que le match va être assez serein et assez facile à maîtriser.
8: Ok, facile à maîtriser pour la France de ce côté-là. Du côté du supporter du FC Nantes, maintenant c'était le Stéphanois qui parlait. Qu'est-ce qu'on en pense de ce match?
10: On est serein aussi. Je pense que Suède, Paraguay ensuite, ça reste relativement tranquille pour cette phase à élimination directe. Ça sent très très bon pour nous ce soir.
8: Voilà, ils sont assis, ils ont trouvé la bonne gage, parce que tout le monde n'est pas bien assis, mais eux ils ont sorti les chaises, bien en face de l'écran, à l'extérieur avec le petit air. C'est à la fois en extérieur et en intérieur, en fait, cet entrepôt. Et là, on a le petit air, contrairement à la semaine dernière, évidemment, il fait moins chaud, donc c'est très supportable. Et on est dans des conditions idéales pour regarder le match, à part, me disait-il, qu'il bosse tous les deux demain matin. Donc bon, le coucher 1h du mat, c'est vivable.
4: Non, c'est ici.
2: Tu t'es trompé de bonnette, Alexandre. Qu'est-ce qui se passe?
8: Bah oui, mais j'ai pas trois bonnettes différentes.
2: C'est mal. France Info, c'est évidemment la famille. Hein. C'est Radio France dans les deux cas. Donc,
8: c'est ici, voilà. Les gars. C'est ici.
2: Ouais, c'est ici. Bon, merci Alex Berthaud. Parce que nous, merci, on a une compo à donner, donc faut qu'on enchaîne. Non, on n'a toujours pas donné la compo. Merci Alex.
8: Allez-y.
2: Merci beaucoup. Merci à Valentin et à Clément qui étaient avec toi. On va donner la parole tout de suite à Nicolas Perronnet qui est donc à New York au MetLife Stadium pour faire vivre à vous tous et à nous ce match entre la Suède et l'équipe de France en 16e de finale de la Coupe du Monde. Et puis ensuite, on va se tourner vers Charlotte Lorgeret pour avoir une analyse de cette compo. Alors Nico, qu'est-ce qu'il a prévu Didier Deschamps pour le match?
5: Allez, le 11 pour aller chercher ce 8e de finale avec Mike Maignan, évidemment, dans les buts. La charnière centrale des Bleus sera composée de Upamecano associé à William Saliba, Lucas Digne sur le côté gauche de la défense, Jules Koundé à droite, Tchouaméni, Rabiot au milieu de terrain, puis le quatuor offensif. Devant, on en a l'habitude désormais, Michael Olise sera au poste de meneur de jeu derrière Kylian Mbappé, avec à la droite de l'attaque des Bleus Ousmane Dembélé, à gauche Bradley Barcola. Vous l'aurez compris, il y a trois changements par rapport au dernier match face à la Norvège. On est dans la rotation et dans les choix définitifs, on peut dire désormais, ou quasi, pour Didier Deschamps. C'est Barcola qui est préféré à Désiré Doué, Lucas Digne préféré à Théo Hernandez, et Adrien Rabiot qui fait son retour aux côtés donc d'Aurélien Tchouaméni à la place de Manu Koné.
2: Merci beaucoup Nico. Je me tourne vers toi Charlotte Lorgeret. Qu'est-ce que ça t'inspire et qui est quel est le changement qui t'étonne le plus ou qui te satisfait le plus?
3: Non, je la trouve cohérente. Je pense que Didier Deschamps sait qu'il a une équipe supersonique, mais certes qui donne beaucoup de déséquilibre. Donc là, je trouve qu'il a trouvé au maximum l'équilibre parfait avec notamment Lucas Digne qui est pour moi la grosse surprise. Mais finalement, moi, je l'attendais énormément cette titularisation. Je pense que c'est plus pour équilibrer ce côté gauche avec Bradley Barcola aussi, qui lui va vraiment aller vers l'avant, va laisser de la place à Kylian Mbappé, qui va pouvoir rentrer un peu dans l'entrejeu, parce que Désiré Doué, lui, il aime bien avoir ce positionnement-là un petit peu à l'intérieur, et puis après le retour de William Saliba. Donc je trouve que c'est beaucoup d'équilibre, le meilleur équilibre que pouvait trouver Didier Deschamps.
2: On a entendu Adrien Rabiot hier en conférence de presse qui disait que les profils de Manu Koné et d'Aurélien Tchouaméni étaient complètement différents, et que Aurélien Tchouaméni était un joueur qui avait plus tendance à jouer un peu plus devant la défense, voire parfois entre les deux axiaux et à relancer, plutôt que d'être dans l'attaque, la finition, le cassage de ligne comme Manu Koné. Comment t'analyses le fait que ce soit Tchouaméni qui a été choisi par Didier Deschamps aujourd'hui?
3: Parce qu'il fait partie des vice-capitaines hein, de Didier Deschamps. Ça fait très longtemps qu'il est en équipe de France. Et oui, il a ce rôle un peu de sentinelle comme il a aussi au Real. Donc il le connaît par cœur. Il aide énormément cette défense. C'est un peu lui qui fait le tampon. C'est lui qui doit avoir un petit peu cette décontraction et de se dire à un moment donné, oui, c'est bien d'aller vers l'avant, mais lui, il doit vraiment équilibrer cette équipe qui est vraiment incroyable offensivement. Donc Adrien Rabiot va avoir cette patte technique qu'il va pouvoir apporter. Mais c'est vrai que Manu Koné a un style un petit peu à part. Il sait aussi être devant la défense, mais c'est vrai qu'il a beaucoup attiré aussi offensivement, parce qu'il va très vite. Ouais. En fait, il adore accompagner les actions, et c'est quelqu'un qui est très explosif. Je dis pas que Tchouaméni n'est pas explosif, mais c'est une autre vivacité sur les premiers appuis. Et c'est vrai qu'il a un peu plus le sens du but, Manu Koné, que Rabiot.
2: Bruno Salomon, est-ce que ça réagit sur la compo sur le chat?
4: Alors,
2: de la chaîne
4: la
2: YouTube.
4: On vient tout juste de mettre un vote. On demande si la composition vous la validez ou si vous la trouvez surprenante ou décevante. Il y a un sondage qui a été mis il y a quelques instants pour savoir si les supporters étaient confiants pour cette rencontre. Méfiance à 55% pour les votants sur notre chaîne ici ICI. Et je voulais juste dire. Nicolas, petite question. Roland Perronnet, ça te dit quelque chose?
5: Ouais, légèrement.
4: Légèrement, très bien. Donc, je fais passer le message à Roland. Promis, on va faire le petit changement parce qu'on a inversé. On a mis un R et deux N ou un autre dans l'autre sens.
2: Ah, c'est donc, la famille de Nico qui est sur le chat.
4: Qui est sur le chat et qui est en train de s'énerver. Donc, Roland, on a bien compris. On a fait une faute au nom du fils, au nom de la famille. Donc, on fera le changement, Roland.
2: Mais Roland, ne vous énervez pas, sinon on met deux L à Roland.
4: Voilà.
2: Ou un, je sais plus.
4: Mais on aime très fort votre fils, Roland, vous le dire.
2: Bon, Nicolas Perronnet, comment t'analyses, toi, la compo de Didier Deschamps ce soir contre la Suède?
11: Pour moi, il y a deux joueurs qui rentrent davantage dans la rotation que le troisième. Tchouaméni et Barcola, on est sur la rotation. C'est-à-dire que Désiré Doué, on peut potentiellement, si ça va au bout, si ça va beaucoup plus loin, le revoir à une place de titulaire, pourquoi pas. Manu Koné aussi, je pense. En revanche, j'ai pas l'impression qu'on verra Théo Hernandez. Je sais pas si. Ça dépendra peut-être aussi de la prestation évidemment de Lucas Digne aujourd'hui, mais je pense que Théo Hernandez, il a pas marqué de points sur ses dernières apparitions. Et là on est plus quand même sur une composition, un 11 qui est sans doute celui qui sera définitif ou pas loin de l'être de la part de Didier Deschamps. On le sait, Didier Deschamps, il, sur les compétitions précédentes, quand on arrive sur la phase d'élimination directe, ça bouge plus trop hein, derrière. Donc voilà, je pense qu'il a fait ses derniers petits ajustements et que là on a le 11 sans doute, sauf ajustement vraiment très précis face à tel ou tel adversaire, le 11 qui va sans doute aller au bout, sauf, je vous dis, peut-être du Barcola, du Tchouaméni en fonction des états de forme. Mais à mon avis, Lucas Digne, il a vraiment une place de titulaire.

0: tenu par Régis Renaudat-Fatier, qui est un passionné de foot. Et depuis le début de la Coupe du Monde, il retransmet tous les matchs, et particulièrement ceux de l'équipe de France, bien sûr. Alors pour l'instant, seulement une petite quinzaine de personnes sont présentes. À chaque match, en moyenne, de l'équipe de France, il y avait au moins une trentaine de personnes. Mais avec cette difficulté des matchs à 23h, là, ils sont un peu moins nombreux. Mais ça commence à arriver doucement. Et en tout cas, tout le monde est prêt et tous espèrent une qualification de la France en huitième de finale face à la Suède. Mais attention, il va falloir être rigoureux en défense, me disaient des supporters. Et certains misent déjà sur le 2-1 pour la France. Alors on verra tout à l'heure s'ils ont raison.
1: Merci beaucoup Isabelle. On revient vous voir évidemment à la mi-temps pour savoir déjà s'ils avaient raison ou pas, les supporters qui vous entourent, en tout cas au moment de la mi-temps. Et quelle est l'ambiance aussi dans ce café, ce bar-restaurant qui s'appelle le Célia, si j'ai bien compris. Merci beaucoup Isabelle Rose, à 10 km d'Auxerre. On a évoqué avec Isabelle à l'instant le fait que la défense devait être costaud. Il y a de très bons attaquants du côté de la Suède. Nico, est-ce que tu peux nous annoncer la compo de la Suède, s'il te plaît ?
2: La défense à 5, on s'y attendait avec le plus expérimenté des Suédois pour mener cette défense. Victor Lindelöf, le joueur d'Aston Villa, associé à Lagerbilke et Gudmundsson pour les trois centraux derrière. Daniel Svensson à droite, Elliot Strout, voilà pour la défense. Devant, Jakob Zetterstrand, qui est le gardien numéro 2 en fait de la Suède, parce que le gardien numéro 1 a perdu sa place au cours de la phase de groupe. Il joue à Derby County en Championship D2 anglaise. Lucas Bergvall et Yacine Amari seront au milieu de terrain. Et puis devant, hein, c'est le gros danger suédois, avec évidemment Victor Gyökeres en pointe, associé à deux autres très bons joueurs, Alexander Isak, l'attaquant de Liverpool à gauche, et Anthony Elanga, l'attaquant de Newcastle, sur le côté droit. Voilà pour le 11 suédois et la Marseillaise ici à New York.

Allez, hein. Les choses sérieuses commencent, les amis. La phase à élimination directe. Il faut aller décrocher cette troisième étoile. Ça passe évidemment par ces matchs désormais. Ce vertige et l'hymne suédois à venir ici à New York désormais.

13e participation pour la Suède à la Coupe du Monde. L'équipe suédoise qui a galéré pour arriver jusqu'ici, alors qu'elle a galéré déjà en phase de groupe pour atteindre les 16e de finale, mais qui a galéré tout court pour décrocher son billet pour le Mondial. Il a fallu être repêché en étant joker en Ligue des Nations. Enfin, ça a été une vraie année pour cette équipe suédoise, passer des barrages face à l'Ukraine, face à la Pologne. Mais attention à l'excès de confiance, attention à ces grosses équipes qui passent à la trappe, attention aux équipes européennes qui sont pas très bien sur ces 16e de finale. Il va falloir être sérieux, il va falloir être discipliné. Et sur le papier, évidemment, sur le papier, il n'y a pas photo entre cette équipe de France et cette équipe de Suédoise. De Suède, on est largement favori, mais voilà, c'est la Coupe du Monde, c'est les matchs à élimination directe. Et désormais, il faut aller faire le travail. Tout ça.

0: simplement pour ces bleus qui sont en train de poser la veste de survêtement et qui vont se mettre en place pour ce match où on sent bien que voilà, les visages sont un petit peu plus concentrés que d'habitude. Il n'y a plus de joker.
1: C'est maintenant.
0: Là, qui discute un petit peu avec tout le monde. La petite photo sans doute à venir. Et oui, c'est maintenant. En tout cas, ça passe ou ça casse, très clairement.
1: Ouais. Et Charlotte, en conférence de presse, Rabiot a beaucoup insisté sur le fait qu'il n'y avait aucun risque que les joueurs de l'équipe de France prennent de haut la Suède. Comment toi, en tant qu'ancienne footballeuse et consultante, tu vois cette équipe de Suède qui est quand même en 16e de finale de la Coupe du Monde et qui a quand même des grands joueurs dans son effectif, dont on l'a entendu, Nicolas dit, hein, des joueurs qui sont Arsenal, Liverpool, Newcastle, Tottenham, Brighton, Borussia Dortmund, il y a du lourd quand même. Hein.
2: Oui, il y a du lourd offensivement avec ce trio d'attaque, mais clairement cette phase de poule, ça a été très moyenne hein, du côté de la Suède. Donc ils sont sortis 3e, c'était un groupe qui était quand même assez faible. Donc il y a un peu plus de certitude du côté de l'équipe de France. C'est pour ça que j'ai pas trop d'inquiétude, clairement, parce qu'ils ont montré de belles choses, même si c'était un peu en mode diesel l'équipe de France. Au fur et à mesure, c'était un petit peu mieux. Il y a beaucoup plus de certitude du côté des Bleus que cette équipe de la Suède. La Suède va souffrir, va défendre, ça on le sait. Jusqu'à quand les Français vont avoir cette patience d'essayer de travailler son adversaire et puis de trouver la faille, de trouver cette efficacité qu'ils ont depuis le début.
1: Ouais, et Nico, j'ai regardé au niveau des attaques des deux équipes. La France est la troisième meilleure attaque depuis le début de cette Coupe du Monde avec 10 buts inscrits contre les Pays-Bas et l'Allemagne qui ont mis 11 buts tous les deux, mais qui sont tous les deux éliminés la Coupe du Monde ce soir. Alors que la Suède est la 11e avec 7 buts inscrits. Ouais. Mais la grosse différence, Nico, c'est le nombre de buts encaissés en fait. C'est que la Suède, elle encaisse beaucoup plus de buts que l'équipe de France.
0: Oui, elle en a pris 5 face aux Pays-Bas, effectivement. Elle a pris des buts face au Japon, face à la Tunisie. Moi, j'ai aucun doute sur le risque d'excès de confiance du côté des Bleus. Je pense qu'il est inexistant, ce risque. Didier Deschamps, ça fait 14 ans que c'est sa spécialité maison. Il sait amener ses joueurs, il sait amener son équipe mentalement dans des conditions qui sont celles nécessaires à ce genre de grand rendez-vous qui arrive pour certains joueurs qu'une fois dans une carrière.
1: Sauf à l'Euro, souviens-toi Nico, à l'Euro en 2020, c'était la seule compétition avec Didier Deschamps à la baguette où on s'était dit mais là ils se sont vraiment vus trop beaux et voilà. Donc c'est quand même arrivé dans l'histoire.
0: Oui, mais aujourd'hui, je pense que voilà, avec l'expérience qui est la sienne, la manière dont il a amené ce groupe ici, je pense que l'excès de confiance, il y a pas ce risque-là. Après, c'est le sport de haut niveau, on connaît le football, il peut tout arriver. Un carton rouge, un but de casquette, une soirée où ça veut pas. On a vu l'Allemagne hier soir, alors certes, faire un match horrible, mais quand même tomber face au Paraguay. On n'est pas encore en 8e de finale, ça c'est une certitude, mais je pense quand même que Didier Deschamps a mis tout en œuvre pour que cette équipe de France soit préservée de cet excès de confiance et que vraiment on prenne pas la Suède de haut, parce que évidemment que les Bleus sont au-dessus, mais vous l'avez dit, on a quand même des joueurs qui jouent dans les meilleurs clubs européens, et un Gyökeres, un Isaac notamment hein, qui a connu la blessure et qui a fait une fin de saison plutôt très prometteuse avec Liverpool, qui revient bien. Un Gyökeres, on sait qu'il peut marquer sur une situation, il peut avoir un ballon, il peut aller marquer. Il avait marqué je ne sais pas combien de buts, 60 ou 65, ça avait été l'un des meilleurs buteurs européens la saison dernière, avant d'aller à Arsenal où c'était un petit peu plus compliqué, mais voilà, avec beaucoup plus de concurrence aussi, et un championnat qui n'avait rien à voir avec celui du Portugal où il avait explosé les compteurs avec le Sporting. Donc attention, méfiance face à cette équipe de Suède qui donne le coup d'envoi ici de ce 16e de finale. C'est maintenant pour l'équipe de France et c'est maintenant pour ce premier ballon sur la tête de Upamecano pour écarter le danger. Attention aux Suédois qui vont tenter tout de suite d'aller mettre la pression là-bas sur le côté de Lucas Digne. Et la faute sur le défenseur français. Premier coup de sifflet en faveur de l'équipe de France. Il fait chaud ici dans le New Jersey et il va falloir rentrer dans ce match de la meilleure des manières possibles.
1: Tu peux nous rappeler quelle heure il est, Nico, à New York, s'il te plaît?
0: 17h tout pile du côté de New York. Il fait encore bien plus de 30 degrés. Hein. Il y a une partie du terrain qui est à l'ombre, la partie de Lucas Digne, la partie gauche, la partie Digne-Barcola. Tout le reste est encore vraiment plein cagnard. Et c'est une situation pour l'instant qu'a pas connue encore l'équipe de France depuis le début de cette compétition. Lucas Digne, justement, dans la partie ombragée, qui franchit la ligne médiale, premier ballon de la partie touché par le capitaine des Bleus, Kylian Mbappé, qui a été un petit peu frustré, évidemment ravi de voir Ousmane Dembélé planter un triplé lors de son dernier match face à la Norvège, mais il aura bien aimé face à l'équipe B de la Norvège aller soigner aussi les statistiques. Kylian Mbappé et évidemment qui va être très motivé. C'est ce genre de rendez-vous hein, qu'affectionne le capitaine de l'équipe de France. Les matchs qui comptent, les matchs où faut pas trembler et les matchs où il faut entrer dans l'histoire. Le coup de sifflet cette fois-ci est en faveur de la Suède à proximité de la ligne médiane. Et c'est Daniel Svensson, le joueur du Borussia Dortmund, qui choisit de jouer ce ballon derrière lui.
1: Charlotte, quand on a un terrain qui est avec juste une ligne ombragée sur un des côtés, là c'est en l'occurrence le côté gauche de l'équipe de France, est-ce que ça joue ?
2: On prend, ouais.
1: C'est ça ? Ouais, plus on peut passer par là, plus on y passe.
2: Oui, oui, et puis après surtout s'il y en a qui veulent un petit peu retrouver un peu de force, et ben on peut même switcher. Notamment les ailiers peuvent switcher pour se rapprocher de l'ombre, et puis même souvent c'est là où il y a les bancs, donc là où on peut se rafraîchir. Mais là c'est ce match là ça va être le premier match où il y aura le plus d'intensité et le plus d'adversité par rapport aux phases de poule. Donc dommage que la Norvège n'a pas joué le jeu jusqu'au bout en mettant leur équipe B, parce que ça on aurait pu
0: voir la frappe d'Isaac. Elle est cadrée, cette première frappe et cette première offensive. Elle est suédoise avec Gyökeres là-bas, qui a bien résisté franchement, qui est allé faire jouer son physique dos au but, et il a conservé le ballon, il a réussi à trouver Alexander Isak derrière lui, et la première situation, même si elle n'a pas été d'un danger extrême on va dire pour l'équipe de France, elle est quand même suédoise avec ce premier tir cadré de la partie.
1: Charlotte, un tir qui est sans beaucoup de puissance mais qui passe entre les jambes d'Upamecano.
2: Oui, après il faut être vigilant hein, sur Gyökeres. Je trouve que c'est sa qualité numéro un, c'est les duels, c'est le jeu de 1 contre 1. Donc d'ailleurs Upamecano nous en a beaucoup parlé de ce jeu de 1 contre 1 qu'il affectionne tant. Donc peut-être faire même de temps en temps des prises à deux hein, parce qu'il est tellement costaud, on l'a vu en Ligue des Champions avec Arsenal. Donc être très vigilant par rapport à ça.
1: Nicolas Perronnet.
0: 4 minutes de jeu, 0-0 dans ce 16e de finale, premier 16e de finale de l'histoire de la Coupe du Monde évidemment pour l'équipe de France, puisqu'avant la compétition n'existait pas. Donc comme ça moi c'est réglé. Allez, Michael Olise qu'on n'a pas encore vu dans cette partie là-bas sur le côté droit, le ballon qui est mal assuré, mal donné à Ousmane Dembélé, mais on va s'en sortir grâce à la technique d'Ousmane Dembélé là dans un tout petit périmètre. Il a quand même bonifié ce ballon pour aller chercher un coup franc. Il y a faute hein, sur Ousmane Dembélé, pas de souci, la prise à deux un petit peu trop agressive de la part de la défense suédoise, et notamment Yacine Ayari, joueur de Brighton. Il y a beaucoup de joueurs de première ligue hein, et du championnat anglais dans cette équipe de Suède, donc évidemment raison supplémentaire pour prendre très très au sérieux cette équipe de Suède. Le ballon de Ousmane Dembélé dans la surface de réparation, la tête est française, la première, la deuxième également, la troisième également, ouais, plus succession de têtes là dans la surface de réparation pour aller porter le danger, mais ça va sortir en touche cette fois-ci la défense suédoise qui a tenu bon sur le coup. La touche de Lucadine, on est sur le côté gauche à une vingtaine de mètres du poteau de corner. Michael Olise derrière avec William Saliba. Olise encore, Tchouaméni monopolise le ballon dans les 40 mètres de la défense suédoise, et c'est la première attaque placée de l'équipe de France avec Kylian Mbappé. Ouais, on sent tout de suite hein, que cette défense suédoise est très regroupée, qu'il n'y aura pas beaucoup d'espace pour les Bleus, mais on tente quand même de négocier avec Kylian Mbappé là, à nouveau servi plein axe, des ballons qui est chippé par la défense suédoise, et ça va très très vite là-bas du côté d'Anthony Elanga, même s'il est tout seul le joueur de Newcastle. Mais voilà, ça pose un petit peu les débats. Il y a de la vitesse,
1: il va vite,
0: en transition. Ah ouais, il va hyper vite, il était tout seul, mais franchement il est allé récupérer ce ballon là en faisant un sprint de 50 mètres qui a mis tout le monde dans le vent du côté français. Il n'y avait pas de solution pour lui heureusement, et les Bleus vont pouvoir s'en sortir avec cette fois-ci ce ballon qui est mis en profondeur pour Bradley Barcola, et qui met en danger le gardien Jakob Zetterstrot, le gardien de la Suède, qui dégage un petit peu en panique. On touche le ballon, va rester bleu.
1: Charlotte, qu'est-ce que tu vois depuis le début du match là?
2: Je vois un bloc regroupé, mais comme à peu près le début de cette Coupe du Monde, quand on est face à une adversité qui est beaucoup plus forte, notamment hier par exemple Maroc-Pays-Bas, et Pays-Bas avait peur du Maroc, etc. L'Allemagne contre le Paraguay, c'était la même chose. Donc je vois quand même Elanga qui reste seul devant au cas où il y a un jeu de transition, pour trouver justement le joueur qui est le plus rapide pour faire monter le bloc derrière. Donc être vigilant par rapport à ça, c'est pour ça qu'il faut faire absolument des prises à deux, être très vigilant, Tchouaméni et Rabiot notamment,
1: parce que là la pointe de vitesse qu'on l'a vu faire Elanga, c'est impressionnant. C'est impressionnant, Nico, je sais pas à vitesse au stade,
0: on l'a vu tout de suite, ouais. et franchement il avait quoi, il avait 4-5 mètres de retard en plus, que c'était pas cadeau. Et il a il est vraiment parti comme une fusée sur son côté droit, donc attention à surveiller là du côté de Lucas Digne. Il va y avoir clairement un duel avec Elanga. C'est vrai qu'on a beaucoup parlé de Gyökeres et d'Isaac parce que voilà, ils jouent dans les
1: deux
0: des plus grands clubs du monde et de première ligue, Arsenal pour Gyökeres, Liverpool pour Alexander Isaac. Mais Anthony Elanga, c'est un super joueur, hein. Il a marqué lors des deux derniers matchs de la Suède, c'est lui qui marque face au Japon pour le nul qui qualifie la Suède.
2: Mais il était pas titulaire, c'est pour ça qu'on l'a pas trop vu au début.
0: C'est vrai. Ouais.
2: Il était titulaire contre le Japon.
0: Et c'est lui qui marque aussi contre les Pays-Bas, hein, même si là ils ont pris une bonne rousse les Suédois. Alors que Gyökeres, lui, est allé marquer simplement face à la très faible adversité tunisienne lors de la victoire 5-1 de la Suède face à la Tunisie. Victoire qui a quand même permis de sortir de ce groupe F derrière les Pays-Bas et le Japon et se retrouver là à un niveau de compétition qui est assez habituel, hein, finalement, pour cette équipe de Suède, parce qu'on a peut-être tendance à oublier qu'il y a quand même une finale déjà à l'actif de cette équipe-là. Alors ça remonte évidemment, c'est 58 face au Brésil, mais il y a deux demi-finales, une encore plus ancienne, 1938, mais en 94, ici même aux États-Unis, il y a une demi-finale, hein, faite par cette équipe de Suède, le ballon en profondeur qui ne donne rien pour Mbappé. Puis il y a également deux quarts de finale, dont le dernier en 2018 face à l'Angleterre. Donc c'est quand même une équipe de tournoi, cette équipe de Suède. On se rappelle aussi, hein, de l'Euro et de la victoire face, enfin, du match nul en 92 face à la France, de la victoire face à la France en 2012. D'ailleurs, là, jamais l'équipe de France n'a battu la Suède en phase finale d'une grande compétition. Alors oui, on parle pas de cette équipe de France là, forcément. Là, on est dans la grande histoire des Bleus, mais voilà, quand même, on est face à une équipe, une nation en tout cas expérimentée et qui n'en est pas à sa première à ce niveau de compétition. Attention justement là à Elanga, on en parlait. Cette fois-ci, il n'a pas mis les gaz parce que ce ballon était trop compliqué à aller chercher. On s'en sort bien avec la combinaison entre Mike Maignan et ses défenseurs. Allez, il faut mettre un petit peu de rythme désormais dans cette partie. Une minute de jeu, toujours 0-0. Et aucun danger dans la surface de réparation suédoise. On est quand même bien en place. Je ne sais pas ce que vous en pensez, mais on s'y attendait. Le bloc est très bas, la défense à 5. Ça, c'est pas une adaptation à l'armada offensive de l'équipe de France. Ils jouent comme ça, les Suédois. Mais il va falloir les bouger quand même. Hein.
1: Charlotte, tu les sens comment, les Bleus, là?
2: Bah là, ils sont un petit peu embêtés parce qu'on n'arrive pas à trouver vraiment au milieu de terrain. Michael Olise, on le voit beaucoup bouger. Et surtout, très intéressant, ce pressing des Suédois. Dès qu'il y a le ballon sur le côté, c'est là que le starter du pressing commence. Donc, je les trouve très, très, très concernés, ces Suédois. Très intéressant au niveau du pressing aussi. Parce qu'ils savent que jusqu'à la fin du match, il va falloir être très vigilant.
1: Ouais, on sent aussi des Bleus qui observent un petit peu leur adversaire et qui font un peu tourner la balle en défense. Un peu, Nico, ils n'ont pas encore passé le coup d'accélérateur, les Français.
0: Non, on est dans la phase d'observation, très clairement. On s'adapte, on est discipliné du côté des Bleus. Voilà, pour l'instant, on approche des 10 minutes. Il ne s'est absolument rien passé dans cette rencontre, ni de très encourageant, ni d'alarmant. On est vraiment, vraiment dans cette fameuse phase d'observation avec des Bleus là, qui tentent de prendre la mesure effectivement de ce bloc suédois. Ils sont balle au pied, les Français, avec l'attaque placée. On a l'habitude, hein, désormais, de voir des équipes regroupées face à l'équipe de France et ces séquences un petit peu qui ressemblent à du handball de droite à gauche et de gauche à droite en essayant de ne pas perdre le ballon. Là c'est raté parce qu'il est perdu ce ballon. Attention au contre avec Gyökeres. Là Gyökeres qui va passer entre les deux défenseurs français, qui va encore faire jouer sa vitesse et son physique pour récupérer ce ballon devant Dayot Upamecano, et ils s'en sortent. Ça va pas aller au bout, le contre des Suédois, mais ils vont récupérer le ballon. Franchement, Gyökeres, ça va vite aussi, hein.
1: Ouais, là il y a une prise à deux, Charlotte, mais il y en a un qui est resté sur le carreau un peu.
2: Non, mais en fait là Upamecano s'est mis en course très très rapidement et Saliba s'est rapproché d'Upamecano, donc il est passé entre les deux, mais ils étaient à haute intensité, donc c'est très bien pris. On voit, hein, toute la puissance du joueur d'Arsenal. Donc ouais, attention aux phases de transition, et je vois le terrain. En fait, le terrain il est cata. On voit les prises de balles. En fait, faut être concentré, regarder bien le ballon, attention à sa première touche de balle. On voit que le ballon rebondit énormément.
1: Pour l'instant, il n'y a pas beaucoup d'erreurs techniques. Nico, pas beaucoup de pertes de
0: balles. Non, mais franchement, hein, pour parler franchement, ce stade et cette pelouse, c'est indigne d'une Coupe du Monde, quoi. Mais vraiment, enfin, tout le monde le dit. Ah oui, c'est indigne d'une Coupe du Monde. Et que ce stade-là accueille la finale, mais c'est incompréhensible, en fait. Donc, bon,
2: ça peut changer, ça, ou pas? Ils peuvent prendre la décision de changer.
1: M'étonnerait, parce que tu
2: imagines
1: que les gens
2: ont compris. On va faire un sondage sur ici. Votez,
1: Nico, lance une pétition.
0: Mais c'est vrai que ce que disaient les joueurs après le match face au Sénégal, et ce qui a été corroboré par d'autres joueurs d'autres nations qui ont joué ici, c'est que Bah, en fait, il y a des faux rebonds. Le ballon rebondit mal. Ils n'ont pas leur repère avec cette fameuse dalle en béton qui est en dessous et cette espèce de pelouse bizarre hybride qui a été mise. Voilà, ils n'ont pas leur repère. Attention, les Suédois sont dans la surface de réparation et le centre là-bas va rien donner. Heureusement, c'est Elliot Strout, un des rares joueurs de cette équipe de Suède qui évolue dans le championnat suédois du côté de Mjällby, j'espère que je prononce bien, qui a réussi à prendre un petit peu le dessus, mais c'était compliqué à redresser ce ballon. C'est absolument sans danger pour les Bleus qui vont relancer court avec Mike Maignan et Saliba. 12 minutes de jeu, 0 à 0 et peu d'enseignements pour l'instant.
1: L'équipe de France n'a pas tout le temps le ballon du tout, hein, Charlotte.
2: Non, parce qu'en fait, il n'y a pas assez de prise de risque pour aller vraiment vers l'avant. Et c'est vrai que j'ai l'impression que ça les perturbe hein, quand même, même s'ils connaissent le terrain.
0: Allez, Kylian Mbappé à la limite de la surface de réparation, là, qui tente de trouver des espaces. C'est pas facile pour le capitaine de l'équipe de France, mais derrière, il y a le soutien de Jules Koundé sur sa droite. Et Ousmane Dembélé qui va perdre ce ballon définitivement, même si il réclamait un corner et c'est un petit peu emmêlé là dans son dribble. Ousmane Dembélé, et derrière, on a bien sécurisé ce ballon, on l'a bien mis au chaud pour bien permettre au gardien de l'équipe de Suède de dégager son camp. On voit Guy Stéphan accompagné de Didier Deschamps qui a repris les rênes de cette équipe de France cette semaine après le deuil, le drame familial qui l'a touché, son aller-retour en France pour les obsèques de sa maman, condition évidemment particulière. Tous les joueurs ont été touché par cette situation, c'est qu'il est très proche de son groupe Didier Deschamps et il est bien là et bien concentré pour aller tenter de réussir à nouveau un grand tournoi pour ce qui est bien sa dernière Coupe du Monde. On sait ce qui pourrait être, évidemment on va pas porter l'œil, mais le dernier match hein, de Didier Deschamps, parce que désormais on est en phase d'élimination directe, donc chaque match peut être le dernier aussi pour la carrière du sélectionneur. On n'en est pas là évidemment et on l'espère qu'on sera là toujours ensemble sur ici pour vivre la finale de 19 juillet. 13 minutes de jeu, toujours 0-0, toujours aucune situation dangereuse ni d'un côté ni de l'autre et toujours des ballons assez inoffensifs. Celui de Jules Koundé là en l'occurrence un petit peu par-dessus et facilement récupéré par la défense suédoise. Le gardien Jakob Zetterstrott qui dégage directement vers son homologue français Mike Maignan. Pour l'instant on a bien le sentiment que ni l'une ni l'autre des équipes est réellement rentrée dans son match. On est toujours dans ce fameux quart d'heure d'observation, même si on y approche plutôt. 13 minutes de jeu, toujours 0 à 0 entre la France et la Suède dans ce 16e de finale du Mondial.
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1: Bruno Salomon, des nouvelles des réseaux sociaux.
5: Et sur les réseaux sociaux, Mia nous dit « Je suis stressé ce soir ». Fredo nous dit « C'est pas serein derrière ». On va en prendre un, c'est sûr. Tout le monde est un petit peu surpris, en tout cas, sur les 15 premières minutes de l'équipe de France.
1: Nicolas Perronnet, au stade, au MetLife Stadium de New York, France-Suède, 0-0.
0: Allez, Kylian Mbappé là qui va peut-être tenter de mettre un petit peu l'étincelle qui manque pour l'instant à l'équipe de France. Ouais, le dribble là où il rentre vraiment plein axe, il est un petit peu côté gauche, il rentre plein axe sur son pied droit, mais il n'y a pas de situation de frappe, il n'y a pas d'espace, mais il a au moins le mérite d'être remuant. Là, Kylian Mbappé qui est encore en possession du ballon, ça s'est bien joué là-bas sur le côté droit pour Jules Koundé. Le centre, première intention, il y aura corner. Oui, il y aura corner pour l'équipe de France. Ce sera le premier corner de cette partie pour les Bleus, le premier corner tout court, et c'est Ousmane Dembélé là-bas qui va s'en charger de la droite vers la gauche. Kylian Mbappé qui est remuant, qui a décidé de prendre un petit peu le contrôle des opérations, réclame beaucoup la balle et il tente vraiment de trouver des petits espaces, mais on est très très très bien placé du côté de la Suède. Le corner et la tête suédoise pour écarter le danger, c'est pas terminé. Digne au 30 mètres, faut frapper peut-être la Lucaline, et oui, faut frapper et pourquoi pas, c'est cadré et ça oblige Zetterstrott à se détendre sur son côté gauche. Est-ce qu'il faut abuser de ce genre de frappe? Sans doute que oui, parce qu'on rappelle que Jakob Zetterstrott, 4 sélections seulement, c'est la 5e pour lui avec le maillot suédois. C'est un peu un plan B du côté de Graham Potter, le sélectionneur anglais de cette équipe de Suède qui a opéré. Et ça, on sait que c'est quand même jamais très serein dans une équipe, un changement de titulaire en cours de compétition. Donc là, Lucas Digne, il a tenté sa chance. Et puis de toute façon, c'était une des rares situations depuis le début de ce match où il y avait un tout petit peu d'espace devant lui. En tout cas, c'est la première frappe cadrée de cette rencontre. Elle n'inquiète pas la Suède, mais elle a le mérite d'exister.
1: Charlotte, une frappe cadrée en 16 minutes pour l'équipe de France, c'est quand même assez rare.
2: Oui, c'est rare, mais parce que les Suédois, ils sont très concentrés. Et je pense qu'il faut prendre un peu plus d'initiative. À un moment donné, là, Kylian Mbappé, il l'a fait deux ou trois fois. C'est lui qui met de l'intensité à chaque fois qu'il touche le ballon. Donc, réitérer ce genre de choses. Donc, certes, il faut étirer le bloc, il faut essayer de trouver les espaces, mais à un moment donné, il faut aller un petit peu plus vite, prendre des risques dans les 30 derniers mètres.
0: Deuxième frappe cadrée, les amis. Kylian Mbappé, c'est un peu la même, exactement au même endroit, pied droit, cette fois-ci pour Kylian Mbappé. Et pareil, cadré, mais ça manque de puissance. Et alors, on l'a vu rager vraiment Kylian Mbappé, là, se retourner et avec le bras, faire vraiment un gros signe de déception. Donc, on sent vraiment que cette équipe de France, pour l'instant, a du mal à rentrer, à prendre le contrôle de ce match, en tout cas à mettre ce qui fait tout simplement sa particularité, c'est-à-dire la vitesse, se crée beaucoup d'occasions. Et on sent aussi que ça commence à énerver Kylian Mbappé, qui réclame des ballons, qui veut des frappes, qui veut du mouvement et qui là est allé cadrer ce ballon-là, même si ça l'a un petit peu fâché, ça va forcément accentuer sa confiance. Allez, Michael Olise au 25 mètres avec Jules Koundé, on commence à vraiment à monopoliser le ballon là, pour les Français. Ah, et le dribble là, de Ousmane Dembélé qui a été bien pris par Elliot Strout. Il a bien lu le bonne lecture du jeu là, de la part du défenseur suédois. Et attention, parce que là il y a faute, me semble-t-il, sur Gyökeres. Et ouais, ils partent vraiment en transition, ils sont dangereux en transition. Et alors Gyökeres, en termes de protection du ballon, de jeu, dos au jeu, c'est un poison. Franchement, on lui donne des ballons dégueulasses, il vous les rend bonifiés, dos au jeu, et il fait franchement une bonne, enfin je sais pas ce que vous en pensez, mais pour moi un bon début de match. Et il va falloir vraiment les surveiller là, les trois devant.
1: Charlotte,
2: il faut être un peu plus malin. On sait que Gyökeres, il peut avoir une certaine puissance, mais je pense que Upamecano et Saliba sont quand même plus rapides que lui. Il faut absolument que dos au jeu, qu'il reste juste collé, qu'il n'essaye pas d'intervenir et essayer de lui faire perdre de la vitesse, parce que là on voit vraiment les jeux des Suédois, c'est quoi, c'est de trouver Gyökeres ou Elanga vraiment devant, mais ils sont tout seuls. Les milieux de terrain mettent énormément de temps à accompagner les attaquants. Donc attention, laissez Gyökeres dos au jeu, lui mettre la pression, mais pas essayer de passer devant, parce qu'il peut jouer de son corps.
1: Bruno,
5: déjà quasiment plus de 300 personnes sur le chat ici sur notre chaîne YouTube où nous avons le live ensemble et on vous voyez avec nos maillots. Et Laurent nous dit, on a bien compris la tactique des Suédois, va falloir être patient dans cette rencontre.
1: Eh oui Nico, va falloir être patient, on le sent hein.
0: Ouais, il est bien récupéré là ce ballon par les Suédois qui pour l'instant sont à l'attaque. Le centre, le dégagement de Tchouaméni, il récupère des ballons quand même hein, mais ils se mettent en danger. Ça aurait été intéressant là, Ousmane Dembélé le récupère celui-ci, parce qu'ils étaient totalement déséquilibrés les Suédois qui quand même par séquence hein, arrivent à se porter à l'attaque. Alors là c'était sur un coup de pied arrêté, mais voilà, on sent que oui, ça peut basculer sur des déséquilibres, des transitions cette rencontre. Allez, Kylian Bardet-Barcola là qui réussit son dribble, et pourquoi pas sur un exploit individuel. Bardet-Barcola dans la surface de réparation, la frappe de Bardet-Barcola après le raid et le slalom dans la surface, la frappe pied gauche qui s'envole au-dessus. Début de Zetterstrom, il avait pratiquement tout fait bien, sauf la finition.
1: La finition, Bradley. Oh là là, Charlotte.
2: Ah mais il a mis quand même le tournis, hein. Je sais pas à qui il a failli mettre les fesses par terre là, mais avec toute son intensité. Et puis il aime bien rentrer aussi à l'intérieur. On voit que Rabiot qui va sur le côté justement pour étirer ce bloc. Et après c'est vrai, c'est sur son pied gauche, le pied d'appui est un petit peu loin. Il a le corps en arrière. C'est là qu'il doit progresser, c'est à un moment donné mettre de la vitesse, c'est bien.
0: Ah oui, Kylian Mbappé, Kylian Mbappé, le 1 contre 1, elle est là, l'ouverture du score pour Kylian Mbappé. Et le but pour l'équipe de France qui ne sera pas validé parce qu'il est en situation de hors-jeu. On va regarder tout ça les amis, mais là le ballon perdu par la Suède et immédiatement la transition supersonique, la passe en profondeur plein axe pour Kylian Mbappé. Il va falloir revoir tout ça. Je pense que ça se joue pas à grand chose. J'ai bien peur qu'il le soit.
1: Pas du tout. Il est... Peut-être un genou.
0: Ouais, je pense que on est dans ces situations-là où vous savez quoi, ça se joue à que dalle.
1: Ah ouais, vraiment.
2: Lindelof, tu prends un risque.
1: Ah ouais.
2: Parce qu'il y avait Lagerbiegel qui traînait derrière.
0: Le jeu a repris, donc ce sera refusé avec certitude. On a déjà repris le jeu, donc oui, ça veut dire que la situation elle est quand même très très claire du côté de la VAR également. Ils ont eu très très chaud là les Suédois.
1: Ah ouais. Hein.
0: Très très très chaud sur cet alignement, et Kylian Mbappé a deux doigts d'ouvrir le score, mais à deux doigts ça compte pas. 20 minutes de jeu, toujours 0-0 entre la France et la Suède.
1: Mais là Charlotte, on a senti une petite accélération de l'équipe de France et on a eu deux grosses occasions en une minute.
2: Bah c'est là, c'est pour ça qu'il faut jouer peut-être les coups de pied arrêtés plus rapidement, faut essayer de la jouer un peu plus à l'intox, ne pas s'endormir justement avec ce rythme là d'imposer des Suédois.
0: Allez, la touche pour la Suède qui joue un petit peu plus haut. Là, on commence, ça y est, à avoir pris ses repères d'un côté comme de l'autre. On a les schémas de jeu assez bien établis. Et Michael Olise, ouais, il y a des gestes d'agacement du côté de l'équipe de France. Je vous parlais de Kylian Mbappé tout à l'heure. Là, c'est Michael Olise qui est en train de contester une décision arbitrale. On sent... On voit la situation de hors-jeu. Ouais, il n'y a rien. En fait, c'est l'épaule. C'est l'épaule gauche de Kylian Mbappé. Il y a franchement... Alors, le révélateur montre qu'effectivement, il y a une situation de hors-jeu. Il n'y a pas de souci avec ça. Mais franchement, ils ont pris un risque, les Suédois, sur cette histoire-là. Bref.
1: En fait, au départ de sa course, il est...
2: Il est obligé de le faire parce qu'il va être en retard. S'il continue à reculer un petit peu, il sait qu'il va être en retard.
1: Mbappé ?
2: Non, Lindelof. Ah, il est obligé de vraiment de jouer le hors-jeu au cas où ça passe. Parce qu'après, s'il essaye de rattraper, ça
1: ne pourra pas. Ouais,
0: et là, Kylian Mbappé là, qui est en train de jouer des coudes avec Lagerbilke. Il est au milieu là, des trois centraux. C'est possible qu'on commence à se parler un petit peu de part et d'autre hein, et que ça participe à l'agacement des joueurs de l'équipe de France. Forcément, dans la panoplie suédoise, on se dit qu'allez, pourquoi pas aller faire péter un plomb aussi à ces joueurs-là, même si c'est pas le genre
1: bonne chance,
0: avec l'expérience qu'ils ont. Effectivement.
1: Parce que mais là, ils en ont vu d'autres. Hein.
0: Mais ils se sont parlé là, Kylian Mbappé et Lagerbilke. Kylian Mbappé qui parle aux défenseurs. Lagerbilke qui plusieurs fois a écarté le bras de Kylian Mbappé. On sent que. Il va y avoir de ça également, alors que les sifflets que vous entendez derrière moi, eh bien, sont ceux qui accompagnent, on en a l'habitude désormais. La pause fraîcheur ou la pause publicitaire, pour mieux la nommer, après 23 minutes de jeu 0-0 entre la France et la Suède. Et cette pause-là, pour le coup, eh bien, elle va être utile parce qu'il fait chaud et les joueurs vont s'y battre.
1: La pause thune, on peut l'appeler comme ça entre nous, hein. La petite pause thune. Nous, on va pas passer de publicité, on va revenir, on va juste tourner un... Enfin, je sais pas comment on dit,
2: pas tourner... On va mettre
1: Shakira. Ouais. Bon bref, on arrive tout de suite.
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1: Voilà, vous êtes sur ICI, on est en train de vivre le 16e de finale de Coupe du Monde de l'équipe de France contre la Suède. Toujours 0-0 au niveau du score, c'est la pause fraîcheur. On est donc à la mi-temps de la première mi-temps, comme on dit quand on est poète. Bruno Salomon, sur les réseaux sociaux, sur le chat de la chaîne YouTube ICI, qu'est-ce qui se passe ?
5: Alors, sur les réseaux sociaux, ce qui est assez marrant, c'est que finalement, le but hors-jeu ne fait pas trop parler. Allez, c'est pas grave, c'est comme ça, la VAR a parlé, c'est comme ça. Non, par contre, c'est Barcola qui prend un peu la foudre parce que... ça, tout le monde dit c'est pas possible, c'est comme d'habitude. C'est même, il y a même des Anglais qui le disent. Il y a Andrew qui en anglais le dit. Il fait c'est le classique Barcola. Il fait le plus dur et après il met au-dessus. Ça rappelle bien évidemment
1: ça sa finale Dembélé, de Ligue des Champions.
5: Mais non, ça rappelle sa Ligue des Champions à Barcola
1: oui,
5: et sa finale avec les ballons qui sont partis dans les airs. Après il y a aussi Krarova qui nous dit purée, j'ai réveillé les voisins pour rien. Mais ça c'est pour le but de Mbappé qui a été refusé. Mais Barcola en tout cas prend très très cher sur les réseaux sociaux parce que accélération, parce que grosse différence, mais derrière eh bien il n'a pas réussi. Je voudrais juste dire bonjour à Lise aussi sur le chat ici de notre chaîne YouTube. N'hésitez pas, abonnez-vous, likez, partagez notre chaîne YouTube et notre live. Vous êtes plus de 300 désormais et Lise nous dit hello tout le monde, est-ce que ça va? Moi j'ai l'impression que ça va, il nous manque juste un petit but peut-être pour que ça aille mieux encore pour l'équipe de France.
1: Évidemment, et on a Kevin qui nous dit si vous cherchez la fraîcheur, on est en train de décharger les surgelés direction la chambre négative à moins 30 degrés. Merci Kevin. Pour l'instant Charlotte, on peut pas dire que les Bleus soient dans une chaleur extrême. Ils ont commencé le match assez froidement, on pourrait dire.
2: Ouais, mais j'ai pas envie de trouver d'excuses par rapport au terrain, mais on les voit un peu mitigés dans le circuit de passe. Après, je comprends hein, Barcola, je comprends parce qu'on a l'impression façon, c'est tellement facile qu'il peut faire cette différence à chaque fois. Mais quand on est vraiment dans la dernière décision, la prise d'initiative de frapper, c'est là que c'est le plus dur pour un footballeur. Moi, au début, je critiquais énormément mes attaquants. Je dis, mais vous rigolez quoi? Vous êtes à 4 mètres, 5 mètres du but, 10 mètres du but. Vous les mettez pas au fond. Donc, après, je me faisais chambrer parce que quand moi, j'étais dans ces situations-là, deux matchs par entraînement, parce que j'étais la Mbappé aux entraînements. Hein, je faisais que marquer. Ah ouais, je disais, je suis une attaquante incomprise. Pourquoi on me met derrière, etc.
1: Ah ouais.
2: Mais en fait, non, c'est tellement dur de prendre, de faire le bon choix de pied, de bien se placer. Et c'est vraiment cette petite marche
1: comme ça.
2: Ah oui, parce qu'en fait, on a l'adrénaline, on est un peu fatigué, et puis finalement, bah oui, Bradley Barcola, c'est dans sa marge de progression d'être beaucoup plus efficace.
1: Le jeu a repris, Nicolas Perronnet.
0: Exactement, la 26e, toujours 0-0, et le ballon dans les pieds de Mike Maignan, alors que l'ombre est en train de progresser sur
1: assez rapidement.
0: Cette fameuse pelouse, effectivement, parce que le soleil qui est derrière nous est en train de baisser, hein, il est déjà quasiment 17h30 ici du côté du New Jersey. Allez, Bradley Barcola, on a le contrôle là, Bradley, il faut s'appliquer, parce que là, franchement, ça c'était un ballon tout cuit, c'est typiquement, on en parlait déjà un match précédent, le genre de situation où on pense déjà à la passe qu'on va faire ou au mouvement qu'on va initier, et on oublie un petit peu le ballon. Et alors là, il était tout seul, ce ballon a été très mal contrôlé par Bradley Barcola. C'est parti plein axe là pour les Suédois avec Yacine Ayari, lui aussi c'est un bon joueur. Hein. Yacine Ayari au milieu de terrain, joueur de Brighton, il est capable, malgré sa... son petit gabarit, on va dire, de faire un peu de box to box, d'aller casser une ligne ou deux, jouer un petit peu à l'anglaise, hein, tout simplement. Hein. Il y a un fort accent britannique dans cette équipe suédoise avec des joueurs qui jouent dans des clubs de première ligue. Un sélectionneur, Graham Potter, qui est un sélectionneur anglais, qui a entraîné à Chelsea, qui a entraîné à West Ham avant de prendre sa première sélection. Attention à ce ballon dans la surface de réparation, on n'a pas été attentif, mais Alexander Isak qui peut pas le récupérer. Ça a été, j'imagine, travaillé à l'entraînement, l'appel vraiment croisé d'Alexander Isak et ce coup franc plein axe joué au sol pour aller le trouver. En profondeur, et derrière, heureusement qu'on a bien défendu ce ballon et que surtout il était très très difficile à redresser pour l'attaquant de Liverpool.
1: Charlotte, tu les trouves comment là depuis le retour de la pause fraîcheur?
2: Attention à ces coups de pied arrêtés, hein. Là, la belle combinaison où on se fait un peu oublier, on fait des fausses courses côté opposé, il y a un joueur qui se fait oublier, qui fait le bon arc de cercle et qui rentre au milieu. Il faut être très vigilant, très concentré. Ça va être un peu comme le match contre la Norvège, même si c'était l'équipe B, la concentration au maximum.
1: En tout cas, celui qu'on voit le plus côté suédois, c'est quand même Alexander Isak, hein, parmi les attaquants. Nico?
0: Oui, la frappe de Dembélé, ça va aller pour malheureusement pour la Suède, et ça sera un corner à venir pour l'équipe de France. Oui. Ouais, en fait, je le trouve très bon dans ses appels, en fait, ouais. Alexander Isak depuis le début de ça. En fait, ils ont tous un registre un peu à eux. Gyökeres vraiment dans la protection du ballon dos au but pour bonifier des ballons. Isak dans ses appels et Langa avec sa vitesse, quoi. Donc, je trouve qu'ils sont quand même très complémentaires, ces trois attaquants de la Suède. On savait que c'était la grande force de cette équipe de Suède, même si elle s'est pas exprimée, hein, franchement, pour l'instant, au cours de cette Coupe du Monde. Mais on sait que sur le papier, c'est quand même des joueurs de top niveau. Et ce qu'on a surtout pas envie de voir, c'est la fameuse célébration masquée de Gyökeres, hein. C'est ce qu'il fait quand il marque un but avec le Sporting ou maintenant avec
1: Bruno Arsenal. Salomon essaye de la faire, mais il est pas très souple des avant-bras, j'ai l'impression.
2: Non, il nous a fait ça.
1: Il a eu un petit peu de mal.
6: C'est comme ça. Oui, d'accord. Faire un loup, en fait.
1: Mais je crois que t'as essayé le 360 avec les poignets, ça a pas marché. Pardon, Nicolas Perronnet.
0: La demi-heure bientôt, hein, ici. Hein, déjà la 29e, toujours 0-0. On galère un petit peu quand même, faut bien le reconnaître, face à cette équipe de Suède, même s'il n'y a pas grand danger pour l'instant. Malgré tout, allez, Lucas Digne avec Bradley Barcola. Faut se remettre dans le match à Bradley Barcola. Il y a eu 2-3 petites erreurs techniques. Ce sera pas sur ce coup-là. On va sécuriser le ballon derrière avec William Saliba. Et repartir vers la gauche. On saute Upamecano pour aller chercher Jules Koundé et Michael Olise, qui fait pas trop de différence, hein, pour l'instant. Moins que
1: arrêté là, l'équipe est entièrement arrêtée, Charlotte.
2: Ouais, parce qu'il n'y a pas de pressing, donc c'est dur de trouver des espaces. Mais justement, il faut prendre des initiatives. Quitte à perdre le ballon, c'est pas grave. On fait confiance à nos milieux de terrain et à notre défense. Mais si on percute pas, si on ne va pas provoquer, ça, ils vont pas bouger, hein, les Suédois.
0: Ouais, ils essaient de l'étirer justement le bloc avec cette transversale là de Kylian Mbappé. Ouais, le centre de Michael Olise. Bah justement, quand on dit qu'on l'a pas trop vu, on le voit. Il était dangereux ce centre. C'est dégagé par la défense. Là, c'est pas terminé. Kylian Mbappé encore. Peut-être la frappe dans le 1-2 avec la frappe de Adrien Rabiot cette fois-ci dans la surface de réparation. Ça a été bien négocié. Bah voilà, quand on arrive à les bouger quand même et à se créer des mini-espaces, on se crée des situations et nouveaux corners à venir pour l'équipe de France cette fois-ci côté gauche. Ça se précise.
2: Alors, on combine bien son côté. C'est Dembélé qui est rentré intérieur et c'est Michael Olise qui a trouvé cette largeur. Et là, derrière, on fait fin de contrôler le ballon de la part d'Adrien Rabiot qui était dans le demi-espace. Il se retourne rapidement à la prise d'info aussi. L'enchaînement est quasi parfait. L'arrêt du gardien
0: corner de Ousmane Dembélé qui avait Michael Olise, pardon, qui avait levé ses deux bras pour annoncer la combinaison qui ne donnera rien, mais le ballon est encore pour l'équipe de France avec Jules Koundé là-bas côté droit. Corner à nouveau, je pense que ouais, même s'il conteste les Suédois, pour eux c'est Jules Koundé qui a touché ce ballon en dernier. C'est pas le cas, nous dit l'arbitre néerlandais de cette rencontre, Danny McKelly. Et nouveau corner de la droite vers la gauche, Ousmane Dembélé, la tête suédoise, encore pour écarter le danger. Mais là, franchement, ça commence à se préciser un peu. En tout cas, il y a de plus en plus de ballons dans la surface de réparation. Avec Jules Koundé désormais, le centre en retrait. Oh, le poteau! Le poteau qui vient sauver la Suède sur cette combinaison avec cette frappe de Kylian Mbappé. Bien trouvé sur ce centre en retrait qui avait tout fait bien. Ces poteaux. Et derrière, c'est miraculeusement dans les gants de Zetterström. Mais oui, ça se précise. Mais non, ça ne fait pas toujours but pour l'équipe de France.
2: La passe de Dembélé cachée pour Koundé, et derrière on est complètement attiré premier poteau de la part des Suédois. C'était exactement ce qu'il fallait faire, hein, de la part de Kylian Mbappé, trouver ce second poteau plat du pied,
1: un peu trop proche du poteau du coup,
2: ouais.
1: Dessus quoi. En plus, il a failli avoir un CSC juste derrière, ouais, parce que le ballon revient sur un Suédois qui manque de le mettre au fond du but.
0: On commence à trouver les solutions, hein, avec Kylian Mbappé là justement encore sur son côté gauche. On sent toute la frustration de Kylian Mbappé depuis le début de cette rencontre, de se heurter à chaque fois ce bloc suédois. Mais ça se précise quand même pour l'équipe de France, de plus en plus dangereuse, et qui désormais a une possession du ballon qui augmente de minute en minute. Ousmane Dembélé avec Adrien Rabiot, il a du champ peut-être, non? Il va lever la tête, oui, il peut frapper, mais oui, il peut frapper. Voilà, et c'était pas si mal que ça. Cette frappe, on l'a vu venir. Pied gauche d'Adrien Rabiot, un petit peu arrêté peut-être, mais quand même, voilà, c'est vrai qu'il avait une petite dizaine de mètres devant lui, et donc il a pris sa chance et ça passe au-dessus des buts de Zetterström. Mais alors qu'on revoit effectivement cette frappe de Kylian Mbappé, ah, il avait but ouvert, hein, franchement. Ouais, vouloir Kylian Mbappé de ne pas avoir ouvert le score sur ce coup-là.
1: Mais le côté positif, c'est que Charlotte, je ne sais pas si ça t'apparaît comme ça, mais je trouve que Kylian Mbappé prend les clés du camion, oui, et a pris le jeu à son compte, quoi.
2: Clairement, et il a trouvé le bon choix, c'est de trouver tout de suite opposé, là où il y a le moins de Suédois, et ensuite, dans un second temps, être trouvé. À chaque fois, il fait la passe et après, il fait l'appel en profondeur. Mmh. Vraiment, il est toujours en mouvement.
1: Nico.
0: 33 minutes de jeu, toujours 0-0. Aurélien Tchouaméni qui remonte ce ballon, qui approche du rond central. Dayo Upamecano qui passe ligne médiane désormais. Allez, côté droit là-bas pour Ousmane Dembélé, toujours collé à sa ligne de touche, pas très bien inspiré Ousmane Dembélé sur cette combinaison, mais pas très bien inspiré non plus la défense suédoise, parce qu'ils vont concéder la touche un petit peu en catastrophe. Mésentente entre Victor Lindelof, le capitaine suédois, et son gardien Jakob Zetterström, la touche française. On est déjà reparti de l'autre côté, côté gauche, avec Bradley Barcola. L'appel de Lucas Digne s'est arrêté, mais il va quand même être trouvé. Lucas Digne derrière avec Adrien Rabiot. Tchouaméni à son tour désormais d'avoir un petit peu de chance, il ne va pas prendre la frappe. Tchouaméni le relais avec Kylian Mbappé. On joue doucement, un petit peu arrêté, mais on arrive à trouver les combinaisons à force de patience du côté de l'équipe de France. Michael Olise par exemple là-bas sur le côté droit, le petit passement de jambe de Michael Olise, l'appel de Jules Koundé pour aller créer des fausses pistes, et le ballon qui reste dans les pieds de l'équipe de France. A mal négocié, et derrière, est-ce qu'il y aura faute? Oui, il y aura faute. L'attaque placée qui ne sert à rien pour les Bleus, parce que la dernière passe a été mal assurée, et on a bien joué le coup, faut le dire aussi, du côté du bloc suédois qui, vous serez peut-être d'accord avec moi, je trouve, commence à se fissurer un tout petit peu, ce serait bien d'en profiter et d'accélérer encore un petit peu.
1: Charlotte fait oui de la tête.
2: Ouais, ça commence à être fatigant, hein. Déjà d'être concentré, ça demande beaucoup d'énergie, et aussi physiquement, suivre Barcola, suivre Dembélé, Mbappé, ça...
1: Ils sont tous très actifs, hein.
2: Oui, et puis là, ils ont compris qu'il fallait être très très proche, voire sur les côtés être 3, voire 4, et ensuite un appel en profondeur côté opposé, donc là on commence à trouver les solutions.
1: Bruno Salomon.
5: Sur le 0810 055 056, c'est notre numéro WhatsApp, vous nous appelez, vous nous laissez des messages pour encourager les Bleus, ils peuvent être audio ou écrits. Et Stéphane nous a écrit: bonsoir à toute l'équipe de Radio France, tous derrière les Bleus pour la qualif.
7: Allez. Oh, McAllister ! Oh, la bicyclette ! Et derrière, Ousmane Dembélé qui ne cadre pas. Oh, quel geste ! Quel geste de Michael Olise sur ce ballon qui vient derrière. Il a failli nous mettre le but de la Coupe du Monde. C'est pas possible. La bicyclette, l'aspiration géniale. Et le poteau, encore le poteau qui sauve les Suédois. Et derrière, but ouvert pour Ousmane Dembélé qui ne cadre pas. Mais l'aspiration, les amis, de Michael Olise, elle est absolument géniale.
1: Sublime.
2: Mais qui peut faire ça ? Qui peut faire ça par un fou ? Un fou de faire ça à l'entrée de la surface de réparation, même s'il sait où se situer.
7: Oh, tiens, dans l'autre côté, derrière il y a chaleur là sur ce ballon d'Anthony Elanga qui va passer à côté des buts de Mike Maignan. Et ben non, c'est en train d'accélérer d'un côté comme de l'autre. Mais alors l'action là, franchement, on l'a vu venir en fait, parce que le ballon, alors il est contré, il arrive par derrière et en fait il arrive lentement, un peu en cloche, et on voit Michael Olise se préparer à faire sa bicyclette. Tout le stade s'est arrêté en se disant mais il va le faire, il va pas le faire, et on a suivi ce geste mais comme au ralenti, parce qu'il est parfait,
1: sublime,
7: franchement. Ah ouais, ça méritait tellement, mais alors tellement, d'aller au fond.
1: Donc on a bien compris, quand vous nous mettez des messages sur WhatsApp et qu'on les lit à l'antenne, il y a occasion de but. Donc faites-le. 0810 055 056. Attends, on a d'autres, bah vas-y, enchaîne. Hein.
5: Merci de diffuser les matchs à la radio. On vous écoute depuis l'océan Atlantique au large du Congo, car ce n'est pas diffusé dans le coin. Merci de la part de Gilles sur le 0810 055 056. N'hésitez pas. Et puis il y a bien évidemment notre chaîne YouTube qui diffuse en live. Venez voir nos bobines et puis venez échanger aussi avec toute la communauté qui est en train de se créer. Vous êtes plus de 330 désormais à être sur le chat, à discuter dans ce live. Il y a un joueur qui ramasse un petit peu, c'est pas Barcola, c'est sur le côté Jules Koundé. Certains le trouvent assez faible dans ce qu'il fait ce soir.
2: Ils sont durs. Je trouve qu'il fait son match, on le voit combiner sur le côté, très concentré avec Michael Olise et Dembélé. Donc non, il a failli faire une passe décisive à Mbappé. Il est offensivement très très bon, pas trop mis en danger derrière pour le moment, parce que c'est Upamecano et Saliba qui font le boulot face à Gyökeres notamment. Donc je trouve que vous êtes un petit peu durs, les copains là. En plus, vous savez très bien que ouais, Jules Koundé, pour moi, c'est pas mon préféré dans cette équipe.
1: Non,
2: donc
1: non, on peut pas dire ça.
2: Je suis objective avec les joueurs de l'équipe de Nico, France au maximum.
1: Nico, entre-temps, Michael Olise a pris un petit coup sur la cheville.
0: Ouais, une grosse charge sur Michael Olise, ça va, il s'est relevé. Il y a eu un petit attroupement, c'est un petit peu expliqué entre les acteurs du jeu, mais le jeu a repris et Kylian Mbappé, là désormais, qui se fait un petit peu charger. On commence à mettre un petit peu des brins, des tampons du côté de l'équipe de Suède. En tout cas, 2-0 pour l'équipe de France, 2 poteaux à 0, parce que du côté du tableau d'affichage, malheureusement, ça n'a pas bougé. Toujours 0-0 dans ce 16e de finale entre la France et la Suède. On joue la 39e.
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1: Avec Charlotte Lorgeret et Bruno Salomon en studio à la Maison de la Radio, et Nicolas Perronnet depuis le MetLife Stadium à New York pour nous faire vivre ce match France-Suède. 16e de finale de la Coupe du Monde, 0-0 entre les deux équipes, et c'est Michael Olise qui va tirer un coup franc.
0: Le coup franc, deuxième poteau, c'est encore une fois dégagé par les Suédois. Il y a un gros duel là-bas avec William Saliba qui est resté, je crois, pour tenter de récupérer ce ballon qui va être perdu. Il était resté tout là-bas, vraiment généralement dans la zone.
1: Avec Upamecano d'ailleurs.
0: Ouais, avec Upamecano. Ouais, je crois que c'était Dembélé, mais non,
1: ils sont
0: c'est les deux défenseurs centraux qui sont
1: au coin du corner. Ouais.
0: Ouais, exactement. Ouais. Ça montre qu'on sent clairement du côté de l'équipe de France que on peut aller chercher quand même cet avantage avant la pause. Très clairement, ces deux poteaux, cette pression très très accentuée depuis quoi, allez, 15-20 minutes désormais sur ce bloc suédois qui panique de plus en plus, qui ressort de moins en moins proprement. Mais bah, ça tient, hein, pour l'instant, hein, on est encore à 5 minutes de la pause et ça tient. Allez, Adrien Rabiot là, qui se projette avec Kylian Mbappé. Kylian Mbappé qui va récupérer le ballon, la frappe de Kylian Mbappé est encore cadrée, mais est encore trop sur le gardien suédois. Et il est encore à l'origine d'un agacement du capitaine de l'équipe de France. Alors il est bouillant, Kylian Mbappé. À chaque fois qu'il cadre, à chaque fois que l'équipe de France passe à pas grand chose, il est très très très expressif ce soir, hein, vraiment.
2: Et la prise de balle pour rentrer intérieur, c'est ce qu'il fallait faire. Il a fait mine de continuer son action. Mais là où c'est très bien de la part de Kylian Mbappé, c'est déjà qu'il a élevé son niveau de techniquement. Parce que c'est vrai qu'au début des phases de poule, techniquement, les premières mi-temps, c'était pas forcément ça. Et là, il a clairement élevé le curseur.
1: Et la passe de Michael Olise pour Rabiot, puis la passe de Rabiot pour Mbappé, c'était magnifique. Hein, l'action complètement verticale et vraiment très très belle action.
0: Ben, franchement, honnêtement, il pourrait y avoir 2-0. On serait plutôt assez.
1: On serait payé.
0: Pas surpris, je veux dire quoi. Oui, voilà, c'est ça. Un peu de frustration quand même. Hein.
1: Mais on se tire à deux, Nico, pour l'instant. Ouais, ouais. Et 73% de possession pour l'équipe de France.
0: Ouais, alors il y a eu des tirs cadrés, effectivement, sans danger, mais il y a quand même eu d'énormes occasions, notamment les deux poteaux. Attention à ce ballon suédois, ça s'est mal tiré, très très mal tiré. Deuxième poteau, mais beaucoup trop profond. Et c'est tant mieux pour l'équipe de France qui va récupérer le ballon. La transition peut-être, non. Ah, il a essayé, là, Michael Olise, de mettre un petit peu de vitesse sur son contrôle orienté pied gauche pour aller prendre le large là-bas, de l'autre côté, le long de la ligne de touche. Mais non, derrière, il était bien couvert par son défenseur direct. Et à 4 minutes de la pause désormais, eh bien, c'est une touche à négocier. Ligne médiane pour la Suède, loin devant là-bas, la tête d'Upamecano. Le deuxième ballon sera suédois. Ouais, c'est bien, on les récupère, hein, les ballons désormais. Là, c'est Ayari là, qui l'a perdu, qui a été bien pris. Et oui, la transition, elle est possible avec Kylian Mbappé, avec l'appel peut-être de Bradley Barcola. Kylian Mbappé qui s'approche, 30 mètres, 25 mètres. Barcola désormais dans la surface de réparation. Le centre de Barcola, et encore une fois le pied suédois, alors qu'il y avait grand danger avec Jules Koundé qui traîne dans les parages. C'est pas terminé, la frappe d'Olise qui vient juste à côté du poteau cette fois-ci. Non pas le toucher, mais le frôler, ce poteau suédois. Oh, les occasions là qui se multiplient pour l'équipe de France. Et le pied gauche de Michael Olise, ça passe quand même à 6 mètres. Je le voyais plus proche que cela, ce ballon.
1: Ils sont en train de se frustrer un peu, je trouve, les attaquants. Ils sont excellents, franchement. Ils combinent hyper bien ensemble, Charlotte, mais ils forcent un peu le dernier geste.
2: Je sais pas s'ils sont frustrés, parce que après, des fois, on peut avoir dans nos visages, on a l'impression qu'on est énervé, qu'on est fatigué, etc. Mais en fait, c'est juste qu'on est à fond, on est passionné. Ah,
1: là, Olise, il se tape sur la tête.
2: Oui, oui, mais ils sont dans le bon truc, c'est ce que je veux dire, Pierre. Je ne vais pas dire des insultes, mais ils sont dans l'énergie qu'il faut, en tout cas.
1: Ouais.
0: Allez, Bradley Barcola là, qui est lancé par Adrien Rabiot. Il va l'avoir, ce ballon. Bradley Barcola, il est excentré, mais il va quand même s'en sortir et s'en tirer avec un corner. Franchement, on est tellement au-dessus. On est tellement au-dessus de cette équipe de Suède. Allez, il faut aller convertir cette domination avec ce nouveau corner et cette occasion de mettre le ballon dans la surface de réparation au pied gauche de Michael Olise. Corner de la gauche vers la droite, main gauche levée pour annoncer la combinaison de la part du joueur du Bayern Munich. Ça va être sortant, c'est deuxième poteau, c'est un petit peu flottant, mais ça va être récupéré en deuxième ballon par Ousmane Dembélé. Jules Koundé, Ousmane Dembélé encore, limite de la surface de réparation. Ousmane Dembélé qui va déclencher peut-être, non, il a essayé comme à nombreuses reprises hein, depuis le début de cette partie de trouver les petites passes sèches là au sol latéral pour aller un petit peu dans les espaces et trouver des déviations. Mais là c'est encore une fois le pied suédois qui a été trouvé par Ousmane Dembélé à 1 minute 30 désormais de la fin du temps réglementaire de cette première période. Tous derrière encore pour les Suédois. Ousmane Dembélé côté droit avec Jules Koundé là qui combine. Jules Koundé dans la surface de réparation, a-t-il touché ce ballon de la main? Oui, non, on ne saura pas, parce que de toute façon les Suédois s'en sortent. Et là ouais, il y a transition à mener, mais alors totalement inoffensif, parce qu'on l'a vu venir à des kilomètres là pour le coup cette fois-ci. L'appel d'Alexander Isak, couvert sans aucun souci par Dayot Upamecano.
1: C'est beau hein, ce qu'il fait Charlotte.
2: Ouais, il fait mine d'aller au duel et finalement il voit qu'il est un peu court Isaac, donc c'est pour ça qu'il a se filé ce ballon. Mais je suis un petit peu étonnée de l'adversité, ce que proposent quand même les Suédois. On voit l'impact que montrent et que provoquent les joueurs de l'équipe de France. C'est dur hein, mentalement de voir des joueurs comme ça aller aussi vite tous ensemble, gros volume de jeu, mais je suis assez déçu quand même.
0: Michael Olise, la frappe de Michael Olise, encore, elle était cadrée cette fois-ci. Et cette fois-ci, c'est pas le poteau qui sauve Jakob Zetterström, c'est lui-même qui se sauve en allant chercher ce ballon vraiment au ras de son poteau droit, du bout du gant. Il y avait la précision pour Michael Olise. C'est pas terminé. Kylian Mbappé dans la surface. Et voilà Kylian Mbappé qui vient libérer l'équipe de France juste avant la pause. Le petit ballon sur son pied droit, la frappe pied droit, petit filet opposé. Et oui monsieur, et oui merci. Et merci qui qui a un but à zéro pour l'équipe de France, que c'est mérité.
1: Et il vient prendre Didier Deschamps dans ses bras, Kylian Mbappé hein, sur le banc. Les attaquants Dembélé, Olise sont tous venus dans les bras de Didier Deschamps. C'est une sacrée action qui nous a sorti la Charlotte.
2: C'était critiqué hein, depuis le début de cette Coupe du Monde. Oui, quand il y a un but, il n'y a pas vraiment d'énergie collective comme les autres équipes. Bah là, voilà. On montre, on voit ces belles images, on voit les sourires, on voit que l'équipe de France est clairement au-dessus et Kylian Mbappé qui est encore au rendez-vous. Ça se passe très vite, hein. On joue rapidement le corner. Olise qui prend l'information aussi. Et ce jeu à trois très intéressant où Kylian Mbappé il arrive avec ses passements de jambes à trouver des angles assez impossibles. On est sur le reculoir des Suédois, ils n'arrivent pas à intervenir tellement que c'est rapide. C'est la petite touche. Vitesse, hein. Il fait ses passements de jambes et il fait deux touches de balle extérieur pied droit pour pouvoir vraiment être libéré, trouver opposé. C'est exactement ce qu'il fallait faire. Et très alors, bon choix.
0: Techniquement, Charlotte, je pense que
2: ça va trop vite.
0: Mais je trouve qu'entre l'appui, le dernier appui pied gauche et la frappe pied droit, ça va une vitesse.
2: Bah en fait, parce que généralement, quand on voit des attaquants faire beaucoup de passements de jambes, en fait, quand on est défenseur, on a juste à regarder le ballon. Et quand on touche vraiment le ballon, et lui, il a fait deux touches de ballon pour vraiment trouver un peu plus d'angle. Et après l'enchaînement est parfait.
0: Ah franchement c'est tellement mérité, ça aurait été tellement frustrant d'aller rejoindre les vestiaires sur ce score de 0-0. Il y a 3 minutes de temps additionnel. On a déjà bien commencé à les manger un petit peu. Attention avec ce ballon dans la surface. Oh là là, la fameuse déconcentration qui nous avait déjà coûté un but face à la Norvège. Bah là on est passé à deux doigts également avec ce centre qui venait de la droite et derrière bon, on n'y était pas et ça fait deux fois. Heureusement c'est sans conséquence pour l'équipe de France, mais c'est Jules Koundé là qui sauve la baraque hein. Sur Gyökeres.
2: En fait Saliba ou Upamecano, ils ont juste un joueur, Saliba qui s'arrête complètement et doit protéger un peu plus son premier poteau. Il aurait pu intervenir sur le centre. Quelle intervention.
0: Ouais, mais ça c'est un petit problème quand même hein, de pas revenir à une concentration maximale après un soulagement comme celui qui a été sans doute d'ouvrir le score. Alors on sait que c'est hyper compliqué toujours, mais c'est vrai que ça fait deux fois. Heureusement sans conséquence pour l'instant pour les Bleus. Ils sont à l'attaque hein, les Suédois là, ils ont clairement envie de réagir avec ce ballon qui va encore venir là peut-être de la droite. Attention avec Elanga, le petit passement de jambe, ça donnera rien, c'est bien défendu passe par Lucas Digne. Mais encore une fois Elanga dans la surface. Oh, il y aura pénalty. Ouh là là, heureusement qu'il y a une situation de hors-jeu là, parce qu'Elanga qui s'effondre dans la surface de la réparation. Il semblait qu'il y avait un petit quelque chose. Ou pas, je sais pas, mais en tout cas, il y avait une situation de hors-jeu sur la passe précédente. Hein. Ça, c'est, en fait, il y a eu un 1-2 en deux temps. Ah oui, non, je suis pas sûr qu'il y ait faute en plus.
1: En tout cas, c'est Lucas Digne hein, qui est dans.
2: Ah oui, il est en retour de hors-jeu de toute façon.
0: Je suis pas sûr. Ouais, non, tout va bien.
2: Il tire un petit peu le bras. Est-ce que c'est vraiment suffisant? De toute façon, il y a une position de hors-jeu.
0: Il sollicite le 1-2 et, et en fait le 1 a été la passe 1 a été hors-jeu avant la passe 2. Donc de toute façon, qu'il y ait eu faute ou pas, il y avait hors-jeu avant. Donc pas de souci pour l'équipe de France. Mais en tout cas, il y a une réaction quand même de cette équipe de Suède qui montre des choses. En même temps, vous me direz, il n'y a pas le choix maintenant pour la Suède. Mais ils n'attendent pas la mi-temps hein, avant de mettre quelque chose en place. Là, ils ont décidé de prendre le ballon et de tenter dans ces toutes dernières secondes de la première période de revenir dans la partie
1: Et merci à Amar sur le chat de la chaîne YouTube qui nous a signalé qu'on n'avait pas mis à jour le score. Comme d'hab, on oublie toujours de le faire parce que c'est manuel. Et donc Bruno Salomon a eu la gentillesse de se lever et de mettre à jour le score 1-0 donc pour la France. Mais maintenant, ça peut dérouler hein, après la mi-temps. Là, avec le...
0: Ça y est, c'est la mi-temps, hein, les amis. Ouais. Sifflé à l'instant. Un but à zéro pour l'équipe de France. Kylian Mbappé qui libère les Bleus. 17e but en Coupe du Monde pour Kylian Mbappé et déjà son 5e dans la compétition. Il revient à hauteur d'Erling Haaland et a un but désormais de Messi qu'on est déjà à 6, mais ça oui. C'est pour les stats personnelles. Ce qui nous intéresse, c'est que l'équipe de France passe la Suède, se qualifie en 8e, et c'est plutôt bien parti. Un but à 0 pour les Bleus et que c'est mérité.
1: Voilà, rejoignez-nous sur le chat de la chaîne YouTube ICI, ICI, on vous attend, et bien sûr au 0810 055 056, envoyez-nous des vocaux parce que grâce à ça, l'équipe de France inscrit des buts et fait des retournées acrobatiques. Donc n'hésitez pas, des vocaux 0810 055 056, des vocaux sur WhatsApp ou des messages écrits évidemment. Bruno Salomon qui est là les lira avec plaisir et on pourra échanger ensemble. On revient tout de suite avec Charlotte Lorgeret, avec Bruno, avec vous dans le chat pour débriefer cette première mi-temps des Bleus.
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1: Avec Bruno Salomon en studio et Charlotte Lorgeret, notre consultante pour la Coupe du Monde, ancienne joueuse qui a joué à peu près dans toute la France, sauf au PSG à Marseille. C'est un peu ça. Tous les autres clubs, elle les a fait quasiment. Bruno Salomon d'abord, un petit tour sur les réseaux sociaux. Que disent nos viewers sur la chaîne YouTube ICI ?
6: Le roi Kylian est salué, bien évidemment, par rapport à ce but, cette réalisation. Alors, beaucoup aussi parlent de l'enchaînement d'Olysée, Dembélé qui fait la passe, la dernière passe décisive, et ensuite derrière ce but assez extraordinaire.

0: encore de Messi, mais bon, c'est personnel. Charlotte Lorgeret, sur ce qu'a proposé l'équipe de France sur cette première mi-temps, qu'est-ce que ça t'inspire?
1: Je suis satisfaite de cette première période. Oui, il y a eu quelques temps un peu faibles où ils ont eu du mal parce que je pense que le terrain, la chaleur, un petit peu s'adapter par rapport à ça. Et au fur et à mesure, ce que t'as dit, Pia, c'est exactement ça. C'est Kylian Mbappé qui a pris un petit peu les rênes, s'est dit bon, bah, les gars, on va pas jouer trois ans comme ça. Donc c'est lui qui a essayé d'insuffler quelque chose et finalement c'est lui qui a mis un peu d'ordre. Donc Olise qui a un peu plus bougé, Dembélé qui a un peu plus lâché son ballon. On a essayé de faire les efforts tous ensemble. Ils étaient au moins 6, 7, voire 8 avec Jules Koundé notamment qui était très proche de cette surface de réparation à chaque fois. Il y a eu des frappes de loin aussi, il y a eu un peu de tout dans cette première période. Attention d'être vigilant parce qu'il y a quand même les trois fantastiques de l'autre côté avec Isaac notamment, Gyökeres et Elanga qui on l'a vu qui est aussi rapide qu'un scooter. Donc être vigilant par rapport à ça, mais je suis quand même satisfaite parce qu'ils ont marqué, ils ont eu énormément d'occasions. Il y a eu cette retournée, on va pouvoir en parler pendant longtemps de Michael Olise, voilà. Mais en tout cas il y a eu cette efficacité et on espère que oui, je rejoins nos amis sur le chat que la Suède va devoir pousser et il y aura plus d'espace pour nos Français.
0: Évidemment. Et donc ça peut enchaîner les buts si le sort n'est pas contre nous. On va partir du côté d'Auxerre. On était tout à l'heure dans un bar-restaurant qui s'appelle le Célia avec Isabelle Rose. Isabelle est toujours au Célia, à 10 km d'Auxerre, dans un petit village de 280 habitants, si je me souviens bien, Isabelle. Alors, quelle est l'ambiance dans ce bar de le Célia?
2: Ah bah écoutez, c'était un peu tendu hein, la première mi-temps, avec toutes les occasions, ça criait le premier but d'Mbappé en finalement hors-jeu, ça a suscité beaucoup de déception, mais finalement, et on a réussi à marquer avant la fin de cette première mi-temps. Je suis avec Alain, supporter. Alors Alain, c'est quoi votre analyse en fait? Comment vous avez vécu ça?
3: Eh ben personnellement, j'ai vécu ça au mieux parce que pour une fois, je ne suis pas au fourneau, mais j'ai notre fils au Célia et c'est du grand bonheur de pouvoir avoir vu une première mi-temps où on mérite déjà de gagner 3-0. Hein. Que très honnêtement, à la vue de cette première mi-temps, moi, j'ai parié que 2-1 sur ce match aujourd'hui, mais on n'est pas chanceux avec ces barres, mais ça va rentrer, ça va venir. Voilà.
2: Oui, ouais. Pour la deuxième mi-temps, vous pensez qu'il y aura encore des buts?
3: Ah oui, un d'Olise et puis un de Dembélé, c'est certains, voilà. Alors donc, au lieu de faire 2-1, ça fera peut-être 3-0. Et allez la France!
2: Bon ben, on va voir si Alain gagne son pronostic. En tout cas, ici, quelques-uns sont partis se détendre un peu dehors pour avant d'attaquer la deuxième mi-temps, en espérant bien sûr que la France continue à dominer.
0: Il a l'air trop sympa, Alain, le patron du Célia, près d'Auxerre. Merci. Merci beaucoup Isabelle Rose d'avoir été avec nous. On vous retrouvera évidemment à la fin du match. Charlotte, c'est marrant parce que Alain il parlait de ce but de Kylian et il annonçait un but d'Olise, un but de Dembélé. C'est vrai que c'est vraiment ces trois-là qui ont crevé l'écran sur la première mi-temps, on va dire sur après le premier quart d'heure qui a été un peu plus tendu, mais après on a vu que en fait.
1: Bah, en fait, on sent que dès que les trois arrivent à se connecter, le même football, ça va tellement vite. C'est indéfendable.
0: On les voit prendre du plaisir à jouer.
1: Exactement. Mais je rejoins Alain. Pour moi, Michael Olise va marquer ce soir. Il mérite clairement Mbappé. Moi, j'avais dit 3-1, doublé d'Olise et un but de Kylian Mbappé.
0: Bruno Salomon.
4: Sur le chat de la chaîne YouTube, la chaîne ICI, ICI, vous nous rejoignez, vous vous abonnez, vous êtes plus de 450 désormais à tchatcher entre vous.
0: 450 là, ça veut dire qu'à la fin, on va faire un score de 25 000 personnes qui seront passées sur le chat. Hein. Voilà, ça paraît pas beaucoup, mais en fait, c'est beaucoup.
4: C'est énorme, effectivement. Ouais. Et la question a été posée. Votre homme de la première mi-temps, alors oui, il y a eu le buteur Kylian Mbappé, mais gros score pour Olise, puisqu'on a égal. On a FCG, on a Cliniclem qui nous disent tous c'est Olise l'homme de cette rencontre. Et puis il y a Kevin qui nous pose une question et je vous la retourne, mesdames et messieurs aussi, et monsieur du côté du MetLife Stadium. Question: est-ce que les Bleus ont fait le plus dur en ouvrant ce score ou est-ce qu'il faut encore se méfier de ces Suédois?
0: Moi j'aurais tendance à dire qu'ils ont fait le plus dur en se débridant et en mettant un appel d'air dans leur jeu et en arrivant à se faire confiance. Je reviens vers toi dans un instant, Charlotte. On va partir du côté de Ground Control, la fan zone qui est dans le 12e arrondissement à Paris, avec Alexandre Berthaud. Alex, quelle est l'ambiance du côté de Ground Control?
5: Si je dois décrire, c'est l'ambiance mi-temps, mais du coup on passe une meilleure mi-temps depuis que Kylian Mbappé a ouvert le score.
0: Ah bah, tu m'étonnes.
5: On passe une bien meilleure mi-temps parce que

0: petit à petit, il y a eu plein de les clameurs qui commencent mais qui ne se terminent pas parce que c'était toutes les occasions.
1: Alex, tu fais très mal la clameur, excuse-moi, on avait l'impression que tu souffrais. Hein.
0: Mais ils ont souffert de tous ces poteaux touchés. Je suis avec un supporter, comment tu t'appelles?
2: Momo,
0: est-ce que tu as été soulagé par le but de Mbappé?
2: Pas vraiment, on a été soulagé, mais on était confiant.
0: On était déjà confiant avant.
2: C'est déjà confiant. Franchement, on est comme l'équipe d'Espagne en 2010, sans peur. Sans peur, et ça fait du bien de. Ok, on a concrétisé. Les matchs nuls avant nous ont fait douter. Mais il n'y avait pas de doute. Il n'y avait pas de doute. On trace notre mondial.
0: Bon, merci Momo.
1: On trace pas forcément mondial. Droit, mais on trace.
0: Oui. Je vous ai entendu. Je vous ai entendu couper. Je suis également avec Kevin.
1: Oui, Kevin.
0: Qui me disait tout à l'heure, on se balade. Kevin, il disait, on se balade, on s'amuse quoi, avec les Suédois.
3: Et en fait, moi, je kiffe. Non, mais c'est pas qu'on s'amuse parce que. On n'est pas hyper serein, mais juste j'ai l'impression que l'équipe elle kiffe. On joue au foot, c'est n'importe en fait, tu vois, ça part dans tous les sens, c'est pas parfait. En défense, on est fébrile.
0: Bon, là, on n'a pas été très fébrile. Un petit, il y a une autre
3: c'est bien et c'est pas bien, tu vois, mais. Juste, on se régale, on joue au foot et c'est magnifique à voir jouer, tu vois.
0: Et toi, en tant que spectateur, tu te régales parce que tu sais que tu vas voir des buts, quoi.
3: Et ouais, de ouf. Ah non, mais de ouf. Mais là, bah, regarde, t'as vu encore, ça sort de nulle part. Et Mbappé, il peut en planter 14. Il reste combien de matchs? Je sais pas.
0: Derrière, il en reste encore 4.
3: Olysée, il a pas marqué, il se dit d'un coup. Je vais tenter de les retourner, tu vois, histoire de les faire. Ça part sur poteau, c'est pas grave, mais bon.
0: Ouais, on a failli assister à un super.
3: Mais c'est la folie, ça. C'est un tournoi de quartier, quoi, tu vois. Mais bon, tant mieux, on rêve de ça et on sort de 2024. Ouais. 2024.
0: Ouais, c'était plus la purge.
3: La purge. Je sais même pas si on a mis un but en 2024. Mais vas-y, Colomboigny contre l'Espagne, au bout du bout, là. Et on le perd, et j'avoue. C'est le seul match que je suis presque content qu'on perde. Mais bon, c'est trop moche.
0: Alors là, tu préfères cette équipe même avoir joué, avoir évolué, voilà. Etc.
3: Franchement, je me régale depuis le début. Et il y a une force, il y a une solidité, il y a une cohésion. Et Mbappé, non pas que je l'adore, mais il a pris tellement cher alors que ce qu'il apporte pour l'équipe de France et j'ai presque envie de dire pour la France en général, c'est ouf et je trouve qu'il mérite mille fois plus que ce qu'il prend en ce moment.
0: Bon bah tu kiffes, merci beaucoup, bonne deuxième mi-temps Kevin, bonne deuxième mi-temps à Momo aussi. Et voilà, vous avez eu le résumé, les gens aiment voir jouer cette équipe de France, on n'a pas été tant inquiet que ça, même si on a un peu regretté de ne pas ouvrir le score plus tôt, mais on s'attend à d'autres buts ici au Ground Control où on est à 2000 personnes, beaucoup de maillots de l'équipe de France et beaucoup de cris à venir, on l'espère.
1: Merci beaucoup à Momo et à Kevin qui font plaisir à entendre parce que oui, on kiffe, comme on dit, cette équipe de France, ouais. Ce jeu, si Didier Deschamps rend son tablier de sélectionneur sur ce jeu-là, quoi qu'il arrive, quel que soit le résultat de la Coupe du Monde, franchement, ça aura fait vraiment plaisir à la France. Bruno Salomon.
4: Et si Alexandre est encore avec nous, il y a des messages pour Momo sur le chat.
1: Oui,
4: d'ici.
1: Molo Momo.
4: Voilà, Molo Momo ou encore profite bien Momo. Profite bien Momo avec quelques verres de
1: bien.
4: Ouais, je pense aussi qu'il profite bien. 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Vous êtes maintenant plus de 500 à être en live et on a plein de messages. Je vais vous en lire quelques-uns avec Endara Aoulafal qui nous dit félicitations pour la France, lui il veut un 4-0 désormais. Il y a André qui nous dit la best team c'est la France, il n'y a pas à chercher autrement. Il y a Franz Kotic qui nous dit après c'est normal, les joueurs les plus importants cette première mi-temps, et ben c'est les gars du Paris Saint-Germain. Ça sent le supporter du PSG.
1: Oui, Olivier, pour l'instant il n'est pas au PSG.
4: Et c'est ça, il n'est pas au PSG, mais effectivement il est au Bayern. Et d'ailleurs le Bayern a fermé la porte, on le rappelle, c'était l'actu du jour, le Bayern a fermé la porte au nez du Real Madrid qui a tenté le faire venir avec Football à l'aveugle qui nous dit entame de match compliqué mais après la pause fraîcheur on a vraiment mis le pied sur l'accélérateur. Mention spéciale pour la prestation de Michael Olise. Ils sont encore nombreux, il y a Asrafi aussi qui nous dit franchement Lucadine et Tchouaméni il les trouve un peu moyens. C'est les deux joueurs qu'il trouve un peu moyens.
1: Et on a Adodo qui nous dit I'm watching from New York, Brooklyn. Allez les Bleus, good job Kylian. J'attends le but de Ousmane Dembélé, 4-1 pour la France. Donc il nous écoute depuis Brooklyn.
4: C'est beau.
1: Et Frog Scottish qui nous écoute depuis l'Écosse. Évidemment, ça fait hyper plaisir.
4: Congo
1: nous,
4: aussi, hein.
1: Justement, on fait comme ça, on fait des voyages dans l'espace, dans la géographie. Et on va retrouver notre Sylvain Charlet, commentateur du LOSC et du RC Lens sur l'antenne d'ici Nord, qui est à Lille dans un bar qui s'appelle Chez Morel et Fils. Sylvain, quelle est l'ambiance autour de toi?
5: Chez Morel et Fils, grosse ambiance, on se désaltère, on se remet de ses émotions. Et je suis avec Boris, on est au pied du Beffroi, hein, près de la Grand Place. Vraiment, le site est magnifique, n'hésitez pas à nous rejoindre. Et à chaque fois, il y a des matchs qui sont diffusés ici. Boris est le directeur des opérations, mais il commente aussi le match pour offrir un spectacle un peu différent à ses fans. On a tremblé, on a senti qu'il y avait de la tension en première mi-temps.
6: Ouais, c'est ça, exactement. Ça a mis du temps avant de se décanter. Il y a eu le poteau, le but refusé, mais effectivement, ce but avant la mi-temps, il fait quand même beaucoup de bien et rassure tout le monde.
5: C'est quelque chose que vous répétez à chaque match, là. Les gens sont là, dehors, à l'intérieur. Il y a quoi? Il y a au moins 200 personnes qui se régalent sur la place de Lille.
6: Ouais, c'est ça, c'est excellent. Alors, c'est avec François, le speaker du LOSC, qui commente le match avec moi depuis quelques matchs. On renouvelle l'opération effectivement à chaque match des Bleus là, pendant cette Coupe du Monde. Et on a de la chance parce que la terrasse, on a le droit d'ouvrir jusqu'à la fin du match. Donc même en cas de prolongation ou de tir au but, on restera ouvert jusqu'à la fin du match, comme le signale l'arrêté municipal de la ville de Lille.
5: Vous voulez un orage, vous?
6: Moi, ouais. Bon, ça m'arrange pour les affaires, Sylvain, on va pas se mentir.
5: Deuxième mi-temps avec un but d'Olysée.
6: Deux.
5: Voilà, deux buts d'Olysée. Voilà le pronom, on espère un petit 3-0 avec un doublé d'Olysée. Et surtout un orage pour que les chiffres d'affaires montent.
1: Bah oui, on perd pas le Nord dans le Nord, hein. Ouais, évidemment, allez, c'est logique.
4: Allez. Ça c'est fait.
5: Validé.
1: Merci validé. Sylvain, merci validé. D'avoir pitié. Bon, Sylvain, juste un dernier mot, juste pour nous dire, est-ce que tu as senti que les gens autour de toi, les Lillois autour de toi, mais le jeu va reprendre, donc dis-le-moi en un mot, étaient heureux de voir ce football de l'équipe de France?
5: Ouais, heureux, mais un peu inquiet du manque de réalisme en première. Mais le but a fait beaucoup de bien. Mais
1: dis-leur,
5: on est heureux.
1: Dis-leur, t'inquiète de notre part. Ça va le faire. Merci beaucoup. Merci Sylvain Charlet. Merci aux Lillois qui étaient avec toi.
5: Bonne deuxième.
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1: Et on retrouve notre Nicolas Perronnet qui est au stade au MetLife Stadium et le jeu reprend à l'instant. Nico.
9: Avec la mise en jeu signée Michael Olysée pour mettre ce ballon directement en touche sur le côté droit et aller mettre la pression aux Suédois qui vont négocier cette touche. J'en suis à ma cinquième bouteille d'eau pour tout vous dire. Franchement, il fait chaud, hein. Et je vous en parle parce que si la France se qualifie, et on espère évidemment que la deuxième période sera identique à la première et qu'on va continuer l'aventure, je peux vous assurer que les sujets à venir avant l'huitième de finale, ce sera la chaleur, parce que tout le monde parle que de ça ici, du côté de Philadelphie. On aura l'occasion d'en reparler, mais on annonce un petit peu ce que vous avez vécu en France ces dernières semaines, ici du côté de la côte est des États-Unis. Allez, la touche pour la Suède, côté droit, l'équipe de France qui mène un but à zéro grâce à son capitaine Kylian Mbappé, buteur à la 45e minute de jeu, qui a libéré les Bleus tout à fait logiquement. Après une bonne première période, attention à cette touche longue, on va voir comment vont réagir les Suédois à cette ouverture du score. On en a déjà eu un petit aperçu juste après l'ouverture du score, où on les a vus clairement remonter, on les a vus tenter de jouer un petit peu plus haut, de porter les attaques placées. C'était un peu laborieux, mais ils vont forcément devoir réagir d'une manière ou d'une autre. Comme là, la pression qui est mise sur Jules Koundé, un petit peu trop au goût de l'arbitre de la rencontre, qui va permettre, grâce à ce coup de sifflet et ce coup franc accordé aux Bleus, va permettre à Mike Maignan de dégager son camp. Ouais, il parle beaucoup là, Mike Maignan, à William Saliba qui se retourne, Bayo Upamecano. On n'a pas parlé beaucoup de Mike Maignan ce soir parce que c'est tant mieux pour les Bleus. Il n'a pas eu quand même grand chose à faire, voire rien du tout, si ce n'est en tout début de partie peut-être négocier un petit peu, anticiper quelques transitions, mais franchement, pour l'instant, l'équipe de France est sans danger dans son secteur défensif. Et ça, c'est une bonne nouvelle, parce que c'est vrai que c'était, malgré l'ampleur du score face à la Norvège, une petite interrogation qu'on avait eue. Allez, Michael Olysée qui récupère ce ballon, qui a un petit peu de champ. Michael Olysée sur la droite avec Ousmane Dembélé. On est dans la moitié de terrain, vous l'aurez compris, de la Suède. Jules Koundé. Voilà, là, Kylian Mbappé qui perd ce ballon. un peu trop facilement avec la passe mal assurée. Il cherchait justement à rejouer avec Ousmane Dembélé pour mettre en place ce petit jeu à 3 qui a fait des merveilles en première période, mais un petit peu d'imprécision de la part de Kylian Mbappé. Ce sera sans conséquence du tout parce que c'est facilement récupéré par l'arrière-garde de l'équipe de France. Dayot Upamecano maintenant pour repartir en attaque.
1: Il a pris le dessus, Upamecano, clairement sur les attaquants. Charlotte, tu trouves pas?
10: Oui, parce que là Nico nous l'a très bien dit, il fait chaud, même si là on a les jambes un petit peu coupées avec la mi-temps. Repartir, c'est un peu plus compliqué, mais en fait ça demande tellement d'efforts de faire toutes ces courses. Ils sont que deux voire trois grands max à essayer d'être dangereux face à l'équipe de France qui est pour l'instant bien défensive.
1: Nico,
9: allez, Lucas Digne là-bas pour Bradley Barcola, la vitesse de Bradley Barcola. Allez, allez mettre vraiment le petit coup d'assaut là directement en début de seconde période, ce serait parfait. Et ah oui, bah là le ballon qui touche le poteau de corner, mais qui sort pas du bon côté, donc ce sera une touche seulement pour l'équipe de France du côté de Lucas Digne qui va prendre un petit peu de distance justement. Ah bah non, finalement il va aller se coller, non il va prendre un petit peu de distance évidemment, il y avait deux ballons sur la pelouse, un peu de distance avec le poteau de corner pour jouer derrière lui. Tchouaméni maintenant. Il est retourné dans le rond central pour l'équipe de France. On va sans doute avoir droit à une nouvelle petite période d'observation en raison de cette chaleur effectivement. Puis aussi pour prendre le temps de voir quelle sera la réponse suédoise. On l'a pas dit, mais il n'y a pas de changement hein, ni d'un côté ni de l'autre opéré pour cette seconde période. On est toujours sur le côté gauche avec Lucas Digne là qui tente d'aller trouver des petites solutions. Qui n'en trouve pas, donc Adrien Rabiot lui en apporte une derrière.
1: Barcola qui est dans la surface, donc qui est assez loin de Lucas Digne, proche de la surface. Charlotte, on se posait la question tout à l'heure de savoir si c'était plus difficile de marquer le premier but ou celui qui suivra le deuxième but. T'en penses quoi, toi?
10: Je pense que c'est le deuxième. J'entends, tu l'as dit, le premier, et je peux complètement le comprendre, mais quand on sait qu'on a des joueurs comme ça qui peuvent marquer à chaque instant, le premier but, il va arriver. C'est le second où là, il faut retrouver du rythme, où il ne faut pas laisser espérer cette équipe de la Suède.
9: La frappe de Tchouaméni largement au-dessus, là, c'est 5 minutes totalement arrêtées hein, pour l'instant.
1: Ouais, elle était déviée.
9: C'est retour de vestiaire de la part de l'équipe de France.
1: La frappe de Tchouaméni, elle était déviée, Nico.
9: Ah ouais, juste, d'accord.
1: Je pense.
9: Par un maillot bleu, alors, parce que c'est une sortie de but hein, qui est accordée à la Suède et à Zetterström pour ce dégagement. Lucas Digne. La tête suédoise, ça va aller tranquillement jusqu'à Mike Maignan, voilà qui est fait. Alors, part tranquille, hein, franchement, sur cette seconde période. Alors, si les Suédois sont pas plus dangereux que ça, là, tant mieux. Mais c'est vrai que ce serait évidemment une bonne chose d'aller marquer ce deuxième but rapidement. Et l'équipe de France en a évidemment largement la possibilité au vu des 45 premières minutes auxquelles on a eu droit. William Saliba, qui n'est pas attaqué, qui monte ce ballon tranquillement à nouveau. Dayot Upamecano. Proximité du rond central, ouais, on sent qu'on se parle un petit peu. Alors franchement, on se demandait quelle allait être la réaction des Suédois. Bah là, pour l'instant, ils ont exactement le même schéma qu'en première période, c'est-à-dire la ligne de 5 derrière. On attend les Bleus et on va partir en transition. Hein. Franchement, on n'est pas parti pour aller balancer du jeu flamboyant du côté de Graham Potter. On attend très très clairement. Le pressing n'est pas du tout dangereux, en tout cas agressif.
1: Et donc, là, le jeu est carrément arrêté.
9: Mais là, il y a un petit peu de vitesse avec dans la surface de réparation Koundé qui a été bien servi par Ousmane Dembélé. Je trouve que les transversales, justement, ces phases de jeu complètement arrêtées, là, les transversales font du bien. Il a à nouveau servi Ousmane Dembélé. Là, non, ce sera pour le gardien. Je trouve que les transversales arrivent, que ce soit d'un côté comme de l'autre, à justement aller chercher ces petits espaces. C'est comme ça hein, que les situations de danger sont arrivées en première période.
10: Bah oui, surtout quand on est à un bloc, même si il est de manière générale à 5, c'est vrai que des fois le piston il peut un petit peu oublier. Donc Gunnarsson il est obligé de rentrer à l'intérieur. Donc il y a l'espace côté opposé qu'on avait identifié en première période. Il faut réitérer ce genre de choses et après, dans un second temps, retrouver le côté où on est parti.
1: C'est vrai que Ousmane Dembélé sur le côté droit, sur la collée à la ligne, il est souvent esselé parce qu'il y a tellement de travail à surveiller Olise et Mbappé dans l'axe que souvent il est tout seul.
9: Ouais, il lève les bras là justement Ousmane Dembélé, mais il n'est pas servi par Aurélien Tchouaméni. C'est Michael Olise qui s'arrive plein d'action, la face, la passe de Michael Olise et le but de Bradley Barcola pour l'équipe de France, magnifiquement servi par Michael Olise. Mais c'est un magicien, c'est Michael Olise, la passe elle est magnifique et derrière cette fois-ci la précision elle est au rendez-vous de
11: deuxième but Bradley Barcola dans cette Coupe du Monde. Ça envoie peut-être la France en huitième de finale. France 2, Suède 0. Le but de Bradley Barcola, la 53e.
10: Ouais, tout part de Michael Olise, hein. Clairement, c'est lui qui a les clés, hein, dans cette équipe offensivement. Dès que la France a le ballon, et là c'est Kylian Mbappé qui a laissé son poste de numéro 9 avec Bradley Barcola qui est rentré intérieur, et là l'entraînement il est parfait parce qu'il est rapide, le ballon est très collé à son pied, il a pu enchaîner aussi, il pouvait ouvrir son pied et trouver le deuxième poteau, mais il a préféré trouver le premier à la récupération de Tchouaméni qui va vers l'avant, qui grappille quelques mètres, et derrière on a beaucoup trop d'espace, la Suède est sur le reculoir, pas du tout de position de hors-jeu, l'enchaînement est parfait.
1: Elle n'était pas facile, hein, à maîtriser la balle pour Barcola, hein.
10: Non, mais il va tellement, tellement vite, et c'est l'enchaînement. Et il sait qu'il est un petit peu à l'arrache avec son premier contrôle, et derrière, il remet un petit extérieur pied droit pour ensuite pouvoir bien frapper. Il avait le choix de mettre au premier ou au second, et il était devant les deux.
1: Nicolas.
9: Ouais, la passe de Michael Olise, évidemment magnifique. Ouais. Elle est entre les jambes de Lagerbilke, qui en plus derrière tombe sur les fesses. Enfin, voilà quoi. On peut en parler aussi, hein, du début de match, début de seconde période de la Suède. Moi, je comprends pas, mais bon, tant mieux, hein. Tant mieux pour, ouais, l'équipe de France.
10: Mais pas, en fait, c'est même pas, on comprend, ouais, pas, ouais, c'est qu'ils peuvent juste pas, en fait. Je pense
9: on est juste trop au-dessus, en fait.
10: Ouais, le niveau, il y a trop de niveau. T'avais trop d'écart, le niveau, pardon.
9: Eh ben, tant mieux pour l'équipe de France qui se donne de l'air, 2-0. 54e minute de jeu, et Bradley Barcola, bah, qui lui aussi, hein, va aller soigner ses petites statistiques,
1: bah, avec, ouais, des, hein, franchement,
9: buteurs face au Sénégal. Ça nous fait plaisir quand même, hein, de voir Bradley Barcola en bleu comme ça, lever les bras.
1: Bon, Salomon, ça te fait
9: sur
1: plaisir
9: Coupe du Monde.
12: Ah, sur Barcola, de l'eau, c'est bah, en fait, ça me fait surtout plaisir. Les réseaux sociaux sont en train de s'emballer pour Barcola.
1: Après l'avoir détruit en première mi-temps, les fameux réseaux sociaux.
12: Loïc nous dit Barcola, c'est propre, fluide, on reste concentré après le but. Il y a ensuite The Captain Cherry qui nous dit Olise. C'est, par contre, voilà, c'est Barcola alors un petit peu, mais c'est surtout Olise qui prend toute la lumière. Il change une équipe entière. On a enfin un vrai numéro 10. Quel plaisir à voir jouer. Il y a Faux Nul Zéro, c'est un nom un peu bizarre. Oh là là, ce but, quelle justesse du début à la fin, de la récupération à la transmission, à la finition. C'est un régal. Merci les Bleus. Voilà, les réseaux sociaux sont en train de s'emballer, de s'enflammer à nouveau pour cette équipe de France. Mais effectivement, il y a aussi des messages sur « Mais que fait la Suède ?» Et ça, en fait, qu'est-ce qu'on fait
1: à la limite.
12: Dans un sens,
1: un petit peu.
12: J'allais le dire comme ça, mais c'était mon avis après perso.
10: Parce que j'ai l'impression qu'on attend tous qu'il y ait une équipe qui peut un peu nous bouger, ouais, un peu dans les compartiments. Bah oui. Et heureusement, d'ailleurs, il n'y a pas ce soir, mais c'est vrai qu'on pouvait. En tout cas, moi, je m'attendais à mieux du côté de la Suède.
9: Peut-être sur corner, hein. Ça arrive pour la Suède, ce corner là-bas, de la droite vers la gauche. Ils ont pris un coup sur la tête. Évidemment, les Suédois, c'est tant mieux avec ce but de Bradley Barcola. Est-ce que sur coup de pied arrêté, avec un petit coup du sort, avec un brin de réussite, on va arriver à se remettre dans cette partie. Il y a beaucoup, beaucoup de monde autour de Mike Maignan. Alors là, c'est vraiment c'est le périph' aux heures de pointe, là, autour de Mike Maignan. Ils sont tous là. C'est limite Tadom sur le gardien de l'équipe de France. Ouais, c'est la,
1: il met des coups de coude à Saliba, Mike Maignan, pour avoir un peu d'air.
9: C'est étonnant, ça va s'éparpiller, hein, forcément, voilà qui est fait. Deuxième poteau, la tête de personne. Tout ça pour ça, ça va sortir directement en sortie de but de l'autre côté des buts de Mike Maignan, qui va pouvoir dégager son camp. Je sais pas si c'est Momo, hein, tout à l'heure à la mi-temps, qui nous disait non mais je me souviens de l'Euro en 2024 et du fait qu'on marquait pas. 12 buts en 4 matchs, hein, qu'on vit ensemble, les amis, quand même. Qu'est-ce qu'on se régale, quoi.
1: On se régale, franchement. Et puis on régale le football, quoi. C'est, honnêtement, on a vu jouer quasiment toutes les équipes, je pense, maintenant, de la Coupe du Monde. Il n'y en a aucune qui a donné ce plaisir-là aux spectateurs. Aucune.
10: Il y a un degré de supériorité comme ça.
1: Ah ouais.
10: Il y a
1: eu des beaux matchs. Mais avec ce football, cette qualité du foot, quoi, des gestes Non, mais c'est fou. Nico, je m'en remets pas.
9: Non, mais on est. Pour l'instant, il n'y a pas grand chose à dire. Alors c'est vrai que on avait, vous vous souvenez, même malgré la victoire 4-1, on était un peu chafouin et tout après la Norvège, en se disant bon, quand même, on a noté des trucs qui vont pas. Moi, j'aimerais bien là qu'on aille se qualifier avec un bon vieux 3-4-0. bien propre, bien net, qu'on tremble pas du tout et que qu'on ait notre espèce de match référence malgré l'opposition suédoise qui est faible mais qui peut, c'est vrai, Charlotte l'a dit, va tout simplement pas faire grand chose cette équipe de Suède, mais voilà, qu'on ait vraiment notre premier petit match référence de cette Coupe du Monde que je trouve qu'on n'a pas eu en, on n'a pas eu en phase de groupe quoi. Voilà, bon, si on peut se mettre un petit objectif là,
1: alors qu'on était quand même dans la poule, dans la poule de la mort les gars, mais bon.
9: Ouais. Et surtout que bon bah voilà, on va pas il est beaucoup trop tôt pour dans ce match en tout cas pour se projeter, mais bon là la porte s'est quand même un petit peu ouverte hier soir quoi, avec l'Allemagne qui sort du tableau. Donc voilà, je trouve que faut profiter des matchs comme ça, même si effectivement la Suède est décevante ce soir et c'est tant mieux, mais pour aller le chercher ce vrai match référence, il y a des olé.
1: Ah, ils se faisaient un petit taureau les joueurs français en même temps sur le côté droit du terrain, ils étaient tranquilles en train de se faire des petites passes.
9: Qu'on aille vraiment leur mettre la tête sous l'eau et qu'on aille vraiment envoyer un vrai message à toute la Coupe du Monde, même si on l'entend partout, que ce soit dans les suiveurs de la Coupe du Monde, les supporters de n'importe quelle nation, c'est la France qui est attention à Jules Koundé qui frappe au but mais qui est trop excentré, c'est capté par le gardien, c'est la France qui clairement est donnée à la faveur des pronostics, on va dire, mais il y a quand même un petit peu ce petit match avec les équipes qui ont marqué les esprits, l'Argentine notamment, parce que sinon il n'y en a pas vraiment d'autres. Mais oui, je pense que ce serait bien d'aller vraiment gagner ce match largement et puis se faire encore plaisir offensivement et là dire venez nous chercher quoi, parce que on commençait à vraiment faire très très peur à tout le monde.
1: Bruno.
9: Et surtout pas se contenter de ces deux buts d'avance.
1: Pardon,
12: une chose à vous rappeler, vous pouvez nous écrire, vous nous laissez des messages audio sur WhatsApp au 0810 055 056, et vous pouvez aussi nous rejoindre sur la chaîne YouTube, sur le live France-Suède en direct sur notre chaîne YouTube ici ICI, avec des messages. Bertin qui nous dit super, allez les bleus. Il y a Mermélian qui nous dit Bappé avec un magnifique drapeau bleu, blanc, rouge. Et puis j'adore la vanne de Laurent qui nous dit cette rencontre est aussi limpide qu'une notice de meuble. Je ne sais pas s'il a déjà monté un meuble IKEA, mais...
1: Moi je trouve ça beaucoup plus limpide.
12: C'est moins limpide que ça. On bave toujours. Je veux une pièce qui
1: Nicolas.
9: Allez Michael Olysée, alors qu'on ça y est, on approche et de l'heure de jeu ici dans le New Jersey. Et c'est toujours cette impression de facilité. Alors je voulais dire de l'impression de facilité de Michael Olysée, parce qu'il a une élégance incroyable avec le ballon, mais l'impression de facilité que donne tout simplement cette équipe de France. Qu'est-ce qu'ils demandent les Suédois là?
1: En fait, il y a leur joueur qui a pris
10: Gyökeres,
1: c'est Gyökeres,
9: j'ai pas vu.
1: Qui a pris la tranche d'une main d'un bleu en pleine tronche.
9: Ouais, je l'avais pas vu. Il est complètement de l'autre côté. Là, il est dans la surface de réparation de Mike Maignan. Il est en train de revenir en marchant. Et les Bleus n'arrêtent pas le jeu et Bradley Barcola va aller tenter de déclencher là-bas, peut-être côté gauche. On est comme à l'entraînement, vraiment, avec Kylian Mbappé qui joue arrêté, mais en même temps on se trouve. Ousmane Dembélé désormais côté droit, Jules Koundé qui passe quasiment sa vie dans la surface de réparation, derrière avec le jeu à 3, Adrien Rabiot. Kylian Mbappé par-dessus pour Adrien Rabiot encore. Est-ce qu'il va récupérer ce ballon? Non. C'est vraiment, on a l'impression d'être à l'entraînement. J'ai l'impression d'être au centre d'entraînement de Bentley. Allez, Michael Olysée, la frappe de Michael Olysée, elle est cadrée. Et Zetterström qui se détend encore une fois sur sa droite. Corner à venir pour l'équipe de France. C'est facile. Voilà. J'ai vraiment ce sentiment-là, vu des tribunes, que ce match est facile pour l'équipe de France.
10: Après, il faut se donner des objectifs. Il ne faut pas tomber dans un faux rythme. L'objectif, c'est de ne pas prendre de but. L'objectif, c'est d'en mettre le plus. Donc, il faut vraiment se mettre au diapason par rapport à ça. Ne pas se laisser endormir. Après, il va y avoir des choix à faire du côté de Didier Deschamps. Gérer un petit peu certains qui ont énormément de temps de jeu. Donc, on a encore du beau monde sur le banc.
1: Où est Warren? Ça suffit maintenant,
10: Warren,
1: la blague.
10: Je pense qu'il est reparti à Paris.
1: C'est pas possible. Il faut que Warren rentre quand même sur ce match. Flûte, Nico.
9: Ouais, Warren Zaïre-Emery, j'ai vu l'autre jour, c'était le lendemain de France-Norvège. Il y a une opposition en fait avec les remplaçants. Il est en forme quoi.
1: Bah évidemment qu'il est en forme.
9: Il a fait une opposition, il était énorme.
1: C'est le meilleur d'entre nous, je te le dis, Nico.
10: Il a fait l'une de ses meilleures saisons de toute sa carrière.
9: Je sais qu'il y a tous des débats là, mais c'était impressionnant de voir à quel point. Alors, c'est une opposition 5 sur 5 sur petit terrain, sur 30 mètres et tout, mais franchement, ouais, il était vraiment affûté, récupérait des ballons, enfin, il marquait but sur but, c'était impressionnant.
10: Non, mais les amis, s'il joue pas contre l'Irak, il joue pas contre la Norvège, piège, en fait, il va jouer contre personne. Donc je le vois pas du tout rentrer. Moi, j'ai arrêté ce combat-là, Pierre.
1: Ne jamais enterrer Warren, Charlotte. Non, mais tu là, verras.
10: J'enterre les choix de Didier Deschamps.
4: Je me permets, mais vous allez. Kanté sera devant. Hein.
10: Bah oui,
1: mais Kanté, il n'est pas dispo.
4: Là, il est tuto à fraisier pour.
1: Oui, je sais, mais Kanté n'est pas dispo. Donc,
9: hélas, ouais.
1: Mais il y a Manu Koné aussi. Non, mais bon, on n'est pas près de le voir. C'est, en tout cas, les Bleus ont le ballon, Nicolas.
9: Ah oui, et ils en font rien, mais en même temps, les Suédois attaquent pas. Donc, on va aller essayer de marquer le troisième tranquillement. Peut-être sur cette transversale là, de Kylian Mbappé pour Ousmane Dembélé, le contrôle collé à la ligne de touche. On aura la passe là, et l'appel de Jules Koundé qui vraiment campe dans la surface de réparation de la Suède. Ousmane Dembélé, encore cette fois-ci, c'était en direction d'Ousmane de Michael Olise qui est un petit peu court, mais qui immédiatement se retourne vers Ousmane Dembélé, le pouce levé pour saluer l'intention de cette passe en profondeur un petit peu par-dessus tout le monde là. Ballon brossé pied gauche de la part d'Ousmane Dembélé et les Suédois touchent enfin la balle dans cette seconde période, la 63e. L'équipe de France est toujours devant. Si vous nous rejoignez sur votre radio ici, 2-0 dans ce 16e de finale face à la Suède. Les buteurs, on les rappelle, Mbappé à la 45e et Parkola à la 53e.
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1: Avec Charlotte Lorgeret et Bruno Salomon en plateau et Nicolas Perronnet au MetLife Stadium. Toujours 2-0 pour la France contre la Suède en 16e de finale de la Coupe du Monde, Nico.
9: Et toujours aucun changement opéré ni d'un côté ni de l'autre. Le ballon dans le rond central pour les Suédois, les Français qui attendent. Les Suédois, mais ils en font pas grand chose avec les arrières, la Gudmundsson pour son capitaine, pour Lindelof. Allez, la Gerbilke qui va franchir la ligne médiane, peut-être aller chercher Svensson, voilà qui est fait sur le côté droit. Et Langa, voilà l'appel là-bas des Langa qui est pas trouvé. Le voilà cette fois-ci, mais il est arrêté et il est bien stoppé parce que c'était totalement en contre-temps par Lucadine, mais derrière. Ça rebondit un petit peu partout ce ballon et à l'arrache ils vont y arriver peut-être avec Elonga encore, mais non, c'est récupéré. Ouais, franchement, aller passer les 30 mètres, c'est compliqué pour les Suédois. Et oui, ils sont projetés derrière. Et il y a phase de transition pour l'équipe de France. Michael Olise dans la surface de réparation. Ah, il est contré le tir de Michael Olise. Là, c'était allé très très vite. Le contre de Kylian Mbappé avec Parkola sur sa gauche et Michael Olise qui n'est pas passé loin d'aller inscrire son premier but en Coupe du Monde. On en a tous envie, mais là, pour le coup, il y a eu un beau repli défensif, un petit peu en panique de la part des Suédois. Et ils ont essayé de jouer et on comprend pourquoi ils jouent pas trop, parce que il suffit qu'ils perdent un ballon et derrière c'est punition quasi immédiate, alors que Kylian Mbappé est en train de faire joujou là-bas avec les supporters français en agitant les bras et en réclamant du soutien. Capitaine de l'équipe de France qui est ultra populaire aux États-Unis. C'est pas vraiment les supporters français qui sont là-bas, même s'il y a encore une fois énormément de maillots bleus. En fait, il y a un petit secteur là, jaune et bleu, enfin surtout jaune, sur ma droite, qui est celui des supporters suédois. Oh, le centre là et le dégagement là avec la main du. C'est pas terminé peut-être. Ce ballon de. Oui, j'allais dire de Dembélé, mais non, c'est bien ou pas Mécano là, qui s'est retrouvé. Point de pénalty avec ce ballon à récupérer. Et oui, juste pour terminer sur mon histoire de supporter, encore une fois, on en parlait l'autre jour, les amis. Le stade, il est quasiment entièrement bleu et il n'y a que 3000 supporters français officiellement. Et je vous jure que quand vous allez demander à des maillots bleus s'ils parlent français, 9 fois sur 10, la réponse c'est non, I'm American. En fait, ils jouent à choisir ton équipe ici et ils ont clairement choisi l'équipe de France. Il y a 90% des maillots bleus qui sont portés par des Américains qui aiment cette équipe, qui aiment le star system, des maillots floqués Mbappé, Olise, Dembélé. C'est vraiment impressionnant. L'équipe de France est ultra soutenue par les locaux sur place.
1: Alors qu'il y a eu deux changements pour la Suède, Nico. Stroud et Bergvall sont sortis, donc deux milieux de terrain plutôt sur le côté gauche, et c'est Zeneli et Ali qui sont rentrés.
9: Ouais, exactement, les deux premiers changements opérés à la 66e par Graham Potter. Allez, les Suédois là qui ont le ballon, j'ai l'impression qu'on a décidé de les attendre un petit peu. Je ne sais pas si c'est la vôtre aussi du côté de l'équipe de France, l'air de leur dire allez, venez un petit peu plus, et puis derrière on va aller vous piquer en transition pour mettre le troisième, et que les Suédois ils savent pas trop quoi faire en fait.
10: Ouais, mais c'est ce qu'il faut faire hein, de temps en temps, pas avoir tout le temps le ballon, des fois laisser le ballon aux adversaires pour qu'ils fassent des erreurs et piquer en transition parce que là clairement les Suédois en possession ils sont absolument pas dangereux, mais à la récupération notamment on trouve Michael Olise très rapidement et après avec les fusées devant ça fait à chaque fois la différence. Bruno.
9: Attention le duel là-bas, ouais non ça va aller pour le Calibre.
12: Juste vous rappeler le 0810 055 056 pour nous joindre sur WhatsApp, vous mettez des messages ou vous pouvez aussi envoyer. Qu'est-ce qui se passe? C'est la pause. Pause fraîcheur. C'est en train de dire.
10: Pause thune, on a dit.
12: C'est ça. La pause sousou. C'est pour.
10: Pause pépette.
12: La pause pépette pour Gianni et ses amis. En tout cas, message de la part de Nathalie sur notre WhatsApp. Elle a écrit au 0810 055 056. Mon mari et moi, nous vous écoutons depuis l'Allemagne où nous travaillons de nuit. Merci pour la retransmission. Voilà pour le petit message. Ça fait toujours plaisir. Et puis, sur la chaîne ici, vous êtes actuellement 450 à échanger, débattre avec Lucas, notre modérateur qui gère ça là de main de maître avec plein de petits sondages et autres. Et on a des messages, par exemple de Ibrahim qui nous dit Kylian Mbappé ou rien, la Côte d'Ivoire a été éliminée, donc maintenant tous derrière la France. Oui, en tout cas, c'est son message. Il y a Kalia qui nous dit allez la France, allez Mbappé, allez Barcola, allez hop, on met tout le monde là-dedans.
10: Allez les Bleus quoi.
12: Voilà, on met Wilfried. Il y a Wilfried aussi qui dit je vous suis depuis la République du Congo. Allez les Bleus 3-0 à la faveur des Bleus, etc., etc., etc. Merci.
10: Attends, n'oublie pas le message de Laurent qui dit Bruno, il y a de la mayo sur ton micro.
12: C'est vrai, c'est cheesy.
10: Oui, c'est cheesy.
12: C'est cheesy, ma. Voilà,
10: c'est la peluche de sandwich de Philadelphie.
12: Tout à voilà. fait. D'ailleurs, sandwich de Philadelphie que Nicolas va aller tester. Et on l'espère le 4 juillet prochain.
10: Samedi. Pour en huitième de finale.
12: Ouais, c'est ça.
10: Évidemment.
12: Pour la fête nationale. Hein. Fête nationale.
9: Ça va, ça va être incroyable. Hein.
10: Ah ouais, c'est le fou.
9: Franchement, non, mais c'est un truc de fou. Hein. Le huitième de finale vers lequel on va tout droit là. Il a Philadelphie. Franchement, la ville de l'indépendance américaine. Un 4 juillet, jour de fête nationale américaine pour célébrer les 250 ans de l'indépendance américaine. Ça va être un truc de malade, hein, Philadelphie. Hein. Non, mais il y a déjà des cocardes là de partout. Enfin, toutes les villes sont au diapason des 250 ans. Et je sais pas si vous vous souvenez, mais moi les 200 ans de la Révolution française, je m'en souviens encore avec les costumes
10: moi
9: et
10: aussi.
9: Tout. Mais ouais. Là c'est x 1000, hein. C'est x 1000 et ça va être le jour du match des Bleus, ça va être de la folie totale à Philadelphie. Si on y va, et c'est bien parti.
10: C'était le défilé de Philippe Découfflé sur les Champs-Élysées, si je me souviens bien. Enfin bon. Rêve d'ancienne. Bon, et bref, j'ai un truc à envoyer, les gars. Un jingle, ouais. Laissez-moi l'envoyer. À tout de suite.
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10: Voilà, avec deux garçons accessoirement qui sont dans Bruno Salomon.
15: Accessoirement, t'as bien raison.
10: Allez, Bruno Salomon en studio et mais qui s'en va du coup. Et Nicolas Perronnet qui nous fait vivre le match évidemment entre la Suède et la France. Ça se passe du côté de New York au MetLife Stadium. 2-0 pour la France. Et une France qui est extrêmement dominatrice, Nico, par rapport à cette équipe de Suède.
9: Ça reprend enfin la fin de cette pause interminable fraîcheur. Et la 70e.
10: Nous, en discutant entre nous, elle ne nous paraît pas du tout interminable.
9: Ah non,
10: elle nous paraît
9: trop courte. On est bien, mais bon, voilà. Enfin, on va pas refaire le débat à chaque match, mais ça va pas du tout. Ce qui va bien, c'est que là, on a quand même le Kylian Mbappé qui est lancé en profondeur et Michael Olise qui va peut-être l'ouvrir. Son compteur but. Ah non, la finition, Michael, sur cette transition avec la passe là, de Kylian Mbappé qui est en train de lui parler là, Michael Olise, de lui dire non, c'est pas grave, reviens. Ben voilà, moi ces attitudes, j'aime ça parce que ça veut dire que l'équipe de France veut aller mettre le troisième, veut aller mettre le quatrième. Mais là, franchement, il y avait mieux à faire sur la finition de Michael Olise et ils sont revenus n'importe comment de la pause fraîcheur des Suédois.
10: Charlotte.
15: Ouais, sa petite touche pied gauche extérieur un petit peu longue, il est à haute intensité, mais là celui qui vient de rentrer là, Zenelli, il a regardé mais de très très loin. Michael Olise, vraiment, il regardait sur le côté droit s'il y avait quelqu'un, mais non, en fait tu dois y aller, sauf qu'il a eu la flemme apparemment comme tous les Suédois, mais non, là c'est la petite touche de balle là, qui est un petit peu longue de la part de Michael Olise, c'est dommage.
9: Ah, mais j'ai bien aimé l'attitude de Kylian Mbappé, oui. Non pas sur la passe, mais derrière.
10: Et ça, c'est très important, hein, de venir tout de suite après.
9: Il ruminait Michael Olysée parce que ça fait deux ratés de suite pour lui. Et même si il nous a fait le geste de la soirée avec sa bicyclette, même si il sera peut-être homme du match, enfin j'en sais rien, mais bon, il pourrait être homme du match à chaque fois quasiment, Michael Olysée. C'est vrai qu'il manque ce petit but, quoi. On aimerait bien qu'il aille l'ouvrir son compteur en Coupe du Monde. Et là, ça fait deux face à face. Et Kylian Mbappé, mais alors tout de suite il lui a parlé, pourtant ils étaient quoi à 30 mètres, hein, les deux, il lui parlait vraiment, et tout de suite il lui a dit allez viens, reviens, et on va essayer de t'offrir ce but. Enfin moi c'est comme ça que j'interprète le message, quoi. Et c'est vrai que je trouve ça ultra positif.
10: Bah oui, clairement. C'est important. Non, mais c'est important des joueurs comme ça qui peuvent rater, tout de suite aller les voir. On rate un penalty, c'est important que nos partenaires nous donnent quelques mots, notamment. Et on voit Michael Olysée qui fait un petit peu, beaucoup de courses vers l'avant, et on voit quand même très peu Ousmane Dembélé. Je sais pas, les amis, le retour que vous avez, je pense que c'est le joueur qui touche peut-être un peu moins le ballon.
9: Ouais, on voit beaucoup moins que face à la Norvège, ça c'est une certitude. Et notamment que dans la première demi-heure face à la Norvège, quand il nous a claqué ce triplé. Mais on voit beaucoup Kylian Mbappé, la vitesse encore de Kylian Mbappé là-bas. Côté gauche, il a pas mal d'adversaires devant lui cette fois. Il va peut-être y aller tout seul. Non, derrière, ce sera pour Bradley Barcola. On arrête le jeu parce qu'il n'y avait pas de solution pour Kylian Mbappé. Mais encore une fois, la vitesse. Et Michael Olysée servi. Oh, la passe de Michael Olysée. Et le but de Kylian Mbappé. Michael Olysée qui ne marque pas. Mais Michael Olysée qui fait de la magie sur ses passes décisives. Encore une fois, la passe, elle est magnifique. C'est un bijou. C'est un bonbon pour le nouveau doublé du capitaine de l'équipe de France. 74e minute de jeu, 3-0 pour les Bleus. Mais on se régale, les amis, c'est magnifique.
10: C'est une leçon. C'est une leçon de football, c'est une leçon d'équipe, clairement. Michael Olysée, c'est exactement ce qu'il va faire. Et Mbappé aussi, hein, il est sur le côté gauche, c'est un peu coincé. Il fait appel contre appel pour justement partir en profondeur. Quel délice de pied gauche, Michael Olysée qui trouve toujours des angles qui sont introuvables normalement.
9: Ah non, mais c'est pas ça, mais c'est de la PlayStation, quoi, franchement. C'est incroyable à quel point il arrive à mettre le ballon dans le bon timing. Alors,
10: en fait, c'est des choses qu'on a à l'entraînement, Nico, qui font. Ah, peut-être position de hors-jeu.
9: Ah.
10: Peut-être position de hors-jeu de la part de Kylian Mbappé, le bon alignement des Suédois.
9: Alors on va déjà opérer au changement, hein, les amis. Désiré Doué qui va rentrer. Et Désiré Doué, Malo Gusto qui rentre.
10: Il y a un jeu ou pas, Nico?
9: J'ai pas le message, moi, de la VAR en cours.
10: Je sais, moi je vais devoir changer mes lentilles, mais j'ai l'impression que il est couvert par le numéro 5, non? Par Gudmundsson?
9: Ouais. Non, j'ai l'impression qu'on fait des changements et que les Suédois s'apprêtent à donner le coup d'envoi. Hein. Non, c'est bon, coup d'envoi, 3-0.
10: Bah, nickel.
9: Bon, on est bien. Désiré Doué, donc, et Malo Gusto qui rentre. On le place de Ousmane Dembélé et Jules Koundé. Assez logique, hein, ces changements. Je ne sais pas ce que tu en penses, Charlotte.
10: Oui, complètement, complètement logique. Dembélé, on l'a vu un petit peu moins, même s'il est toujours dans le collectif. Et puis Jules Koundé qui a énormément donné offensivement, qui n'a pas été mis en difficulté derrière, ou du moins pas énormément de la part des Suédois depuis le début du match.
9: 3 doublés en 4 matchs quand même, hein, pour Kiki, quand même pas mal pour Kylian Mbappé.
10: C'est incroyable.
9: Quand on sait que c'est un homme de tournoi, bah voilà, on en a encore la preuve, même si le dernier tournoi, l'Euro, avait pas. Il y avait à peu près rien qui allait.
16: Juste concernant Ousmane Dembélé, tout à l'heure vous avez demandé un peu ses stats. Sachez que par exemple Barcola a touché 31 ballons, Dembélé il en a touché 52. Il a réussi 90% de ses passes et il a perdu seulement 10 ballons.
10: Ah, tu vois, comme quoi. Hein.
16: Donc voilà. Et il a aussi une passe D. Hein. Sur le premier but, il a une passe D. Olysée, deux passes D. Bref, tous les attaquants ont été décisifs.
9: Le festival va peut-être continuer, les amis, avec Barcola, Michael Olysée. Cette fois-ci, c'est une transition pour l'équipe de France. Michael Olysée sur la droite, Désiré Doué son premier ballon. Le centre de Désiré Doué, Kylian Mbappé qui traîne dans les parages, qui ne peut pas le récupérer. C'est encore chaud dans la surface de réparation suédoise. Et c'est Adrien Rabiot qui récupère le ballon. Oh là là, ça peut faire lourd à la fin.
16: Kylian Mbappé, je pense que c'est pas mal comme surnom pour lui. On est pas mal.
9: ils sont pas mal, hein, les deux pieds de Kylian Mbappé. Et là, les supporters de l'équipe de France qui font la fête. dans ce stade du New Jersey. Cette pelouse désormais entièrement à l'ombre, pelouse horrible, mais qui n'aura pas gêné les génies de l'équipe de France, qui vont encore faire un carton. Kylian Mbappé qui revient à hauteur de Lionel Messi, hein. On l'a pas dit, mais ça y est, dans cette compétition. Alors pas au niveau de l'histoire de la Coupe du Monde, parce que Lionel Messi, bah, il cavale quand même devant. 19 buts pour le meilleur buteur de l'histoire de la compétition. 18 buts désormais pour Kylian Mbappé, qui est juste derrière. Par contre, pour ce qui est de cette Coupe du Monde, alors oui, certes, on a rajouté des matchs, mais 6 buts, hein, déjà quand même pour Kylian Mbappé. Si la France va au bout, ça peut être...
16: 6 buts en 4 matchs, c'est un truc de fou.
9: Chercher des records, hein. Chercher des records.
16: Déjà être à un but de Messi sur l'ensemble de sa carrière en Coupe du Monde, alors qu'il a que 27 ans, c'est quand même une dinguerie aussi. Bruno, si vous voulez nous lire des messages.
12: De nombreux messages sur le 0810 055 056. Message de Stéphane: merci de nous faire vivre ce beau match des Bleus avec votre bonne humeur, je vous écoute. Ah, d'une région magnifique, le Québec. Merci de la part et surtout de toute
16: l'équipe.
12: C'est vrai, effectivement, mais ça fait du bien de ne jamais l'être objectif. Sur la chaîne YouTube, sur notre live YouTube, vous êtes nombreux, vous échangez entre vous, c'est une belle famille et une communauté qui se met en place. La chaîne YouTube ICI, ICI, vous nous rejoignez, vous vous abonnez-vous, c'est très important, et aussi likez le live, effectivement, pour un peu chauffer l'algorithme. Allez, avec...
16: Parce que là, vous êtes 454, il n'y a que 5 likes.
12: Ce n'est pas possible, c'est pour la traduction. Marc Do nous dit
16: que de compétences.
12: Voilà, c'est énorme. Marc Do nous dit c'est plié pour la Suède, merci, au revoir. On a avec d'autres messages, Olysée est tellement partout, ça tient du don d'ubiquité, nous dit Joanie, avec d'autres messages aussi, par exemple, qu'est-ce qu'on nous dit là pour...
16: Il y a un match sinon, hein, si ça te dérange pas.
12: Non, pas de soucis, moi j'étais parti.
16: Attends. Alors Nico, il s'est passé des trucs ou pas pendant la demi-heure où on est parti?
12: Eh ben non, il n'y a rien eu. Tiens,
9: un changement avec Théo Hernandez qui remplace le...
12: Si c'est pour nous dire ça, merci.
9: Ouais. On est déjà dans la surface de réparation de la Suède avec à chaque fois que les Bleus touchent le ballon, ce sentiment qu'on peut aller mettre le quatrième. Effectivement, changement de ligne par Théo. Bon bah voilà, là aussi pas grand chose à dire pour ces 10 dernières minutes, et l'équipe de France qui va être en possession du ballon avec Malo Gusto, l'un des entrants également, qui va aller chercher un autre entrant, Désiré Doué, qui a pris exactement la place d'Ousmane Dembélé là sur le côté droit. Malo Gusto encore derrière Dayot Upamecano. Bah, il donne encore des consignes là-bas devant Kylian Mbappé, on sent que vraiment il veut aller corser l'addition. Et par rapport à ce qu'on disait tout à l'heure sur le sentiment de rendre une copie parfaite du début à la fin, pour l'instant c'est quasiment le cas. Oh, la déviation encore de Michael Olise là. Alors c'est dans l'entrejeu, c'est milieu de terrain, mais c'est exactement le geste qu'il faut faire. Techniquement c'est parfait, ça libère des espaces pour Désiré Doué par exemple. Désiré Doué qui est dans la forêt, Désiré Doué dans la forêt de jambes suédoises, et qui la forêt suédoise là qui frappe quand même, et c'est cadré pour Désiré Doué. C'est une bonne entrée, hein, je trouve, là sur son côté droit. Mais alors, quel enseignement aussi. On sait qu'on est au-dessus largement, mais alors la Suède, franchement, la déception là sur la deuxième période notamment. Sentiment d'impuissance que donne cette équipe là, avec ses longs ballons devant. Les Gyökeres, les Isaac et les Elanga qui sont toujours sur le terrain là, mais qui franchement touchent rien de rien. Ah, là cette fois-ci, elle est un petit peu longue la passe de Michael Olise. Alors que ça y est, on joue la 80e, 10 minutes dans le temps réglementaire pour l'équipe de France. Oh, attention Mike Maignan, voilà, qui va aller sécuriser ce ballon. Pour une fois, il se montre dangereux, ça me fait mentir. 10 minutes avant la fin du temps réglementaire pour cette équipe de France qui file tout droit à Philadelphie, qui file tout droit en 8e de finale, qui mène 3-0 face à la Suède.
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9: Bradley Barcola dans la surface de réparation, le festival de Bradley Barcola et l'arrêt du gardien suédois. Ouais, ils veulent aller chercher le quatrième et là, mais c'est que c'est facile.
16: Oh, il y avait la petite passe à donner à Olise.
9: Ouais,
16: qui est gauche là. Manque de lucidité, mais quelle fin de centre. Hein. Il en a fait tomber deux au sol, des Suédois. Oh là là là là là, quelle image.
9: Ouais, Bradley Barcola là, ouais, qui a mis le bazar vraiment dans un tout petit périmètre. Je sais pas s'il le voit vraiment, Michael Olise, parce qu'il est dans son dribble, il est dans son effort et tout.
10: Il est tellement proche du but, il se dit j'ai juste à la glisser le gardien, mais ça a été touché de la cuisse, mais
16: c'est le gardien qui fait un arrêt.
10: On va pas lui en vouloir parce qu'il est vraiment quoi, 2 mètres du but à peine.
9: Allez, le corner pour l'équipe de France, de la gauche vers la droite. On va mettre ce ballon au point de pénalty. C'est sur une tête suédoise, celle de Lagerbilke, pour écarter le danger qui va revenir évidemment pour l'équipe de France. Saliba dans le rond central avec Tchouaméni, Kylian Mbappé. Allez, aux 40 mètres, la longue transversale, et encore une fois elle atterrit pile poil là sur Désiré Doué. Le contrôle est bon de la part de Désiré Doué qui va aller provoquer, mais le dribble cette fois-ci a été lu par Elliot Stroot. En tout cas, il est sorti vainqueur de ce duel, et les ballons sont récupérés, mais alors avec une facilité. On joue arrêté là où Upamecano, Saliba, les ballons arrivent, ils les aspirent. Il n'y a plus aucun espoir du côté de la Suède. C'est un calvaire de vivre une fin de match comme ça, une élimination comme ça, où
16: ils sont pas vraiment tombés les armes à la main, les Suédois, quand même.
9: Non,
16: pas dire qu'ils aient donné l'impression
9: qu'ils n'ont jamais cru, hein.
16: Ben c'est ça.
9: Mais
16: est-ce qu'on y croyait pour eux, nous? Pas sûr.
9: Pas vraiment.
16: Pas sûr.
9: Non, mais c'est vrai que voilà, il y a toujours des pièges. On l'a vu l'Allemagne hier, mais le comparatif, c'est qu'en fait l'Allemagne est nulle, quoi, et que nous on est une équipe de fous. Non, mais voilà, en fait, ça s'arrête là.
16: Il n'y avait pas photo, je pense.
9: Ça s'arrête là. C'est pas tellement l'adversaire, quoi. Nous, vous pouvez nous mettre un mur. On en reparlera peut-être plus tard avec le Paraguay qui nous attend, mais on va le fissurer, quoi, avec cette équipe-là qui joue à son niveau. Il y a un moment, ça va craquer, et on est très très largement au-dessus, quoi. Les Kylian Mbappé, la transversale encore, elle est cette fois-ci mal assurée, elle va être sauvée. Non. Michael Olise là qui a tenté quand même le contrôle. C'est vrai que ça a souvent ce décalage du jeu là avec des transversales été bénéfique, mais là c'était compliqué pour Kylian Mbappé qui va laisser sa place et son brassard à Aurélien Tchouaméni. Et oui. Et c'est
16: ça, j'aime ça.
9: Ouais, il sort, écoutez, hein. Écoutez l'ovation pour Kylian Mbappé. Et il n'y a que 3000 Français, je vous le rappelle, dans ce stade. C'est une ovation mondiale.
16: Ah, Olise sort aussi.
9: Ouais, sorti d'Olise.
16: Ah bah non, oui.
9: Entrée de Cherki et de Mateta. Et sortie d'Olise et de Mbappé. Et Jean-Philippe Mateta qui va avoir l'occasion de s'illustrer.
16: Avec Lucas Hernandez, le seul qui n'aura pas eu de minute à part les gardiens, c'est Warren Zaïre-Emery, pour l'instant.
9: Je le vois pas s'échauffer. Je vois pas.
10: Ah, mais il est parti, hein, je vous le dis, il est plus là.
16: C'est une dinguerie quand même. C'est vraiment une dinguerie. Bon, c'est bien pour Jean-Philippe Mateta, par contre. Il y a deux Suédois qui sont sortis aussi, Ayari et Svensson, Nico.
9: Ouais. Ça va être du relégué là, au niveau de l'anecdote, tout ce qui se passe du côté de la Suède.
16: Ouais.
9: Parce que franchement, là ils sont déjà dans l'avion, la direction Stockholm.
19: Les vacances,
9: ouais. Je pense que c'était en vacances au coup d'envoi, hein, très franchement.
16: On est en train de voir la ligne de hors-jeu sur le.
10: Ah, c'est vraiment quoi, 5 cm
16: de Kylian. Il est pas hors-jeu.
10: Ouais, Boudmonchan.
9: Le centre suédois, attention, bon, ça va. Pour William Saliba, la tête pour écarter ce centre directement en touche juste à côté du poteau de corner. Mais alors le niveau de j'y crois plus de la Suède, il est quand même hallucinant.
10: En fait Nico, tu te dis, mais pourquoi tu joues des matchs de Coupe du Monde, des 16e de Coupe du Monde, si tu sais déjà que tu vas perdre, quoi. Même si tu sais sur le papier ça reste un match à coup près, ça reste un match de Coupe du Monde, tu vas pas en vivre non plus tous les 4 ans. Il y a un turnover,
9: ouais.
10: C'est tellement faible la Suède.
9: On n'aura pas été emballé par la Scandinavie quand même, hein, sur cette Coupe du Monde, entre la Norvège qui joue pas alors qu'ils jouent deux Coupes du Monde par siècle, et la Suède qui peut-être pas jouer, hein, aussi. Je pense qu'il y a de ça, on les a tout simplement éteints, mais qui a rien montré en tout cas en capacité de révolte, quoi. Voilà, c'est ça, quitte à en prendre 4-5, joue, quoi. C'est la Coupe du Monde, donc oui, c'est vrai que c'est assez Enfin, je préfère être supporter français que supporter suédois ce soir. Je vous dis.
12: Non, juste les Suédois, ils ont un problème, c'est qu'ils ont un gros trio d'attaque, mais au milieu de terrain, ils n'ont pas d'animation offensive pour aller porter des ballons. Enfin, tu peux avoir les trois super bons attaquants, le reste, t'as rien, quoi.
10: Non, mais c'est même, ça, leur, même c'est en, ça, leur problème. En termes de fierté, d'égo.
12: Potter, il s'est mis dedans. Graham Potter, en fait, il a voulu endormir Deschamps. Il a fait croire qu'il allait jouer. Et en fait, il est arrivé avec un bloc bas à 5. Alors, c'est fini.
16: Comme le dit Clément, notre rédacteur en chef, Potter n'a pas trouvé la formule magique.
12: Oh, c'est bon ça.
16: On a quand même vu Didier Deschamps.
12: L'équipe,
16: je pense qu'on a un 46, petit coup de mouvement. Mais
10: on est peut-être meilleur que les
16: Suédois. On a quand même vu Didier Deschamps faire le signe de prosternation devant Kylian Mbappé quand il est sorti du terrain.
9: On parle de la Barcola, ok, en situation de hors-jeu. C'est dommage là. Qui peut du coup pas négocier avec Ryan Cherki quand on en vient à parler d'Harry Potter à la 47e. À la
16: 87e, c'est qu'il y a un coup de mou.
9: C'est quoi, c'est, non, mais c'est qu'on est bien, quoi. C'est qu'on va.
16: Alors qu'il y a Cherki doué sur le terrain.
9: Non, mais ouais, c'est qu'on est quand même pas stressé. Et bah, on l'aura jamais été pour l'instant. Et c'est tant mieux avec cette équipe de France depuis le début de la compétition. Hormis la première mi-temps face au Sénégal, depuis bah, ça déroule pour les Bleus. Qui ne vont faire qu'une bouchée des Suédois les deux dernières minutes. Allez, avec la Suède qui péniblement quand même essaye de se porter à l'attaque. Là-bas, côté droit. Ouais, c'est bien sorti ça de la part d'Aurélien Tchouaméni. Et on voit Ryan Cherki qui est en train de parler justement à Aurélien Tchouaméni. Ryan Cherki, je vous parlais de cette fameuse opposition hein, que j'ai eu la chance de voir entre remplacement au lendemain de France-Norvège. Ryan Cherki enchaîne les frappes à chaque fois, c'est le dernier à quitter l'entraînement et tout. Il a l'impression que s'il ne met pas la lucarne, ça va pas. Il se met des petits défis personnels comme ça. Et c'était quand même très impressionnant à l'entraînement. On a envie de le voir vraiment rentrer dans sa Coupe du Monde. C'est vrai qu'il en a eu plusieurs fois l'occasion et que pour l'instant, eh ben on ne l'a pas vu. Et les voilà, peut-être les Suédois pour la réaction de l'écart sur ce ballon qui est récupéré par Victor Gyökeres un petit peu avec de la réussite. Et en première intention, il frappe. Et ça aura permis quand même d'échauffer un petit peu
16: Mike Maignan.
9: De Mike Maignan, qui aura quand même eu un arrêt à faire dans cette rencontre.
16: Et il est bien Charlotte cet arrêt.
9: Ouais, il est pas mal.
10: Et il fallait le faire, hein, le 1-2. On retrouve Gyökeres dans cette surface de réparation. On était trop attiré par le ballon. On a oublié l'attaquant d'Arsenal. Et Maignan, il anticipe hein, justement cet intérieur du pied. On voit anticiper un peu cette frappe sur son côté gauche. Et après, il éloigne le danger. Il ne le remet pas dans la surface. Il le met le plus loin possible de son but.
9: Isaac qui sort, Nilsson qui rentre. Merci le cadeau de rentrer à la 90e d'un match perdu 3-0. Et la touche pour l'équipe de France. Allez, loin devant. Allez, les remplaçants, là, peut-être pour aller parachever ce chef-d'œuvre. Parce que, alors, c'en est un malgré la faiblesse de l'opposition. On a quand même encore 3 buts ce soir. Un doublé du capitaine Kylian Mbappé. Un des gestes de la Coupe du Monde avec la bicyclette de Michael Olise qui termine sur le poteau. On s'est régalé avec ces bleus et les Mateta, les Cherki, les Doué qui sont désormais sur la pelouse et ben veulent aussi aller se montrer. Elle est peut-être le contre-favorable là justement de Désiré Doué. Il faut continuer l'effort Désiré, mais non, il est couvert par Gabriel Gudmundsson. Loin devant. Bon courage pour prendre le dessus sur Upamecano qui aura fait un match très solide. Aujourd'hui, c'est vrai qu'on n'en a pas beaucoup parlé des centraux français, mais ça rassure. Hein. Après le match de la Norvège, 4 minutes de temps additionnel. Allez, les 4 dernières minutes avant d'aller savourer cette qualification en 8e de finale et de préparer le déplacement à Philadelphie qui va arriver très très vite. Hein. Là, les échéances s'accélèrent désormais pour l'équipe de France. Le temps d'aller encore récupérer ce ballon là-bas, côté droit, avec Hernandez. Pour Jean-Philippe Mateta, voilà, allez, la situation de contre, hein, 4 contre 4 peut-être à jouer, même s'il est bien pris, milieu de terrain, Mateta, et c'est compliqué pour Barcola d'aller récupérer le deuxième ballon, pile sur la ligne médiane, les défenseurs suédois qui récupèrent ce ballon alors qu'on commence à quitter le stade ici pour éviter les bouchons, parce que c'est plié évidemment, les Bleus vont poursuivre leur aventure américaine et leur quête de... troisième étoile sans avoir souffert, mais alors ne serait-ce que quelques minutes face à cette équipe de Suède. Allez, Ryan Cherki, voilà un petit peu de chant pour Ryan Cherki avec Désiré Doué. Allez, les remplaçants de l'équipe de France, Désiré Doué qui lève la tête, c'est pour Mateta. Il était bon ce ballon pour Jean-Philippe Mateta, deuxième poteau, mais ça arrivait vite et surtout ça arrivait un petit peu profond, on va dire, pour Jean-Philippe Mateta qui n'a pas réussi avec son pied gauche à redresser ce ballon. C'était un petit peu compliqué.
15: Le centre cordeau de la part de Désiré Doué, il sait que Jean-Philippe Mateta, c'est pas forcément son point fort d'être un joueur qui joue en profondeur, donc c'est pour ça que le gros travail intérieur du pied Désiré Doué pour que ça revienne à Jean-Philippe Mateta.
9: Allez, les deux dernières minutes, Désiré Doué qui fait le boulot défensif là sur son adversaire direct et Gudmundsson qui va jouer cette touche pour la Suède. Ouais, il y a faute là peut-être de Pamecano, non ? Mais tant mieux pour l'équipe de France, il a bien joué le coup. Et les Bleus vont s'en sortir à nouveau. Ils ont envie d'aller marquer le quatrième. Hein. Ça se sent dans les sorties de balles, dans les transitions qui s'enclenchent. Ça, c'est clairement l'apport de Cherki, de Mateta, de Doué qui ont envie de se montrer. Et l'équipe de France qui termine avec son banc offensif, on va dire. Et ben. Ça permet d'espérer aller se montrer comme le 3 contre 3 qui se profile avec Ryan Cherki. Allez, c'est ton moment là, Ryan, pour te montrer peut-être avec la passe. Et bah dis donc, elle est complètement ratée là, la passe, alors qu'il y avait un 3 contre 3 à négocier avec Mateta, Désiré Doué.

0: C'est quoi sa qualité numéro une? C'est techniquement. Pied droit, pied gauche. Et là, en fait, il fait des erreurs assez simples. Donc, c'est pour ça qu'on peut un peu plus douter au fur et à mesure des rencontres. Et après, c'est pas simple de rentrer 5, 10, 15 minutes dans une Coupe du Monde avec une équipe qui est un peu plus fatiguée quand c'est l'équipe de France au fur et à mesure. Mais c'est vrai qu'on s'est un peu
1: déçus. La frappe suédoise qui est cadrée et qui est bien écartée. Là, il était bien placé, Mike Maignan. Bloc passe ballon, mais il l'écarte. Et je pense qu'on va jouer la touche. Et basta pour l'arbitre de cette rencontre, qui est en train de mettre le sifflet à sa bouche, de lever son bras gauche et de désigner les vestiaires. Victoire et qualification sans trembler de l'équipe de France, 3-0 face à la Suède. Les Bleus verront Philadelphie, les Bleus verront à nouveau un 8ème de finale, 11ème, 8ème de finale en Coupe du Monde pour l'équipe de France, qualifiée grâce à un doublé à nouveau de son capitaine Kylian Mbappé, qui a débloqué la situation à la 45e, qui est allé marquer son deuxième but à la 74e pour rejoindre Léo Messi tout en haut du classement des buteurs de cette Coupe du Monde. Et puis le troisième but de Bradley Barcola en début de seconde période. On a eu droit, les amis, à un récital et on n'a pas eu peur, mais alors pas eu peur du tout de cette équipe de Suède. La France poursuit son aventure et son rêve américain.
2: Nicolas Perronnet à New York au MetLife Stadium pour cette victoire 3-0, l'équipe de France sur la Suède en 16e de finale de la Coupe du Monde. On arrive, on va débriefer ce match. Vous pouvez évidemment nous rejoindre pour le débrief, soit sur le chat de la chaîne YouTube ICI, ICI. Vous cherchez les directs et vous allez tout de suite tomber sur le live et vous allez pouvoir interagir avec nous. Ou bien sur WhatsApp au 0810 055 056. Vous pouvez nous écrire des messages ou bien nous laisser des vocaux qu'on va diffuser à l'antenne. On arrive avec Charlotte Lorgeret, avec Bruno Salomon et avec Nico Perronnet. Et puis bien sûr, on va refaire un tour de France avec nos envoyés spéciaux qui sont aux quatre coins de la France.
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2: Alors, j'ai envie de te donner la parole à toi en premier, Charlotte, pour ce débrief. On a kiffé, comme disent les jeunes et les vieux maintenant, ça commence à faire longtemps. On a apprécié ce football, on a vu une belle énergie dans l'équipe. Qu'est-ce que tu retiens en premier de la prestation des Bleus aujourd'hui ?
0: Que c'est un match qui a été abouti de A à Z, je trouve, même si on peut avoir cette exigence où en première mi-temps ils ont eu quelques creux, mais je pars du principe que c'est normal et que le terrain n'était pas propice à ce jeu-là. Donc non, je les ai trouvés sereins. J'ai pas vu des garçons déjouer, faire autre chose qu'être dans le collectif. Les stars ont été présents et la star c'est l'équipe, donc on l'a vu du début à la fin. Il n'y a pas eu de carton jaune, il me semble. Il y a eu des changements, il n'y a pas eu de blessure, donc en fait tout va bien, Pierre Clermont.
2: Ouais, je crois que tout va bien, on est de bonne humeur, il est 1h du mat, on est tous contents d'être là, on est heureux d'avoir vu ce match. Personnellement, je me suis endormie devant le match de l'Allemagne hier soir, je l'ai trouvé vraiment nul, et ben là c'est pas du tout ce que j'ai ressenti. Bruno Salomon, qu'est-ce que ça donne sur le chat, sur les réseaux sociaux, quelle est l'ambiance?
5: L'ambiance est bien sûr festive, avec des supporters heureux. Frank Scottish qui nous dit sur le live et le chat YouTube de notre chaîne ICI, Frank Scottish, let's go, étape suivante. Voilà, ça c'est fait, avec Samba qui nous dit rendez-vous en 8e en montrant les biceps et en rajoutant match majestueux, bravo à l'équipe de France. Laurent qui nous donne déjà rendez-vous à samedi, puisque le match sera samedi 4 juillet face au Paraguay. Et Miss Lukombo nous dit félicitations aux Bleus. Et puis sur le 0810 055 056 sur le WhatsApp, vous n'hésitez pas, vous pouvez nous envoyer des vocaux mais aussi des messages. Voilà, je vous jure, je ne fais pas exprès, de la piscine à Montréal, merci pour ce magnifique match avec nous, on adore vos commentaires, de la part de Marie.
2: C'est trop sympa.
0: Merci Marie.
2: En fait, Bruno, il a beaucoup de copines à Montréal. Et des fois, je me pose des questions. Voilà. Peut-être que ce sont des ours, je ne sais pas, avec un pot de miel. Nico Perronnet, est-ce que tu peux nous donner ton avis depuis le stade à toi sur globalement le match qu'ont fait les Bleus ce soir ?
1: Bah, trop facile en fait. Mais ils se le sont rendus. Ça a été rendu trop facile, pardon, je vais y arriver. Par l'équipe de France. Il y avait trop d'écart en fait. Moi j'ai l'impression que la Suède a joué battue dès le début de ce match.
2: Ça se voit sur leur visage, parce que là, tu sais, pendant qu'on parle, Nico, on voit les Suédois qui

0: sont face à leur public et qui font genre ils applaudissent, mais ils ont les vraiment des têtes d'enterrement.
1: Non mais on s'est emballé sur quoi? Sur un sprint des Langas en fait, quoi, en début de match.
0: À la deuxième minute.
1: C'est tout. Voilà. Après, dans quelle mesure l'équipe de France, grâce à son talent, grâce à tout simplement le fait d'être au-dessus un petit peu partout sur toutes les lignes, a éteint cette équipe de Suède. Et dans quelle mesure l'équipe de Suède était vraiment vraiment très faible, ça, on n'est pas sur le terrain, mais il y a un petit peu des deux, je pense. Mais oui, trop facile. Et puis surtout, je trouve que pour le coup, le match référence, on l'a pas eu face au Sénégal avec une première période ratée. L'Irak, c'était impossible, c'était vraiment encore plus faible pour moi. Et puis l'histoire des orages et tout. Enfin, c'était très difficile de tirer des conclusions là-dessus. Et la Norvège, je sais pas. Moi, je trouve que c'était pas parfait.
0: C'est la deuxième mi-temps qui était pas faux folle. La première mi-temps, c'était bien.
1: Donc,
0: quand
1: moi,
0: même.
1: Je trouve que franchement, premier match à élimination directe, sortir une copie comme ça et se qualifier, mais alors vraiment sans trembler, parce que même si le but de Mbappé il arrive à la 45e, on sait qu'il va arriver en fait. Enfin, franchement, on sait qu'il va arriver. Ouais, quoi. Ouais. Moi, je sais pas vous, mais moi
0: et
1: j'ai.
0: Il est mérité. Mbappé, personnellement, sur un plan personnel, par rapport à son match, mérite de marquer sur ce match parce qu'on l'a dit pendant le match, Charlotte, il a pris les choses en main. C'est lui qui a réveillé l'équipe quand elle en a eu besoin et qui a allumé la lumière. Quoi.
2: Oui, même dans son langage corporel, qui a essayé de réveiller tout le monde. En fait, c'est ce que j'ai dit depuis le début de la Coupe du Monde, c'est l'équipe de France, son vrai adversaire, c'est lui-même en fait. Et on peut louer techniquement, tactiquement, ce que met en place aussi Didier Deschamps au fur et à mesure, on voit les talents. Moi, je loue l'état d'esprit. C'était là où je trouvais que c'était assez faible du côté de l'équipe de France, où on disait oui, il y a des individualités, on peut faire des différences à chaque fois. Mais je trouve qu'avoir cet équilibre d'avoir des garçons intelligents, de voir qu'ils aiment jouer ensemble, on les voit évoluer au fur et à mesure dans cette compétition. Et oui, c'est un match référence contre une adversité quand même assez faible, mais on peut garder cette référence et aller voir le Paraguay et faire exactement ce qu'on a fait contre la Suède.
0: Alors, si je vous demande, Nico, Charlotte et toi aussi, Bruno, si tu veux répondre à la question, qui pour vous est l'homme de ce match? Il y a eu plusieurs génies qui se sont croisés sur ce terrain, mais voilà, qui serait pour vous l'homme du match? On va commencer avec toi, Nico.
1: Alors, je crois qu'officiellement, c'est Kylian Mbappé qui a été élu homme du match, à confirmer, mais il me semble que c'est ça. Moi, j'ai envie de mettre Michael Olise juste pour sa bicyclette, quoi, parce que franchement.
0: Juste pour ça.
1: Pour l'ensemble de son œuvre, mais qui comprend ce geste-là. Parce que moi, c'est un geste que je vais garder, en fait. Et je vous jure, hein, le stade, le temps s'est arrêté, en fait. Et c'est le cas souvent quand il touche des ballons, Michael Olise. Mais alors là, franchement, si ça va au bout, si ça va au fond, c'est magnifique. Et puis bon, il fait quoi en stats? Il fait deux passes décisives, non? Je pense encore ce soir.
0: Ouais.
1: Alors après, le petit bémol avec les deux face à face qui ratent peut-être, mais bon, de toute façon, ça se joue entre Kylian et Mbappé et Michael Olise, je pense, quoi. Mais allez, pour ce coup-là, j'ai envie de mettre Michael Olise. Ouais, peut-être. Avec ce geste, moi, qui m'a fait me lever, quoi.
0: Bruno, quand Nico parlait de ce temps suspendu dans le stade au MetLife Stadium à New York, quand Olise fait son retour acrobatique, t'as eu un grand sourire de mec qui a déjà vu ce genre de choses en vrai.
3: Ouais. Mais c'est des trucs à vivre en tant que commentateur, commentateur et spectateur, c'est des trucs extraordinaires à vivre. C'est ces moments d'histoire du foot où tu te dis, je l'ai vécu, je le ressens. La chose, moi, par exemple, qui me revient, c'est Zlatan à Anderlecht qui met son quadruplé.
0: Où les adversaires, le
3: stade se lève. Ouais. Là, bon, voilà. Et il fait des gestes complètement fous. Donc voilà, moi, je suis aussi Team Olise, juste pour rappeler quand même que c'est sa cinquième passe décisive de la Coupe du Monde. Bon, c'est quand même un distributeur à bonbons assez exceptionnel. Et que c'est sa 31e passe décisive de la saison. Toutes compétitions confondues, c'est quand même assez fou. Juste vous dire que sur WhatsApp, allez, ça commence à venir, 0810, 055, 056. Nathalie, merci à vous pour ce que vous faites. Et de la part de Stéphane aussi, un grand merci. Voilà. Juste des merci, ça fait très plaisir.
0: Ça nous fait super plaisir. Nous aussi, on est très heureux d'être avec vous. Charlotte, Est-ce que toi aussi tu valides le Oliseum du match?
2: Oui, oui, je valide parce qu'il sublime ses partenaires et qu'il danse sur le terrain. Il arrive à se contorsionner, à faire des prises de balles, des passes à des angles qui sont impossibles pour des humains comme nous. Donc il sublime ses partenaires.
0: Et à partir surtout de... comme nous, Bruno et moi,
2: à partir de ce moment-là.
3: Tu passes et t'entends.
2: Et ouais, le petit bémol, c'est qu'il marque pas. C'est vrai que la retournée à Kovacic, ça aurait été dans la même logique que la reprise de Benjamin Pavard contre l'Argentine.
0: Ça aurait été iconique.
2: Ça aurait été plus ou moins la même chose quasiment. Donc non, Michael Olise pour ce qu'il fait, pour ce qu'il propose, et on le rappelle que ça fait pas si longtemps que ça qu'il est en équipe de France aussi.
0: Mais en fait,
2: et
0: on a l'impression que, notamment, je trouve, Nico, je sais pas si t'as senti ça depuis le stade, mais je trouve que la connexion entre Kylian Mbappé et Michael Olise, elle est quand même très neuve par rapport à la maturité de Kylian Mbappé en équipe de France, et je trouve qu'elle est tout simplement fantastique footballistiquement.
1: Ouais, je pense que c'est, enfin, moi je suis pas sur le terrain, je suis pas footballeur et tout, mais je pense que c'est facile en fait de jouer avec Michael Olise, quoi. C'est un petit peu ce que tout le monde dit, il voit les choses avant, enfin c'est comme tu dis, il danse sur le terrain, les passes elles sont folles, ces petites passes dans l'axe et tout là, qui voit avant tout le monde. Enfin, moi je pense que je pense que Kylian Mbappé se régale à jouer avec Michael Olise en fait, comme Ousmane Dembélé aussi peut-être, même si ça s'exprime un petit peu moins, mais c'est vrai que la connexion entre ces deux-là, elle est incroyable. Et franchement, ce qui se passe souvent quand même, je trouve, c'est que la connexion, elle est ultra bonne quand Kylian Mbappé, mine de rien, ça rejoint le débat qu'on a eu beaucoup avant la Coupe du Monde, arrive de son côté gauche, quoi. Quand il rentre de son côté gauche dans la surface de réparation avec Michael Olise, à le coup d'œil et le coup de patte pour lui mettre le ballon, mais pile dans le bon timing. Je trouve que là, oui, c'est une fluidité. Enfin, c'est imparable en fait, quoi. Et je pense que c'est facile pour un joueur qui a le profil de Kylian Mbappé, les qualités de Kylian Mbappé, de vitesse, de démarrage, de premier appui, etc. C'est facile en fait de jouer avec Michael Olise. Donc ouais, c'est vrai que la connexion s'est faite rapidement, mais franchement, c'est impressionnant. Et à voir le côté élégant, le côté décontracté, le côté, oui, vraiment à la cool.
0: L'aura, puis parfois, l'aura, quoi.
1: Ouais, c'est ce qu'il dégage. Enfin, Michael Olise, franchement, dans son équipe, c'est du bonheur, quoi.
0: Et moi, j'ai une théorie sur Kylian Mbappé et Michael Olise. Je pense que l'aura de Michael Olise et le potentiel de star qu'il a, évidemment, va soulager Kylian Mbappé en fait, et va lui enlever un poids quelque part, parce qu'il sera plus la seule star de cette équipe. Parce que même si Dembélé est une star du foot, non, t'es pas d'accord, Bruno? Moi je pense qu'il avait besoin de ça, Mbappé.
3: Il a pas besoin de ça, il a besoin d'un distributeur. Il a besoin d'un distributeur et d'un gars qui est sur la même planète
0: aussi
3: que lui. Et
0: oui,
3: en fait, Olise parle le même football que lui, mais pour le reste, il veut tout le périmètre pour lui.
0: Mais
3: et les
0: c'est
3: autres
0: pas
3: ont
0: ce qu'on voit sur le terrain, Bruno. Je suis désolé.
3: C'est son équipe de France.
0: Oui, Nico.
1: Juste deux secondes. Je vous laisse. Je vais essayer d'avoir les supporters.
0: Oui, d'accord, vas-y. On te retrouve tout à l'heure avec un supporter. Si t'arrives à en trouver un qui parle français, good luck.
3: Attends, juste un truc, Nicolas. Il y a Roland qui nous félicite.
0: Oui.
3: Il nous dit bravo les Bleus et merci de nous régaler avec votre bonne humeur sur l'antenne.
0: Roland avec un L et Perronnet avec un R et deux S.
1: Voilà, comme ça c'est fait.
0: Voilà. Merci beaucoup,
1: merci
0: Nico. À tout de suite. On va partir à Belfort, tout près de Sochaux, avec Hervé Blanchard qui est en ligne avec nous. Hervé, comment s'est passée la soirée du côté de Belfort?
4: Bon, rebonsoir à tous. Bah, très bien. Que voulez-vous? Avec une force de frappe pareille qui a ébloui tous les supporters, il n'y avait pas de doute particulier. Olise et son pied délicieux, Mbappé et son efficacité incroyable. Donc, les derniers supporters, parce qu'on est en train de fermer le bar, sont en train de siroter leur dernière bière avec Manu, qui va peut-être passer la soirée ici, parce qu'il fait très bon. Manu, franchement, ces Français sont éblouissants.
5: Exceptionnel. Je pense qu'il n'y a pas d'autre mot. On a vécu un match au départ un petit peu plus fébrile, j'ai trouvé, et au fur et à mesure, bah après, s'il y a 5, 6, peut-être même 7-0, il n'y a rien à dire. Et encore le 0, je suis peut-être un petit peu dur avec les Suédois, parce qu'ils auraient peut-être pu en mettre un ou deux. Mais non, on a une force offensive qui est exceptionnelle, et tant qu'on aura ça, on mettra toujours plus de buts que les autres. Donc on gagnera les matchs.
4: Tout le monde nous voit déjà en finale.
5: Ouais, alors moi je suis un petit peu plus mitigé là-dessus.
4: Ça c'est l'âge.
5: Non, c'est parce que j'ai surtout confiance dans un Didier Deschamps qui n'arrête pas de marteler en disant on n'est pas en finale. C'est step by step et je pense qu'il a raison.
4: Bon Manu, il faut finir votre bière parce qu'il est 1h07. Vous prenez le travail à 7h demain?
5: 7h30.
4: Eh ben voilà, il faut dormir un peu.
6: Allez les bleus! Allez les bleus!
4: Bon, voilà, on est en train de réveiller tout Belfort, tout va bien. Merci.
0: Merci voilà, donc, Hervé.
4: Les supporters français qui sont heureux, évidemment. Comment
0: ne pas l'être?
4: Pourrait-il être autrement?
0: Ouais. Merci beaucoup Hervé Blanchard. Merci à Manu et bon courage pour le boulot à 7h du mat. On a aussi des gens sur le chat qui nous disent qu'il leur reste 4 heures à dormir et que voilà, ça va être dur. Ça pique hein, en ce moment la Coupe du Monde. Avant de revenir dans le studio, on va aller du côté d'Auxerre, à 10 km d'Auxerre, dans le bar-restaurant qui s'appelle le Célia, avec Isabelle Rose qui a passé la soirée là-bas, notamment avec le patron Alain. Alors Isabelle, heureuse ?
7: Ouais. Et ben heureuse, ben ici aussi, hein, il y a de la bière encore sur la table, hein, avec quelques supporters qui sont restés. Et je suis notamment avec Timothée qui est ravi de ce résultat, 3-0. C'est quelque chose que vous espérez. Comment vous analysez ce match?
8: Bah, très bon match, hein, comme depuis le début de la compétition. 3-0, c'est même peu cher payé, hein, faut dire, au vu de la prestation de l'équipe de France ce soir. Ils auraient pu en mettre beaucoup plus avec un gros match notamment d'Olysé comme depuis le début. Donc on attend la suite avec impatience. Donc un super match ce soir. On est très content de se retrouver entre copains et de voir une belle équipe de France comme celle-ci.
7: Alors France Paraguay, ce sera samedi 23h. Vous serez là encore?
8: Je pense qu'on va revenir, on va se retrouver avec les copains. Et je pense que le résultat sera à peu près similaire, parce qu'on a vraiment la meilleure équipe du tournoi. Peu ou prou la meilleure équipe du tournoi ce soir.
7: En tout cas, comme les joueurs, il va falloir aller se reposer maintenant, parce que demain aussi, il y a le travail. Hein, vous partez tôt à 7h, je crois. Donc ben voilà, tout le monde va rentrer dans ses pénates, mais avec le sourire, parce que c'est une nouvelle victoire des Bleus. On est tous contents.
0: Merci beaucoup Isabelle Rose d'ici Auxerre avec les clients du bar Le Célia. On était tout à l'heure avec Hervé Blanchard d'ici Belfort-Montbéliard. Merci Isabelle, bonne soirée, bon retour, reposez-vous bien. Et oui, merci Isabelle. Et on va retrouver Alexandre Berthaud qui est dans une fan zone à Paris, dans la capitale, dans le 12e arrondissement de Paris qui s'appelle Ground Control. Alexandre, comment ça va?
9: Magnifique accent, Pia, bravo.
0: Magnifique.
9: Ouais, ça va bien, ça va bien. Bah, ça se vide, c'est normal. On essaie d'attraper le dernier métro. C'est mardi, donc pour rentrer chez soi, il faut y aller. Mais il y en a qui restent. Soirée taf, ont-ils dit Quentin et Alex devant le match. Des collègues, donc un Lensois, un Marseillais. Et je commence par le Lensois. Quentin, qu'est-ce qu'il a pensé de ce match? Qu'est-ce que vous avez pensé de la perf de l'équipe de France? C'était trop facile?
10: Match maîtrisé, je peux pas dire trop facile, mais on est quand même sur une très belle perf de l'équipe de France ce soir.
9: Qui vous a plu? Allez, si on donne des bons points là.
10: Honnêtement, je pense qu'on peut parler du match d'Olysé qui est encore des passes décisives, qui a des superbes actions de but. Je pense qu'on peut être fier d'avoir un mec comme Olysé dans l'équipe.
9: Oui, bah oui, c'est beaucoup ce qui est ressorti hein, avec les supporters avec qui j'ai parlé. C'est le match de Michael Olysé, comme quoi on avance en termes de connaissance du football. On regarde plus seulement qui marque les buts, mais qui fait la passe décisive, qui transperce les lignes. Alex, Marseillais, qu'est-ce qu'on doit attendre pour la suite? Là, on est hyper serein, non?
11: Bah, c'est vrai que l'avenir se dessine, là, puisque avec les surprises de hier, Paraguay, potentiellement le Maroc après, disons qu'on a une autoroute jusqu'à la finale pour une belle revanche avec l'Argentine. Je le sens comme ça.
9: Ok, il n'y a personne qui vous fait peur à part l'Argentine?
11: Bah, y a l'Espagne toujours dans notre chapeau qui est qui fait toujours un peu peur, mais c'est vrai que là, je pense qu'on peut aller tout droit.
9: Et l'ambiance ce soir, parlez-moi de l'ambiance, comment c'était ici à Ground Control pour décrire un peu à ceux qui nous écoutent. Il y avait 2000 personnes, ça, on a célébré les buts, enfin, c'était quand même très sympa de suivre ce match, ça monte en puissance cette Coupe du Monde.
11: Ouais, on s'est régalé. Ça sautait en l'air à chaque but. J'ai pris un saut de bière sur l'épaule droite. Donc tout s'est formidablement bien passé.
9: Voilà. On va mettre le maillot de... C'est qui, c'est Mbappé ? On va mettre le maillot de Mbappé à la machine en rentrant.
11: Exactement.
9: Et du côté de Quentin, comment vous l'avez vécu côté ambiance, plutôt côté émotion, ce match et, ici dans le 12e ?
10: Alors côté émotion, je suis très fier de jouer le Paraguay au prochain tour. Il y a un gros souvenir de France 98. Le match était à Lens, alors il n'y aura pas de but en or cette fois-ci, mais on espère encore un score de 3-0 samedi prochain pour les Bleus.
9: Ouais, et oui, ça vous rappelle de bons souvenirs. Vous y étiez ou pas ?
10: Malheureusement non, j'étais pas. J'ai regardé le match devant la télé avec mes parents à l'époque. Mais France 98, au-delà du site de Lens sur cette année-là, on est tous tombés amoureux du foot en France et allez les Bleus.
9: Quentin, dernière question. Vous m'avez dit soirée taf là. Quelle heure il est ? Il est 1h passée du matin. Va falloir aller au boulot demain. On regrette pas quand même ? Ça valait le coup ?
10: On regrette rien du tout. À 8h au bureau, on a petit déj.
9: Ah bah c'est sympa vous, c'est où ? Ah, ils n'ont pas le droit de le dire. Ok, on viendra. Je viendrai.
0: Ça doit être une grande boîte ou un ministère.
9: Ouais, c'est ça. Merci les gars. Merci Alex et Quentin. Vous voyez, rigolade quoi. Rigolade, mais bonne oui. Ambiance et hâte d'être à samedi déjà en fait.
0: Rigolade, et puis que ce soit à Belfort, à Auxerre ou à Paris, j'ai l'impression que la bière a coulé à flot. D'ailleurs, comment va Momo qu'on avait eu tout à l'heure avec toi, Alexandre, à la mi-temps, qui avait l'air déjà un petit peu attaqué ? Est-ce que tout va bien ?
9: Je l'ai pas retrouvé.
0: Non,
9: vérité, je l'ai vu. Se déplacer pendant la deuxième.
0: C'est déjà
9: minute.
0: Mieux, c'est déjà bien.
9: Et il était là et il était très content. Il allait de groupe en groupe, etc. Et il tapait la discute et voilà, il a dû repartir. Hein, je pense notre Momo national.
0: Bon, donc, écoute, merci Alex en tout cas de nous avoir fait vivre cette soirée.
9: Il y a pas de quoi.
0: Dans la fan zone du 12e arrondissement de Paris à Grand Contrôle, c'était vraiment très sympa. Et en plus que t'aies réussi à trouver un nordiste et un Marseillais pour nous commenter ce match à Paris, c'est vraiment super cool. Merci Alex, bonne soirée.
9: Merci vous aussi, salut.
0: Salut. Charlotte, Bruno, on a évoqué Michael Olysee, qu'on a à peu près tous choisi comme homme du match.
3: Une stat pour Michael Olysee, oui, je me permets, pardon Pia. Elle vient de tomber. Michael Olysee a donc délivré 5 passes décisives dans cette Coupe du Monde. C'est le premier joueur depuis 1954. Je dis bien 1954 qui délivre 5 passes décisives dans une Coupe du Monde. Toutes nations confondues, les amis.
0: Mais c'est une stat de folie, ça.
3: C'est une stat de folie.
0: Attends, dans une Coupe du Monde entière, ouais, aucun joueur n'a jamais fait 5 passes D dans une Coupe du
3: tout
0: Monde.
3: Tout à fait. Oui,
0: c'est pas possible.
3: Comme ça, j'ai pas fait exprès. C'est
0: Charlotte, ce n'est pas possible. Allons, je ne comprends pas. Non, mais c'est fou comme ça.
2: Ça montre clairement que c'est juste un joueur à part qui ouais. A une vision du jeu, une qualité technique, une certaine dilettante. Comme ça, on a l'impression qu'en fait, il est pas à fond, mais en fait, si. Et on le voit. Et je sais pas si vous avez conscience aussi, c'est l'un des meilleurs joueurs physiquement. Je sais pas si vous avez vu un peu toutes les vidéos qui sont passées. Donc, parce qu'il est en forme physiquement, parce qu'il est très très fort, qu'il a le qu'il peut faire tout ça, tout ce qu'il fait, et la combinaison là qui est en train de vraiment de se créer avec Dembélé, avec Rabiot aussi, j'ai vu beaucoup de combinaisons avec et avec Mbappé,
0: des passes verticales de Rabiot qui sont vraiment exceptionnelles.
2: Oui, et puis en fait il commence à être, alors j'extrapole un peu, mais un peu le Messi, dans le sens où on le cherche constamment pour lui qui délivre des bonnes passes. Et après
0: la plaque tournante,
2: on voit très peu de dribbles pour vraiment faire cette grosse différence, parce qu'en fait les passes sont vraiment incroyables.
0: Et je le dis au passage, on est encore revenu sur Olysee, on a du mal à parler des autres, mais bon, il
3: Mbappé
0: est quand même...
3: a été élu homme du
2: oui,
3: match
2: très bon aussi.
3: Pour les internautes sur notre chaîne YouTube,
2: un
3: sondage a été mis en place et plus de 50% des internautes ont mis, et de sur notre chat YouTube, sur la chaîne ici ICI, ont mis Kylian Mbappé homme du match.
0: Et c'est ok, et j'ai complètement oublié ce que je voulais dire. Attends, Olysee,
3: j'ai peut-être des stats à te proposer si tu veux chercher.
0: Vas-y, le temps.
3: Non, juste vous donner les stats de la rencontre, pour cette rencontre, pour bien voir la domination de l'équipe de France. 61% de possession de balles. Il y a eu 25 tirs au total pour l'équipe de France contre 8 pour la Suède. 13 tirs cadrés pour les Bleus contre 3 seulement pour la Suède. Domination totale. Il y a eu 10 arrêts pour le gardien de but suédois contre 3 arrêts pour Mike Maignan.
0: Alors voilà à qui j'ai pensé pendant le match. Par rapport à la prestation de Michael Olysee, tout à coup j'ai eu une pensée pour Antoine Griezmann. Et je me suis dit, quand il a arrêté avec les Bleus, on s'est tous dit On a perdu notre créateur, on a perdu celui qui puait le foot, celui qui pouvait voilà, justement illuminer le reste de l'effectif. Et en fait, on a l'impression d'avoir récupéré un Griezmann puissance 8. C'est quand même un sacré cadeau du ciel, quoi.
2: Oui, parce qu'en fait, l'époque de Griezmann, c'était pas la même équipe offensivement. Oui, il y avait Mbappé, mais Dembélé, il avait pas ce niveau-là. Il y avait pas Désiré Doué, il y avait pas Barcola à leur prime, entre guillemets. Donc, c'était pas du tout la même équipe, le même football. On se souvient que même c'était décrié, hein, le fait que pourquoi on joue pas mieux avec le ballon en termes de possession, on n'est qu'une équipe de transition. Et Griezmann, en fait, il était à la récupération des ballons. Il était à l'avant-dernière passe ou à la dernière passe, et après il finissait aussi énormément. Mais c'est vrai que là, en fait, il y a tellement de joueurs qui peuvent faire plus ou moins un peu ce que faisait Griezmann avec, ouais, avec une équipe beaucoup plus forte offensivement, et ce qui pèse énormément face aux adversaires.
0: On va retrouver notre Nicolas Perronnet qui nous a commenté le match depuis le MetLife Stadium à New York avec un supporter. Nicolas.
6: Oui, on est encore dans le stade et il y a les supporters français qui prolongent un petit peu la fête parce que elle a été belle cette fête. Alban et Marc, bonjour. Nous accorder quelques minutes. Vous êtes venus de France, vous êtes venus de la région de Cholet, du Maine-et-Loire. Vous n'avez pas tremblé face à la Suède comme nous? C'est tranquille cette soirée finalement?
12: On a peut-être tremblé un petit peu parce que au départ on a commencé le match timidement, mais après on a eu 2-3 occasions, des tirs. On s'est dit dès qu'on va marquer un but, ça y est, on aura presque la qualif en poche.
6: Alban et Marc, père et fils. Alban, on avait un petit débat là à l'antenne. Homme du match, Mbappé, Olysée, votre cœur balance aussi. Vous mettriez qui vous?
13: Mbappé, je comprends parce qu'il met un doublé, mais Olysée, il fait des passes qui sont magiques, et il éclaire le jeu des Bleus, et il mériterait de mettre un petit but. Homme du match, peut-être pas aujourd'hui, mais il mériterait de marquer au moins une fois.
6: Bon, vous êtes tous magnifiques, vous avez les bobs bleu, blanc, rouge, les écharpes, les maillots évidemment de l'équipe de France. C'est votre premier match de la Coupe du Monde, vous êtes là depuis le début?
12: Non, moi je suis arrivé le 11 juin au Québec et on fait les allers-retours de Montréal avec des amis, et je suis là depuis le début de la compétition.
6: Vous avez votre billet jusqu'au 9 juillet?
12: Et bien sûr, ouais. On fait partie d'un club de supporters Bleu Passion en Vendée, et on a nos places jusqu'à la finale en espérant que les Bleus ils nous emmènent jusque le 19 juillet dans ce magnifique stade de MetLife.
6: Ça sera ici, vous y croyez Alban, à la 3e
13: étoile? Bien sûr, on est là pour ça. Il nous reste 4 matchs et on va tout faire pour gagner et revenir ici. On va les supporter jusqu'au bout en tout cas.
6: Il vous reste un petit peu de voix là, vous tous, pour un petit aller les Bleus ou pas?
14: Ouais, si vous voulez.
6: Ah, on n'a pas trop.
14: Évidemment. Les Bleus.

0: Merci les gars.
1: Et on va pas s'arrêter du coup.
2: Ah, ils sont partis, ils sont blessés.
3: Merci Nico. Oh,
0: très bien, je vous ramène la chorale pour Philadelphie, hein, promis.
3: Ah bah, il le faut, il le faut. Il nous faut des sandwichs et la chorale à Philadelphie. Merci beaucoup à Marc et à Alban. Et on salue du coup tous les supporters qui font partie du club Bleu Passion en Vendée, parce que c'est le club dont font partie Marc et Alban. Donc voilà, on les salue, tous ceux qui sont amoureux du football. De toute façon, en France, vous êtes, on est ensemble. Voilà. Nico, j'ai envie de te demander, t'es toujours là ou t'es parti?
0: Ouais, je suis là.
3: Nico, on a quand même envie de se faire un petit point sur le Paraguay, qui est donc la prochaine étape maintenant pour l'équipe de France ce samedi à 23h en 8e de finale. Tu étais dans le stade hier pour le match Allemagne-Paraguay. Oui. D'ailleurs, tu as tourné une vidéo d'un commentateur paraguayen qui est en larmes à la fin et qui hurle. Et t'as fait combien, 3 millions de vues avec ta vidéo?
0: Ah ouais, non mais c'est mon heure de gloire, moi qui suis c'est pas à fond sur les réseaux sociaux. J'ai juste fait cette petite vidéo et je crois que tout le Paraguay l'a vu, quoi. Le Paraguay, c'est 7 millions d'habitants. Je crois qu'elle a fait 3 millions de vues, c'est un truc de
2: fou. Alors maintenant, Nicolas Perraudet, je te le dis tout de suite, tu n'auras plus le droit de te moquer de moi avec mes trucs sur Insta et autres. Parce que quand on fait les déplacements sur le Paris Saint-Germain, il est tout le temps en train de me chambrer.
3: Parce que tu filmes.
2: Ouais, il fait salut les fololos. À toi, t'es fini. T'es fini, Nicolas Perraudet.
3: On va lui dire hola les los fololos.
2: Hola,
3: del Paraguay.
2: Nicolas.
3: Bref, Nico, ça donne quoi le Paraguay quand tu les vois jouer en vrai?
0: Franchement, ça va être pénible pour l'équipe de France. Parce que c'est évidemment une équipe qui va mettre le bus contre l'Allemagne. Ils ont mis le bus à leur total, sauf que la différence par rapport à la Suède, c'est qu'ils le mettent avec la grinta sud-américaine, quoi. Donc ça marche un petit peu mieux quand même. Il y a la fameuse envie que n'a pas eu la Suède ce soir, elle était là hier pour le Paraguay. Et en fait, tous les gestes défensifs, ils étaient célébrés comme début. On était vraiment dans cette espèce d'opposition un peu Coupe de France, avec une petite équipe qui résiste et soi-disant pseudo grosse équipe, parce que c'était pas le cas de l'Allemagne hier soir, là, qui se fait complètement avoir dans ce traquenard. Et puis une occasion, un but pour Enciso, qui est le seul joueur qu'on connaît bien, pour ceux qui suivent la Ligue 1 en tout cas, parce que c'est un joueur qui évolue du côté du Racing Club de Strasbourg. L'action, elle est magnifique, il met un but. Donc voilà, ça va être des transitions, ça va être exploiter tous les ballons, ils n'en auront pas beaucoup qu'ils auront dans la surface de réparation. Et puis derrière, ça va être vraiment avec de la hargne, objectif, pas prendre de but et emmener l'équipe de France au pénalty. Ça a été bien réussi face à l'Allemagne, et puis surtout dans les tribunes, mais c'est un spectacle de fou, quoi. Il y a des percussions, tu parlais de ce commentateur vraiment en larmes, il y a une passion autour du Paraguay qui peut être une vraie équipe de Coupe du Monde. Donc on va pas s'amuser, je pense, mais franchement on est quand même largement au-dessus, et c'est une équipe qui est largement à notre portée. De toute façon, on nous encourage, merci les gars. C'est un petit peu comme ce qu'on disait tout à l'heure, quoi. Il va y avoir un mur, mais je pense que contrairement à l'équipe d'Allemagne, l'équipe de France a largement les moyens de fissurer ce mur-là. Moi, les points forts, c'est les deux centraux, que je trouve qu'il y a le capitaine Canalier, je crois. Les deux centraux sont quand même des vrais centraux, un petit peu chiens comme ça, là, qui peuvent vraiment nous ennuyer jusqu'à la fin. Et puis, Enciso, alors oui, c'est un joueur de Ligue 1, c'est niveau Ligue 1, mais c'est pas mal quand même. Donc voilà. Après, franchement, ça va passer, quoi. Enfin, ça doit passer, en tout cas.
3: Bah oui, Charlotte, on est d'accord, ça va passer. Ça doit passer.
4: Oui, largement, ça va passer. Et j'en suis sûr. Après, pour revenir à ce qu'a dit Nico, l'Allemagne, en fait, ils ont à aucun moment fait douter cette équipe du Paraguay. En fait, c'est pour ça qu'il y a eu un rapport de force qui s'est fait au fur et à mesure dans les têtes, où les Allemands n'arrivaient pas à trouver de solution. Je trouve que Kai Havertz, c'était très compliqué. Wirtz, je pense que c'était le pire Allemand de cette Coupe du Monde. On a l'impression qu'il n'avait pas envie d'être là. Alors attention, oui, certes, c'est une équipe du Paraguay qui n'est jamais allée, il me semble, en huitième de finale. Il faudrait que je regarde, mais il ne me semble pas. Donc attention à l'agressivité, c'est vraiment là que ça va faire la différence. C'est
3: Et la cohésion, ce qu'on n'a pas vu avec la Suède.
4: Exactement, et je rejoins Nico en disant que les quatre défenseurs derrière, ils sont très très forts. Almiron devant, Enciso très très fort aussi. Ça fait beaucoup de courses, donc se méfier, il y aura plus d'adversité, on l'espère. Mais bon, à chaque fois que je le dis, il n'y en a pas. Donc je vais continuer de le dire.
3: C'est parce qu'ils sont trop forts. Nico, on va te libérer. pour que tu puisses aller faire la fête avec ta chorale, tes nouveaux copains de passion bleue, de bleu passion en Vendée. Merci Nicolas Perronnet de nous avoir fait vivre ce match. Merci beaucoup.
0: Juste oui. Dire peut-être quand même le France-Paraguay, enfin vous l'avez peut-être évoqué, mais bon, bah ça nous parle. Hein. 98, le premier but, le seul but en or d'ailleurs de la Coupe du Monde,
3: ouais, Laurent Blanc. Ouais.
0: Voilà. Il faut peut-être se préparer quand même à un match un petit peu pénible, mais je pense que voilà, à partir du moment où le verrou va sauter, ça va dérouler pour les Bleus.
3: Bon, merci mille fois Nicolas Perronnet, et on remercie aussi évidemment mille fois Jeffrey Marianne, qui est le technicien Radio France, qui t'accompagnait sur tout ce match, et grâce à qui on a pu t'entendre. Merci les garçons, rentrez bien, dormez bien, faites bien la fête, faites ce que vous voulez, mais nous on se retrouve samedi, évidemment Nico, à partir de 22h30 pour vivre ensemble le match contre le Paraguay. Bonne soirée Nico.
0: Merci à vous, ciao.
3: Bruno.
2: Oui, juste des derniers messages sur notre chaîne ici, ICI, la chaîne YouTube. On vous retransmet le live depuis 22h30. Message de la part de Myriam qui nous dit « J'aime beaucoup les commentaires de Charlotte. » Merci à vous tous. On a aussi un message de Capac qui nous dit « Vive la team ici voilà, pour les matchs de l'équipe de France. » Et puis il y a André qui nous dit en anglais, l'équipe de France est la plus forte et est celle qui a le plus gros mental, c'est la meilleure équipe du monde. Voilà pour le message de la part d'André.
3: French team, strong character, best team in the world. C'était ça.
4: Bon, on va être à l'international, nous, en fait.
3: Of course, Charlotte. Je note quand même que Fouad, il écrit, tu es magnifique, Charlotte, pendant que moi, on me dit que je ressemble à Odile Deray.
2: C'est ça.
3: C'est pas grave. J'encaisse, il n'y a pas de souci. On va partir à Lille.
2: Je suis pas allé.
3: Ouais,
2: sur
3: j'ai
2: Fouad,
3: vu, t'es gentil, voilà, mais moi j'étais obligée d'y aller parce que ça m'a fait. Je vous propose qu'on parte à Lille pour clore notre Tour de France avec Sylvain Charlet, qui est pour nous, oui, tout près, au pied, enfin tout près de la Grand Place, quoi, sur la Grand Place en fait, quasiment, Sylvain.
5: Sur.
3: Bah oui, carrément
5: sur,
3: dessus.
5: Sur.
3: On fait pas les choses à moitié. Bah évidemment, non, mais voilà, c'est comme ça. C'est magnifique la Grand Place à Lille. Alors Sylvain, quelle soirée tu as vécu toi au milieu des Lillois?
5: Ben moi j'ai vécu une soirée super sympa, je vous le disais, dans un bar, au bar de la Grand Place, où on a un peu tremblé au cours des 45 premières minutes en se disant ils ne vont pas réussir à faire sauter le verrou, et finalement ça a été beaucoup plus détendu après l'ouverture du score d'Mbappé, et l'ambiance s'est montée de plusieurs crans en deuxième période. Le bar s'est rapidement assez vidé, donc je me suis dit je vais quand même aller faire un petit tour à 100 mètres de là sur la Grand Place. Et là je suis sur la Grand Place de Lille. Il a fallu l'intervention des forces de l'ordre pour calmer quelques énergumènes, mais dans l'ensemble tout se passe super bien. Vous entendez les pétards, il y a encore à peu près 1000 personnes, et je les voyais chanter et 1 et 2 et 3 0, et je me disais ce n'est qu'un 16e de finale. Qu'en sera-t-il après le 8e, et si la France va plus loin? C'est marrant parce que je me dis que voilà, il y a un truc qui est en train de monter, et là de voir encore, on est en pleine semaine, bon, c'est l'été, mardi à Lille, plus de 1000 personnes encore sur la Grand Place. Voilà, c'est le phénomène Coupe du Monde.
3: Ouais, et c'est vrai qu'on le sent, hein, c'est vrai que ça aide le fait qu'il fasse beau, et que du coup, contrairement à il y a 4 ans, hein, où c'était en plein hiver la Coupe du Monde, ça faisait 8 ans qu'on n'avait pas vécu une Coupe du Monde en été, mais c'est vrai qu'on le sent un peu partout en France que la mayonnaise est en train de monter. Et puis voilà Sylvain, on est fiers de cette équipe, on est fiers du football qu'ils proposent.
5: Oui, oui, ouais, ça c'est une vraie certitude. Et puis là vraiment, tout le monde est derrière cette équipe de France. Voilà, on n'est pas simplement avec des supporters de foot. J'ai vu des familles avec les enfants qui ont veillé très très tard ce soir. Et là, il y a encore du monde en famille. Il y a beaucoup de jeunes, il y a beaucoup d'étudiants là qui profitent encore. Hein, voilà, c'est ce phénomène avec une équipe en fait qui propose un football hyper alléchant, hyper offensif. Et c'est vrai qu'aujourd'hui, des joueurs comme Mbappé, comme Olysée, comme Dembélé font rêver les plus petits.
3: Bruno.
2: Oui, un dernier message à vous donner. 0810 055 056 de la part de Karine qui nous dit « Vous m'avez sauvé la soirée. Le match n'était pas retransmis en Allemagne, là où je vis, mais grâce à vous, j'ai tout vu de ce match magnifique. Merci à toute l'équipe. »
3: Et on a Kevin qui nous dit « En contrebas de Mulhouse, on est en hauteur, nous, le quai. Ça klaxonne de partout pour la victoire de l'équipe de France. J'en profite pour dire que Sylvain Charlet, tu officies, tu commentes les matchs du LOSC et du RC Lens sur l'antenne d'ici Nord. Et ton travail et le travail de l'équipe d'ici Nord a été vraiment magnifiquement mis en valeur par le documentaire sur le RC Lens qui est sorti sur Ligue 1 Plus la semaine dernière. Donc bravo à la team d'ici Nord, parce que franchement ça fait plaisir de voir ça.
5: Merci beaucoup, ouais. Documentaire Les Charbonneurs qui a été réalisé par Salvaudon pour Ligue 1 Plus. Et ouais, c'est un documentaire dans lequel on se plonge dans l'ambiance du Racing, dans l'inside. Et voilà, là on a une ambiance populaire aujourd'hui. Cette ambiance populaire, on la retrouve au quotidien autour du Racing Club de Lens.
3: Et oui, et c'est aussi grâce au travail d'Ici Nord. Donc bravo à vous tous. Merci beaucoup Sylvain d'avoir été avec nous.
5: Merci beaucoup.
3: Et on se retrouve très vite parce qu'on va avoir encore quelques matchs avant la finale, on l'espère en tout cas. Merci Sylvain, bonne soirée.
5: Je vous embrasse.
3: Allez, ciao.
4: Ciao, Sylvain.
3: Bonne soirée. Et puisqu'on parle du beau travail d'Ici Nord, je voudrais souligner le travail de notre collègue Germain Arrigoni qui a écrit une BD sur la Coupe du Monde. Bisous, Sylvain. Avec Faro, le dessinateur du journal L'Équipe. Ça s'appelle Un truc de foot, les anecdotes les plus incroyables de la Coupe du Monde. J'avoue, je l'avais piqué dans le bureau pour le faire lire à mes filles pour leur culture foot. Et elles ont appris énormément de choses et c'est vachement bien. Donc voilà, c'est Germain Arrigoni, Faro qui ont écrit cette BD, Un truc de foot, les anecdotes les plus incroyables de la Coupe du Monde. Bravo les garçons. Bon, nous, il nous reste une minute. Alors, qu'est-ce qu'on fait? Moi, j'aimerais juste que vous me disiez, juste Bruno et Charlotte, en conclusion, de quel joueur on n'a pas parlé et on aurait dû parler ce soir?
4: Qu'on n'a pas du tout parlé?
3: Ouais, dans le débrief. Bon, on n'a parlé que d'Olise et d'Mbappé, de toute façon.
4: Ou pas Mécano, je pense. Okay. Pas Mécano qui avait une petite revanche à prendre. Il s'est fait prendre quelques fois contre la Norvège. Patron, c'est le patron de cette défense. Saliba aussi, ce duo est très complémentaire. Mais ou pas Mécano, on voit vraiment que c'est lui qui tient la baraque.
2: Et moi, de mon côté, je dirais les deux ailes, que ça soit Digne et Koundé, parce que ce sera quand même assez fou de peut-être réussir à aller au bout avec des ailes qui, pour moi, ne battent pas très bien.
3: La bastos. Tu étais obligé de finir sans une bastos.
2: Je ne sais pas.
3: Mbappé de la soirée.
4: T'as envie de des trucs positifs et...
3: C'est incroyable. Mais en tout cas, on a hâte de voir Mike Maignan mis à contribution un peu plus que un ou deux arrêts dans son match. On n'est pas obligé, mais quand même, ce serait bien. Merci à Charlotte, encore une fois, d'avoir été avec nous. C'était un plaisir, vraiment comme toujours. Merci à toi, Bruno Salomon. T'as été excellent, mais comme d'hab. Merci à Justin à la technique. Merci à Clément à la rédaction en chef. Merci à Mathilde à la Réal. Merci à Lucas qui a modéré vos propos de foufou sur la chaîne YouTube. Bonne soirée à tous et merci à Martin qui se reconnaîtra, qui est en régie. Bisous.
6: Kylian Mbappé dans la surface, Et voilà! Et voilà Kylian Mbappé qui vient libérer l'équipe de France juste avant la pause. Le petit ballon sur son pied droit, la frappe pied droit, petit filet reposé. Et oui monsieur, et oui merci, et merci qui? Et merci qui a un but à zéro pour l'équipe de France, que c'est mérité. La passe de Michael Olysée et le but de Bradley Barcola pour l'équipe de France, magnifiquement servi par Michael Olysée, mais c'est un magicien ce Michael Olysée. La passe elle est magnifique et derrière cette fois-ci la précision elle est au rendez-vous. Deuxième but Bradley Barcola dans cette Coupe du Monde, ça envoie peut-être la France en huitième de finale. France 2 Suède 0, le but de Bradley Barcola à la 53e. Oh la passe de Michael Olysée et le but de Kylian Mbappé. Michael Olysée qui ne marque pas, mais Michael Olysée qui fait de la magie sur ses passes décisives. Encore une fois, la passe elle est magnifique, c'est un bijou, c'est un bonbon pour le nouveau doublé du capitaine de l'équipe de France. 74e minute de jeu, 3 buts à 0 pour les Bleus, mais on se régale les amis, c'est magnifique. Victoire et qualification sans trembler de l'équipe de France, 3 buts à 0 face à la Suède. Les Bleus verront Philadelphie, les Bleus verront à nouveau un 8e de finale, 11e 8e de finale en Coupe du Monde pour l'équipe de France, qualifiée grâce à un doublé à nouveau de son capitaine Kylian Mbappé pour rejoindre Léo Messi tout en haut du classement des buteurs de cette Coupe du Monde. Et puis le 3e but de Bradley Barcola en début de seconde période. On a eu droit les amis à un récital et on n'a pas eu peur, mais alors pas eu peur du tout de cette équipe de Suède. La France poursuit son aventure et son rêve américain.
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3: Il était une fois une légende à Santenay. Nous sommes en territoire viticole, toujours en Bourgogne. Cette histoire s'appelle « Les teux blancs de Santenay ». Un conte de Sandra Amani de l'ouvrage « Légende du vignoble » édité chez l'Escargot Savant. Bonjour Sandra.
4: Bonjour Charlotte.
3: Les teux blancs de Santenay, c'est un rapport avec le vignoble ?
4: Oui, vous allez le comprendre en écoutant cette histoire. Nous sommes le 16 juillet 1919. C'est un grand jour à Santenay. Des milliers de fleurs ont été accrochées aux portes et aux fenêtres du village. Les cloches de l'église carillonnent à toute volée et les dames portent de longues robes claires et de beaux chapeaux. Lucille, la fille d'un des plus riches fermiers du village, épouse Norbert. Un ancien soldat, issu d'une famille plus modeste, qui s'est joliment distingué durant la guerre. Mais à présent, il a décidé de déposer les armes et de renoncer à cette noble fonction pour demeurer près de sa belle. Le travail ne manque pas à la ferme. Le père de Lucille possède aussi de beaux hectares de vignobles. Norbert est certain de ne jamais s'ennuyer.
5: Oh, quelle chance d'être au bras de Lucille, une fille aussi belle et aussi riche. Oh, mais qu'elle était longue cette messe. J'ai cru qu'elle n'en finirait jamais.
4: Norbert n'a qu'un seul défaut. Il ne croit pas en Dieu. Il faut dire que les horreurs de la Grande Guerre ne l'aident pas à retrouver la foi. Lucille, elle, par contre, est très pieuse.
5: Mon jeune époux accepte au moins d'aller à la messe le dimanche.
4: Les jours passent. Lucille est heureuse. Norbert est devenu un fermier travailleur. Mais certains matins,